0: beaucoup en vacances et on s'est baladé dans plein d'endroits.
1: Déjà, t'es un enfant de la balle. J'imagine que t'as dû accompagner papa, maman sur des tournages, gamin, que t'as eu l'occasion, t'as peut-être des souvenirs comme ça d'endroits où tu as été.
0: Il y a un tournage où je me souviens parce que c'était assez fort. C'était quand mon père tournait Sans peur et sans reproche. C'était au Portugal et ils avaient recréé un château médiéval. Et je devais avoir 6 ou 7 ans. Donc, d'un coup, aller voir le travail de son papa et en fait, c'est un Playmobil géant avec un château. Ça, c'est des souvenirs assez chouettes.
1: Est-ce que tu penses que aujourd'hui c'est bien de respirer autre chose que l'air parisien?
0: Ah oui,
1: avec le recul,
0: je fais partie de ces gens qui partent tous les week-ends. J'ai un petit coin caché où je m'en vais à une heure de Paris, au bord d'un lac. C'est en Île-de-France. Alors, moi, je suis en Île-de-France et mon voisin d'en face est dans Lyon. Donc, c'est vraiment, on est.
1: Mais ça veut dire que tous les week-ends, tu t'en vas?
0: Souvent.
1: Tu peux nous décrire un petit peu, alors je te demande pas l'endroit où tu habites, hein, mais,
0: alors, mais j'ai la chance d'avoir découvert un endroit paradisiaque où voilà, c'est un très grand lac et il y a plein de chalets autour de ce lac et on a tous notre ponton, un canoë-kayak, une barque, un petit bateau et on se croirait au Canada.
1: Dis-moi, on va à Angoulême, il paraît que c'est une ville qui compte pour toi.
0: Quand j'étais tout jeune comédien metteur en scène, j'ai monté une pièce de Philippe Bruno, Père à son âme, je sais pas si
1: oui, tu te souviens.
0: Philippe Bruno qui était un auteur, quelqu'un que j'aime beaucoup, et on avait monté une pièce et on l'avait joué à Angoulême parce qu'il était parrain du café théâtre et je m'étais lié d'amitié avec le directeur et en fait j'avais commencé à programmer le théâtre pour lui et donc en fait ça a été ma première fonction entre guillemets dans un théâtre, plus ou moins programmateur de théâtre. J'allais voir des spectacles à Paris, je leur proposais d'aller à Angoulême. Je me suis lié d'amitié avec le régisseur qui était là-bas, qui ensuite j'ai amené à Paris quand on a monté le Ciné 13. Donc, c'était ma première vraie expérience dans le théâtre sans être artiste.
1: Et la magie.
0: Et la magie.
1: La magie, c'est avant le théâtre.
0: C'est en même temps. En fait, quand on était justement le programmateur Angoulême, j'ai rencontré un magicien et je lui ai dit, mais c'est génial ce que tu fais, tu veux pas faire un spectacle? Mais il m'a dit, moi j'y connais rien en spectacle, donc est-ce que tu peux le travailler avec nous? Moi j'ai deux autres copains magiciens. Donc en fait, on s'est mis ensemble, on a créé un spectacle de magie. Moi je connaissais rien à la magie, je connaissais rien au théâtre. Et on l'a créé à Angoulême, on l'a joué deux fois et on s'est dit, c'est tellement bien qu'il faut en faire quelque chose. Et de là est né Magicien Tout est écrit qui a joué pendant 10 ans à Paris. Folie Bergère qui a fait des tournées.
1: Tu fais encore de la magie un peu ?
0: Je fais encore de la magie, tout à fait.
1: Est-ce qu'il y a des lieux comme ça, si par exemple je t'emmène dans à l'école, est-ce que tu te souviens du nom de la rue de ton collège par exemple ?
0: Bien sûr, j'étais juste à côté d'ici.
1: C'est un 16e arrondissement ?
0: C'est un quartier où je ne vais pas beaucoup et à chaque fois que je passe, à chaque fois que je viens ici pour une promo, quoi, je passe devant parce que c'était.
1: Comment ça s'appelait ?
0: C'était la rue Beethoven qui est juste un peu à niveau de Passy, c'était une école internationale. En fait.
1: Mozart ? Mozart ou Beethoven ?
0: Beethoven.
1: Beethoven. Okay.
0: Beethoven. Et donc, la primaire était rue du Ranelagh. Ouais. Enfin voilà, j'ai vraiment.
1: Ah oui, donc tu connais bien le quartier,
0: ouais, je connais
1: les auditeurs, le 16e arrondissement. Ouais,
0: je faisais trois quarts d'heure de métro tous les jours et je venais là. Mais parce que c'était une école anglophone en fait, donc voilà, elle était là. Et donc.
1: Et le collège, il s'appelait
0: International School of Paris.
1: Ah oui, quand même.
0: Ouais, quand même.
1: Et le lycée, c'était où
0: Pareil, International School.
1: Ah donc t'es resté dans le quartier. Et après le lycée
0: Après le lycée, j'ai fait des grandes études
1: de théâtre. Arthur Junior, votre invité aujourd'hui jusqu'à 21h. On va se balader, on ira dans le sud de la France, on ira à Avignon. Vous allez comprendre à quel point cette ville aussi a une importance particulière pour Arthur. D'autant que ça fait quasiment 20 ans cette année que tu diriges le Théâtre des Béliers. Je crois que c'était en 2006. Donc c'est une année charnière, on parlera d'Avignon. Et puis d'autres lieux, tu aimes les abeilles ou pas hein? Tu as déjà eu l'occasion de jouer le rôle d'une abeille? Je te pose la question.
0: Oui, si tu me lances sur le sujet, c'est que...
1: Tu reviens sur le vouvoiement, il y a un souci.
0: Pourquoi il me parle d'abeille? Donc
1: tu vas comprendre. Je te parle d'abeille parce que voilà, on a toute une équipe qui nous entoure jusqu'à 21h et je te propose d'ouvrir la revue des merveilles. C'est avec Benoît Prospero qui passe en revue en fait les merveilles de notre planète. Et aujourd'hui, il est question d'un insecte merveilleux.
2: Non, j'arrive pas à imiter l'abeille. Il y a rien à faire. Et de toute façon, je vais vous dire, elles sont inimitables. Et ça, Julien Frison, apiculteur spécialisé dans le miel de sapin dans le Grand Est en Moselle à Yutz, l'a bien compris. Et il était à ce titre l'invité d'Ici Lorraine. Pourquoi exactement ? Tout simplement parce qu'il constate que le changement climatique impacte aussi les abeilles. Et le constat est simple.
3: Les ruches sont en hivernage en plein été.
2: Oui, ça paraît fou, mais on en est là. Qu'est-ce qu'on fait dans ces cas-là ? Pourquoi pas de la sensibilisation ? Tiens, mais comment ? Julien, il a décidé de partir

0: sur les routes de France à la rencontre de celles et ceux qui travaillent avec le vivant. Et l'objectif, c'est quoi ?
1: C'est redonner un peu d'espoir, parce qu'il y en a. Hein, il y a de l'espoir. On peut faire des choses, on peut faire quelque chose.
0: Eh ben oui, et c'est pour ça qu'il a créé les Sentinelles de la Nature. Concrètement, l'objectif, c'est d'échanger. Alors d'abord, peut-être de constater une énième fois ce que l'on sait déjà vis-à-vis du dérèglement climatique, mais aussi et surtout pour proposer de nouveaux récits, peut-être pour imaginer un monde de demain. Bref, Julien Frison part rencontrer celles et ceux qui vivent le changement au quotidien pour au final transformer son expérience de terrain en témoignage. Et au-delà de ça, comme Julien Frison l'a L'apiculteur est aussi Julien Frison, le naturaliste. Il a un regard qui va bien au-delà des abeilles.
1: Il y a plein d'insectes qui pollinisent les plantes. Effectivement, 85% des fruits, des légumes, de notre nourriture aujourd'hui, de la nourriture des humains, mais également des animaux, est pollinisée par l'insecte.
0: Et pour faire face à la disparition des insectes, donc, liée entre autres aux pesticides ou au manque de diversité dans les champs, et alors que, dans ce cas précis, certains proposent, par exemple, alors carrément des robots cyborgs pollinisateurs, Julien Frison, lui, apiculteur et naturaliste, a peut-être une idée légèrement plus simple.
1: C'est beaucoup plus simple de protéger ces insectes, de mettre en place des mesures de protection. On a déjà tout, on a tout ce qu'il faut. La nature est bien faite. On n'a rien à créer, on n'a rien à inventer, on n'a rien à produire. On a déjà tout. Il suffit simplement de protéger ce qu'on a. C'est tout.
0: Mais comment on n'y a pas pensé avant ? C'est peut-être là que se cache la clé dans l'idée d'imaginer de nouveaux récits. Qu'est-ce que je peux faire à mon niveau pour vivre désormais dans un monde différent, en adéquation avec les ressources que nous offre la planète, tout en ayant une vie aussi désirable ? C'est peut-être dans cette réponse que se cache une merveille. Merci, ici Lorraine, Julien Frison, et rendez-vous sur sa chaîne YouTube, Julien Frison, les Sentinelles de la Nature.
2: Merci beaucoup Benoît Prospero, les abeilles, le changement dans notre façon d'habiter la planète, et d'imaginer un monde à la fois très différent et tout aussi désirable. Je ne sais pas si ça vous inspire quelque chose, Arthur Junio, peut-être pas les abeilles, mais les frelons, je crois qu'il y en a pas mal dans votre maison de campagne.
3: Non, je racontais en tête que j'ai fait venir un jardinier pour regarder un arbre, parce que j'avais une sorte de petite maladie sur une feuille. Je dis, mais ça, c'est quoi? Est-ce que c'est grave, etc.? Il a dit non. En revanche, là-haut, là, à 12 mètres, il y a un nid de frelons qui fait 1 mètre de diabète. Et ça, c'est très grave. Donc, on a fait venir un mec. Enfin, bon, c'était hyper impressionnant.
2: C'est une autre manière de voir la vie. On lisait avec des abeilles, un changement dans une autre façon de fonctionner. Vous aussi, vous avez un rôle en tant qu'auteur, comédien aussi, peut-être pour façonner les choses, mais surtout dans l'écriture, les nouveaux récits, les récits. Ce que vous écrivez aujourd'hui peut changer aussi des choses.
3: J'espère.
2: Je sais pas si vous pensez à ça quand vous écrivez, mais.
3: Non, mais je pense inconsciemment. C'est-à-dire que je pense qu'on a notre bagage de vie, et puis en plus en vieillissant, je pense que ce qu'on fait doit avoir un sens. Au début, on cherche le sens, et petit à petit, on se dit, en fait, moi, j'ai envie de divertir les gens, j'ai envie qu'ils soient heureux, et j'ai envie de faire de la culture indolore, j'ai envie qu'ils ressortent en disant, je me suis marré, mais quand même, on a voulu me dire ça, ou faire réfléchir. Moi, je veux surtout pas être moralisateur, je veux dire à personne ce qu'ils doivent penser, mais en revanche, j'aime bien qu'ils se posent quelques questions.
2: Il est à l'affiche de Tout Feu, Tout Flamme à la Comédie de Paris. On parlera de cette pièce de théâtre avec Arthur Junio, votre invité. Ce soir, donc, il y a pas que Paris dans la vie, il y a le Sud aussi, on en parle dans un instant. On est ensemble jusqu'à 21h.

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2: Non, il est à l'affiche en ce moment, la Comédie de Paris, même si on ne doit pas trop prononcer ce nom, du mercredi au samedi, à 19h, le dimanche, à 15h, dans Tout Feu, Tout Flamme, qu'il a écrit, et mise en scène, comédie musicale déjantée autour de l'histoire de Jeanne d'Arc. On en parlera avant 21h. Arthur Juniau, qui joue d'ailleurs depuis quelques jours et qui s'est installé, là, tranquillement, dans le fauteuil d'ici, pour se promener dans sa vie, dans les villes qui ont marqué son existence. Alors, beaucoup Paris, un petit peu l'Île-de-France, une maison de campagne limitrophe Lyon. On a parlé il y a un instant d'une ville importante pour toi, parce qu'on se dit tu avec Arthur, c'est Avignon. Il y a 20 ans cette année, tu décides d'entreprendre.
3: Oui, alors ça part même de plus longtemps que ça, ça ne rajeunit pas, mais 98, 99,
2: ouais,
3: même,
2: ça, c'est encore bien
3: premier
2: avant,
3: Avignon en tant que chef de troupe, on est parti, on a joué à 23h30, parce qu'on nous a dit que c'était un super horaire, on n'y connaissait rien, on était 12 dans un studio, c'était vraiment
2: Avignon,
3: une condition rocambolesque, et je me suis dit, à plus jamais je fais Avignon, et 25 ans plus tard, j'en ai pas raté un.
2: Alors 2006, ta chaîne, tu deviens patron du Théâtre des Béliers.
3: 2006, ouais, avec,
2: il y a 20 ans.
3: Avec Frédéric Thibault, mon associé, on rachète le Théâtre des Béliers, on s'associe avec David Roussel et Florent Bruno, et on crée la deuxième salle qui n'existait pas, et commence une aventure de, maintenant ça fait 20 ans, où on a, créé des liens, rencontré plein de gens, plein de comédiens, c'est un lieu incroyable d'émergence, de fusion artistique, et il y a de tout. Moi, ce que je trouve formidable dans l'offre, c'est qu'il n'y a pas de critères de sélection. Donc, il y a du bon, il y a du très bon, il y a du mauvais, il y a du très mauvais, mais tout est possible. Et là-dedans, va sortir Alexis Michalik, va sortir Jean-Philippe Daguerre, va sortir tous les grands qui aujourd'hui explosent, ils viennent de là. Et
2: il y a 20 ans, t'avais quoi? T'avais 25 ans?
3: Ouais.
2: Tu deviens directeur d'un théâtre à 25 ans.
3: Ouais, on savait pas trop comment faire, mais on avait beaucoup d'énergie. Et puis, oui. On avait cette envie d'entreprendre, une envie surtout d'accueillir des gens dans les conditions dans lesquelles on aurait aimé être accueilli quand on allait à Avignon. Maintenant, ça s'est bien amélioré. Il y a plein de théâtres qui font un super accueil, mais à l'époque, c'était vraiment la jungle. Et on a mis beaucoup d'énergie à faire en sorte qu'on soit les numéro un sur l'accueil, comme on dit. Et c'est vrai que les gens sont très heureux quand ils viennent.
2: Est-ce que tu peux me parler d'Avignon un petit peu, du Vaucluse, des lieux que tu as pu découvrir? Il n'y a pas que Avignon dans le Vaucluse.
3: Il n'y a pas que Avignon dans le Vaucluse, mais pour le coup...
2: Tu connais pas trop?
3: Je connais très bien Avignon, mais quand on y est, on est dans Avignon, on va pas se balader, on n'a pas trop
2: de
3: temps.
2: Pardon. Allez, une place à Avignon.
3: Ah la place des Corsins, qui est vraiment le lieu dit de tout intermittent qui se respecte et qui aime la bière.
2: Là, on boit un verre.
3: Qui n'est pas très loin des Béliers, qui est vraiment le rendez-vous.
2: Exactement.
3: C'est-à-dire qu'après la journée de boulot, on est tous terrassés de fatigue, on se retrouve au Corsins, on boit un coup et
2: la rue des Teinturiers aussi, c'est joli.
3: Pardon ?
2: La rue des Teinturiers, c'est joli
3: aussi. La rue des Teinturiers, c'est joli. Mais j'ai mon 75, qui est vraiment ma cantine de restaurant, qui est absolument géniale, dans une cour ombragée, qui est super. C'est une ville l'été qui a une puissance folle.
2: Ouais. Alors, il y a Avignon dans la vie, il y a Paris, on l'a dit, il y a les cours Jean-Périmonie, ça je l'ai noté, il y a les premières scènes, les premiers spectacles, il va se passer énormément de choses pour toi. On parle d'Avignon, il y a le cinéma aussi, évidemment, qui va rentrer dans ta vie. Et, quand on pense cinéma, on pense tournage, et on se dit que il y a eu forcément un ailleurs qu'à Paris. Je crois que les débuts, c'était dans Meilleur Espoir Féminin. Pour le cinéma,
3: Oui, mais ça c'était
2: vraiment.
3: Oui, ça c'était un petit clin d'œil, mais dans les choses, les gros rôles qui ont été marquants et hors de Paris, on avait tourné un film qui s'appelait Avant qu'il ne soit trop tard, avec Émilie Dequesne,
2: qui m'a tourné pour
3: Infini, Frédéric Diffenthal, Olivier Sitruc, Edouard Montaud, enfin on était toute une bande.
2: C'était où?
3: Et c'était à Morzine. Et
2: ça, c'est la montagne.
3: Ah, ça, c'était génial. C'est-à-dire que vraiment, on était une quinzaine de demeurés, on nous a mis dans un chalet à montagne en disant, vous allez tourner là, pendant 5-6 semaines, le premier jour, il y a le directeur de production qui est arrivé, qui a dit, les gars, aujourd'hui, je vous préviens, on est à la montagne, mais c'est absolument formellement interdit de skier pour les assurances. Mais je tiens à vous dire qu'on a 15% chez Momo Sport.
2: Fallait pas dire
3: et
2: ça.
3: Non, mais c'était foutu. On avait tous entre 25 et 30 ans. Mais, oui, je skie, j'adore ça. J'adore la glisse.
2: Est-ce que tu skies aussi bien que ton père? Parce que moi, j'ai eu l'occasion de skier avec lui à l'Alpe d'Huez. Je sais qu'il adore aller au Festival de Comédie d'Alpe d'Huez. Gros niveau, ton père.
3: Il
2: ça rigole.
3: Il envoie.
2: Comment, niveau...
3: Moi, je suis plus un surfeur. Mais enfin, j'étais un gros surfeur et quand mon fils était en âge de skier, je me suis remis au ski pour pouvoir skier avec lui, pour pouvoir le mettre entre les jambes, skier doucement, apprendre le chasse-neige, etc. Donc je me suis remis. Donc maintenant, je reskie un peu pour pouvoir skier avec lui. Et quand il y a la bonne neige, je ressors un peu le snow pour me faire un kiff.
2: Tu l'emmènes un petit peu partout, ton fils, justement.
3: Je l'emmène, ouais, je l'emmène pas mal même.
2: Il suit, il va à Avignon.
3: Ouais, il adore ça, il adore.
2: Et d'autres villes.
3: Puis sa maman est chanteuse, elle fait plein de concerts, donc il la suit aussi. Et donc en fait. Pour le coup, il est très très très heureux de découvrir ça. Il est très curieux. C'est chouette de voir qu'on a réussi à lui passer cette passion des coulisses des spectacles. Ouais. Enfin, tu vois, il a 13 ans, il a vu un nombre de spectacles incalculable. Et bon, maintenant il est en âge, mais même quand il avait 10 ans, il allait déjà voir des spectacles pour les adultes. Enfin, avec
2: évidemment.
3: Je vois intellectuellement comment ça peut faire progresser sa réflexion.
2: Et sa curiosité.
3: C'est chouette,
2: tout simplement. Oui, non, j'avais noté juste. Voilà, j'avais pris deux films, j'avais pris Meilleur espoir féminin, j'avais regardé, c'était tourné à Cancale, Tressé et Vitré. En Ille-et-Vilaine.
3: Ouais, mais moi j'ai fait deux jours sur film et c'était à Épinay, donc c'est vraiment moins glam que ça.
2: Monsieur Matignol, t'as tourné ?
3: Ça, j'ai tourné.
2: T'es Arthur, t'es le frère de Martin.
3: Ouais, j'ai tourné avec Damien Jureau, je l'ai rencontré sur ça, et génial. Et ça, on était.
2: Le Thévenot sur la commune Les Gras.
3: Ouais.
2: La ferme.
3: Ça s'invente pas.
2: Pas faux. Tu te souviens, c'était à Franche-Comté, ça. Hein.
3: Ouais, Franche-Comté. Ouais, bah, c'est pareil, mais c'était chouette.
2: Mais quand tu tournes un petit peu partout en France, t'as le temps de te poser dans une ville où c'est je joue, je répète, je vais à l'hôtel.
3: Ça dépend, là, j'ai tourné Zodiac pour TF1. On était pendant deux mois et demi dans le sud, du côté d'Arles. Donc là, on a le temps d'aller découvrir, etc. Ça dépend. En revanche, c'est vrai que moi, je fais beaucoup de tournées de théâtre où on reste une journée, mais je me fais fort parfois. Je vais dire, tiens, allez, on va trouver un petit restaurateur qui a un truc un peu local. S'il y a une jolie église, bah, j'aime bien hop, regarder dedans, découvrir. S'il y a un monument, un truc, une activité,
2: l'histoire.
3: Que ça soit monter à cheval, faire du kitesurf, il faut que ça soit ludique, mais que ça attise la curiosité. Donc je suis assez incollable en géographie par rapport à certains camarades, par rapport à des noms. Ils disent, mais tu connais Issoudun, mais pourquoi tu connais ça? Mais parce qu'il y a un super théâtre. Et en plus,
2: il y a une cartographie.
3: Et en plus, il y a ce truc, c'est que souvent, on joue dans le théâtre d'à côté. C'est-à-dire qu'on joue pas à Bordeaux, on joue à Mérignac, on joue pas à Toulouse, on joue à Blagnac. Donc en fait, en plus des grandes villes, je connais aussi les petits coins.
2: Tu sais quoi, je t'invite à un barbecue. L'été n'est pas fini, nous ne sommes que début septembre. On parlera de barbecue dans un instant. L'ambiance est bonne, hein, franchement, autour d'un barbecue. Et je suis sûr que tu t'es servi une brochette de temps en temps. Et que tu t'es demandé aussi, Arthur Junior, comme vous qui nous écoutez, comment vous allez bien pouvoir la manger. Mais
3: est-ce qu'il n'y aurait pas un petit reportage sur la brochette?
2: Eh ben, exactement. Ah là là. Catherine Quicandon a une idée pour vous. Écoute bien, c'est avec ici Gironde.
4: À Lugon et l'île du Carnet, entre Saint-André-de-Cubzac et Libourne, le barbecue, c'est du sérieux.
5: Quelle belle brochette!
4: Un Girondin a résolu le problème de la brochette qui ne veut pas descendre dans l'assiette. Il s'appelle Sourissak Vongfagdi et il a créé Pikizi, le premier débrocheur qui vous évitera de vous tâcher au prochain barbecue de Tante Suzanne. L'idée lui est venue naturellement à un barbecue où il venait d'en mettre de partout, sur la table et surtout sur son t-shirt.
6: Il y avait un gobelet devant moi, j'ai percé par en dessous avec la brochette, j'ai rentré la brochette à l'intérieur, j'ai tiré, tout est resté dans le gobelet, j'ai versé dans l'assiette. Je ne me suis pas brûlé, je ne me suis pas sali. Et voilà, je me suis dit peut-être qu'il y a quelque chose à faire.
4: C'est vrai que l'idée du gobelet en carton comme protège-brochette, c'était bien pensé. C'est donc parti pour une invention. Enfin, quand je dis c'est parti...
6: De là, j'ai fait des prototypes avec des sopalins et des bambous que j'ai laissé dormir 6 ans. Et il y a 2 ans de ça, ma femme, donc Léa, a retrouvé cette poche.
4: Eh bien, heureusement qu'elle a fait du rangement, Léa.
6: Et elle m'a dit, qu'est-ce qu'on en fait? Est-ce qu'on le jette ou est-ce qu'on essaie de voir si ça existe? Ça n'existait toujours pas. Donc on a lancé les démarches, on a déposé le brevet.
4: Et ils ont bien fait, car en 2025, Léa et Sourissak remportent la médaille d'argent au concours Lépine. Le débrocheur va alors commencer à intéresser du monde, beaucoup de monde, comme des grandes enseignes françaises de supermarchés, mais aussi de bricolage. Sourissak a aussi été contacté par l'étranger, et notamment les États-Unis, le pays du barbecue. Pikizi a de multiples qualités. Il est en plastique 100% recyclable, ça évitera les déchets inutiles. Il répond aux normes alimentaires, ça tombe bien vu qu'il est en contact avec de la viande, des légumes et autres aliments. Il résiste aux chocs et aux UV, vous pourrez le laisser tranquillement au soleil pendant que vous mangez. Et il passe au lave-vaisselle, pratique pour enlever la graisse qui pourrait rester dessus sans avoir à frotter, frotter et encore frotter. Le prix, 14,90€, et vous n'entendrez plus
5: Oh purée, je m'en suis mis de partout et puis en plus je me suis taché.
4: Plus d'infos sur pikizy.com, pikizy.com. Merci à Marie-Corinne Caïto d'ici Gironde pour cette idée ingénieuse et qui marche. Ici ça entreprend, Pikizy, un débrocheur pensé et conçu en Gironde pour manger ses brochettes sans casse-tête.
2: Et ben voilà, vous mangez des brochettes sans casse-tête, Arthur Juillot. Vous êtes barbecue ou pas? Allez.
3: Je suis barbecue, on va pas se mentir.
2: Vous êtes celui qui fait le barbecue?
3: Non, j'ai une énorme plancha à gaz, tout ça. Et j'aime bien la plancha.
2: Arthur Juniot nous met en appétit.
3: Pardon, j'ai vraiment cassé tout.
2: Ah bah non, mais attends, j'ai envie d'aller manger un petit quelque chose, bien sûr. Il est avec vous jusqu'à 21h. Arthur Juniot, il n'y a pas que Paris dans la vie. On va continuer de se balader. Ça va, t'arrives à gérer ce petit voyage à rebours, de revenir un petit peu sur les lieux qui ont marqué ta vie. Il est parfaitement en forme. Arthur Juniot est avec vous encore pour quelques minutes ce soir sur votre radio ici.

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2: Éric Bastien.
15: Il a suivi sa voix, celle de la passion, celle du théâtre, du cinéma, de la mise en scène, la voix comme celle de Jeanne d'Arc. Elle en entendait. Elle, Jeanne d'Arc, qui est au cœur du spectacle qu'il a écrit, mise en scène et qui se joue en ce moment à la Comédie de Paris. On va en parler d'ici quelques minutes. C'est Arthur Juniau qui est votre invité depuis 20h et qui retrace son parcours et les lieux de sa vie qui ont marqué son existence. Beaucoup voyagé déjà, on a été dans pas mal d'endroits, on s'est arrêté en Avignon, je sais pas d'ailleurs si on dit à Avignon ou en Avignon.
16: Ah, il y a deux écoles.
15: Ouais, il y a deux écoles, ouais. Et toi, c'est quoi ton école?
16: Moi, je dis à Avignon.
15: Tu dis Avignon. On a parlé du Théâtre des Béliers, je reviens sur le fait qu'aujourd'hui, tu diriges, co-diriges quatre théâtres à Paris, le Splendide, la Contrescarpe, la Comédie de Paris, où tu joues, et la Renaissance.
16: Tout à fait.
15: C'est énorme. On a parlé d'entrepreneuriat il y a un instant. C'est compliqué à gérer quatre théâtres.
16: Oui, mais je suis pas du tout seul. Je suis associé avec Morgan Spielmaker et Boris Oula. Enfin, j'ai différents associés en fonction des lieux et on a une équipe, on est très staffé, etc. Moi, je c'est pas une volonté de diriger des lieux. Ça s'est fait avec les opportunités et les rencontres de la vie, mais c'est surtout la volonté d'être libre artistiquement. Et le fait d'être directeur de théâtre, je peux dire, tiens, si on montait une comédie musicale parodique et déjantée sur la vie de Jeanne d'Arc, elle entend pas des voix, elle entend des chansons. T'es d'accord? Je me pose la question à moi-même. Oui, je suis d'accord et on le fait.
15: Ça vous dépendez presque.
16: Ça m'évite de devoir aller convaincre des gens.
15: Non, mais c'est une bonne technique, c'est une bonne astuce.
16: Et donc voilà, donc j'ai toutes les contraintes administratives de travail, de gérer des boîtes. Équipe, ouais. En contrepartie, j'ai beaucoup plus de liberté artistique et c'est ça qui me rend profondément heureux.
15: Il y avait un truc avec Bordeaux aussi il y a quelques années autour du théâtre. Il y a eu un collectif d'artistes où vous avez fait des choses.
16: Ouais, je fais partie d'un collectif. On a repris le théâtre des Salinières.
15: Ouais. Bordeaux même.
16: L'année dernière, à Bordeaux, ouais. Et qui est un très très joli théâtre. Et c'est un directeur sur place qui le gère. Enfin, nous, on gère pas le théâtre, mais il y a un actionnariat, en fait. On s'est mis à plusieurs, il y a Alexis Michalik, il y a le théâtre Montparnasse, il y a Samuel Louche. Enfin, on s'est mis à plein et on a tous mis un peu de sous pour reprendre le lieu. Et on est très heureux de ça. Donc, de temps en temps, on va jouer un spectacle là-bas. Voilà.
15: Comment Bordeaux? Pour ceux qui ne connaissent pas Bordeaux, on a eu l'occasion d'y passer.
16: Bordeaux, c'est bien Bordeaux. Moi, j'adore Bordeaux. Donc, c'est hyper joli, on mange hyper bien. Il y a une ambiance, il y a des bonnes ondes. On n'est pas loin de la mer, non?
15: Est-ce qu'il y a un endroit en France où on mange mieux?
16: On mange mieux?
15: Ailleurs. Vous me dites à Bordeaux, on mange bien. Bah, on mange bien dans le sud, on mange bien un peu partout.
16: Ah ouais.
15: Est-ce qu'il y a un endroit où tu t'es dit...
16: En fait, on mange bien partout, ça dépend de ce qu'on aime manger, mais c'est vrai que tout ce qui est... ça dépend. Si je vois un peu fruits de mer, tout ça, on va pas se mentir, tout ce qui est Saint-Malo, tout ce coin-là, la Bretagne, pour se faire un tour
15: de
16: quelques huîtres, ça c'est pas mal.
15: Dinard, Cancale...
16: Tout ce qui est les Landes, si on veut prendre un peu de poids, c'est quand même assez formidable hein, pour ça, parce qu'on mange vraiment gras et bien.
15: Ouais.
16: Et puis si on veut une tomate burrata, on peut aller dans le sud.
15: Ouais, mais t'es bien là.
16: Ouais, ça va.
15: Tu fais du sport ou
16: je fais du stress.
15: Ouais. C'est pas mal ça. Je fais de la caféine, je fais du stress. On va dans la Drôme.
16: Je connais un peu la Drôme.
15: Ah, tu t'es marié.
16: Je me suis marié dans la Drôme.
15: Tu t'es marié où?
16: À la Drôme provençale, à la Fontaine Minérale, qui est un endroit fabuleux, qui est tenu par des amis et qui est une grande guinguette, et c'est très très joli.
15: Et pourquoi t'as été te marier là-bas, hein?
16: Parce que c'est des amis qui ont une guinguette magnifique.
15: Ça n'a rien à voir, je me suis dit, c'est peut-être les origines de sa femme.
16: Pas du tout, non, c'était vraiment un coup de cœur pour un lieu, on s'est dit, tiens, ce lieu est sublime.
15: Redonne le nom du lieu, comment ça s'appelle?
16: La Fontaine Minérale.
15: Moi j'ai repéré l'endroit, c'est une toute petite commune, j'ai eu 650 habitants.
16: Ouais, Pont-de-Barré.
15: Ouais.
16: Ouais.
15: 657 habitants recensés en 2023. Ils étaient tous invités, du coup.
16: Ils étaient tous.
15: C'est un peu l'événement. Arthur Junot qui se marie dans un.
16: Non, mais c'était
15: un village.
16: Il y a le bourg et puis un peu plus loin, il y a la guinguette.
15: 40 habitants au kilomètre carré. Une baignade dans le Roubion, il y a de la pêche,
16: oui.
15: Il y a un site d'escalade. Non, mais c'est juste pour se marier ou tu retournes jamais?
16: Je peux te raconter ce que tu veux, je ne connais pas du tout la région. mais en revanche, cet endroit est absolument magique.
15: Ouais. Où est-ce que vous allez avec ta femme maintenant, quand vous décidez de partir en vacances en France? C'est quoi vos petits coins de paradis à vous?
16: Eh bien, on essaye de voyager hors de France. Vu qu'on voyage beaucoup pour le travail en France, on essaye de se dire, tiens.
15: Mais t'as forcément un endroit sympa ou aussi un endroit pour te ressourcer. Tu te dis, j'ai envie de me faire
16: un. Non, on a une maison familiale sur la presqu'île de Gien.
15: Alors voilà, je voudrais qu'on en parle parce que je sais que tu l'aimes beaucoup cette maison.
16: Et ça, c'est un endroit sublime. On est vraiment au bord de la mer. C'est-à-dire que tu prends ta main à gauche, ta main à droite, tu fais 180 degrés, tu regardes, c'est l'eau, c'est la mer. Et moi, j'aime l'eau. Je m'en parlais du lac tout à l'heure, mais un lac, la mer, tout ça, j'ai besoin d'une rivière, j'ai besoin d'eau. Et ça, c'est extrêmement ressourçant. Waouh! Quelle réalisation!
15: Alors, on est où là? On est sur la presqu'île de Gien. Ta plage à toi, elle est où?
16: Elle est. Alors, c'est plutôt des criques. Moi, je suis plus crique que plage.
15: D'accord,
16: ouais, crique. Ouais. Ouais, moi, transat, plage, sable, tout ça, c'est pas. Non, j'ai besoin de sauter, de rocher, de grimper, de voir des poissons, des trucs.
15: Ça, c'est en tous les cas un endroit, dans lequel tu te sens bien et dans lequel tu peux aller assez régulièrement. Du côté de la presqu'île de Gien, tu fais un peu de bateau ou pas?
16: Je fais, bien sûr. Permis bateau, permis côtier, permis fluvial, je suis au taquet.
15: Mais comme papa.
16: Non, il a pas le permis fluvial.
15: Il a pas le permis bateau?
16: Si, bien sûr. Ouais. Mais pas le fluvial.
15: Ah, c'est quoi la différence?
16: Ah, ben, c'est pas sur les fleuves.
15: Ah oui, tu me diras, évidemment.
16: J'ai le droit de piloter partout.
15: Et tu te verrais partir comme ça, un peu à l'aventure, tu as déjà pensé longtemps sur un bateau, par exemple, te couper de toutes tes activités, de toutes tes co-directions?
16: C'est des fantasmes qu'on a tous. Après, je pense que j'adore le bateau, mais j'ai un peu le mal de mer, donc ça peut mal se passer.
15: Est-ce qu'il y a des endroits qui t'inspirent pour écrire? Là, il y a Tout Feu Tout Flamme. Tu l'écris, tu joues, tu le mets en scène. Tu t'écris où, généralement?
16: Moi, il y a un endroit où j'adore écrire, c'est dans le train.
15: Donc, en parcourant la France.
16: En parcourant la France. Non, mais c'est parce qu'il y a un truc de... Il y a un bruit constant, on téléphone pas, on n'est pas trop dérangé, et quand on travaille beaucoup, qu'on fait beaucoup de trajets, il y a ce truc où on se dit, ah là, on perd notre temps, et tout d'un coup, c'est un endroit où moi, j'aime bien écrire.
15: Les réseaux sociaux? Ta vie, ton œuvre,
16: ça
15: t'en fous complètement.
16: Ouais, c'est vrai. Non, ça,
15: pas
16: c'est
15: vraiment.
16: Non.
15: Parfois, ça peut être très intéressant.
16: Ah non, mais
15: tu vas découvrir pourquoi. Parce que si les réseaux sociaux prouvaient qu'ils peuvent avant tout être un véritable moteur de solidarité, voilà ce que je vais te montrer. Est-ce qu'on va entendre? Parce que depuis plusieurs mois, figure-toi, un homme cuisine régulièrement des dizaines de repas pour des sans-abri et partage ses recettes ainsi que ses distributions sur TikTok et sur Instagram. Cet été, il a d'ailleurs décidé de quitter sa cuisine parisienne et se balade un peu partout en France. On l'a rencontré au micro de Robin Bernot.
10: Un créateur de contenu s'est lancé dans un tour de France solidaire pour cuisiner pour les sans-abri.
11: Je trouve ça génial, il faudrait continuer en fait.
10: Cet été, Manu Solidaire, c'est son nom sur les réseaux sociaux, a décidé de sillonner une partie de la France pour cuisiner et distribuer des repas aux personnes vivant dans la rue. Et cette tournée, il la partage sur les réseaux sociaux avec ses plus de 400 000 abonnés. Ainsi, les internautes qui le suivent peuvent faire des dons qui serviront entre autres à financer les ingrédients et les différentes étapes du voyage. Il y a quelques jours, il était de passage à Avignon où il a préparé plus de 60 repas et notre journaliste Clara Baudard en a profité pour le rencontrer.
17: Aujourd'hui, c'est compliqué. compliqué de se dire que les sans-abri, on veut juste pas les voir. Parce qu'en fait, ils existent, sont autour de nous. Toutes les personnes de la rue, elles ont besoin de manger.
10: Il faut savoir que début août, la mairie d'Avignon a adopté un arrêté municipal anti-mendicité. Une mesure qui ne décourage pas Manu Solidaire de réaliser ses distributions de repas, bien au contraire.
17: Se dire qu'on vire les personnes démunies des centres-villes sans leur donner de solution de repli, c'est un peu se voiler la face et cacher la misère, alors que quoi qu'il arrive, elle restera là.
10: Alors ici, ça marche. Et vous, qu'en pensez-vous ?
11: Bah, je trouve ça hyper cool. Enfin, s'il peut y avoir de l'aide en France, de l'entraide, enfin, je trouve ça vraiment génial.
10: J'en ai par exemple discuté avec Juliette qui souhaitait souligner les difficultés de pouvoir bien se nourrir, en particulier aujourd'hui.
11: Il y a de moins en moins d'aides justement qui sont consacrées aux personnes les plus délaissées et les moins aisées dans la population. Donc je pense que c'est vraiment cool s'il y a des initiatives qui peuvent se faire de façon individuelle, quoi.
10: Des difficultés pour s'alimenter qui concernent évidemment les sans-abri, mais pas que, c'est ce que m'a rappelé Jade.
18: Enfin, moi je vois les étudiants aussi par exemple, ou les personnes comme ça qui ont besoin d'aide. Non, je trouve ça génial, il faut continuer d'être dans d'autres villes. Ils font que Avignon pour l'instant ?
10: Alors, pas tout à fait. En fait, Avignon faisait partie de tout un circuit organisé dans le Sud-Est. Manu Solidaire est entre autres passé par la Loire, la Lozère ou plus récemment à Marseille.
18: Ok, bah qui passe en Bretagne. Je trouve que la question de la nourriture en ce moment, c'est compliqué.
10: Pourquoi c'est compliqué ?
18: Parce que les prix augmentent, tout augmente.
10: Grâce à cette initiative, Manu Solidaire crée du lien, une démarche qu'il souhaite poursuivre et continuer à partager sur ses réseaux sociaux, avec toujours cette même envie, celle d'être utile.
19: Et ben voilà, et c'est le mot d'ordre d'ailleurs, tout au long de cette saison sur votre radio, ici, être utile. Robin Bernot, on se retrouve demain d'ailleurs avec toute l'équipe hein, sur ici et sur ici.fr pour mettre en avant toutes les bonnes initiatives un peu partout en France. Arthur Junio, reste encore quelques minutes.
20: Avec plaisir.
19: Ah bah écoute, me dis pas le contraire, surtout qu'on va parler de ton actualité, la Comédie de Paris, tout feu, tout flamme. C'est le spectacle qui se joue depuis quelques jours. Il y a plein de belles actualités également pour Arthur, une tournée dans toute la France encore et toujours. Il est avec vous jusqu'à 21h.

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2: Avec Arthur Juniau qui est à vos côtés ce soir, il est là depuis 20h pour peut-être mieux comprendre les clés de sa réussite à travers les lieux à qui l'ont accompagné partout en France. C'est dingue parce qu'il est là entre 20h et 21h, c'est vraiment pile l'heure à laquelle tu joues. Hein. Généralement, 19h30, 20h, 21h, c'est des horaires.
3: J'ai fait une relâche exceptionnelle pour être avec toi, Eric.
2: Ouais, c'est très gentil. On va se dire un mot sur Tout Feu, Tout Flamme. C'est ce spectacle qui se joue depuis tout juste quelques jours. C'est l'occasion d'en parler, la Comédie de Paris, comédie musicale, tu l'as un peu évoqué, donc que tu as écrit, que tu as mis en scène, écrit dans le train, mis en scène, non pas dans le train, mais la Comédie de Paris, comédie musicale déjantée. L'histoire, en deux mots, tu vas nous la raconter, Jeanne d'Arc n'entend pas des voix, mais des chansons.
3: Voilà, en gros, ça part de là, et puis on a fait une parodie, on a pris la vie de Jeanne d'Arc que les gens connaissent à peu près, puis on a pris quelques libertés pour faire rire les gens avec tout ça, tout en essayant d'expliquer ce que c'était que d'être une femme à l'époque et de voir ce que c'est que d'être une femme aujourd'hui avec un petit fond, une petite réflexion, tout en rigolant beaucoup.
2: Mais c'est la première fois que tu te lances dans la comédie musicale.
3: J'avais fait Denver avec mon camarade
2: Guillaume Jeune Bouchel, public, exact. On salue
3: Guillaume. Public. Là, c'est la première fois que c'est un spectacle adulte, enfin tout public. Voilà.
2: Qu'on a
3: joué d'ailleurs. On parlait de région, mais on l'a créé en avant-première à Bordeaux. On a joué deux jours. Et après, on a fait le festival d'Avignon. Okay. Et donc là, ça commence à Paris. Donc voilà, ça va bien avec cette émission. T'as parlé de plusieurs endroits. Donc là, maintenant, on peut le découvrir à Paris. Ça sera en tournée dans un an.
2: Quand ça marche bien à Bordeaux, quand ça marche bien à Avignon, c'est bon signe pour Paris. Tu sens la différence, évidemment, entre Paris et la province. Pas le même public.
3: Ouais, pas le même public, mais pas forcément, parce qu'à Avignon, c'est un public tellement d'aficionados. Les gens viennent, ils connaissent tout. Enfin, voilà. Donc, on le sent en général quand on joue un spectacle à Paris, et après quand on part en tournée avec des grosses salles d'abonnés où les gens sont très enthousiastes et ont très envie de voir les spectacles. Souvent, ça arrive plus.
2: On peut se dire un mot sur l'affiche. Tout feu, tout flamme. Il y a un astronaute ou un truc là qui est porté.
3: Non, c'est Jeanne d'Arc dans sa.
2: C'est marrant parce que alors de loin,
3: une photocopie en arrière.
2: Mais voilà,
3: c'est une femme dans une armure.
2: Mais moi, je me suis mis dans son délire. Il est parti dans une jeune Jeanne d'Arc 2026.
3: Il y a plein d'anachronismes. Il y a des chansons. C'est très rigolo. Il y a des délires.
2: Qui fait la musique?
3: C'est Romain Trouillet qui a composé la musique. Moi, j'ai écrit les paroles et après, il compose des chansons incroyables. Mélange de Disney, il y a des chansons de gospel. Enfin, c'est très riche. Il y a plein de surprises.
2: Et puis, alors, une scénographie toujours intéressante. On va saluer Juliette Azopardi.
3: Évidemment, Juliette.
2: Ça ressemble à quoi? Les décors, qu'est-ce qu'on peut voir, les tableaux?
3: C'est un petit château fort. C'est un peu comme, les Monty Python ont adapté leur film pour faire Spamelot. J'ai adapté la vie de Jeanne d'Arc pour faire Tout Feu, Tout Flamme.
2: Elle n'entend pas que des voix, mais elle entend donc aussi des chansons. Vous êtes invité à voir Tout Feu, Tout Flamme, donc il l'a écrit, il l'a mis en scène, la vraie fausse histoire de Jeanne d'Arc, Comédie de Paris, du mercredi au samedi à 19h, le dimanche à 15h, et ça partira dans toute la France. Est-ce que c'est ton tempérament, ça aussi, d'être tout feu, tout flamme?
3: Ah oui, faut faire les choses à fond, on n'a pas le temps. Pas le temps de pas faire les choses à fond.
2: C'était le titre d'un film, ça, Tout Feu, Tout Flamme de Rapneau.
3: Évidemment. J'ai même hésité, je me suis dit, tiens, mais je trouvais que ça donnait totalement le ton. Parce que faire un spectacle sur Jeanne d'Arc, on va se dire, oh là, est-ce que ça va être un truc historique, c'est un truc chiant, c'est un truc religieux, qu'est-ce que c'est? Et je pense que de dire à quelqu'un, c'est comme une musicale sur Jeanne d'Arc, qui s'appelle Tout Feu, Tout Flamme, ils ont compris tout de suite que c'était du second degré. Et donc, où ils ont envie de se marier, ils viennent, ou alors ils viennent pas.
2: C'était avec Isabelle Adjani, je crois, et Yves Montand, ce film, en 1900, j'ai regardé, c'était en 1984. Il n'y a pas que Paris dans la vie, il y a, trois petits points, si je te lance comme ça.
3: Il n'y a pas que Paris dans la vie?
2: Il y a une autre ville? Allez, une qui devient comme ça. Une nouvelle image qui arrive.
3: Bien sûr, Orléans.
2: Ah tiens, oui, alors.
3: C'est pour parler un peu de mon actu, c'est pour ça.
2: J'ai mis une demi-seconde. Ah oui, Orléans, oui, forcément, Jeanne d'Arc. Tu connais Orléans?
3: Je connais un peu Orléans, pas bien, mais
2: juste le temps d'un passage.
3: Non, mais quand j'avais 18 ou 19 ans, j'ai fait un téléfilm, c'était mon premier film, et j'ai passé un mois à Orléans, et pas du tout, c'était au Mans, je dis n'importe quoi.
2: Rien à voir. Tu viens de réaliser que c'était pas du
3: tout Orléans, c'était au Mans. C'était le Mans.
2: C'est sympa aussi.
3: Voilà, mais donc pas du tout. Donc on va parler du Mans alors.
2: Si tu veux.
3: Voilà, non, je sais pas.
2: Est-ce qu'il y a pas un autre lieu qui compte pour toi à Paris? C'est le Parc des Princes.
3: Le Parc des Princes.
2: T'es toujours fan du PSG ou pas?
3: Oui, mais oui. Moins. Mon cœur est au PSG et au Parc des Princes. Après, j'ai pas le temps d'y aller. J'y vais de temps en temps avec mon camarade Alexandre Amiel qui m'emmène, mais j'ai plus le temps. Mais c'est vrai que de temps en temps, on fait un petit match.
2: Petit de Champions League.
3: Ah oui, ah non, mais c'est.
2: Tu continues de suivre les matchs?
3: Oui.
4: C'est un match important.
2: Mais c'est où le lieu pour suivre un match de foot? Il y a un endroit particulier?
4: Non, mais en fait, moi, j'adore les stades.
2: C'est pas directement là, voilà.
4: Ouais, c'est-à-dire que je trouve qu'il y a un truc incroyable dans un stade et partout où j'ai la chance de voyager, même quand je vais aux États-Unis ou en Inde ou machin, j'essaye d'aller voir un sport local, une ambiance. Et c'est vrai que d'aller voir un match de cricket en Inde ou un match de football américain aux États-Unis, c'est fou, en fait. C'est-à-dire qu'il y a une ambiance incroyable et c'est vrai qu'on rentre dans le Parc des Princes. Il y a les poils, on est comme ça, voilà, d'arriver et la montée des marches, il se passe un truc génial dans un stade. Parce que ici,
2: bah oui,
4: c'est Paris.
2: Ici, c'est Paris. Et pourquoi la radio s'appelle ici? Bah oui, il y a forcément un lien. Bon, je vais laisser le sport de côté. Le théâtre, c'est ta vie. Je pense que c'est plus théâtre que ciné. Les deux, ça va de pair, mais.
4: Oui, non, mais j'aime plein de choses, mais après, l'endroit où je suis bien, c'est sur un plateau.
2: Quels sont les beaux théâtres que tu as visités en France? Si t'avais un top 3 des théâtres où
4: je sais où tu veux bien. Eh ben, on va parler de l'Opéra de Vichy, qui est absolument sublime.
2: Ça, parce qu'effectivement, je suis de Vichy, pour ceux qui.
4: Il est de Vichy, mais. Surtout, c'est un théâtre où c'est un opéra, mais c'est aussi ils accueillent en spectacle, enfin des tournées de spectacles. Donc j'ai eu la chance d'y jouer 4-5 fois. Et
2: les sièges sont jaunes.
4: C'est sublime. Pardon.
2: Les sièges sont jaunes.
4: Ouais, mais c'est beau. Et en plus, la dernière fois que je suis allé, ils m'ont fait visiter toutes les salles à côté. Enfin, voilà, c'est incroyable. Mais je me souviens là, on était à Albi l'année dernière avec des camarades. Ils nous ont visité le vieux théâtre. Enfin, il y a tellement de beaux théâtres, il y a des théâtres abandonnés qui sont sublimes. À Paris, il y a les Bouffes du Nord, on passe cette porte, c'est un truc incroyable. Il y a plein de lieux incroyables en France.
2: Ouais. Tu avais des conseils, tu sais, on a parlé un petit peu des bonnes initiatives, de l'entrepreneuriat. Si tu devais t'adresser à un Arthur Junior qui a 20 ans aujourd'hui, ou un petit jeune, voilà, qui a 17, 18 ans, qui est fou de théâtre et qui a envie de se lancer dans cette carrière, avec le recul, à 45 ans à peine, tu dirais quoi?
4: Je dirais fonce. Non, je dirais il faut faire de toute façon. Il faut se planter, c'est pas grave, on se plante tous. Il faut écrire, c'est un métier qui est tellement difficile si on est en attente du désir des autres. Donc il faut créer. Moi j'ai eu la chance avec un groupe de copains d'être créateur de mes contenus. Donc alors on se bagarre pour que ça marche, on se bagarre pour plein de choses, mais en tout cas on n'est pas frustré de pas faire. Et donc voilà, on écrit. Moi j'étais encore avec Sébastien Castro et voilà, il a écrit ses pièces. Et c'est cette énergie là qui fait que on est tout le temps en mouvement. Donc il faut écrire. On va me dire, oui, mais personne ne va lire ma pièce. Ben, il faut la monter. Oui, mais personne ne va voir. Ben, il faut en monter une deuxième. Et c'est ça qui fait qu'on existe. Il faut être créateur. Il faut le plus possible. Et si on me dit, oui, mais moi, je ne sais pas écrire, c'est pas grave. Mais il faut trouver des gens qui savent écrire. Il faut faire des groupes, des familles de gens avec qui on a envie de travailler. Et c'est là où les cours de théâtre sont hyper importants. C'est pas forcément le prof qui va vous apprendre à jouer bien ou pas jouer, mais ça va être l'énergie, ça va être, ah bah tiens, en cours je vais rencontrer Jean-Mi ou Simone et je vais avoir envie de faire des choses avec eux. Donc il faut, voilà, créer.
2: Il y a forcément un parc qui marque notre enfance, notre adolescence, un endroit où on nous emmène, où on a grandi gamin, où on a joué au ballon. Est-ce que toi tu te souviens de cet endroit où tu étais quand tu étais plus jeune?
4: Ouais, en fait à Paris il y a une rue des Fossés Saint-Jacques dans le 5e, il y a une petite place et où ils ont tourné Emily in Paris. Et donc maintenant il y a une petite fontaine, c'est très joli, il y a une porte où il y a un milliard de touristes qui se prennent en photo à longueur de journée. Mais quand j'étais môme, c'était un terrain vague, cet endroit. Et nous, on allait là, on jouait au foot. Après, ils ont fait une dalle, on faisait du roller. Enfin, c'était vraiment l'endroit où tous les mômes se retrouvaient, parce que c'était une grande place. Donc, tous les parents pouvaient regarder par la fenêtre et nous voyaient jouer. Et on faisait ça assez jeune, en plus. Et maintenant, bon, c'est autre chose. Mais donc, c'est ce souvenir-là. C'est pas un parc, c'est cette place.
2: T'as un grand, on en a parlé, qui a 12-13 ans. T'as aussi une petite fille depuis un an, c'est ça?
4: Tout à fait,
2: la petite Lilou. Elle va où? C'est où son parc, à elle?
4: Elle va pas. Elle n'ira jamais dans un parc plein de pollution. Je l'emmène dans la forêt.
2: Ouais, c'est dans la maison de campagne. Voilà. C'est là qu'elle grandit.
4: Mais non. Pour l'instant, on bouge beaucoup. On n'est pas encore dans les parcs.
2: Est-ce qu'il y a, et on finira d'ailleurs ce rendez-vous avec ça, un lieu, un endroit en France où tu n'as jamais été, même si je pense que tu as été partout, ou en tous les cas une région où tu dis, voilà, ça fait des années que j'en parle, j'y suis jamais allé. Quand est-ce que j'y vais?
4: Non.
2: Le mec connaît toutes les villes.
4: Non, mais
2: 36 000
4: non, mais je me suis pas. Enfin, non, mais ça fait 20 ans que je fais du théâtre. Ouais. Je fais une tournée au moins un an sur deux.
2: Donc, on fait entre 50 et 80 dates.
4: T'imagines le nombre de villes, le truc. Alors, après, il y a plein de villes que j'ai pas faites, mais en tout cas, des régions, j'ai tout le temps à faire. Après.
2: Il y en a une où t'aimerais vivre, par exemple?
4: Non, mais j'aimerais bien. J'y suis allé souvent en Bretagne pour travailler et j'irais bien. Allez, dans le Finistère, ça je connais pas ce point-là, j'irais bien. Mais bon, c'est
2: à
4: loin.
2: La pointe.
4: Faut y aller.
2: Brest,
4: mais je connais pas bien. Ça, j'aimerais bien découvrir un peu ce coin-là.
2: Tu connais déjà Saint-Malo, c'est déjà pas mal. C'est un petit peu plus bas. Arthur Junior, Tout feu, tout flamme, la comédie de Paris en ce moment, du mercredi au samedi à 19h, le dimanche à 15h. Une tournée aussi, un autre spectacle qui arrive un peu partout en France.
4: À partir d'octobre, je suis en tournée avec une pièce qui s'appelle Week-end chargé d'Éric Assou. C'est pour le coup, on se balade partout.
2: Bon, la vie est belle, la rentrée est sympathique.
4: La vie est très belle.
2: Les théâtres, on rappelle la Contrescarpe, le Splendide à Paris, la Renaissance, et j'en ai oublié un, c'est Berthaud.
4: La Comédie de Paris.
2: Donc, la Comédie de Paris. Il y en aura d'autres, les théâtres en France, t'as envie d'investir ailleurs?
4: Je veux monter des spectacles.
2: Ou tu dis ça maintenant?
4: Je dis ça maintenant. ça dépend de mes associés qui disent, allez, je me laisse embarquer, c'est pas de ma faute.
2: Merci pour ce voyage, Arthur Junior. C'était un plaisir, on a passé un bon moment. Arthur, vous allez l'applaudir, tout feu, tout flamme, je le rappelle, à la Comédie de Paris. Il n'y a pas que Paris dans la vie, mais il faudra aller à Paris, malheureusement, c'est comme ça. Je salue tous les Parisiens et les Parisiennes. Nous embrassons avec tendresse chaque soir. On se retrouve demain avec d'autres invités. L'émission se retrouve dès à présent sur ici et ici.fr. Salut et à demain.

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2: Salut à toutes, salut à tous et bienvenue sur votre radio. Ici, nous sommes en direct de la Ciotat, en direct et en public. Bonsoir le public. Oh bon, on vous entend. Ils font un petit peu les timides. Bon, le Ici Live Festival 5e du nom est lancé aujourd'hui. Alors, après avoir accueilli sur le port vieux de la Ciotat, sur notre désormais légendaire scène flottante, après avoir accueilli M, Jean-Louis Aubert, MC Solar, Christophe Maé, Amir, The Avener, Offenbach, Louis Bertignac, Célassou ou encore Benabar. Benabar, c'est lui qui a sauté dans le port, ça tout le monde le sait. Et donc, les amis, cette année, le programme du Ici Live Festival, eh bien c'est une merveille. Il y aura Jennifer, il y aura Benjamin Biolay, il y aura aussi, ça nous fait très plaisir, Marine, Yann Muller, DJ Gel, Boulevard des Airs et Oria. Boulevard des Airs, ce sont nos premiers invités. Bonsoir messieurs.
3: Attendez, j'ai un petit souci.
4: Merci, ne t'inquiète pas. Son casque, c'est du direct. Nous sommes sur Ici à la Ciotat. Et c'est le premier jour de ce festival. Nous sommes ravis de vous accueillir ici, Boulevard des Airs, et parmi nous.
5: Comment ça va, Florent?
2: Alors, merci les gars d'avoir fait mon boulot.
5: Il est bon.
2: Boulevard des Airs, bienvenue dans Décibels. C'est pas la première fois, hein, évidemment, qu'on se croise. Mais attendez, parce que là, il y a vraiment un petit souci dans mon casque. Alors, je vais le retirer. Je vais faire de la radio comme à l'ancienne, sans casque. Je vous conseille, vous aussi, de ne pas les mettre. Comment allez-vous, messieurs?
5: Avec un cadre comme celui-ci, franchement, on est très heureux d'être là. Hein.
2: On est hyper heureux de vous recevoir. C'est vous qui ouvrez le festival ce soir. Donc, on le disait avec la légende du rap marseillais DJ Gel, qui est le DJ de la Funky Family. Et puis, Oria, qui est à découvrir. Boulevard des Airs, vous avez passé un petit été de festival?
6: Oui, un grand été de festival qui n'est d'ailleurs pas terminé.
2: Ouais.
6: Fait de plein de rencontres et de découvertes de magnifiques endroits comme celui de ce soir. Donc on est ravis d'être ici. On prolonge un petit peu l'été parmi vous.
2: Ça nous fait trop plaisir. Est-ce que vous avez déjà joué sur l'eau? Puisque donc, pardonnez-nous, on fait un peu les fanfarons, des scènes flottantes. Il n'y en a pas partout.
6: Il n'y en a pas beaucoup, c'est vrai. Alors c'est déjà arrivé, mais effectivement, c'est rare. On peut les compter sur le doigt d'une main. Donc ravis de retenter l'expérience en espérant qu'on ne passera pas par-dessus bord comme notre ami Benabar, n'est-ce pas?
5: Et pourquoi pas?
2: Alors, Benabar, il y était.

0: Je rentre à la maison, c'est aussi le nom du dernier album de Boulevard Désert, le groupe qui ouvre ce soir le Ici Live Festival de La Ciotat. Alors, ironiquement, Je rentre à la maison est une chanson qui vous fait voyager d'abord partout en France. Et là même, il paraît qu'il a fallu vérifier les passeports. Messieurs, vous allez traverser l'Atlantique avec cette chanson, Je rentre à la maison.
1: Ouais, c'est vrai, comme tu l'as dit tout à l'heure, cette chanson, Je rentre à la maison, elle est le support aussi d'un projet culturel et pédagogique à destination des jeunes, c'est-à-dire un grand projet à destination de l'école, mais pas que, des foyers, des associations, du milieu hospitalier, et qui permet de mener des travaux avec les différents publics et de poser des questions liées à l'identité. Et donc tu me vois venir effectivement ce projet à traverser les frontières et travailler en ce moment dans plusieurs pays. Donc on a la chance de pouvoir partir nous un mois à la rencontre des jeunes américains et pas que, voilà, un mois, une dizaine de villes aux États-Unis pour justement discuter avec eux de qu'est-ce que ça représente pour eux la maison, qu'est-ce que ça veut dire une maison quand on a quitté l'endroit d'où l'on vient, est-ce qu'on peut reconstruire une maison ailleurs que l'endroit où on est né, soit ce genre de questions liées à l'identité très intéressantes.
0: Ça va être beau.
2: Oui, et surtout de découvrir intense. Aussi leur projet sur la chanson, ça va être parce qu'à chaque fois qu'on est passé dans des écoles partout en France, c'était toujours incroyable, même inspirant de voir leur projet. Et du coup, on a hâte de découvrir ce qu'ils ont fait sur le thème de cette chanson.
0: Bravo la jeunesse. Alors il y a une autre chanson, C'est pas si facile, avec Carbone, nouveau single de Boulevard Désert. On a...

0: Parce qu'en fait, depuis le début de Boulevard Désert, l'idée, c'est d'aller vous mélanger. C'est presque un groupe à géométrie variable, avec tout un tas de talents différents. Alors, ça pouvait être Vianney, avec le tube Aller Reste. Vous avez bossé avec Zaz, avec les L.E.J., même avec le Bagad de Lynn Biway. Écoutez ça, les enfants. Musicien du Bagad, donc vraiment, vous avez aucune limite, aucune frontière. Comment s'est passée la rencontre avec Carbone?
1: Écoute, simplement, comme se font pas mal de rencontres, c'est-à-dire qu'on s'est retrouvé en studio dans le sud, puisque lui aussi, c'est avec son groupe, il vient du sud de la France, pas très loin d'ici d'ailleurs, à côté de Montpellier.
0: Ouais.
1: Et donc voilà, bah, tout simplement, comme peuvent se passer des séances studio, c'est-à-dire voilà, on a un petit truc à la guitare, on a pensé à toi, lui aussi qui mélange ses musiques aux touches un peu hispanisantes, flamenco, mélange avec lui, il est plus, c'est un rappeur,
0: oui,
1: à la base.
0: Mais il y a aussi une grande musicalité,
1: ouais,
0: ça doit vous réunir ça.
1: Complètement, et ça nous a réunis, et c'est vrai que c'est dans l'ADN du groupe que de se mélanger. Nous, on a créé ce groupe Boulevard Désert pour partager la musique, donc avec les gens évidemment, avec les enfants, on a parlé avec le projet, mais aussi et surtout avec d'autres artistes. Donc dans tous les albums de Boulevard Désert, il y a eu des duos, et j'espère qu'il y en aura d'autres encore.
0: Ah bah justement, écoutez, vous me faites vraiment un pont d'or pour ma dernière question, avant que vous alliez vous préparer à monter sur scène ici à La Ciotat. Votre duo de rêve, ce serait qui?
2: Ah, c'est dur.
0: Céline Dion est en France en ce moment, je dis ça, je dirais un par exemple.
2: De rêve, c'est une bonne question ça.
1: Bah, il y en a tellement.
2: Hein. Ouais, il y en a plein. On parlait de Manu Chao, d'un artiste.
0: Très bonne idée ça.
1: Ouais. Manu Chao, mais ça peut être Jean-Louis Aubert, ça peut être Mathieu Chédid.
0: Ah bah, faut venir au ICI Live. Hein.
1: Voilà, c'est pour ça que je dis ça.
0: C'est complètement notre prog.
2: Soprano.
0: Oui, qui est dans le coin ce soir.
2: Mais c'est vrai qu'il y a plein d'artistes qu'on aime beaucoup, à qui on pourrait vraiment échanger et faire de la bonne musique, donc voilà.
0: Eh ben nous souhaite de la bonne musique ce soir avec vous sur scène, sur la scène flottante Boulevard Désert, que vous pourrez aussi applaudir le 4 février à Enghien ou encore le 10 février à Toulouse. Bon concert messieurs, merci beaucoup. Et vous restez dans le coin, Décibel ici en direct du ICI Live Festival à venir, Oria et DJ Gel.

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1: Ah là là, ce Ici Live Festival, c'est bien, c'est un peu notre rentrée des classes. Alors vous allez découvrir Oria tout à l'heure. C'est une artiste que je rencontre pour la première fois et bah, sans doute vous aussi, parce que c'est une toute jeune artiste. Elle va monter sur scène dans moins d'une heure ici à La Ciotat et vous la découvrirez. Et puis en fin d'émission, là c'est la légende DJ Gel, le DJ de la Funky Family, qui sera notre invité et qui ce soir va aussi jouer au Ici Live Festival sur le Port Vieux de La Ciotat. Avec un invité surprise, plus si surprise, puisque la presse a fait son travail et en a parlé, c'est Soprano qui sera là ce soir en invité surprise du Ici Live. Et là, j'ai deux invités avec moi, deux messieurs, sans doute les gagnants de Mister La Ciotat. Bonsoir messieurs, j'ai pas noté vos prénoms, alors vous allez jouer avec moi au blind test, mais on va faire ça à l'ancienne. Je vais d'abord vous demander, bonsoir, quel est votre prénom ?
2: Gérard.
1: Gérard, bienvenue. Et à côté, monsieur
3: Pierre.
1: Pierre, Gérard et Pierre, vous connaissez le jeu du blind test, on y joue tous les soirs dans Décibel, mais là, exceptionnellement, eh bien on le fait les yeux dans les yeux. Alors comment ça va se passer? On va vous passer de la musique et il va falloir retrouver le plus rapidement possible le nom des interprètes de ces chansons à gagner ce soir. Ça fait drôlement plaisir. Mais ce sont nos goodies du Ici Live La Ciotat. Vous avez des bobs, comme ça on ressemblera tous à Jules, on sera très beau. Et des bananes, voilà, absolument magnifique. D'ailleurs, vous avez déjà gagné. Allez, tenez, je vous en donne à chacun un exemplaire. Parce que dans Décibel, eh bien, on gagne avant de jouer. Comme ça, on joue plus détendu. Alors, bravo Pierre et Gérard. Ils ont leur beau goodies. Personne ne tente de mettre le bob pour le moment. Mais vous serez très beau. On fera une photo après, tous ensemble. Je vous envoie donc une première chanson. Une première chanson. Et il faut retrouver le nom de l'interprète. Petit indice, c'est un mélange de styles à la fois chanson française et rap. Est-ce que vous vous souvenez de cette chanson ?
4: Face à la lune.
1: Alors, c'est drôle, face à la lune, presque. Face à la
4: mer.
1: Face à la mer et les interprètes. Ça commence comme calorie et ça
4: Calo finit... Giro.
1: Oui, bravo. Et le rappeur Passy. Sortir d'en bas, épée déchirée, ce tableau. Face à la mer. Bravo, bravo. Premier point pour vous deux, messieurs, parce qu'il n'y a pas de raison. Il n'y aura pas de jaloux. Deuxième chanson, là aussi, c'est un mélange de styles entre le rock et le disco. C'est un groupe américain. Sur scène extrêmement maquillée.
3: Zizi Top.
1: Alors c'est pas Zizi Top.
3: Kiss.
1: Oui, bravo Kiss. J'ai des très bons candidats ce soir. Je vois qu'à La Ciotat, on connaît ses classiques Kiss, I Was Made For Loving You, énorme tube, donc à la fois rock et disco. Allez, là on va faire un mélange entre de la musique celtique et du rap.
4: La tribu de Diana.
1: Alors de Dana, parce que Diana, c'était la princesse qui a mal fini. Mais la tribu de Dana. Et alors qui se souvient du nom du groupe? Ils avaient eu une victoire de la musique, de l'album rap de l'année. Les gens avaient un peu
4: râlé. Mano.
1: Mano, bravo. Je dois vous féliciter tous les deux, et Gérard et Pierre, parce que vous avez tout trouvé. Ah si,
4: ben
1: tous
4: oui.
1: Les deux, vous avez tout trouvé.
4: Bien sûr.
1: Pierre, il dit non. Pierre, il dit c'est Gérard qui a fait tout le boulot. En tout cas, vous avez tous les deux gagné le bob du Ici Live et les bananes. Et d'ailleurs, j'en profite pour remercier chaleureusement l'équipe de Ici Provence qui nous a fabriqué tous ces beaux goodies et qui nous accueille ici dans des conditions absolument merveilleuses. Gérard et Pierre, vous venez voir qui, vous, ce soir en concert?
3: Tous les artistes.
1: Tout le monde?
3: Tout le monde.
1: Ouais. Là, vous venez de rencontrer Boulevard Désert, vous allez rencontrer Oria et DJ Gel.
3: C'est ça.
1: Aussi. Bon, vous allez passer une bonne soirée alors.
3: Merci.
1: Merci à vous, merci beaucoup d'avoir joué. Ouais, merci. Merci à vous.
2: Merci.
1: Et merci à vous qui passez votre soirée avec nous en direct sur votre radio ici. On est dans un studio à l'extérieur. Il fait beau. Il fait 35,8 degrés très exactement dans le studio. Vous voyez un petit peu la chance que nous avons d'être dans cette belle ville de La Ciotat. Et puisque le thème du Blind Test ce soir, c'était les styles musicaux mélangés au sein d'une seule chanson, il me semble que la chanson la plus indiquée pour représenter le thème du Blind Test de ce soir, c'est Bohemian Rhapsody de Queen. Il y a de la musique classique, il y a du rock, il y a de la balade, il y a du piano, et puis il y a la voix inoubliable et magnifique de Freddie Mercury. Bohemian Rhapsody, c'est parti.

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3: Mais oui, nous sommes sur les terres d'ici Provence. Et mon Dieu, qu'on est bien à La Ciotat, Décibels, en direct sur votre radio ici jusqu'à 20h. Et puis après l'émission, les concerts vont démarrer. Alors vous ne les entendrez pas à la radio ce soir. Non, mais on les enregistre et on vous les diffusera évidemment avant les vacances. Alors je citais toutes ces têtes d'affiches déjà passées au ici Live Festival les dernières années, que ce soit M, Jean-Louis Aubert, MC Solar, Célassou. C'est aussi l'occasion parfois de découvrir pour la première fois sur scène des artistes, et c'est ce qui va m'arriver ce soir en découvrant pour la première fois en concert Auria. Bonsoir Auria.
4: Bonsoir.
3: Bienvenue dans Décibels, comment ça va?
4: Mais ça va super, je suis très très heureuse d'être ici.
3: Oh là là, moi aussi. Alors je connaissais déjà votre voix, je savais qu'elle était belle, mais alors vous, en plus c'est incroyable, c'est en train de me fouler l'œil droit, tellement vous êtes jolie Auria.
4: Merci.
3: Écoutons votre voix.

0: soirée mondaine. C'est la chanson grâce à laquelle on vous a découverte, chère Auria. Vous allez la chanter ce soir,
1: yes,
0: soirée mondaine.
1: Bien évidemment.
0: Ouais, hein, évidemment. Qu'est-ce qu'elle représente pour vous, cette chanson?
1: Bah, elle représente mon histoire, l'histoire de plein de gens, en tout cas, je l'espère. Quand je l'ai écrite, cette chanson, c'était un petit peu pour parler l'histoire d'une jeune femme qui chemine et qui se perd aussi pour trouver sa voie dans la vie. Mais c'est aussi l'histoire de plein d'autres personnes parce que je parle des soirées, je parle beaucoup de gens. Et en fait, moi, j'ai grandi dans un bar à Nice, mon père a un bar. Et donc, depuis que je suis toute petite, depuis que j'ai 2 ans, je suis amenée à voir la vie des gens.
0: Ouais.
1: Et donc, je me suis un petit peu inspirée de tout ça et de tous les artistes que j'écoute et qui m'inspirent énormément.
0: Alors, c'est vrai que la nuit, c'est très intéressant. J'en parlais hier, tiens, avec Bilal Hassani, qui a sorti un album aussi qui parle de la nuit, de la fête. À la fois, il y a un côté très joyeux. Des gens se parlent la nuit qui ne s'adresseraient pas la parole pendant la journée. Mais c'est aussi, parfois, le risque de se perdre dans la nuit. Et c'est ça, un petit peu, le fil sur lequel marche la chanson Soirée mondaine. Hein.
1: Oui, tout à fait. Cette idée de pas se retrouver seul face à soi-même et de cheminer pour comprendre qu'après, en fait, on apprend à s'aimer soi et ça fait du bien.
0: Alors, vous écrivez des chansons, Auria, il faut le souligner, puisqu'on vous a aussi entendu avec brio sur des reprises. Je pense notamment à Toi Jamais. Oh.

0: artistes qui vous inspirent. Racontez-moi comment vous en êtes arrivé à reprendre Toi Jamais.
1: Bah écoutez, franchement, pour être tout à fait honnête avec vous, ça a été tellement spontané. J'ai écouté cette chanson, j'ai tout de suite été inspirée pour y apporter, en tout cas essayer d'y apporter moi ma singularité et ma voix.
0: Ouais.
1: Je me suis prêtée au jeu sur les réseaux sociaux en la reprenant un peu naïvement. Et c'est les gens qui m'ont dit qu'il fallait absolument que je sorte la version longue. Et ouais, je les ai écoutées et ça a marché.
0: Et vous savez si Sylvie Vartan l'a entendue, votre version?
1: Alors écoutez, j'en ai aucune idée. Je sais pas si elle a entendu, si elle l'aime,
0: ouais,
1: mais en tout cas, je la remercie parce que bah, c'est grâce à elle et à Michel Mallory qui a écrit cette merveilleuse chanson. Et aussi, grâce au film Les 8 femmes avec Catherine,
0: oui,
1: Deneuve.
0: Voilà, le film de François Ozon où effectivement cette chanson-là était
1: exceptionnelle.
0: Ah ouais, ouais, ouais, incroyable. Alors, Auria, dans la série des reprises, il y en a une que vous avez sortie qui m'a bouleversée, c'est votre reprise de Aïcha. Chanson de Khaled, coécrite avec Jean-Jacques Goldman. Elle est très belle, cette chanson, dans sa version originale, parce qu'elle mêle ce qu'on fait de mieux en chanson française et aussi ce qu'on faisait de mieux à l'époque dans ce chant oriental de Khaled qui est génial. Et en fait, ça, c'est un petit peu aussi la recette vers laquelle vous tendez. On vous entend parfois sur Soirée Mondaine, beaucoup moins, mais là, sur Toi Jamais, on vous entend à partir comme ça dans des vocalises très orientales. C'est ça la recette Auria?
1: Bah, la recette Auria, oui, c'est ça, c'est l'orientalité, c'est la Méditerranée,
0: ouais,
1: c'est l'autre bout de la Méditerranée, c'est la chaleur, c'est les vibes, c'est,
0: ouais,
1: c'est exactement ça.
0: Et quand vous écrivez de la musique, en fait, l'idée, voilà, c'est de choisir à quel point vous poussez le curseur, plus vers la Méditerranée ou plus vers la chanson traditionnelle française.
1: Mais je crois que ça se fait naturellement, en fait.
0: Ah oui.
1: Je crois que j'arrive à... Des fois, je fais des choses en studio, j'essaye, et puis là, je me dis non, je trouve qu'on va trop, on s'écarte trop, il faut trouver le bon équilibre pour essayer d'être le plus ouvert, en tout cas pour moi, le plus ouvert possible et parler, ouais, au plus de monde possible. C'est ça l'idée aussi, mais je crois que c'est assez naturel.
0: En tout cas, je pense que votre version d'Aïcha, elle va parler à tout le monde. Cette chanson, elle est dans notre ADN commun. On la connaît tous, on l'a chantée tous, parfois très fort et très faux. Auria a la gentillesse de la chanter divinement pour vous ce soir dans Décibels sur votre radio, ici en direct de la Ciotat. Voici Aïcha.

Ça s'applaudit, mesdames et messieurs. Bravo, Auréa. C'est une merveille, cette version de Aïcha. Alors, Auréa, ce soir, vous serez sur la scène du Ici Live Festival à La Ciotat. 2025, c'était l'année donc de la reprise de Sylvie Vartan, l'année aussi où on a découvert la fin de l'année Soirée Mondaine. 2026, votre chanson Soirée Mondaine qui a fait partie des chansons les plus chasamées de l'année. Parce que dès qu'on entend votre voix, on sort le portable en disant « Mais... qui est cet astre ?» Eh bien maintenant on sait, c'est Auréa. 2026, c'est aussi l'année de la chanson qu'on découvre maintenant, Princesse de la Nuit.

0: Alors avec plusieurs chansons originales maintenant sorties, on se dit 2027, ça pourrait être l'année du premier album, Auréa.
1: Et même plutôt que ça.
0: C'est vrai ? Dites-moi tout, je veux savoir quand.
1: Alors déjà, il faut savoir que ce soir à minuit, j'ai un nouveau titre qui sort. En exclusivité, c'est ce soir je vais chanter pour la première fois. Donc à la radio, ce sera pour vous et
0: pour
1: chez vous.
0: Pour nous, pour ici, merci Auréa.
1: Exactement,
0: merci.
1: Je vous en prie avec grand
0: Comment elle s'appelle la chanson ?
1: Bella Vita.
0: Oh, j'aime bien ce concept. On aime l'idée de la Bella Vita. Donc vous allez la chanter ce soir sur scène, puis elle sortira à minuit sur toutes les plateformes.
1: Tout à fait.
0: Ok. Et alors, parce que je n'ai pas oublié cette petite info que vous m'avez lâchée l'air de rien en me disant, mais peut-être qu'avant, votre album est prêt ? C'est ça que ça veut dire ?
1: Mon album est prêt.
0: Ah.
1: Mon album est bientôt, sort bientôt. Il sortirait normalement au mois d'octobre.
0: Oh, mais c'est après-demain, c'est génial. Ok, premier album. Donc, ça veut dire qu'on va beaucoup, beaucoup, beaucoup entendre parler de vous dans les semaines et les mois qui arrivent.
1: Bah écoutez, j'espère. En tout cas, j'espère qu'on entendra parler de mes chansons, des sujets qui me tiennent à cœur.
0: Quels sont-ils ? On a parlé de la nuit, on a parlé aussi... Alors, en gros, il y a deux équipes. Il y a ceux qui font des chansons sans finalement se soucier des thèmes, en disant, voilà, je parlerai de ce qui me passe par la tête. Et puis, il y a celles et ceux qui veulent raconter des histoires. Vous, j'ai l'impression que c'est plutôt celle-là, votre équipe.
1: Effectivement.
0: Voilà. Donc, quelles sont les histoires que vous avez envie de partager ?
1: Alors, il y aura forcément des histoires, les histoires sur la vie des gens, ouais. Sur les choix des gens, sur le fait des fois d'être tombés tous ici au même endroit et pourtant avoir des vies totalement différentes.
0: C'est vrai, c'est fou. Ça.
1: Et finalement, on est tous les mêmes quelque part, ouais. Voilà, parce qu'on reste tous des humains avec nos états d'âme, etc., nos rapports à la vie, mais on est tous les mêmes. Donc, il y a des chansons qui parlent de ça. Il y a des chansons qui parlent aussi de la notion de la séparation, mais pas forcément de couple, mais la notion de séparation avec un être cher qu'on peut perdre, ouais. ou Dieu, ou l'univers, mais en tout cas, cette notion de séparation par laquelle on passe tous, l'amour, bien évidemment, l'espoir.
0: Ah, alors dites-moi, parce que là aussi, il y a deux équipes, hein, pour les chansons d'amour. Il y a les chansons très joyeuses, il y a les chansons d'amour un petit peu plus torturées. Vous êtes comment, vous ?
1: Je dirais pas que... Bah, la Bella Vita, elle est peut-être un petit peu dans l'idée de la dramaturgie.
0: Ok.
1: Voilà. Mais en général... Même dans les histoires de déception, j'essaie de chanter l'espoir, ouais. Et de raconter l'espoir. Donc il y a une chanson qui me tient énormément à cœur dans mon album, qui s'appelle Ça ira, et qui est le dernier titre de mon album. Et mon album s'appelle Ça ira, parce que voilà, je voulais finir sur une note d'espoir pour parler aux gens et pour me parler à moi-même, pour dire que quoi qu'il arrive, quoi qu'on passe dans la vie, ben ça ira, ça finira par aller.
0: Vous pensez que c'est un des rôles de la musique, ça, de donner de l'élan à celles et ceux qui écoutent, ou tout, pour le moins du réconfort, disons.
1: Ah oui, tout à fait. Moi, je pense qu'on est les porte-paroles du cœur des gens, et que si on peut leur apporter un petit peu d'espoir dans leur vie, dans leur quotidien, ben on a tout gagné.
0: Bien, vous avez gagné notre cœur ce soir.
1: Merci.
0: Auréa, qui va se préparer, puisque c'est elle qui ouvre le concert. Vous avez déjà joué sur une scène flottante ?
1: Non, jamais, c'est une première. Alors, tout à l'heure, j'ai fait une story, j'en ai parlé. Je disais que c'est la plus belle scène que j'ai faite et que j'ai vue, parce que c'était un concept extraordinaire. D'ailleurs, je comptais même pas m'habiller comme ça, pour être tout à fait honnête avec vous. J'ai dit, non, ce soir, je mets la robe.
0: Vous êtes magnifique.
1: Pour honorer magnifique scène flottante à la Ciotat, il faut les honorer.
0: Soirée de gala, ouverture par Auréa d'ici quelques minutes. Merci Auréa.
1: Merci à vous.
0: À très très bientôt. Et donc tout à l'heure, à minuit, sa nouvelle chanson Bella Vita qui va sortir. Et ça, c'est une excellente nouvelle. Dans la suite de nos aventures, DJ Jell de la Funky Family sera sur le studio ici du Port-Vieux de votre radio ici. On est à la Ciotat et on ne boude pas notre plaisir.
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0: Ah ouais, dernier quart d'heure pour notre décibel en direct de La Ciotat ICI Live Festival premier soir. Et notez déjà dans vos tablettes que demain à 19h, on sera avec Jennifer et Yann Muller. Et puis lundi, dans Décibel, Marine et Benjamin Biolay. Voilà les têtes d'affiche des jours qui viennent dans notre festival ICI Live à La Ciotat. Alors attention les amis, quand on accueille dans l'émission une légende, un tailleur de diamants, on met une petite ambiance musicale.
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0: DJ Kjell, bonsoir.
14: Bonsoir.
0: Eh, hey, bienvenue sur ICI, comment ça va?
14: Ça va super bien.
0: Je suis tellement contente de vous rencontrer.
14: Ben moi aussi.
0: Le Diamond Cutter, ouais, c'est comme ça qu'on l'appelle, DJ Kjell. Les anciens et les anciennes comme moi, évidemment, reconnaissent le son de la Funky Family. Vous êtes, ouais, le DJ historique de ce groupe, tout aussi historique ce collectif de rap ici à Marseille. Et à La Ciotat, alors, vous y traîniez ou pas à l'époque?
14: Ben oui, on venait voir les concerts d'Ayam en 90, en 91. On venait les suivre de partout. Et puis, moi, je viens souvent à La Ciotat avec mes enfants. J'adore. Ouais.
0: Alors, ce soir, vous allez clôturer notre première soirée de festival. DJ Kjell, on vous découvre notamment en 98 sur la BO de Taxi.

0: Funky Family, c'est aussi l'album Marginal Musique en 2006. Et cette chanson un peu bilan, fallait que je le dise.
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0: C'est que des bons souvenirs, la Funky Family, DJ Jell.
2: Oui, c'est de très bons souvenirs de jeunesse, parce qu'on est plutôt jeune.
0: Mais... Franchement, en vérité, on les fait pas.
2: Non, on les fait pas.
0: Voilà, merci.
2: Non, on reste jeune, forever young.
0: Donc c'est des bons souvenirs, et est-ce que ça fait partie de la musique que vous allez jouer en tant que DJ? Parce que là, ce soir, voilà, vous êtes DJ Jell, mais DJ vraiment derrière des platines.
2: Oui.
0: Ça ressemble à quoi, un set de DJ Jell, justement? C'est beaucoup de rap marseillais de ces années-là, c'est quoi?
2: Alors, c'est un set de DJ Jell pour ici. Ah. Ça va être un set totalement différent et inédit pour ici.
0: Eh, merci.
2: Donc, on va avoir de la chanson française, on va avoir du reggae, on va avoir du rap, évidemment.
0: Ouais.
2: On va avoir de l'électro, on va avoir de la musique latine. Le but, c'est de faire de la fête avec les parents et avec les enfants.
0: Ça, c'est génial.
2: Ah, c'est le but, sinon, sinon y a pas, c'est pas bon, quoi.
0: Pour être un bon DJ, DJ de groupe de rap, encore une fois, donc ça veut dire aussi qu'au sein de la Funky Family, et même tout ce que vous avez fait après, évidemment, on compte sur vous pour aussi composer, pour faire des scratchs, etc. Est-ce qu'il faut avoir une culture musicale hyper éclectique ou c'est pas forcément nécessaire?
2: Je pense que pour tout musicien, il faut avoir une culture musicale éclectique,
0: ouais.
2: Et s'intéresser à autre chose. Alors le DJ rap par essence, il sample, il va chercher dans la soul music, dans la chanson, dans les musiques ethniques, et c'est vrai que ça nous ouvre tout un panel de choix et de musiques du monde qui sont hyper intéressantes, donc il faut s'intéresser, oui.
0: Voilà, et ça c'est la belle façon de le faire, la moche façon étant de demander à ChatGPT de composer un truc qui ressemblerait à...
2: Non.
0: Voilà, les vrais vont chercher évidemment dans tout un tas d'albums cultes.
2: Mais oui, c'est comme ça, moi, que j'ai
0: pas connu d'ailleurs aussi.
2: Mais oui, moi, c'est comme ça que j'ai découvert la musique que je connaissais pas, le rock, le métal, certaines chansons françaises qui ont été samplées. Et j'ai redécouvert des musiques comme ça par le sample, quoi.
0: Alors, on va écouter un truc génial qui s'appelle Ma City, Part 2.
2: Yes.
0: Vous n'êtes pas tout seul, il y a AKH,
2: oui.
0: Kenaton et Shuriken,
2: oui.
0: Les copains d'Ayam. Il y a aussi Mujnight.
2: Il y a aussi Saïd, le chanteur d'Ayam. Ouais, c'est un gros remix que j'ai fait.
0: Un canon remix qui a un clip tout neuf.
2: Et oui, qui sort dans une semaine.
0: Il y a déjà des petits extraits sur votre Insta.
2: Exactement.
0: C'est pour ça que je l'ai vu. Je me suis dit, ça pourrait encourager tout le monde à
2: le
0: voir.
2: Oui, un clip réalisé par IA. Par Chloé Saint-Jour, en fait, qui est réalisatrice. Et j'ai voulu fêter les 10 ans de cet album, puisqu'il est sorti en 2016, et offrir ce cadeau du clip qui arrive dans une semaine.
0: Allez, j'ai 10 ans, mais franchement.
2: J'ai 10 ans.
0: Ça vaut la peine. C'est notre invité de ce soir, DJ Jell. On y va.

0: Oh là là, mais quelle chanson sublime, quel hommage, DJ Djel. C'est trop beau. Ça devrait devenir l'hymne officiel de cette ville.
1: Je suis tout à fait d'accord.
0: Franchement, non, mais il y a tout dans cette chanson. J'adore cette punchline. Sunshine, on ne met pas les phares à 14h. Bah, il est 19h55, on est en direct et bon, on ne met toujours pas les phares. Hein.
1: Toujours pas.
0: Et je pense que dans 2 heures, on ne mettra toujours pas les phares.
1: Non, bah, impossible.
0: C'est bon, c'est quoi le secret? On a souvent parlé de Marseille comme d'une capitale du rap français, ce qui est vrai, que ce soit côté IAM, FF, évidemment, la Funky Family. Mais vous, DJ Djel, vous avez aussi bossé avec Soprano. D'ailleurs, je pense que ce soir, il va venir faire un petit tour.
1: Gros chevaux.
0: Ou Djoul, voilà, même un phénomène. Vous les avez rencontrés tous. Donc, il y a quoi? C'est quoi ces générations successives de rappeurs marseillais?
1: Je pense qu'il y a une grosse culture, une grosse part de la culture marseillaise qui est importante pour nous. C'est-à-dire là où on vit, là où nos parents ont grandi, où nous on a grandi aussi.
0: Et là où vous vivez, c'est là où vous fabriquez la musique aussi?
1: Dans la ville, mais peu importe le coin, nord, sud, est, ouest,
0: c'est là,
1: centre, c'est là. Et puis c'est important de parler de cette multiculturalité, de cette ouverture d'esprit qu'on ne donne pas souvent, mais qui est là. On est peut-être un peu chauvin, mais on adore recevoir les gens. Et puis depuis tout temps, Marseille, depuis Protis et Égyptis, est une ville très culturellement mélangée. Donc on aime mettre ça en avant. On aime mettre le fait que la langue française est une langue magnifique et qu'on s'en sert pour écrire des textes qui restent dans l'histoire et dans la musique. Et donc je pense que c'est ça. On essaye de passer une espèce comme ça de flambeau au groupe qui arrive. Et j'ai l'impression qu'ils le prennent et qu'ils mettent ça au sérieux.
0: Passer, ça c'est important aussi. Il y a ce truc de se faire la courte échelle. Quand la Funky Family commence, il y a IAM qui vous fait venir voilà, dans leur concert. Est-ce que justement, bah tiens, puisque Soprano va venir ce soir, est-ce que vous avez un souvenir justement du jeune Soprano à qui
1: Oh oui, je m'en souviens très très bien.
0: Il était café, turbulent.
1: Non, il était avide de musique tout le temps quoi. On le voyait arriver des quartiers noirs et il repartait. Je me rappelle à pied du centre-ville, après avoir rappé un peu à pied jusqu'au quartier nord, là où il habitait.
0: Et c'est loin.
1: C'est très très loin. Il faut aimer la musique et il faut aimer la culture pour le faire. Et j'ai toujours cette image de Soprano, toujours prêt à faire un concert, toujours prêt à faire du show. C'est vraiment, il a toujours eu ce côté showman.
0: Et vous avez ce truc-là aussi d'être un peu ambassadeur de cette culture du rap à Marseille, culture musicale au sens large à Marseille. Si un jeune artiste vous sollicite, vous avez du temps, si vous en croisez un dans la rue, cours Julien, j'en sais rien, à Marseille, vous avez le temps de parler de musique?
1: J'ai tout le temps le temps. Je travaille une fois par an à l'AMI, à la Friche. Donc là, je donne des cours de prestations scéniques.
0: Ouais.
1: Et à l'année, j'ai ouvert avec Milou de Raptani, le directeur de la franchise, une école de DJ. C'est 2 euros les cours. On fait de la transmission musicale comme ça. Et puis c'est vrai que chaque fois que je rencontre un groupe ou que je le croise sur Internet, on parle de musique. Et si je peux donner des conseils, je les donne. Mais tout de suite, c'est important.
0: Ouais. En fait, la transmission, c'est presque plus doux que le succès, non?
1: C'est même meilleur, puisqu'on laisse quelque chose, même quand on part. Et ça, il faut.
0: Il est philosophe. J'adore. Alors, Ma City, par 2, DJ Djel avec Akhenaton, Shuriken, Muge Knight. On a le clip qui arrive dans une semaine.
1: Yes.
0: Voilà, donc ne le ratez pas. Écoutez, faites tourner, c'est important. DJ Djel est ce soir sur la scène du Ici Live Festival pour nous. Et vraiment, merci beaucoup.
1: Merci à vous, merci à Ici, merci à La Ciotat. C'est génial d'être là et merci beaucoup pour cet accueil.
0: Merci, monsieur le tailleur de diamants.
1: Merci, madame.
0: À bientôt, merci.
1: À très vite,
0: DJ
1: merci.
0: Bye bye. Allez, décibels, c'est terminé pour ce soir. On revient demain, toujours en direct de La Ciotat. On sera avec Yann Muller et Jennifer. Et pour ce soir, je voulais remercier l'équipe. Il y avait Alix Barrois, Juliette Delperroux, Bertrand Montando, Alexandra Sackberg, Iris Guitoni, Melody Shape. Bah oui, il y a du monde, on est dehors, qu'est-ce que vous croyez. Et puis toute l'équipe d'Ici Provence et l'Office du tourisme de La Ciotat. Bisous.
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0: Et bonjour à tous, quel bonheur de vous retrouver tous les midis sur votre radio. Ici, bienvenue dans votre nouveau rendez-vous. Ici, on parle bon plan, vie quotidienne, arnaque à éviter, santé. Nous sommes là pour vous rendre service parce qu'on vous doit bien ça. C'est le titre de ce nouveau rendez-vous quotidien sur votre radio. Ici, nous sommes ensemble jusqu'à 13h. Je m'appelle Enora Malagré et voici la joyeuse bande qui m'accompagne. Aude Razo, madame anti-arnaque. Coucou Aude.
2: Coucou, coucou tout le monde.
0: Valère Coréard et ses bons plans conso. Bonjour Valère.
3: Salut Enora, bonjour à toutes et tous.
0: Elsa Wolinski, ses petites astuces au quotidien. Bonjour Maëlza.
4: Bonjour.
0: Et la star, Gérald Kierzek.
5: Vous me gênez. Bonjour Enora, bonjour à tout le monde.
0: Il faut dire la vérité à nos auditeurs. Gérald Kierzek, notre médecin. Et aujourd'hui, c'est très sérieux. On va, j'ai roulé les airs, dis donc. On va parler logement. Et oui, gros dossier. Comment alléger votre facture, chers amis? Nous avons moult solutions dans notre besace. Nous allons les partager avec vous parce qu'on vous doit bien ça. Vous voulez nous en parler? Appelez-nous ou laissez-nous un vocal sur notre WhatsApp. C'est gratuit, hein, bien sûr. 0810 055 056. Nous sommes là pour vous. Et puis, posez-nous, pardon, vos questions comme l'a fait Marie aujourd'hui.
6: Bonjour, je m'appelle Anne-Marie. J'aimerais savoir, en savoir plus sur la proposition d'allonger la durée de vie des médicaments.
0: Ah, très intéressant comme question. Merci infiniment, Marie, de nous la poser. Et ça sera une question, du coup, plutôt pour Gérald Kierzek, notre médecin.
5: C'est un projet qui s'appelle Longue vie aux médicaments et aux patients.
0: Et vous allez y répondre plus longuement dans une trentaine de minutes. 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Et on démarre avec vous, Valère, et puis aussi Aude, bien sûr, qui sera avec nous sur ce gros dossier logement. On veut alléger la facture. On veut surtout, cher Valère Correa, ne plus se faire avoir, notamment par nos propriétaires.
3: Oui, alors on ne va pas non plus jeter l'opprobre sur tous les propriétaires.
0: Bien sûr.
3: Mais c'est vrai que là, moi je voulais vous parler de l'encadrement des loyers. Vous savez, c'est cette règle qui fixe que dans certaines communes, un loyer maximal au mètre carré est en place et le propriétaire n'a pas le droit de le dépasser. Voilà, ça c'est la règle. Seulement, ce matin, le 6e baromètre de la Fondation pour le logement a été publié. On a appris que 37% des annonces dépasseraient le plafond légal.
0: Oula, c'est beau. Je pense que mon proprio en fait partie, pardon.
3: Alors attention, ce sont les annonces. Ça ne veut pas dire tous les baux ont été examinés. D'accord. C'est ce qui est visible. Mais enfin, néanmoins, c'est quand même...

0: Pays Basque ou encore de la Seine-Saint-Denis. Il s'applique lors le plafonnement d'une première location, d'un changement de locataire ou de renouvellement du bail. Okay. Comment est-ce qu'il est calculé? On ne va pas faire trop dans les détails, mais en gros, vous avez au départ un loyer de référence au mètre carré.
1: D'accord.
0: Ça existe dans la ville. Ensuite, d'accord, le propriétaire, il peut majorer 20% de ce loyer de référence. Donc, il a le droit d'aller 20% au-dessus. Et vous multipliez cet indice de référence majoré par le nombre de mètres carrés. Et là, vous avez ce qu'il a le droit de faire.
1: D'accord.
0: Okay. Très bien. La bonne nouvelle, c'est qu'il existe un simulateur pour comprendre tout ça.
2: Parce que moi, je suis nul en maths.
1: C'est Aude Razzo, madame Enfernac, nul en maths.
0: Parce qu'on va avoir besoin de l'aide de Aude là, sur ce sujet. C'est que,
1: oui, pour avoir le droit.
0: Voilà, le propriétaire peut aussi ajouter un complément de loyer. C'est prévu dans le bail au départ. C'est-à-dire, vous êtes dans un endroit un peu extraordinaire. Il y a une très grande terrasse. Il y a, je ne sais pas, un truc un peu fou. Et là, il a le droit d'aller encore un petit peu plus loin. Mais ça doit être prévu dans le bail.
1: C'est ce que fait Gérald Kierzek, notre médecin.
3: En plus des 20%.
0: En plus des 20%. Donc, si vous pensez être concerné, soit vous ne le savez pas et vous voulez vérifier, ou alors vous voulez savoir si vous êtes dans les clous, il y a un site internet.
1: Elsa Wolinski veut vérifier dans la seconde.
0: Vous tapez simulateur encadrement loyer service public, d'accord, pour aller sur le site service-public.gouv.fr. En fait, c'est celui-là qui est officiel.
1: Oui, donc, nous le redonner une deuxième fois, je suis preneuse.
0: Bien
1: encore.
0: Sûr, on le mettra aussi sur la page de l'émission.
1: Évidemment.
0: C'est encadrement des loyers simulateur service public.
1: Parfait.
0: Comme ça, vous arrivez sur le bon site. Il faut que ce soit sur service-public.gouv.fr. Et là, vous saurez peut-être, voilà, si vous vous faites déjà arnaquer, ça dure depuis un moment, ou vous êtes sur le point de l'être.
1: De l'être. Aude Razzo, les recours, qu'est-ce qu'on fait, nos droits
2: recours,
1: sur ce sujet?
2: Effectivement, on ne va pas non plus tomber dans le conflit directement. Déjà, moi, si effectivement vous vous rendez compte sur le simulateur que votre propriétaire ne respecte pas l'encadrement des loyers, que vous payez trop cher votre loyer, bon, déjà, contactez-le gentiment, dites-lui, vous avez vérifié, le loyer est trop cher. Vous demandez à ce que le loyer soit baissé, on discute en bonne intelligence. Coup de fil, sinon lettre recommandée avec accusé de réception, c'est conseillé.
1: Ouais.
2: Si vous faire ça bien. S'il refuse, s'il ne répond pas, bien sûr, ça peut arriver, et on voit bien sans doute que ça arrive, les chiffres qui sont tombés ce matin de la Fondation pour le logement. Votre interlocuteur, le nouveau, c'est la Commission départementale de conciliation. Commission départementale de conciliation, c'est gratuit. L'idée, c'est quoi? C'est de se mettre autour d'une table, tout le monde autour d'une table, et on résout ça ensemble, intelligemment, entre bailleurs et locataires, sans passer par un juge. Attention, c'est pas coercitif, parce que du coup, si à nouveau, il n'y a aucun accord qui est trouvé avec votre propriétaire, si ça échoue, vous pouvez demander à ce que la mairie, la préfecture, adresse une mise en demeure au propriétaire, ou sinon vous pouvez saisir les juges. Alors, si le propriétaire ne respecte pas l'encadrement du niveau des loyers, il peut payer une amende quand même jusqu'à 5 000 €. 15 000 euros.
1: Vous entendez, Gérald Kierzek?
3: Non, mais alors, vous rigolez. Moi, j'ai un petit studio que je loue et ça passe par une agence et l'agence oblige à être dans les prix encadrés. Donc, alors là, pour le coup, il n'y a pas de discussion parce que c'est la responsabilité de l'agence immobilière qui est mise en cause.
1: Très bien.
2: Et Valère, vous parliez du complément de loyer, donc l'exception qui permet d'aller au-delà de l'encadrement. Vous avez 3 mois pour contester aussi ce complément après la signature du bail. Ce n'est pas parce que vous avez signé que c'est trop tard.
1: Merci pour ces bons tuyaux, si je puis me permettre, cher Aude Razzo, et merci à Valère Correr. Dans un instant, un très bon plan de Valère Correr. On va parler colocation intergénérationnelle. Mais pour l'heure, The Pretenders, oh là là, cet accent merveilleux, Don't Get Me Wrong, sur votre radio ici.

0: Don't Get Me Wrong sur votre radio, ici, dans On vous doit bien ça. Ici, midi 13h.
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0: Bienvenue dans votre nouveau rendez-vous quotidien. On est ensemble jusqu'à 13h. Nous parlions logement, on parlait plutôt côté propriétaire et l'encadrement des loyers. On va parler d'un bon plan assez fou hein, que va nous décrire Valère dans un instant, la coloc intergénérationnelle. Plus tard dans l'émission, on parlera des maladies cardiovasculaires. Elsa aussi nous parlera de sa fille aînée qui a quitté le nid vide, justement, qui est partie prendre un appartement toute seule. Mais donc, alors, Valère, parlez-nous de cette histoire de coloc intergénérationnelle qui nous permet de payer moins cher le loyer.
2: Alors, c'est moins cher pour le jeune et c'est un petit complément de revenu pour le senior. Moi, je trouve que c'est une belle idée, c'est presque génial, c'est du bon sens.
0: Ah, j'adore.
2: Voilà, ouais, ça nous
0: réunit. Très humaniste, en plus, c'est tout ce qu'on aime.
2: Exactement. Qu'est-ce que c'est ? C'est un senior de 60 ans ou plus qui héberge un jeune de moins de 30 ans en échange d'une participation financière modeste. Donc le jeune bénéficie quoi ? D'un logement abordable, convivial, et puis en plus il a droit aux aides au logement, donc ça c'est quand même très cool. Le senior, lui, il a une présence rassurante, davantage de convivialité, quelques services, un complément de revenus. Alors attention, les services, ils doivent rester ponctuels, des petites courses, un petit coup de main informatique, sortir les poubelles, ouvrir les volets, enfin voilà, ça doit pas être du boulot, sinon c'est un contrat de travail, c'est encore autre chose, hein, évidemment. Faut pas remplacer un professionnel. Et si le senior est locataire, son propriétaire ne peut pas lui refuser de se mettre en colocation intergénérationnelle.
0: Ah bon,
2: faut juste l'avertir, mais il n'a pas le droit de refuser.
3: C'est pas considéré comme la sous-location.
2: Exactement, Gérald a tout compris.
0: Et on a de la chance, parce que figurez-vous qu'on a une collègue ici qu'on adore sur la radio ici, qui s'appelle Clarisse.
4: Bonjour Enora.
0: Bonjour Clarisse, bienvenue dans On vous doit bien ça. Et il se trouve qu'on vous a chopé dans les couloirs de Radio France, puisque vous êtes en colocation intergénérationnelle.
4: Exactement, depuis 4 ans maintenant, je vis chez François, il a 67 ans.
0: L'embrasse François.
4: Bon, on l'embrasse, bisous François. Et moi j'ai 26 ans, du coup je suis arrivée chez lui, j'avais 22 ans, j'avais pas de travail au début quand je suis arrivée sur Paris. Et là aujourd'hui je paye 450 € par mois. C'est vraiment le bon plan.
0: Pour Paris, c'est un vrai bon plan. Bah,
4: surtout là, j'habite à Boulogne-Billancourt, donc pour vous dire, c'est encore un peu plus cher. Voilà, dans les Hauts-de-Seine, je vis dans 120 mètres carrés, en duplex. Il y a 5 terrasses.
0: Oh, mais dis voilà. Il y a 5 terrasses.
4: 5 terrasses.
0: Mais je vais venir vivre chez vous.
4: Ma chambre, ma salle de bain, mes toilettes et une place de parking. Et le seul service que je dois rendre, c'est nourrir le chat. Parce qu'en gros, François travaille et des fois, il part à Genève, à Toulouse. Et donc, il part. Donc, moi, je m'occupe de l'appartement et du chat.
2: Non, mais c'est vraiment génial. Donc,
5: François est célibataire.
0: Oui. Elsa Wolinski. Et sur tous les dos, on doit bien vous le dire, tout au long de la saison, elle cherchera un mari.
5: Jamais.
0: Voilà, comme ça, vous savez, il y a une fiction carrément là.
2: C'est un super bon plan parce que c'est vrai que c'est vraiment hyper abordable. Mais comment elle vous est venue cette idée, Clarisse, de se mettre en colocation intergénérationnelle ?
4: Grâce au film L'étudiante et Monsieur Henri, je ne sais pas si vous connaissez, mais ça parle de cette colocation intergénérationnelle. Je l'avais vue, j'avais 19 ans. Et à la base, j'étais encore chez mes parents et je me suis dit, pourquoi pas si un jour, demain, je pars, pourquoi pas faire ça, parce que c'est un vrai bon plan. Il y a des loyers qui commencent à 100 €, moi je paye 450 €, donc c'est tout à fait abordable, parce que je ne pourrais pas payer plus aujourd'hui. Donc non, franchement, c'est très chouette. Et puis surtout, avec François, on a créé vraiment une relation de tonton. Enfin, je le considère comme mon oncle. Aujourd'hui, il m'a incité à repasser mon BTS parce que j'avais raté mon BTS. Moi, je lui apprends les technologies, ChatGPT, parce qu'il est vraiment nul. Mais il ne m'écoute pas tout le temps.
0: C'est normal.
4: Et quand il a des dates, Elsa, justement, il me demande des conseils. Il m'appelle, il me dit « Clarisse, comment je m'habille ? Est-ce que je choisis plutôt cette cravate ?»
0: Vous voyez, Gérald, ce qui vous attend un peu plus tard.
3: Non, mais ça va, d'abord, j'ai pas encore 60 ans. Et là, il est riche, votre François.
4: Non,
3: c'est encore mieux, c'est le bonus.
0: Oui, c'est pas faux. Je trouve ça formidable.
2: Alors, il y a une vraie question qui angoisse souvent les seniors, c'est le binôme en fait, sur qui je vais tomber.
0: Et ça peut aussi aussi idyllique que la relation entre Clarisse et ce cher François.
2: Comment vous avez fait pour tomber sur un François ?
4: Eh bien, grâce à l'entreprise Colibri, mais qui a fait faillite, donc elle n'existe plus aujourd'hui, mais en fait l'entreprise Colibri met en relation des personnes qui ont des points communs. C'est-à-dire que moi, du coup, j'ai des points communs théâtre, cinéma, musique avec François.
0: C'est comme une sorte de site de rencontre,
4: exactement.
0: Sauf qu'il n'y a pas d'enjeu sentimental.
4: Exactement. En colocation, du coup, il n'y avait aucun enjeu dès le début. À la base, je devais rester un an, au final ça fait 4 ans maintenant, on s'entend super bien. Il a une fille qui a 22 ans, donc on a 4 ans de différence avec elle, et c'est vraiment très agréable de pouvoir partager des moments avec eux. Et du coup, on partage du temps, je l'ai dit, on fait du piano, mais je lui apprends aussi à faire des étirements parce qu'il n'est pas souple. Du coup, on s'étire.
0: Allez, bim, petite cartouche pour François. Moi, je trouve ça beaucoup trop mignon. Valère, du coup, vous avez des sites à nous recommander ?
2: Moi, j'en ai un que j'aime bien, il me semble que c'est une asso d'ailleurs, c'est Ensemble deux générations.
0: Ah, je connais, c'est fabuleux.
2: Voilà.
0: Fabuleux, les amis.
2: L'intérêt, c'est que ils sont d'abord très pédagogiques sur le site. Ça, c'est important pour comprendre de quoi on parle, même si là, vous avez déjà un beau mode d'emploi. Mais surtout, vous pouvez échanger avec eux, leur poser vos questions, vos inquiétudes. Il y a notamment des petits enjeux de fiscalité, la contractualisation, la façon dont ça se passe. Mmh. Et puis, des entretiens aussi réguliers du binôme pour s'assurer que, voilà...
1: Que tout se passe bien.
2: Parce que c'est ça, l'enjeu, quand même.
1: Parce que ça fait un peu peur.
2: Enfin, vivre ensemble, c'est pas rien.
1: Ça a l'air joli comme ça, mais ça peut inquiéter.
4: Surtout sur le papier, quand j'ai annoncé à ma mère que j'allais vivre chez un monsieur de 65 ans, elle m'a dit peut-être pas.
0: Bah, évidemment,
4: Et du coup, on a fait un FaceTime avec lui, parce que moi, j'étais à Toulouse à ce moment-là. D'accord. Il nous a montré tout l'appartement, il s'est présenté, et au final, ça m'a rassurée, ça l'a rassurée aussi.
0: Bien sûr.
4: Puis elle m'a déménagé, donc on s'est tous rencontrés.
0: Merci, chère Clarisse. Voilà, un vrai bon plan. La colocation intergénérationnelle. Comment payer un peu moins son loyer, comme l'a dit Valère Correa. Un petit plus, un petit complément de retraite, si je puis me permettre. Dans un instant, on aura une auditrice qui va nous parler de taxes foncières. Faites comme elle, appelez-nous 0810 055 056, c'est notre WhatsApp et c'est gratuit. Bienvenue dans On vous doit bien ça. Pour l'heure, on écoute Grand Corps Malade. Le prochain rêve sur votre radio, ici.

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0: Le prochain rêve, Grand Corps Malade, avec Stiletto sur votre radio ici.
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0: 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Midi 25, tout pile sur votre radio. Ici, bienvenue dans votre nouveau rendez-vous. On vous doit bien ça. On parle logement depuis le début de cette émission. Comment alléger votre facture. On vous a donné plein de bons plans grâce à Valère Coréard, notre monsieur bon plan. Vous êtes très nombreuses et très nombreux à réagir au 0810 055 056. C'est votre émission. Hein. N'hésitez pas, venez chez nous. C'est un WhatsApp, c'est gratuit. Vous pouvez aussi nous laisser des textos, des messages vocaux. C'est aussi le numéro du standard. C'est un couteau suisse, numéro de téléphone. Alors, nous avions d'ailleurs Catherine de Drancy qui tente de nous joindre, mais apparemment qui ne capte pas très bien, mais qui voulait aborder avec nous un sujet très intéressant, la taxe foncière. Ah là là. Parce qu'elle a augmenté cette taxe foncière de 15%, je crois, Valère Coréard.
2: Ça dépend où.
3: Ça dépend.
0: Ah, ça dépend où. Mais oui, je suis blonde. Je ne suis pas toujours sur le coup. C'est bien pour ça que je fais cette émission, pour apprendre plein de choses.
2: En fait, c'est la commune qui va décider de l'augmentation ou non de la taxe foncière. Alors, c'est vrai que c'est un levier. Pour trouver de nouveaux revenus en fait, et parfois on a de mauvaises surprises. Je crois que Catherine, elle nous avait déjà laissé un petit message, en tout cas on a échangé avec elle, c'est qu'elle a pris 15% quand même
0: dans... Oh là là, c'est énorme. Pardon,
2: donc il y a une petite part automatique autour de 1%, je crois, enfin on en parlait avec Aude hors antenne. Ouais. Enfin 15%, c'est vrai que ça fait mal. Alors que faire dans ces cas-là? Bon, il va falloir la payer, cette taxe foncière, mais il peut y avoir quelques solutions. Moi, la première chose, c'est que si ça vous coince, c'est que de toute manière, dans l'absolu, même s'il y a pas d'augmentation, cette taxe foncière et la taxe de trop, vous pouvez écrire aux impôts. Vous allez sur la messagerie sécurisée, hein, je vois Aude qui me regarde, non. Oh. Attention aux arnaques. Exact. Donc vous allez bien sur impots.gouv.fr, messagerie sécurisée, et à propos de votre taxe foncière, tout simplement, vous expliquez que vous êtes en galère.
0: Écoutez, c'est formidable. Mais le standard est en train d'exploser, c'est vrai. Hein. Nous avons une autre auditrice qui veut aussi nous parler de la taxe foncière. Je crois qu'elle s'appelle Evelyne. Bonjour, chère Evelyne.
4: Bonjour à tous.
2: Bonjour.
3: Bonjour.
0: Mais bienvenue.
4: Bonjour, bonjour.
0: Bienvenue dans ce nouveau rendez-vous.
4: Merci.
0: Alors vous.
4: Oui, ce nouveau rendez-vous, petite parenthèse, il est super extra.
0: Oh, arrêtez, vous allez me faire pleurer. Vous allez me faire pleurer.
4: Il faut continuer.
0: Merci. Ah, merci. Je suis très fragile en ce moment, j'ai les hormones au plafond, chère Evelyne.
4: D'accord.
0: Ce sera le sujet d'une autre émission. Chère Evelyne, vous avez envie de nous parler aussi de cette satanée taxe foncière. Racontez-nous.
4: Voilà. Alors, je vous raconte, la taxe foncière a considérablement augmenté dans les stations, alors de service, de ski, aussi les stations balnéaires.
0: Oui.
4: C'est-à-dire qu'il y a une surtaxe très importante, c'est-à-dire plus 50%, pour ces appartements. Mais quand on n'est pas concerné par ces locations-là, finalement, on paye aussi. Donc, je voulais savoir si c'est normal, à mon avis, c'est pas normal.
0: Non.
4: Est-ce qu'on pourrait faire quelque chose?
0: Alors, je vois Valère Coréard qui fait une moue un peu boudeuse. Quand il n'est pas content, c'est qu'il a quelque chose à dire.
2: Non, mais en fait, vous soulevez un vrai sujet. C'est-à-dire, dans les stations très touristiques, il y a ceux qui y vivent à l'année et qui louent pas leur appartement, donc c'est pas une source de revenus, et ceux qui sont en résidence secondaire, par exemple, et c'est une source de revenus. Alors, je me renseignerai parce que j'ai pas la réponse sur la possibilité. Est-ce qu'il y a des villes qui font deux impôts, qui imposent différemment les locaux ou les autres? Mais ce qui est sûr, c'est que si vraiment vous êtes coincé là pour la payer, écrivez sur impots.gouv.fr parce que vous pouvez avoir un échéancier. Il peut y avoir une exonération partielle et exceptionnelle. Il ne faut pas hésiter à demander. Et pour le reste, on va se renseigner et on vous répond demain ou début de semaine prochaine.
0: Merci. Valère Coréard va faire ses devoirs. Et il adore ça. Sachez-le, merci. Merci. On vous embrasse très chaleureusement, chère Evelyne. Et alors, là, c'est un de mes petits moments préférés dans l'émission, puisque c'est 200 euros qui vont partir. Vous le savez, tout au long de l'année, je booste votre pouvoir d'achat. Là, tout de suite. Maintenant, il y aura même un deuxième auditeur plus tard dans l'émission. Mais pour l'heure, nous allons accueillir David, qui nous appelle de Aizy-Jouy dans l'Aisne. D'ailleurs, je salue de tout mon cœur ici Champagne-Ardennes. Coucou les copains et bienvenue à vous, cher David.
5: Eh ben bonjour à toute votre équipe, pardon, je suis un peu ému.
0: Oh, bonjour David.
3: On pleure aujourd'hui.
0: Mais pourquoi vous êtes ému, David?
5: Je vous écoutais avec attention sur plein de sujets, donc voilà.
0: Bon, ben on espère que l'émission vous plaît. Vous êtes contrôleur technique dans le bâtiment, vous avez deux enfants, cher David.
5: Voilà, ils sont plus, il y a syndrome du nid, ils sont plus à la maison.
3: Ah, vous aussi, David.
0: Parce qu'Elsa Wolinski va en parler, ça, dans un instant, parce que ça sert un peu le cœur, mais pour le moment, on vous l'a annonce avec bonheur. C'est 200 euros pour vous, David.
3: Bravo.
0: Merci beaucoup. À dépend- penser en cette rentrée, voilà, dans une grande enseigne. Ça fait toujours un peu plaisir, ce petit coup de pouce. Vous êtes inscrit sur ici.fr, cher David. Et voilà, comme quoi, ça fonctionne. Merci David, on vous embrasse.

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1: Midi 32 sur votre radio Ici. Bienvenue dans votre nouveau rendez-vous. Ici, nous parlons bon plan, vie quotidienne, arnaque à éviter, pardon. On parle aussi santé. Nous sommes là pour vous rendre service parce qu'on vous doit bien ça. C'est le titre de ce nouveau rendez-vous quotidien. Nous sommes ensemble jusqu'à 13h. Je suis Enora Malagré. Je suis avec Aude Razo, Valère Coréard, Gérald Kirzek et Elsa Wolinski qui, dans un court instant, nous parlera comment faire face au départ de son enfant quand il quitte le petit nid. Et puis, notre médecin tout à l'heure qui nous parlera maladie cardiovasculaire, c'est important. Et pour l'heure d'ailleurs, Gérald Kirzek va répondre au vocal de notre auditrice Marie qui nous a appelé au 0810 055 056.
2: Bonjour, je m'appelle Anne-Marie. J'aimerais savoir, en savoir plus sur la proposition d'allonger la durée de vie des médicaments. Quels médicaments seront concernés ? Et de combien leur date limite de consommation sera prorogée. Voilà, merci, au revoir.
1: Mais merci à vous, surtout, chère Marie, faites comme elle. Vous avez une question, on a forcément des solutions. 0810 055 056, c'est un WhatsApp et c'est gratuit. Gérald Kirzek.
3: Et pour l'instant, c'est un projet. Donc vraiment, le message, c'est ne le faites pas tout seul avec vos médicaments, etc. En disant, oh, bah, c'est pas grave, la date est dépassée. C'est un projet qui concerne 73 médicaments. L'idée, c'est de se dire, il y a une date de péremption actuellement de 2-3 ans. Si on la prolonge jusqu'à 4 ans, parfois 5 ans, est-ce qu'il y a les mêmes conditions de sécurité, de conservation et d'efficacité? Parce que longue vie aux médicaments, oui, mais c'est longue vie aux patients, parce qu'il faut évidemment qu'il n'y ait pas de toxicité et qu'il y ait une efficacité des médicaments. Donc pour l'instant, c'est dans les tuyaux. Ça concerne les antibiotiques, certains médicaments comme le lithium, le paracétamol, le lévothyrox. Bref, il y a une liste de 73 médicaments. Ça ne va pas concerner les colliers, les sirops, parce qu'on sait que ça, c'est très court, et notamment dès que c'est entamé, ça, c'est une durée extrêmement courte.
1: Pardonnez-moi, combien de temps ça dure, du coup,
3: si vous dites... collier, quand vous l'ouvrez, au bout d'une semaine, il faut le jeter.
1: D'accord, okay.
3: Donc il faut faire attention. Il faut faire attention aussi quand vous avez des médicaments, l'aspect, même si c'est dans la date, en dessous de la date de péremption, théoriquement il est encore bon, mais il a changé d'aspect, la texture a changé, ça veut dire qu'il a pris un petit coup de chaud ou un petit coup de froid, il a changé de couleur, eh bien il ne faut pas le consommer, il faut le rapporter à son pharmacien. Donc ne prenez pas l'initiative seul.
4: Je gesticule.
1: Valère Coréard, notre monsieur bon plan,
4: réagit. On ne jette pas les médicaments à la poubelle, évidemment, ni dans les toilettes, Gérald.
5: Non, dans les toilettes, il y a des gens qui jettent des médicaments dans les toilettes.
1: Alors, bien sûr. Oui, je ne vais pas dire. Si, je vais le dire, ma mère, pardon. Non, mais elle ne l'a pas fait exprès. Mais ça pollue énormément.
3: Oui,
1: il faut faire attention.
3: Ça pollue énormément. Donc, il y a un système qui s'appelle Cyclamed, qui est géré par les pharmacies. Vous rapportez en pharmacie. Ensuite, il y a un réseau qui vient collecter. Il n'est pas question de le mettre dans les toilettes, de le mettre sur la voie publique, etc. Parce qu'on le retrouve dans les nappes phréatiques. On le retrouve, en fait,
4: dans notre eau.
3: Dans votre eau, tout simplement. Alors, même si l'eau du robinet, elle est traitée, mais quand on fait des dosages avant traitement, il y a plein de médicaments. Donc, pour l'instant, c'est un projet. Ça ne me semble pas complètement aberrant. L'objectif, évidemment, pour le gouvernement, c'est de faire des économies.
1: Bien sûr, évidemment.
3: De se dire, voilà, si on prolonge la durée, on va faire des économies à l'échelle globale, et c'est plutôt pas mal parce qu'on consomme énormément de médicaments et on en jette, en tout cas, on en rapporte à la pharmacie ou on n'en consomme pas beaucoup trop.
6: Est-ce qu'il ne faut pas faire un petit ménage de temps en temps? Parce que moi, mon placard, j'ai des tonnes de boîtes de médicaments, je ne sais même plus de quand ils datent.
1: Un petit nettoyage de printemps.
3: Bien sûr, vous ne devriez pas avoir des antibiotiques, des médicaments comme ça sur prescription, parce que ce n'est pas parce que ça a marché le premier coup ou pour votre fille ou votre mère que ça va marcher pour vous. Et vous ramenez à la pharmacie. Et puis évidemment, les médicaments comme le paracétamol, si la date de péremption est dépassée, ça, ce n'est pas très grave. Soyons plus prudents sur d'autres médicaments. Je pense aux médicaments pour le cœur ou pour la thyroïde, où là, il y a ce qu'on appelle une marge thérapeutique. Qui est très courte.
1: Merci beaucoup Gérald Kirzek et merci à notre chère auditrice Marie, faites comme elle, je le répète, 0810 055 056. Nous écoutons Zaz, On ira dans On vous doit bien ça, votre nouveau rendez-vous quotidien sur votre radio Ici, on est ensemble jusqu'à 13h.

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0: 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C'est votre nouveau rendez-vous quotidien sur votre radio, ICI. Continuez à nous appeler au 0810 055 056. Oh, nous allons parler d'un sujet très concernant pour les papas et les mamans aux petits cœurs sensibles grâce à notre Elsa Wolinski. Et puis dans un court instant, on parlera maladie cardiovasculaire avec notre médecin, éminent médecin, Gérald Kirzek. Elsa Wolinski,
2: ben oui, parce
0: votre aînée a quitté le nid. On parlait logement tout à l'heure.
2: On parle logement, mais est-ce qu'on peut prendre juste une seconde, s'il vous plaît, pour parler du nid vide? Mais oui, parce que moi, c'est ce que j'ai vécu cette année. Ma fille aînée, à 20 ans, est partie du jour au lendemain. Elle a décidé de partir, de quitter la maison, de me quitter, moi. Non, mais je rêve. Alors, je lui ai dit, très bien, puisque c'est comme ça, tu te débrouilles toute seule.
3: Ouais.
2: Ok, tu veux partir, trouve ton logement. Et puis là, évidemment, elle n'a pas réussi. Vous pensez bien, parce qu'aujourd'hui à Paris, même pour louer 10 mètres carrés, il faut un dossier en béton.
3: Et à 20 ans, c'est ça le problème.
2: Et à 20 ans, quand on est une étudiante, on n'a pas de dossier en béton, bien sûr. C'est ça. Et donc, elle est revenue me voir. On revient toujours vers maman quand même. Sauf que moi non plus, je n'ai pas un dossier en béton. Non. Je suis maman solo, je travaille, je gagne ma vie, mais je n'ai pas le mot magique qui est le CDI.
3: Je ne l'ai pas.
2: Je suis une journaliste freelance et en plus un peu influenceuse. Alors là, je pense que j'ai perdu totalement tous les propriétaires en disant influenceuse. Donc il a fallu faire ce que je n'avais absolument pas prévu de faire. Et là, je pense que toutes les mamans séparées qui m'écoutent vont comprendre immédiatement. J'ai dû appeler son père, ex-mari. Parce que finalement, pour que votre enfant puisse quitter ses parents, il faut commencer par réunir les parents, justement. Donc il faut deux dossiers, deux avis d'imposition, deux garants, tout ça pour 10 mètres carrés. Alors rassurez-vous, on a fini par lui trouver son studio.
3: Ouais.
2: Et comme je suis une vraie mère poule et très maline, je l'ai trouvé à deux rues de chez moi. Le nid vide,
3: envahissante, elle
4: comme par hasard.
2: Oui. Sur le nid. Voilà.
0: Merci Elsa Wolinski. Alors on rit, mais attention à Aude Razo, parce qu'on aborde quand même un sujet assez sérieux qui est le logement chez les jeunes. Il y a des arnaques aussi là-dedans, Madame Aude Razo.
5: Non seulement c'est la croix et la bannière pour les jeunes pour se loger, alors pour
0: quelle
5: tout le monde, c'est vrai, mais les jeunes particulièrement, Elsa, vous avez raison. Et en plus, ils sont très ciblés aussi par les escrocs, par les arnaques. Je vais vous raconter une petite histoire. J'ai une étudiante qui m'a envoyé les captures d'écran des discussions qu'elle a eues avec un proprio.
3: Ouais.
5: Alors il a un appartement, il lui plaît bien, il est meublé, il est propre, il est bien placé, ça l'intéresse. Elle discute, il est hyper sympa, et j'ai envie de dire que je le trouve un petit peu trop sympa pour un proprio qui croule sous les demandes de location.
3: C'est Gérald Kirzek.
5: C'est Gérald, effectivement. Et puis là, la discussion prend un autre tour, il commence à dire, vous savez, j'habite loin, je suis déjà tombée sur des personnes qui n'étaient pas très sérieuses, ils m'ont fait faux bon pour la visite, etc. Et donc, pour s'assurer du sérieux de notre étudiante, ce proprio, qui est un faux proprio, je vous le dis tout de suite, lui demande une caution, 742 euros, avant de visiter l'appartement. Donc là, c'est le moment où il faut arrêter toutes les discussions.
0: Mais parce que ça n'existe pas.
5: Je le dis pour tous les jeunes, les papas, les mamans qui nous écoutent, faites passer le message, on ne paye pas avant de visiter.
0: Jamais.
5: Et c'est pareil, maintenant il y a des faux profils réseaux sociaux qui se font passer pour des agences immobilières qui mettent des super photos, ils ont été piqués des photos ailleurs, d'autres appartements, ils vous disent c'est super. Et pareil, ils se font passer pour l'agence qui demande de l'argent, 80 euros, 100 euros, pour ne serait-ce que visiter l'appartement. Et ça, sinon, il faut tout de suite arrêter. On ne verse pas d'argent pour visiter un appartement. Ça ne va pas du tout.
0: Merci Aude Razo.
2: Oui, merci.
0: Elsa, qui a failli tomber dans le panneau.
2: Moi, j'aurais pu tomber dans le panneau, oui. Moi, je peux tomber dans tous les panneaux, je vais vous dire.
4: Gérald Kirzek. C'est les listes, Aude, non? C'est-à-dire que les agences ou des sociétés vous proposent, soi-disant, d'avoir accès à une liste de plein de logements et ils vous demandent de payer avant.
5: Oui,
4: et en fait,
5: ça,
4: sur la liste, il n'y a pas grand-chose.
5: Et c'est vrai que c'est tentant, parce qu'en fait, on a tellement de difficultés, on a tellement du mal à trouver que c'est tentant. Mais moi, franchement, je serais vraiment d'avis, ne versez pas d'argent avant la signature du bail, en fait. Alors, c'est sûr que des fois, on est en détresse.
0: Oui,
5: on est tenté,
0: c'est ça
5: mais
0: le problème,
5: ne le faites pas.
0: Joue là-dessus.
5: Ça peut être honnête, ça peut être malhonnête, dans tous les cas, le faites pas.
0: Faut pas le faire. Valère Coréard, monsieur Bonplan.
6: Si vous êtes influenceur, vous êtes au chômage, vous êtes en CDD, j'ai une solution.
0: Il a regardé
6: pour ne
0: évidemment Elsa Wolinski.
6: Appelez votre ex, il y a la caution, la garantie visale, pardon, c'est une caution gratuite d'Action Logement qui peut se porter garante, c'est public, c'est gratuit. Alors c'est sous certaines conditions, mais c'est quand même très ouvert et ça vient remplacer la caution des parents si vous êtes en galère.
4: Et ça sécurise les propriétaires.
6: Et ça sécurise les propriétaires qui sont remboursés en cas d'impayé.
0: Merci chers amis pour tous ces bons plans. Merci pour ce témoignage à cœur ouvert. Elsa Wolinski, on parle de cœur, justement on va parler maladie cardiovasculaire avec notre médecin Gérald Kirzek. Et puis on va encore vous faire bénéficier de 200 euros. Encore plein de choses qui vont se passer dans l'émission. On est ensemble jusqu'à 13h. On vous doit bien ça, votre nouveau rendez-vous quotidien sur votre radio ici. Mais pour l'heure, nous écoutons, j'aime beaucoup ce titre, Billy Preston, Nothing from Nothing. À tout de suite.

0: Preston, Nothing from Nothing sur votre radio ici.
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0: Midi 47 sur votre radio ici. On est ensemble jusqu'à 13h. Vous êtes très nombreux à réagir aujourd'hui, dis-nous, hein, au standard, au 0810 055 056. N'hésitez pas aussi, c'est un WhatsApp gratuit, à nous laisser un vocal. Si vous avez un problème, nous avons des solutions. Nous allons parler maladies cardiovasculaires avec notre éminent médecin, Gérald Kirzek, que vous connaissez bien sur votre radio ici. Gérald.
3: Oui, c'est un bon plan pour protéger votre cœur, c'est pas mal ça. Et quand je dis bon plan pour protéger son cœur, c'est qu'on a les moyens de prévenir les maladies cardiovasculaires. En fait, ça fait partie du groupe de maladies où elles sont évitables à 80%. C'est-à-dire qu'on n'est pas en train de parler de facteurs de risque qui diminuent un peu le risque, etc. 80% des AVC, des infarctus du myocarde, de l'artérite des membres inférieurs, vous savez, les artères qui se bougent dans les jambes, eh bien ces maladies, elles sont évitable par notre mode de vie. Donc bien sûr, il y a la génétique, bien sûr, il y a des familles où il y a plus de risques d'avoir des infarctus, des AVC, etc. Mais c'est essentiellement le mode de vie et je vous donnerai quelques bons réflexes, quelques bons plans pour justement...
0: Oui, s'il vous plaît, vous êtes
3: prendre,
0: là pour ça.
3: Mais oui, prendre les choses, prendre votre santé en main tout simplement. Alors, quand on parle de maladies cardiovasculaires, on parle de quoi? On parle de tout ce qui est cardiaque et vasculaire. Oui. Alors le cœur, ça peut être l'insuffisance cardiaque, ça peut être l'accident vasculaire, ça peut être l'ischémie, l'infarctus du myocarde, ça peut être la dissection aortique, et puis le vasculaire. C'est, là il y a Valère hypochondriaque.
0: On va vous faire une confidence, chers auditeurs, il est un peu hypochondriaque.
4: Un peu.
0: Donc à chaque fois que Gérald Kirzek ouvre la bouche, j'ai l'impression qu'il a la maladie dont Gérald parle, c'est hilarant.
3: Et puis tout ce qui est vasculaire, c'est l'AVC, l'accident vasculaire cérébral, qui peut être une artère qui se bouge dans le cerveau. Ça peut être, je parlais de l'artérite des membres inférieurs, quand on marche et puis au bout de 200 mètres, on a du mal à marcher, on est bloqué, c'est tout simplement parce que le sang n'arrive plus jusqu'à la jambe et ne peut plus alimenter les muscles. Donc les maladies cardiovasculaires, ça regroupe tout ce qui est vaisseau au niveau du cœur.
0: Elsa Wolinski.
5: Oui, excusez-moi Gérald, mais quand même, il ne faut parler pas des femmes, parce qu'il y a quand même 200 femmes qui meurent. Oui, mais il y a quand même 200 femmes qui meurent chaque jour de ces maladies cardiovasculaires.
3: Oui, vous avez raison, parce que quand on pense infarctus en particulier, on pense un homme de plus de 50 ans, un peu bedonnant, avec du cholestérol, mais on ne pense pas aux femmes qui sont concernées, puisque c'est même parmi les premières causes de mortalité chez les femmes. Et pendant des années, pour ne pas dire des décennies, on a un peu négligé ça. On l'a négligé en termes de recherche, on l'a négligé en termes de développement des médicaments. On l'a même négligé quand une femme arrivait aux urgences, eh bien, elle était moins prise au sérieux qu'un homme. Si vous êtes une femme et que vous dites, j'ai un peu mal à la poitrine ou je suis essoufflée, pendant des décennies, on dit non, mais c'est rien, c'est dans votre tête, c'est les hormones, etc. Il y a des études qui l'ont documenté, qui l'ont montré. Alors, ça, j'aurais tendance à dire c'était avant.
0: Ah, bah, j'espère que
3: maintenant,
0: ça change.
3: On a bien compris que les maladies cardiovasculaires, c'est aussi les femmes, et en particulier en périménopause ou après la ménopause. Ouais. Pourquoi? Parce que les hormones qui vous protègent jusqu'à la ménopause s'inversent complètement et ne protègent plus après la ménopause. Deuxième chose, les femmes fument. Les femmes ont le même mode de vie que les hommes. Et on sait que le tabac, c'est un des facteurs de risque. On n'a pas parlé des facteurs de risque et de ces facteurs qu'on peut influencer. Le tabac, c'est vraiment le premier pourvoyeur de maladies cardiovasculaires. La sédentarité, le fait de ne pas bouger, le fait d'être dans son canapé, d'être au travail assis, de prendre sans arrêt la voiture. On parlait du sport dans cette émission où le fait de bouger, la sédentarité, c'est le facteur de risque majeur. Chez les femmes, l'association pilule, par exemple, chez les jeunes femmes, et tabac, c'est quelque chose qui est assez catastrophique, bien sûr, parce que ça va faire quoi? Ça va faire des caillots sanguins, ça va faire des embolies pulmonaires, des phlébites, par exemple, donc ça fait partie des maladies cardiovasculaires. Vous voulez les bons réflexes?
0: S'il vous plaît, monsieur.
3: Allez, vous l'avez compris. Premier réflexe, le tabac. On le redit, mais il faut arrêter le tabac. C'est vraiment quelque chose de fondamental parce
0: quel
3: que c'est
0: poison.
3: Ça qui bouche les artères. La première artère qui est bouchée, allez, je parle des hommes, pas des femmes cette fois, c'est laquelle? L'artère qui est bouchée.
0: La fémorale.
4: Moi, je ne peux plus parler, je suis en train de faire un malaise vagal.
3: C'est l'artère pénienne. Alors, je le dis parce qu'un des premiers signes un des premières causes d'impuissance.
0: Cette artère pénienne,
3: votre avis.
0: Une des premières.
3: Mais oui, dans le pénis. Une des
0: pardon, il faut le préciser.
3: Une des premières causes d'impuissance, c'est la maladie cardiovasculaire et c'est le tabac. Et ça motive, je vous assure, un certain nombre d'hommes à
5: Valère,
3: dire
5: ok,
3: j'arrête de.
4: J'ai un super cœur d'un coup.
3: Allez, deuxième réflexe, il faut connaître ces chiffres. Prenez votre tension artérielle. miel, vous pouvez avoir un appareil à la maison, aller faire une prise de sang pour le cholestérol, la glycémie et les chiffres du poids, ça c'est important. Ensuite, on bouge, on l'a dit, on lutte contre la sédentarité et l'alimentation, le régime méditerranéen, c'est fondamental, ça protège les artères. Donc tout ce qui est malbouffe, produits ultra transformés, ça bouche les artères. Le sucre, ça bouche les artères. Ouais. Si vous avez une alimentation méditerranéenne, fruits, légumes, etc., ça va déboucher vos artères.
0: Merci, docteur Gérald Kierzek, pour ces précieux conseils. 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
0: Midi 53, encore quelques minutes à passer en votre compagnie, dans votre nouveau rendez-vous. On vous doit bien ça sur votre radio. Ici, de nombreuses réactions au 0810 055 056 et notamment celle de Philippe que nous accueillons avec bonheur. Bonjour Philippe.
6: Oui, bonjour à toute l'équipe.
3: Bonjour.
6: Tout d'abord, merci pour votre émission dans laquelle on apprend plein de choses tous les
0: merci,
6: jours.
0: Oh, merci Philippe.
6: C'est super.
0: Oh, c'est merci trop chouette beaucoup d'entendre ça. Merci, parce qu'on a un petit peu le trac quand même. C'est la première semaine de rentrée.
6: Mais vous vous en sentez très bien.
0: Merci Philippe. Je prends les encouragements vraiment avec bonheur. Alors, Philippe, vous aviez envie de vous adresser, je crois, spécialement à Aude Razo, notre madame anti-arnaque, avec une problématique. On vous écoute, cher Philippe.
6: Oui, voilà. Alors, bonjour Aude.
0: Bonjour.
6: Moi, j'ai un petit problème depuis quelque temps. Je reçois régulièrement des mails qui viennent soi-disant d'Avast, donc qui est un truc antivirus.
0: Oui, c'est ça. Tout à fait.
6: Voilà, où on me confirme que ma commande a été enregistrée. J'ai jamais rien commandé. Le problème, c'est qu'il change à chaque fois du nom de l'expéditeur. Et le problème, c'est que à chaque fois, le montant, il change. Mais c'est plus de 300 euros.
0: En plus, c'est énorme.
7: Oui, bah, effectivement, Philippe, c'est vraiment bien que vous en parliez parce que c'est un mail qui tourne énormément. Avast, vous avez raison, antivirus, c'est bon. On peut même généraliser en fait à plein de choses. En fait, c'est un faux mail de renouvellement d'abonnement, une espèce de fausse facture. Donc, ils se font passer pour Avast. En plus, comme on maîtrise pas trop, c'est l'informatique, on ne sait pas trop si on doit renouveler, pas renouveler, on n'y comprend rien, etc. Donc, en fait, ils vous incitent juste à soit cliquer sur un lien malveillant qui va vous faire payer ce fameux 300 euros, c'est quand même énorme, soit vers un faux numéro de téléphone qui là, alors là, vous allez tomber sur quelqu'un de très doué au bout du fil qui va vous dire il y a peut-être une erreur, mais attendez, je vais vous aider. Donnez-moi votre numéro de carte bleue. Tenez, on va régler ça ensemble.
0: Tiens,
7: voyez.
0: Bon,
7: voilà, c'est vraiment. En fait, il faut vraiment faire très attention. Vous avez le bon réflexe, Philippe, quand vous dites, il faut regarder l'adresse mail de l'expéditeur. Est-ce que c'est bien Avast qui vous écrit? Déjà, s'il n'y a pas Avast et que c'est une espèce d'adresse Gmail ou Yahoo ou Anadoo, effectivement, là, il faut pas donner suite. Vous le mettez à la poubelle. Voilà. Mais c'est vrai, je suis d'accord sur le fait que ces mails sont quand même très pénibles et que c'est compliqué de devoir toujours décortiquer le vrai du faux.
0: Bien
7: Est-ce
0: sûr.
7: Que c'est vraiment Avast, est-ce que c'est pas Avast?
0: Voilà, ouais,
7: c'est
0: d'une c'est vigilance aujourd'hui, pardon, hein, c'est quand
5: ça
0: même.
5: Ça fait flipper, quand même.
0: Un petit peu. Mais enfin, heureusement, Aude Razo est là pour nous donner la marche à suivre, pour être d'autant plus vigilant. Merci, cher Philippe, de nous avoir appelé au 0810 055 056.
6: Ce matin, juste encore une précision, ce matin, j'ai reçu un mail de Windows comme quoi j'ai été infecté sur mon ordinateur. Pour un cheval de Troie.
0: Voilà.
6: Et il y avait un numéro à appeler. Je ne l'ai pas appelé, je vous le promets.
0: Très bien. voilà un auditeur merveilleux. Bravo, cher Philippe, pour votre vigilance. Je le répète. Faites comme lui, je le répète, 0810 055 056. Pour l'heure, nous allons accueillir Caroline de Saint-Laurent-du-Var, dans les Alpes-Maritimes, et j'embrasse ici Azur. Bravo, les amis. Elle est retraitée. Bonjour, Caroline.
8: Bonjour Enora, bonjour toute l'équipe.
0: Bonjour.
8: Je suis heureuse d'être avec vous.
0: Oh, mais quel joli brin de voix vous avez là. Et on est très très heureux parce que vous êtes inscrit sur la page ici.fr. Et du coup, eh bien, c'est 200 euros pour vous.
8: Bravo. Merci à tous. Merci. Je suis très heureuse. Vraiment merci.
0: Ben, on vous doit bien ça, hein, Caroline. Et puis ça tombe bien parce que c'est le titre de l'émission, dis donc. Voilà.
8: Oui. Et puis en plus, elle est super. C'est très intéressant. Tout ce que vous racontez.
0: Merci Caroline, je vous embrasse très fort. J'embrasse aussi vos deux enfants, j'ai vu que vous étiez grand-mère également. On embrasse toute la famille. Allez, c'est parti. Allez, merci beaucoup pour cette merveilleuse émission. Merci Aude, merci Gérald, merci Elsa, merci. merci Valère. Je voudrais aussi remercier chaleureusement Mathilde à la réalisation, Alix à la technique, Sadika au standard et Gwenaëlle à la préparation.

0: Et c'est toujours la personnalité, figurez-vous, préférée des Français. Jean-Jacques Goldman, Envole-moi sur ICI. Bonjour tout le monde, j'espère que vous avez passé une bonne nuit. On est jeudi, très content de vous réveiller aujourd'hui.
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0: Bonjour Valentine.
2: Bonjour Louis, bonjour à tous.
0: Nous sommes le jeudi 10 septembre et figurez-vous qu'aujourd'hui aux États-Unis, c'est une journée un petit peu particulière. C'est une journée consacrée à l'échange d'idées et d'astuces. Alors ce matin avec Valentine, on recherche un auditeur qui...
2: Un auditeur qui se prend pour un véritable MacGyver et qui peut faire des miracles avec un simple ruban adhésif.
0: Alors tiens, qu'est-ce que vous rafistolez vous? Surtout depuis combien de temps? Venez nous le raconter ce matin au 0810 055 056.
2: On parle bien sûr ce matin du tollé provoqué par cette vidéo de policiers municipaux à Carcassonne, filmée sans le savoir par l'une de leurs caméras piétons. Les déclarations racistes et misogynes s'enchaînent pendant plusieurs minutes. L'illustration nous dira SOS Racisme à 5h d'une parole raciste de plus en plus libérée en France.
0: Et pour vous accompagner jusqu'à 6h, Saveria au standard, Florent à la technique, Emeline à la rédaction en chef. Ici, dès 5h, ça commence maintenant.
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0: Jeudi 10 septembre, excellent réveil à l'écoute d'ICI, il est 5h. Le tour de l'actualité à vos côtés, Valentine, et à la une, l'indignation après la vidéo des policiers municipaux de Carcassonne.
2: Un contrôle de tous les agents est carrément ordonné par le ministre de l'Intérieur quand le parquet ordonne la suspension immédiate des 4 policiers filmés par l'une de leurs caméras piétons l'année dernière. Depuis, rien, jusqu'à la diffusion hier. La parfaite illustration, selon le président de SOS Racisme, Dominique Sopo, d'une parole raciste de plus en plus libérée en France.
3: Il y a une forme de tolérance, toute une série de personnes pense que cela n'est pas très grave. Que l'on parle de bougnoul, de nègre et de bico. Il y a une forme de tolérance au racisme. On est dans une ambiance, malheureusement, où la parole raciste s'est beaucoup libérée ces dernières années. D'ailleurs, sous aussi l'impulsion du poids de l'extrême droite dans ce pays, malheureusement. Donc c'est une forme de tolérance au racisme. Nous avons par ailleurs une mairie RN dont le maire est proche de cet agent qui était membre du service d'ordre du Rassemblement National. On a l'impression à chaque fois de redécouvrir des choses qui sont pourtant connues.
2: L'agent membre du Rassemblement National et de son service d'ordre, justement, est exclu du parti. Alors, cas isolé ou véritable gangrène, les habitants des quartiers de Carcassonne, eux, ne sont pas étonnés. C'est l'info du jour dans une demi-heure. Le deuxième procès jubilard aura lieu au printemps du 30 avril au 14 mai. Prévu à la base en ce mois de septembre, le procès est donc reporté après les aveux de Cédric Jubilard, déjà condamné à 30 ans de réclusion pour le meurtre de sa femme Delphine, dont on a finalement retrouvé le corps dans le Tarn cet été sur ses indications.
0: Quand travailler ne suffit plus à subvenir à ses besoins.
2: 4 Français sur 10 se disent dans cette situation, selon le baromètre du Secours Populaire publié ce matin, Faustine Calmel.
4: Le seuil de pauvreté à 1 288 €, Caroline en est loin.
5: Moi je gagne bien ma vie, je pense, je suis bien au-dessus, le double.
4: Et pourtant, salariée dans un syndicat, maman solo avec 2 ados, elle fait des concessions sur l'alimentation.
5: Surtout quand on a les enfants et pourtant on aimerait bien leur donner manger sain, donc j'essaie de faire le plus possible à manger. Mais ouais, c'est cher quand même. Tous les jours, les fruits, les légumes, la viande, j'en mange très peu parce que c'est trop cher. Le poisson, c'est pareil.
4: Et puis, il y a le chauffage.
5: L'hiver dernier, j'ai pas chauffé beaucoup chez moi. 17, bah tant pis quoi, on limite pour le meilleur course ou payer un truc aux enfants.
4: Et éviter de se retrouver trop à découvert.
5: Ça m'est arrivé de regarder mon compte et me dire je suis à découvert et j'ai un plein d'essence à faire. Ouais, ouais. Donc, alors me priver, non, mais le découvert se creuse.
4: Comme Caroline, un sondé sur 2 explique avoir froid sans pouvoir se chauffer plus. 2 sur 3 ne s'offrent plus de sortie, un univers qui se réduit. Nicolas Champion est le secrétaire national du Secours Populaire.
6: Et ça aggrave, et se densifie, et surtout, elle s'enracine, en fait, la pauvreté aujourd'hui. On a coutume de dire qu'une crise en chasse une autre, mais on a eu la crise du Covid qui a fortement précarisé la population, et maintenant, on a des crises liées à la guerre ou à l'inflation, et aujourd'hui, n'importe qui peut avoir avoir besoin du secours populaire.
4: Avec une note d'espoir, malgré ces difficultés, 39% des Français se disent prêts à s'engager bénévolement pour une association.
2: Et le pouvoir d'achat des Français risque de se creuser encore. Les cours du baril de pétrole Brent ont franchi les 100 dollars hier pour la première fois depuis juillet, après de nouvelles attaques de l'Iran sur plus d'une dizaine de bateaux dans le détroit d'Ormuz. Le mois d'août 2026, le

0: Berlin et les vice-championnes olympiques affrontent la Chine cet après-midi en quart de finale. Avec un objectif, terminer sur le podium cette année, quand rejoindre le dernier carré serait déjà une performance en soi, Xavier Monferrand.
1: Si vous demandez à la nouvelle capitaine des Bleus, Gabby Williams, si les Françaises ont la pression avant ce quart de finale, la franco-américaine vous la renvoie direct.
2: C'est ça, mentalité française, je ne suis pas très d'accord pour être honnête. La pression, ce n'est pas un problème. Genre, on veut la pression, ce n'est pas une mauvaise chose.
1: Ça tombe plutôt bien. Alors, parce que les Bleus ont une malédiction à vaincre, ça fait 24 ans que les basketteuses françaises n'ont pas passé les quarts de finale d'une Coupe du Monde. La meneuse Carla Leit n'était même pas née.
3: Non, je suis née en 2004. Bah, moi, je sais juste qu'on nous a rabâché plusieurs fois que depuis 1953. Après, je savais pas qu'on avait un peu ce chat noir en quart de finale. J'espère que ça sera pas le cas.
1: 1953, c'est l'autre anomalie de cette histoire. Il y a 73 ans, les basketteuses françaises ont décroché le bronze, la seule médaille de leur histoire en Coupe du Monde. Alors, il faut réparer ça pour le sélectionneur tricolore Jean-Aimé Toupane.
4: Quand on veut être sur le podium, on sait que l'adversité, il y en aura. Maintenant, on arrive sur les étapes de montagne. Ça va monter un petit peu.
1: Et il n'y a pas que le niveau qui va s'élever. Face à la Chine, les Bleus vont croiser le phénomène Zhang Ziyu, 19 ans et 2m23 sous le panier, la seule qui peut regarder Victor Wembanyama droit dans les yeux.
0: Le match, c'est à 14h30. En Ligue des champions de foot, le Paris Saint-Germain n'a fait qu'une bouchée des Slovaques de Bratislava hier soir. Victoire 6-1. Ce soir, Lens se déplace à Prague. La météo, Louis.
5: C'est une belle météo aujourd'hui. Météo douce, ensoleillée, en plus sur la quasi-totalité du pays. Quelques petits nuages au cours de la matinée, notamment le long de la Manche et sur la côte atlantique. Quelques averses orageuses attendues également, mais localisées principalement dans les Alpes-Maritimes. Ailleurs, c'est du soleil pour les températures en milieu de matinée. À Calais, Reims, 15 degrés. Orléans, 15 également. Limoges, 16 degrés. Toulouse, 17. Perpignan et Montpellier ce matin, 20 degrés. Cet après-midi, pas de changement dans le ciel. Le soleil, lui, dominera largement. Et puis pour les maximale, on dépasse les 20 degrés, 22 pour la maximale dans le nord à Strasbourg. Dans le sud, 26 degrés attendus cet après-midi à Marseille.
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5: Bonne fête ce matin à toutes les Inès qui se réveillent avec nous ce jeudi à 5h07. Quelle musique, tiens, pour vous réveiller aujourd'hui? On y va. Ah, bien plus sympa, vous me l'accorderez, que le réveil. Voici tout de suite Phil Collins à l'écoute d'ici. Belle journée.

0: jeudi à l'écoute d'ici. C'était Phil Collins à l'instant. Soyez les bienvenus.
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0: 5h10, vous avez rendez-vous tout de suite avec Catherine Quicandon pour Ici, ça entreprend, qui va répondre à une question ce matin.
3: Pourquoi se débarrasser de nos bouteilles et nos bocaux en verre quand on peut tout simplement les réutiliser? Dans la Drôme, producteurs, citoyens et entrepreneurs leur redonnent vie.
0: Eh bien comment? Grâce à la consigne, Catherine.
5: À Chabeuil, dans la Drôme, à 10 km de Valence, ma bouteille s'appelle Reviens.
6: Hey, attends, reviens! Qu'est-ce qu'il y a? Qu'est-ce qui se passe?
7: Ce qui se passe,
5: c'est une entreprise coopérative qui propose de remettre la consigne au goût du jour, comme nous l'explique Valérie Duménis, sa directrice générale.
8: On récupère des bouteilles ou des bocaux en verre, on les lave dans notre unité de lavage, donc ils passent dans une grosse machine dans laquelle on va venir enlever l'étiquette et nettoyer l'ensemble de la bouteille intérieure-extérieure. On vérifie qu'elle est bien propre. Et ensuite, les bouteilles sont palletisées sur plusieurs étages pour être renvoyées aux producteurs qui vont remettre leur contenant, leur liquide dedans.
5: Comme des jus de fruits, de la bière, du vin, de la confiture et tout ce que l'on a envie de mettre dedans.
9: C'est vous qui voyez.
5: Exactement, c'est vous qui voyez. En 2025, plus d'1 600 000 bouteilles ont été lavées et depuis la création, plus de 6 millions, ce qui représente une sacrée économie.
8: Depuis le début, 2500 tonnes de déchets, 2500 tonnes de CO2 aussi. Et plus de 5000 mètres cubes d'eau. Et moi, j'aime bien donner en équivalent de douche, parce que ça parle un peu plus, mais ça fait 61 000 douches. Mais en 2030, on vise de laver 42 millions de bouteilles et ça nous fera économiser 522 000 douches.
5: Ce qui ne veut pas dire qu'il faut arrêter de se laver. Merci de penser à vos proches. Ma bouteille s'appelle Reviens, oui, parce que c'est le nom de la structure, fait travailler plus d'une quinzaine de personnes en insertion et coopère avec plus de 100 producteurs et points de collecte engagés sur les territoires d'Auvergne-Rhône-Alpes et de Provence-Alpes-Côte d'Azur. Ce projet remonte à 2019 avec l'inauguration de la première unité de lavage. Celle-ci répond aux normes et aux exigences qualité des industriels, ce qui permet de remettre en circulation des contenants qui pourront être réutilisés jusqu'à 40 fois. Seules les bouteilles portant le pictogramme national du réemploi peuvent être rapportées. Un projet de consigne monétisé est prévu pour 2027. Plus d'infos sur ma-bouteille.org. Merci à Isidro Mardèche pour cette idée qui a de la bouteille. Ici, ça entreprend. Ma bouteille s'appelle Reviens pour une économie circulaire du verre en Auvergne-Rhône-Alpes.
0: Merci Catherine avec Isidro Mardèche pour cette belle action. Nos bouteilles en sont ravies.
3: Et après le système de récup, on transforme nos moteurs. Avec l'explosion des prix du carburant, les Français se tournent à nouveau vers la conversion de leur voiture au bioéthanol.
0: Reportage dans l'Yonne à suivre dans moins d'une minute.
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0: Soyez les bienvenus ce jeudi matin, 5h14. Les demandes explosent pour passer de l'essence au bioéthanol.
3: Depuis près de 10 ans maintenant, il est possible de convertir une voiture essence à ce carburant. Et après un passage à vide, il redevient de plus en plus populaire, notamment dans l'Yonne, Camille Salcedo-Ruiz, vu les prix records du sans-plomb, alors que le sien est toujours aussi bas.
12: Les prix à la pompe grimpent encore, mais Daniel, lui, aurait presque le sourire, car sa voiture roule désormais au bioéthanol grâce à un boîtier flex fuel.
13: Je crois que j'ai bien fait, là, oui.
12: Il a fait poser le dispositif électronique il y a 4 mois.
13: Voilà, le boîtier, c'est ça. Je vous montre ce que c'est. C'est un boîtier qui est juste là, sur le moteur, pour rouler à l'E85.
12: Carburant fabriqué à base de betteraves et de céréales, et à la pompe, Daniel voit clairement la différence.
13: L'E85, je le paye 82 centimes ou 83 centimes. au lieu de 0,20 là, en ce moment. Je fais 40 euros le plein au lieu de 80 euros. Pratiquement la moitié, ça vaut le coup, hein, parce que les retraites n'augmentent pas non plus, hein. Ça suit pas, hein. On cherche à faire des économies un peu partout. Hein.
12: Et tout fier, il assure que la conversion fonctionne très bien.
13: Je vais la mettre en route. Voilà, ça démarre impeccable, pas de souci.
12: Au total, il a déboursé près de 1000 euros pour équiper sa voiture dans un garage agréé, celui de Nicolas Cador, situé à Saint-Florentin.
9: C'est dépenser un peu d'argent au départ pour rentabiliser rapidement, et puis une fois que c'est fait, c'est fait. Hein. L'idée, c'est qu'en une année d'usage de la voiture, vous avez remboursé l'installation de votre boîtier.
12: Et Daniel n'est pas le seul à vouloir passer au bioéthanol. Le garagiste constate que ses clients sont de plus en plus nombreux.
9: Il y a eu effectivement une recrudescence nette. Dès que les carburants augmentent, la demande de flexfuel augmente aussi.
12: Mais pour convertir une voiture essence déjà en circulation, peu de garages proposent la prestation autour d'Auxerre. Alors Nicolas, l'un des seuls garagistes du département à encore le faire, reçoit beaucoup de coups de fil.
9: J'en ai eu encore deux hier, on a des demandes régulières.
12: La plupart des garagistes de Lyon, auparavant agréés pour l'installation de ces boîtiers, ont arrêté de proposer la prestation. Mais dans ce contexte, avec l'augmentation du prix à la pompe, beaucoup veulent s'y remettre pour répondre à la hausse des demandes des clients. L'entreprise Flexfuel, spécialisée dans la conversion au bioéthanol, assure recevoir des demandes pour être à nouveau agréé.
3: Et attention, la conversion est possible uniquement sur les voitures essence ou les moteurs hybrides mises en circulation après le 1er janvier 2000.
0: Merci Valentine. Il est 5h16 dans les coulisses TV. Ce matin, une série française culte fait son retour. 10% revient sur Netflix, mais cette fois-ci, fini les épisodes. Place à un film. Alors pourquoi ce changement de format ? Fanny Herrero nous raconte les coulisses ce matin avec Patrice Gascoigne dans moins de 5 minutes sur ICI. 5h16, tiens, je vous propose à présent de faire un saut dans le temps. En musique, bien évidemment. On passe tout de suite au milieu des années 90 avec Maxime Le Forestier. Maxime Le Forestier d'ailleurs qui se faisait un petit peu plus discret dans les classements avant qu'arrive cette chanson, une chanson dans laquelle eh bien, il exprime le besoin d'avancer sans forcément bien savoir où la route va le mener. Une chanson qui le ramènera lui ensuite en pleine lumière et qui fait d'ailleurs désormais partie de ses plus grands succès. Voici pour vous ce matin, Passer ma route à l'écoute d'ici. Bon jeudi et bon réveil avec nous.

0: tout en douceur ce jeudi matin. Avec Maxime Le Forestier à Passer ma route pour vous accompagner en ce début de journée. Il est 5h20. Et si vous nous rejoignez à l'instant, eh bien c'est le moment justement de prendre votre téléphone, de composer tout de suite le 0810 055 056. Avec Valentine, on veut parler à deux d'entre vous ce matin pour notre duel d'auditeurs. Si vous voulez nous écouter, levez de bonne heure pour partir bosser sur la route du boulot. A contrario, si vous nous écoutez là sur le retour que vous bossiez de nuit, eh bien appelez-nous 0810 055 056. Une question sur l'actu comme d'habitude et surtout un joli cadeau à la clé, Valentine.
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0: C'était joliment dit, en tout cas. Alors allez-y, foncez, c'est Saveria qui vous attend ce matin au 0810 055 056. Bonne chance.
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0: 5h21, on retrouve tout de suite Patrice Gascoin et ses coulisses TV. Aujourd'hui, Patrice, vous nous parlez du retour tant attendu de la fiction 10%. Et vous allez nous expliquer pourquoi elle est passée d'un format série à une version film.
3: La dernière fois qu'on a entendu ce générique, c'était il y a 6 ans sur France 2.

0: eh bien il est de retour, non pas pour une nouvelle saison avec plein d'épisodes, mais pour une aventure unique en version longue, en version film. Autre différence notable, vous ne plongerez plus dans les coulisses du milieu du cinéma avec 10% sur France 2, mais sur la plateforme Netflix dès aujourd'hui. La bonne nouvelle, c'est que le casting de choc de la série est toujours là. Alors, nous n'allons plus vivre le quotidien de cette agence de comédiens, l'agence ASK qui a fermé ses portes. Non, on va suivre l'ex-agent de star Andrea Martel, joué par Camille Cotin, dans la réalisation de son premier long-métrage, une première qui s'annonce mal puisqu'elle se retrouve du jour au lendemain sans son acteur principal. Elle va devoir faire appel à ses anciens collègues.
1: Je suis tellement contente de faire le film d'Andrea. Je vais te proposer d'être ma productrice.
2: T'as cette nature enjouée que j'adore, et ce depuis toujours.
3: Star ou pas star, je lui balance une mandale dans la tronche. Je l'ai déjà fait, je vous promets.
0: Et pour nous parler de cette suite, qui de mieux que la créatrice de 10% Fanny Herrero? Je lui ai demandé comment s'était fait ce choix d'un film plutôt qu'une série. Fanny Herrero.
4: En fait, il y a eu plusieurs étapes de ça, mais une des premières étapes, c'est que moi, j'ai quitté la série à la fin de la saison 3. J'ai passé la main à un copain auteur qui s'appelle Victor Denbach, qui a relevé le défi quand même de faire une saison 4. Puis il faut dire qu'à ce moment-là, ça faisait déjà de longues années quand même que la série existait. Je pense que tout le monde avait besoin un peu d'une pause. Et du coup, je pense que les producteurs, à un moment, l'idée d'enchaîner sur une nouvelle saison, je pense que pour eux, c'était pas possible. Fallait laisser passer du temps pour voir si le désir allait revenir et sous quelle forme. Et finalement, ce qui leur a semblé le plus naturel, c'était pas de repartir pour une nouvelle saison, mais de revenir avec un format un peu différent. Et c'est là qu'ils m'ont contacté. Et c'est vrai que moi, si ça avait été peut-être refaire une nouvelle saison, je suis pas sûre que je serais repartie. Mais en revanche, là, l'idée de faire quelque chose de nouveau, changer de format, ça rajoute de l'intensité, en fait, d'écrire un film.
0: Fanny Herrero, la créatrice de 10%, dont la dernière aventure est à retrouver sur Netflix. Notez qu'au casting, en plus des comédiens de la série, vous découvrirez Laetitia Casta, Laurent Lafitte, Vincent Macaigne, mais aussi Eva Longoria et Georges Clooney. En tout cas, de mon côté, il y a 100% de chance que je revienne demain pour de nouvelles coulisses télé.
5: Merci Patrice, à demain. Casting de rêve, effectivement. D'ailleurs, comme votre équipe d'ici dès 5 heures, un joli casting.
6: C'est vrai. je ne peux pas dire mieux.
5: 5h24, là aussi un joli casting pour la musique avec Charlotte Cardin qu'on retrouve tout de suite. Voici The Way We Touch.

0: jeudi et bon réveil. C'était Charlotte Cardin à l'instant, The Way We Touch, jeudi 10 septembre. Soyez les bienvenus si vous nous rejoignez à l'instant, juste avant les infos de 5h30, comme d'habitude, un petit peu d'histoire, avant l'actu aux côtés de Stéphane Bern. Et ce matin, eh bien, on voyage au temps où les habitants de Grenoble ont transformé leur toit, oui, leur toit, en arme anti-monarchie.
1: Des soldats du roi avancent dans les rues. Quelques minutes plus tard, ils reçoivent une pluie de tuiles sur la tête. La Révolution française n'a pas encore officiellement commencé, mais franchement, tout le monde est à l'entraînement. En 1788, Louis XVI traverse une énorme crise financière. Pour imposer de nouveaux impôts, le roi veut prendre le contrôle des parlements, ces cours de justice qui bloquent ses réformes. À Grenoble, le 7 juin, le Parlement du Dauphiné refuse d'obéir. Le pouvoir royal décide donc de le dissoudre.
2: J'ai décidé de dissoudre.
1: Et envoie des troupes pour éloigner les magistrats.
3: Pas content !
1: Car comme dirait le dicton que je viens d'inventer, nos 13, on envoie les CRS. Mauvaise idée. Les cloches sonnent le tocsin. Les échoppes baissent leurs rideaux. Les rues se remplissent en quelques heures. Grenoble passe de ville commerçante à ville insurgée. Et surtout, les habitants grimpent sur les toits. Là-haut, ils disposent d'une arme inattendue. Les tuiles qui couvrent les maisons. Une à une, elles sont arrachées puis lancées sur les soldats. Bientôt, une véritable pluie de terre cuite s'abat sur les troupes royales.
4: Il pleuvait fort sur la grande route.
1: Autant dire qu'un parapluie n'aurait pas suffi. L'événement devient célèbre. On l'appelle bientôt la journée des tuiles. Et rien à voir avec une promo rayon bricolage. Quelques semaines plus tard, on réclame la convocation des états généraux. La révolution n'a pas encore de date officielle, mais elle a déjà bien commencé. Aujourd'hui, les contestations s'organisent sur WhatsApp, Telegram ou TikTok. En 1788, à Grenoble, le réseau social le plus efficace restait encore le toit des voisins. Et le bouton « Envoyer » faisait parfois quelques kilos de terre cuite.
0: Et puis, il est nettement moins lourd aussi, ce bouton envoyé. Merci beaucoup, Stéphane. Après les infos, tiens, je vous raconterai l'histoire incroyable de Chanel, une petite chatte retrouvée 28 jours après sa disparition sur une aire d'autoroute en Isère. Je vous explique tout ça en détail à 5h40. Tout de suite, il est 5h30. Voici l'actualité en France et dans le monde en 90 secondes. C'est avec vous, Valentine Lettès.
5: Comment est-il possible que ces policiers soient toujours en poste quasiment un an après le signalement de cette vidéo à leur hiérarchie? SOS Racisme dénonce une parole raciste de plus en plus libérée. 4 agents municipaux tiennent des propos homophobes, racistes et misogynes dans une vidéo filmée par leur caméra piéton. Surnommé Ganito, Ilias Kerbouche est jugé à partir d'aujourd'hui pour le cambriolage de l'ancien gardien du Paris Saint-Germain, Gianluigi Donnarumma. Et on apprend son transfert cet été à la prison de Meaux pour un nouveau projet d'évasion. Il s'est déjà échappé de celle de Villepinte grâce à de faux policiers. 4 Français sur 10 ont du mal à finir le mois malgré leur emploi. Constat posé dans le baromètre du Secours populaire sur la précarité et la pauvreté en France. C'est un Français de plus par rapport à l'an dernier. On s'en doutait, c'est confirmé. Août 2026 est le mois le plus chaud jamais enregistré sur Terre. Selon Copernicus, le service météo européen, l'humanité n'a jamais connu de température de ce niveau en 100 000 ans. 6-1, ce n'est pas du tennis, mais bien le score final entre le Paris Saint-Germain et le Slovan Bratislava hier soir. Les Parisiens victorieux et particulièrement efficaces pour leur premier match en Ligue des Champions de foot. Et puis elle est très attendue outre-Manche. C'est l'ouverture aujourd'hui à Londres de l'exposition de la tapisserie de Bayeux, prêtée pour la première fois par la France à un autre pays. Des torchons, des bières et des pâtisseries spécialement conçues pour l'occasion ont envahi l'Angleterre.
0: L'info du jour, c'est la police municipale de Carcassonne dans le viseur de l'inspection générale.
5: Depuis la révélation d'une vidéo hier dans laquelle 4 policiers de la ville tiennent des propos racistes, misogynes et complotistes, c'est un tollé. L'affaire remonte pourtant à l'an dernier, Sébastien Berriot, et les habitants des quartiers ne sont pas étonnés.
6: Lorsque la vidéo des policiers a commencé à circuler sur les réseaux sociaux, beaucoup d'habitants de la cité aux Anames disent ne pas avoir été surpris. Mohamed, par exemple, 44 ans, est né dans le quartier. Il explique que les relations avec la police nationale sont excellentes, contrairement avec les policiers municipaux. Il parle de méthode de cow-boy et en effet, les propos tenus dans la vidéo ne l'ont pas étonné.
3: C'est limite banal, quoi, on va dire. On est là pour, entre parenthèses, taper sur la racaille, mais on n'est pas tous de la racaille. Autant les nationaux, ils viennent, ils parlent avec nous, tout se passe bien, mais les municipaux, on ne peut pas parler avec eux, on ne peut rien faire. Et quand on voit la façon dont ils nous parlent, c'est pas joli à voir. Si déjà ils viennent, ils te tutoient, ouais. Tu rentres à la maison, tu jettes ta clope, tu fais ci, tu t'en vas. Oh, c'est pas normal. Et je comprends pourquoi les jeunes, les caillasses et tout ça.
6: Morad, lui, n'a pas été surpris de voir que le policier incriminé était membre du RN. Selon lui, certains agents municipaux ne cachent pas leur hostilité envers les étrangers.
7: Leur comportement, leur façon de parler, leur regard, tout, leur attitude, c'est flagrant, quoi. On a tous vu la vidéo. Et après, ça se voit, de toute façon, entre les municipaux, le nouveau maire, des militaires, ils sont tous ensemble et ils ont tous le même.
6: Anthony, lui, habite le centre-ville. Même constat dans les relations avec la police municipale.
8: Ils sont arrogants, ils jugent directement à l'apparence, au faciès, ils prennent de haut, ils gueulent. Au lieu de parler calmement, gentiment, c'est pas très correct, quoi. Je me sens mal à l'aise.
6: Très gêné par cette polémique, le maire Christophe Barthès tente de défendre sa police municipale, mais il avoue qu'une reprise en main est nécessaire.
9: Il apparaît préférable d'engager en priorité une démarche de remise à plat du fonctionnement du service assortie d'actions de formation aux obligations déontologiques et d'une refonte des procédures relatives aux caméras piétons.
6: Le ministre de l'Intérieur a ordonné un contrôle de la police municipale de Carcassonne par l'inspection générale de l'administration.
5: Et d'ores et déjà, le parquet de Carcassonne ordonne la suspension des 4 policiers municipaux.
0: Merci Valentine. La météo tout de suite de ce jeudi 10 septembre. Une météo douce et ensoleillée sur la quasi-totalité du pays. Quelques petits nuages le long de la Manche et sur la côte atlantique, mais c'est pas la dominante du jour. On aura quelques averses aussi orageuses localisées précisément dans les Alpes-Maritimes. Ailleurs, c'est du soleil. Pour les températures en milieu de matinée, on est en dessous des 20 degrés. Hein. Calais, Reims, 15 degrés. Orléans, 15 également. Limoges, 16 degrés. Toulouse, 17. Perpignan et Montpellier ce matin, 20 degrés. Pour les maximales, ce jeudi, 22 dans le nord à Strasbourg. Dans le sud, 26 degrés à Marseille. Et du soleil, lui, qui brillera tout au long de la journée.
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0: Jeudi 10 septembre, bon réveil avec nous et on fait appel justement ce matin à vos compétences puisqu'aujourd'hui c'est une journée un petit peu spéciale, elle est consacrée, figurez-vous, à l'échange d'idées et d'astuces. Alors ce matin avec Valentine, eh bien on a décrété de rechercher un auditeur parmi vous, un auditeur qui
5: se prend pour un véritable MacGyver. Vos enfants vous appellent dès que la machine à laver est cassée, le lave-vaisselle fuit, vous réparez les étagères. Bref, vous êtes un véritable bricoleur. Appelez-nous.
0: C'est la classe. Alors, tiens, qu'est-ce que vous rafistolez? Racontez-le nous. 0810 055 056. Vous nous appelez tout de suite et vous passez à l'antenne juste avant les infos à 6h. Pour l'heure, eh bien, c'est la musique d'ici qui vous accompagne. Et on va débrancher. Tiens, allez, c'est parti. Avec France Gall, chanson écrite et composée par Michel Berger.
5: Je croyais qu'on devait rebrancher.
0: Alors, on rebranche sa radio, mais on débranche le réveil. On peut le tourner comme d'accord. Ça, c'est plutôt pas mal, ça, le jeudi. Merci d'être avec nous, 5h35.

0: Et hop, on débranche, 5h38, c'est France Gall à l'écoute d'ici. Merci d'être avec nous ce matin. Dans 5 minutes, votre rendez-vous anti-arnaque, c'est pas vrai, avec Aude Razo. Vous avez peut-être vu passer cette semaine une image de Michel-Édouard Leclerc furieux en train de s'en prendre Laurent Delahousse et Valentine Méfiance.
1: Oui, cette scène n'a jamais existé. L'image est truquée et le faux article qui l'accompagne imite même le site du journal Le Monde à la perfection.
0: Et derrière, le piège en plus peut vous coûter très cher. Aude Razo nous explique comment le repérer. C'est dans quelques minutes sur ICI.
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0: Et à 5h39, c'est l'heure du duel des auditeurs. Avec à la clé, Valentine,
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0: Et on accueille tout de suite Ghislaine qui est avec nous. Ghislaine qui nous passe un petit coup de fil de l'Isère ce matin. Bonjour Ghislaine.
1: Bonjour Ghislaine. Jocelyne, pas Ghislaine.
0: Pourquoi je dis Ghislaine?
4: Jocelyne.
1: Et moi je répète, sans réfléchir. Comment ça va Jocelyne?
4: Ça va, bonjour à tous les deux.
0: Ça fait plaisir de vous avoir Jocelyne. On dit aussi bonjour à Pierre-François du Nord qui est avec
1: là,
0: nous.
1: Là c'est bon, bonjour Pierre-François.
0: Pierre-François, Jocelyne, une question sur l'actualité, un chiffre à me donner, le premier qui vous vient. Écoutez cette histoire. C'est une histoire qui se termine bien. Le 8 août dernier, Chanel, une petite chatte, s'est échappée sur une aire d'autoroute en Isère. Sa famille, qui partait en vacances, est restée, tenez-vous bien, 12 jours sur place pour la chercher avant, eh bien, finalement, de devoir repartir en région parisienne. Et finalement, Chanel a été retrouvée 28 jours plus tard, en pleine forme et en plus seulement à 200 mètres de l'endroit où elle avait disparu. Cette histoire nous rappelle bien sûr qu'il faut prendre soin de nos animaux de compagnie. Et la question est la suivante. Selon vous, combien de chats vivent aujourd'hui dans les foyers français? Jocelyne, c'est à vous.
1: On est au million près, Jocelyne. Hein,
4: au million près, 9 000.
0: 9 millions ou 9 000?
4: 9 000.
1: Bah j'ai dit au million près, Jocelyne, et vous me dites un chiffre en milliers?
4: 9 millions alors.
1: Ah,
0: 9
1: bon.
0: Millions pour Jocelyne, c'est validé. Pierre-François?
5: Moi, je dirais plutôt 20 millions.
0: 20 millions pour Pierre-François. Et notre arbitre, Valentine?
1: Eh bien, la réponse, c'est presque 17 millions, 16,7 millions de chats en France. C'est donc Pierre-François qui a gagné.
5: Ah.
0: Pierre-François, bravo, c'est vous qui remportez votre radio ICI ce matin.
1: Vous avez un chat, Pierre-François?
5: Non, mais mes voisins en ont beaucoup.
1: Donc vous les regardez de loin, quoi?
5: C'est ça, il passe régulièrement.
0: Et Jocelyne, vous avez un chat?
4: Non.
0: Non, mais par contre, vous avez une passion plutôt chouette, c'est le tricot.
4: Oui, le tricot, oui.
0: C'est quoi votre dernière confection?
4: Oh, je fais une couverture avec des petits carrés.
0: Ah, c'est bien ça pour l'hiver. Mais Jocelyne, avec Valentine, on vous embrasse, on vous souhaite une belle journée.
4: Bon,
1: bah,
4: je
1: jouerai
4: pour gagner la radio.
1: Ah bah, oui, retentez votre chance, Jocelyne.
0: On est là tous les matins, du lundi au vendredi, là. Jocelyne.
4: Oui, oui, ouais.
0: Pierre-François.
4: Eh ben, au revoir.
0: Au revoir, Jocelyne. Pierre-François, une passion très sympa en plus, c'est le cyclisme.
5: Oui, oui, bah, je pratique ça maintenant depuis quelques années, et avec des épreuves parfois assez dures, comme une étape du Tour de France, par exemple.
1: Ah, pas mal. Bah,
0: bien. Belle performance, voilà. Pierre-François. On vous souhaite une belle journée, passez un excellent jeudi. Merci d'avoir joué avec nous ce matin.
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0: Chaque matin, vous le savez, on découvre une initiative qui marche quelque part en France et qui pourrait donner des idées ailleurs. Ce matin, direction Nice, où depuis la rentrée, eh bien, certains habitants ne payent plus du tout les transports en commun, Valentine.
1: Les plus de 65 ans peuvent désormais monter à bord gratuitement, mais la mesure fait débat.
0: Oui, puisque la gratuité dans les transports, est-ce vraiment une bonne solution pour tout le monde ? Robin Bernot est allé voir sur place et vous le raconte à 5h55 sur ICI. Tout de suite, je vous préviens, ça va bouger. 5h44, c'est un petit peu le petit coup de fouet du matin, on peut dire, mais qui donne le sourire en musique avec Los Lobos, souvenez-vous, la bomba. Bougez là-dessus.

0: Los Lobos avec La Bamba à l'écoute d'ici. Excellent jeudi avec nous, 5h46, place à votre rendez-vous anti-arnaque.
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0: C'est pas vrai avec Aude Razo qui a repéré ce matin un article web mensonger qui cherche à vider nos comptes en banque.
3: Oui, c'est un article qui vient d'apparaître là, cette semaine, sur nos réseaux sociaux. Je vous lis le titre. Une question de Laurent Delahousse, puis Michel-Édouard Leclerc quitte le plateau en pleine émission. Bon, titre d'autant plus sensationnel qu'on a l'image qui va avec. On voit Michel-Édouard Leclerc, donc le patron du groupe Leclerc, hors de lui, en train de hurler sur le journaliste. Il le saisit même par la veste pendant que deux hommes tentent de le retenir et d'empêcher l'agression. Cette image, elle est truquée. Je vous le dis tout de suite, cette scène n'a jamais eu lieu. L'auteur, l'escroc qui invente tout ça, cherche à nous faire cliquer. Et j'ai bien peur qu'il y arrive. C'est pour ça que je vous en parle. Surtout que l'article imite très bien le site web du journal Le Monde. Il est très crédible, franchement, à première vue.
0: Mais comment fait concrètement l'escroc pour arriver à siphonner nos comptes en banque ?
3: Il nous retranscrit d'abord une longue interview, tout est faux là aussi, où le journaliste Laurent Delahousse tente de tirer les vers du nez à un Michel-Édouard Leclerc très perturbé, très fâché, qui rechigne à dire comment il fait pour faire fructifier son patrimoine. Il est question d'un outil, d'un truc que les riches gardent pour eux, c'est écrit comme ça. L'article nous fait croire que la rédaction a ensuite enquêté sur cet outil mystérieux et qu'elle a trouvé. C'est un site de trading miraculeux qui va nous faire gagner 950 € en une semaine, 4 000 € en un mois. Et bien sûr, il y a un lien pour s'inscrire. Ne faites pas ça, ne cliquez pas, c'est un piège. On retombe en fait sur ces applis dont je parle souvent, très séduisantes sur le papier, mais ultra dangereuses. Vous risquez de perdre beaucoup, beaucoup d'argent.
0: Merci Aude pour ce rappel ô combien important. Je vous invite à aller voir d'ailleurs la chronique de Aude Razo, C'est pas vrai, disponible sur notre site internet ici.fr, page C'est pas vrai, 5h48. Elle est en tournée en ce moment, figurez-vous, pour cette saison 2026-2027 à travers tous les zéniths de France. Voici tout de suite Vanessa Paradis.

0: Vanessa Paradis, en concert très prochainement à La Rochelle le 6 octobre, le 15. Elle sera à Pau le 16 octobre à Montpellier pour Vanessa Paradis. Vous venez d'écouter à l'instant Les Épines du Cœur. Et tout de suite, chaque matin, on découvre une initiative qui marche quelque part en France. Ce matin, direction Nice, la ville a pris une décision eh bien, qui ravit les seniors.
1: Oui, depuis quelques jours, les transports en commun sont gratuits pour les 65 ans et plus.
0: Une mesure qui relance le débat sur la gratuité des transports et sur la possibilité ou non de l'étendre à tous. Robin Bernot s'est rendu sur place.
2: Dans les Alpes-Maritimes, plus précisément à Nice, les transports en commun sont désormais gratuits pour les plus de 65 ans.
3: D'un côté, c'est bien, mais est-ce que c'est pas discriminatoire pour d'autres personnes?
2: Depuis le début du mois de septembre, les Niçois de 65 ans et plus n'ont donc plus à payer leur abonnement aux transports en commun. Il leur suffit de demander la carte gratuité, une mesure qui semble déjà rencontrer un certain succès, comme l'explique Bertrand Gassiglia, le président de Ligne d'Azur, joint par Sébastien Germain.
4: On avait la semaine dernière 20 000 personnes de plus de 65 ans qui ont pris la carte gratuité. Je pense que les chiffres qu'on aura dans quelques jours vont encore monter une progression très importante. Ce qui est intéressant à souligner, c'est que sur ces 20 000 personnes, 10 000 étaient déjà abonnés à Ligne d'Azur, mais 10 000 n'avaient pas d'abonnement à Ligne d'Azur, donc ce sont des gens nouveaux qui vont utiliser les transports en commun. Et ça, c'est aussi le but qui était recherché.
2: Alors ici, à Nice, la gratuité des transports en commun, ça marche. Mais vous, tiens, qu'en pensez-vous? J'en ai discuté avec Chloé et Joséphine.
5: Bah, c'est bien dans le sens où oui, du coup, ça permet d'être gratuit pour des personnes âgées qui n'ont pas forcément les moyens ou même une bonne retraite. Mais un peu discriminatoire pour les jeunes qui n'ont peut-être pas aussi les moyens de payer des transports en commun ou quoi que ce soit. Ça peut vite faire partie du budget financier du mois. Il faut penser aussi au budget. Si tout le monde peut avoir le transport gratuit, c'est super bien. Comment on finance?
2: Ouais, Joséphine a raison, il faut faire attention au terme gratuit. En effet, si on ne paie rien en montant dans le bus ou le tram, il faut tout de même financer ces transports et bien souvent, cela passe par les impôts. La gratuité des transports en commun existe déjà dans plusieurs villes françaises comme Montpellier, Dunkerque, Niort ou encore Libourne. Mais si on élargit un petit peu notre regard, comment ça se passe ailleurs dans le monde? Pour le savoir, j'ai rencontré Océane, elle est québécoise.
6: Au Québec, il n'y a pas énormément de personnes âgées justement qui prennent les transports en commun, donc possiblement peut-être d'avoir cette option-là, ça les enlèverait de la route et donc peut-être un stress de moins.
2: Oui, parce que finalement, enlever une dépense qui peut représenter plusieurs centaines d'euros par an pour nos aînés, c'est aussi leur redonner un peu de pouvoir d'achat tout en leur permettant de continuer à se déplacer et à garder du lien grâce aux transports en commun.
0: Robin Bernot et Sébastien Germain, 5h53. Dans quelques instants, nous allons retrouver notre MacGyver du jour, puisque nous sommes le jeudi 10 septembre. Et figurez-vous, c'est la journée des astuces ce matin. Mais pour l'heure, on profite ensemble de la musique en douceur avec Francis Cabrel, Petite Marie.

0: Francis Cabrel, avec Petite Marie, à l'écoute de votre radio ici. Nous sommes le jeudi 10 septembre, et c'est une journée, figurez-vous, consacrée à l'échange d'idées et d'astuces. Alors, ce matin, avec Valentine, nous avons décrété de rechercher un auditeur qui se prend pour un véritable...
1: MacGyver.
0: Et nous l'avons, notre MacGyver du jour. C'est Johnny qui est avec nous, qui
1: bonjour
0: nous vient de
1: Johnny.
0: Lyon. Bonjour Johnny.
2: Bonjour tout le monde, bonjour ici.
0: Johnny, adepte du bricolage, et pas que, puisque vous avez totalement, en fait, construit même votre maison, c'est ça?
2: Rénover.
1: Désolé Johnny, on lui a dit déjà trois fois, Louis, mais lui, il n'est pas bricoleur pour un sou, il ne comprend pas bien la différence.
0: Pas trop, non.
1: Vous avez rénové une longère.
2: C'est ça, oui.
1: Et alors, quand on parle de MacGyver, le parfait exemple, c'est votre projet de cheminée, moi. Johnny.
2: Oui, exactement, oui.
1: Alors, c'est quoi votre projet de cheminée? Dites-le nous.
0: Racontez-nous.
2: Alors, je veux refaire l'habillage qui était en marbre ancien et un peu cassé, fêlé, quoi. Parce que c'était d'époque. Mm-hmm. Une longère d'avant 1900, juste avant 1900. Donc, ça avait mal vieilli. Et maintenant, je vais refaire un habillage en cyporex.
1: Qu'est-ce que c'est que ça?
2: L'habillage?
0: Non, le cyporex.
2: Le cyporex, c'est ce qui est beaucoup plus léger que les parpaings.
0: D'accord.
2: Temps, c'est un matériau composite en plâtre et résine.
0: Mmh. Et vous allez y mettre quoi dessus? Parce qu'il y a une décoration et quelque chose de sympa.
2: Eh oui, bien sûr.
1: Il fait durer le suspect, ça fond, Johnny.
0: Johnny, c'est un pont de la radio, il fait du teasing. Vous voulez pas nous dire ce que vous allez mettre dessus?
2: Si, je n'ai vu nulle part, ça m'est passé par la tête.
0: Johnny, qu'est-ce que vous allez y mettre dessus?
2: Des coquillages,
0: on y vient. Et ben voilà, ça c'est une belle chose et une bonne idée. Merci Johnny, et puis on voudra la photo prochainement. Merci à tous d'avoir été là ce matin à 6h. Comme d'habitude, vous avez rendez-vous avec l'actualité de vos régions. À 6h30, vous retrouvez Valentine Lottès.
1: Pour l'info en France et dans le monde en 90 secondes.
0: Et tout de suite, voici les équipes d'ici matin qui sont là ce jeudi. Je vous souhaite à tous une belle journée qui commence ici.
3: Bonne journée Louis, c'est jeudi, le 10 septembre, et on a une dernière occasion pour vous cette semaine de gagner un séjour à Ouessant. Soyez bien à l'écoute avant 9h. Sébastien Paour, bonjour.
4: Bonjour mon cher Axel Perret.
3: Tout va bien?
4: Ouais.
3: On offre
4: bien.
3: Les îles. Ça fait plaisir,
4: c'est formidable,
3: ça.
4: Ouais, quelle chance.
3: C'est génial. Profitez aussi de la pêche à pied. C'est les grandes marées ce week-end.
4: Ah ouais.
3: À partir de demain, des grands coefficients. Tiens, Antoine Krempe nous rejoint dans quelques minutes aussi. Et Louise Lempire qui sera avec nous dans trois quarts d'heure pour l'humour de Louise. Commencé aujourd'hui, on le verra tout à l'heure. Bon réveil.
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3: Il est 6h, les infos, Sébastien Paour.
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1: Axel Perret.
3: Et Sébastien, c'est un procès très attendu qui s'ouvre aujourd'hui à Vannes.
4: Oui, devant la cour criminelle du Morbihan, procès de Jean Paterne Ars, ancien instituteur et directeur d'une école privée de Noyal-Musillac, qui est jugé pour un viol et plusieurs agressions sexuelles sur de très jeunes garçons. Les familles ont découvert les faits il y a 3 ans, au retour d'un voyage scolaire. Virginie Gagnard est l'avocate de Jean Paterne Ars. Elle espère que le procès se déroulera dans de bonnes conditions.
6: Nous, ce qu'on souhaite en défense, c'est surtout d'avoir une audience la plus apaisée possible dans l'intérêt de chacun en réalité, également dans l'intérêt des victimes pour qu'elles puissent avoir les réponses à leurs questions et auxquelles mon client répondra assurément. Il a reconnu la très grande majorité des faits qui lui étaient reprochés. Il y a une vraie réflexion sur les faits, sur leur impact aussi sur les victimes, et je pense que ça c'est important de le souligner. Il a suivi des soins qui n'étaient pas contraints par la justice, mais dont il peut bénéficier en détention. Il veut s'expliquer dans l'intérêt des victimes pour leur donner les réponses qu'elles souhaitent, ça c'est une certitude. Je pense qu'il y a aussi un effet thérapeutique pour lui de pouvoir s'expliquer, de pouvoir poser les mots aussi sur ce qui s'est passé, les difficultés qui ont été les siennes. Mais oui, il y a une vraie volonté de répondre aux victimes, mais aussi aux questions de la cour, les questions qu'elle aura bien évidemment.
4: Jean Paterne-Ars est en détention provisoire depuis octobre 2023. Le verdict est attendu dans une semaine. Lui est l'un des deux seuls chefs bretons à avoir deux étoiles Michelin. Olivier Belin est sous le coup d'une enquête préliminaire pour violence et harcèlement moral dans le cadre du travail. Information révélée par nos collègues du Télégramme et confirmée à Issy Braille-Zizel par le parquet de Quimper. Le chef de l'auberge des Glazik à Plomodierne, seul deux étoiles du Finistère, a fait savoir hier soir dans un communiqué que son restaurant ne rouvrirait pas sous son format gastronomique actuel. Il l'avait fermé début juillet. Il mettait en avant à l'époque le contexte économique difficile, la canicule. Le parquet de Quimper a reçu depuis plusieurs courriers d'anciens salariés qui dénoncent les méthodes brutales d'Olivier Belin en cuisine. Maël de Calan, de nouveau au tribunal. Le président du département du Finistère est jugé pour diffamation à partir de 13h30 à Brest pour avoir qualifié le député LFI brestois Pierre-Yves Cadalin de factieux et d'antisémite. C'était sur un plateau télé en décembre dernier. Plusieurs syndicats et associations, dont la Ligue des droits de l'homme, appellent à un rassemblement en soutien aux députés devant le tribunal de Brest à partir de 13h.
3: Il est 6h03, l'enquête sur le naufrage du Maranello avance.
4: Oui, le Maranello, c'est ce chalutier breton qui a coulé au large de Plymouth fin août. Les corps des deux marins disparus ont été remontés samedi dernier. Les autopsies pratiquées hier, le parquet de Saint-Brieuc promet que tout sera fait pour les remettre, les corps, aux familles le plus vite possible. Le bateau était parti de Saint-Quay-Portrieux dans les Côtes d'Armor, port principalement dédié à la pêche à la coquille Saint-Jacques, où la mort des deux marins, Léopold de Picot, s'ajoute évidemment à toutes les autres.
7: Chaque matin depuis des années, Pierre vient au port voir ses amis marins. Face aux fleurs pour Jean-Pierre Lecaire et Christophe Foire, même s'il ne les connaissait pas, son regard devient grave.
8: Moi, ça me fait quoi ? Ça me fait de la peine comme tout le monde. Quoi. Alors quoi dire de tout ça ? Quand tu vois un accident de la route, toi, qui a 5 morts, qu'est-ce que ça te fait ?
7: Mais là, c'est leur métier.
8: Oui, mais c'est un métier à risque. Hein.
7: Quand le naufrage du Maranello est arrivé, il n'a fallu que quelques minutes pour que la nouvelle arrive à quai par radio.
8: Ah ben ça y est, la catastrophe encore.
7: Deux morts dans ce deuxième naufrage de l'année pour Saint-Quay et le dernier d'une longue série dans l'entourage de Yannick, un copain de Pierre, marin depuis 53 ans, des yeux bleus perçants et un visage buriné par le soleil.
9: Moi, j'ai jamais vu autant d'accidents. Pourtant, on améliore la sécurité, on améliore tout. En fin de compte, ça change rien. Et après, j'ai su que le patron, c'était un gars de Binic qui avait navigué avec moi il y a plus de 30 ans. Christophe, toujours gay, rien, tout va bien. Il n'y a même pas besoin de l'appeler pour lui dire de venir bosser, il était là.
7: Comment on appréhende ces naufrages ?
9: On n'y pense pas, on croit que toujours c'est pour les autres. On est obligé d'oublier, mais on pense un petit peu, on a un peu de cœur quand même.
7: Un cœur qui s'est endurci pour reprendre la mer.

0: Les analyses menées par l'Agence régionale de santé révèlent une contamination microbiologique. Il est risqué de se baigner et la mairie a donc pris un arrêté hier. D'autres analyses seront faites régulièrement pour savoir si l'eau est toujours contaminée et si la baignade peut de nouveau être autorisée.
1: Ici Brésil, 6h05, le transport de passagers à la voile se développe.
0: Il y a Quiberon-Belle-Île par exemple, il y a aussi depuis le début de la semaine Fécamp-Shoreham en Angleterre. Vous allez me dire, la Seine-Maritime et le Sussex, on n'est pas vraiment en Bretagne, mais on vous en parle ce matin parce que le skipper et le bateau sont de chez nous, de Concarneau. C'est Michel Desjoyeaux, lui-même, double vainqueur du Vendée Globe, qui barre son catamaran, le Mer Agité, pour vous conduire de l'autre côté de la Manche. Alors attention, c'est juste un test pour l'instant, hein, lancé pour la semaine par la société britannique Sailink, qui assure déjà des traversées entre Boulogne-sur-Mer et Douvres. Les 12 premiers passagers ont fait le voyage entre la Normandie et l'Angleterre lundi. Et d'après Michel Desjoyeaux, ils ont apprécié.
2: Le but du jeu, c'est qu'ils passent un bon moment, qu'ils découvrent un peu un univers, parce qu'il y en a certains qui ont fait de la voile, mais d'autres jamais. Et puis que tout ça se passe bien, et qu'à la fin, ils se disent « Ouais, c'était sympa d'avoir essayé ». Tout à l'heure, quelqu'un me disait « Mais pourquoi ils viendraient faire de la voile avec nous ?» Bah, il y en a, ils prennent l'avion pour aller dans une destination, ou ils louent un bateau à voile. Voilà, là, tu fais les deux en même temps. Tu traverses la Manche et tu fais de la voile. C'est pas mal, quand même. Là, je crois qu'ils étaient un petit peu dans la découverte. Donc... Et puis moi, je parle pas suffisamment bien anglais. Il y en a quelques-uns qui ont un accent qui pique un peu. Je leur ai dit avant de partir, je leur ai dit, moi, je parle anglais, mais si vous voulez que je comprenne, faut que vous parliez doucement et je vous ferai répéter souvent.
0: All right, Michel Desjoyeaux. Desjoyeaux qui sera votre skipper si vous embarquez avant dimanche, fin de l'expérimentation. On verra si l'expérience est pérennisée, mais si c'est le cas, ça ne sera plus le professeur, comme les marins l'appellent. Le prix de la traversée, c'est tout de même 250 euros l'aller simple. Reportage à Fécamp, tout à l'heure à 6h20.
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0: Pour l'instant, il est 6h07. Quel est le temps de ce jeudi, Axel ?
1: La petite fraîcheur, comme on l'a connue hein, depuis ces deux derniers matins, avec 13 degrés à Lorient. Le message de Valérie sur la page Facebook ici, Brézizel. On a meilleur à Ouessant avec 15 degrés et 10 degrés seulement à Pontivy aujourd'hui. Alors, début de journée plutôt ensoleillé, surtout sur le Morbihan et les Côtes d'Armor. Le temps va rester sec aujourd'hui, malgré la formation de nombreux nuages plus présents au fil des heures. D'ailleurs, ça sera bouché sur les pointes du Finistère et les côtes de la Manche en fin d'après-midi. On a encore quelques gouttes ce matin, essentiellement sur le sud Cornouailles, le pays Bigoudin ou entre Douarnenez et Quimper. Les maxis tout à l'heure, dans un vent faible de sud-ouest, ce sera 21 degrés à Rosnoën, à Quimper, à Châtelain, 20 degrés à Pinmar, Douarnenez, Crozon-Brest, 20 degrés à Landivisiau, il fera 19 à Plougard. Pour les Côtes d'Armor, Gurunuel, près de Guingamp, 20 degrés. Et 21 degrés à Ploubazlanec, près de Paimpol pour le Morbihan. Enfin, 22 bons degrés à Baden et 20 degrés à Mélan. Voilà, encore du soleil pour demain, jusqu'à 23 degrés. Le thermomètre qui monte jusqu'à 24 samedi. Après des brouillards, c'est du soleil. Et a priori, souvent ensoleillé pour dimanche. On atteindrait même à nouveau les 25 degrés en Finistère. Jeudi 10 septembre, bonne fête Inès.
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1: Paul Young, Come Back and Stay, 6h08, et puis préparer les grandes marées. Hein. Demain, coefficient de 101, samedi jusqu'à 102 et dimanche 100. N'oubliez pas, amenez le portable, ne partez pas seul, regardez bien les horaires, ou promenez, prévenez les proches de l'endroit où vous allez pêcher. Le numéro de secours, c'est important, sur littoral, le 196. Bonne pêche au

0: au Lyon, il est 6h13.
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0: Demain, on file à Ouessant. Et oui, journée spéciale, émission spéciale à partir de 6h jusqu'à 19h. Vous retrouverez Estelle Gass et puis également Nicolas Floch qui parlera voilà, de l'île qui marche. Hein, dans Ici, ça marche à partir de 10h. Émission langue bretonne également. Et Baptiste Mébrouck parlera largement de l'Ilophone. C'est la 17e édition ce week-end avec notamment Yann Tiersen ou Belin ou encore le groupe Fleuve. 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Puis demain, journée spéciale à l'antenne dès 6h. Lui traverse la Manche à la voile, mais ne parle pas super bien anglais. Hein.
3: Michel Michael Desjoyeaux.
4: Oui, oui, Michel Desjoyeaux.
3: Sorry, I am French.
4: Je ne savais pas qu'il parlait pas bien anglais. En tout cas, il était à la barre, effectivement, d'un voilier qui partait de Fécamp pour rejoindre l'Angleterre. C'est toute cette semaine, en fait, cette expérimentation de transport de passagers à la voile. Nouvelle ligne qui pourrait bien ouvrir pour le grand public. On verra qu'il fallait quand même avoir le cœur bien accroché.
0: Reportage, c'est la Manche quand même. Reportage dans 6 minutes avec Michel Desjoyeaux.
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0: Ici, ça bouge. Pardonnez-moi. Je tousse. C'est l'hiver. Si ça bouge, c'est on vous propose évidemment de bouger un petit peu, de retrouver les clubs aussi qui fonctionnent en Bretagne, de voir comment les amateurs font bouger le sport breton avec vous, Gaëtan Pinel. Alors, on va prendre la direction des Côtes d'Armor ce matin, plus précisément à Quimper-Guézennec, dans le Trégor. Gaëtan, un complexe de padel va bientôt être inauguré.
7: Exactement, un complexe de deux terrains qui va s'appeler le QG Padel en référence aux initiales de la commune. Il reste quelques petits travaux avant l'inauguration et l'ouverture, mais là c'est vraiment une question de jours. D'ailleurs, il y a déjà eu une porte ouverte. Alors, dans une commune située à 20 minutes au nord de Guingamp et qui compte un tout petit peu plus de 1100 habitants, on se demande quand même comment un tel projet s'est-il monté. Eh bien, c'est une idée de Gilbert Levaillant, le maire de la commune depuis 2001. En fait, il a de la famille à Madrid et en allant là-bas, il a testé le padel. Il s'est rendu compte que c'était un sport qui pouvait être pratiqué à tout âge et il s'est dit que ça pourrait être utile dans sa commune, en sachant que les terrains les plus proches étaient sinon à 40 minutes de route. Donc, il a proposé l'idée. Évidemment, tout le monde n'était pas emballé par rapport au coût financier que ça représente, mais à ce moment-là, on était en 2022 et Quimper-Guézennec a donc bénéficié d'une opération mise en place par l'État en vue des Jeux Olympiques de Paris 2024. Une opération lancée par l'Agence Nationale des Sports qui consistait à participer au financement de 500 pistes de padel en France. La commune des Côtes d'Armor a été l'une des premières à y souscrire et elle a donc obtenu pas mal de subventions. Au total, pour ces deux terrains couverts, accompagnés de vestiaires et d'un clubhouse, c'est un projet à 650 000 euros hors taxes, mais 360 000 euros, donc plus de la moitié ont été financés par des subventions. Donc le projet a fini par être validé et dès que ça va ouvrir, eh bien, les gens pourront y aller quand ils le voudront. Ce sera ouvert tous les jours de 7h à 23h et avec des tarifs assez attractifs puisque même si l'objectif de la commune est d'avoir un retour sur investissement, eh bien, la séance d'1h15 coûtera maximum 8 euros par personne. Il y aura des tarifs préférentiels selon certaines conditions, en sachant qu'il faut obligatoirement être 4 pour faire une partie. Il y aura aussi un entraîneur à mi-temps sur place et pour réserver un créneau, tout sera dématérialisé. Il faudra passer par l'application TenUp, TEN UP. C'est l'application de la Fédération Française de Tennis, puisque le padel appartient à cette fédé. Donc bon, c'est un sacré projet. Il reste quand même assez onéreux, mais il est majoritairement pris en charge par des subventions et ça va permettre à Quimper-Guézennec de proposer une activité de proximité.
0: Ah, c'est le QG Padel. Merci Gaëtan Pinel. On va vous retrouver tout à l'heure dans Ici ça bouge. Vous revenez à 10h50 dans l'émission de Perrine Clément. Ici ça marche pour découvrir un sport en plein essor, le hobby horse. Vous savez ce que c'est maintenant, le hobby horse? Le cheval bâton.
8: Ah oui, oui, c'est quand on fait du faux cheval.
0: Voilà, tu fais de l'équitation sans cheval.
8: C'est comme du air guitare.
0: C'est exactement ça, mais c'est plus que technique. Et moi, j'ai vu des jeunes filles sauter, mais extrêmement haut. Plus haut que les 110 mètres haies, quoi.
8: Avec une tête de cheval et un bâton entre
0: exactement.
8: Les jambes.
0: Exactement. Un nouveau club est né à Pluyder. En attendant, c'est pas 6h18. Je vous laisse découvrir.

0: Elle a l'air prête, hein. Céline Dion.
1: Ah oui.
0: Ouais, c'est samedi, hein.
1: C'est samedi, son premier concert.
0: Le grand show
1: le retour
0: parisien, avec une série impressionnante de concerts à Paris. Elle qui s'entraîne beaucoup ces derniers jours et qui a retrouvé toute sa voix. Céline Dion dans la playlist ici, Brésil, 6h22. Antoine Krempf, le reportage à 6h22 ce matin, direction la Normandie.
2: Oui, le port de Fécamp où a eu lieu une expérimentation cette semaine, le transport de passagers à la voile, direction l'Angleterre. Service proposé par la société britannique Sailink, et le capitaine de bord pour cette semaine d'essai, c'est pas n'importe qui, Michel Desjoyeaux, double vainqueur du Vendée Globe. 12 passagers à bord pour une traversée de 8 heures qui n'a visiblement pas été de tout repos. Manon Lombard Brunel.
3: De l'aveu même du professeur, le surnom de Michel Desjoyeaux, la salopette encore sur les épaules, à la barre toute la journée, bien content d'arriver à bon port.
4: Je connais bien Fécamp, on va faire un peu de bateau ici, de temps en temps.
3: Un retour en Normandie sur son bateau. La mer agitée, c'est son nom, ça ne s'invente pas, catamaran de 18 mètres de long, 9 mètres de large, avec à son bord...
5: Bonjour.
6: Thank you, merci.
3: Simon et Sacha parmi les passagers. C'était vraiment passionnant. Il y a eu des moments difficiles, la mer était très agitée. Mais c'est génial de voyager sans moteur, sans bruit de machine, transporté juste par le vent depuis l'Angleterre. C'est vraiment incroyable, car vous êtes vraiment proche de l'eau. On se sent plus vulnérable, plus précaire, mais plus proche de la nature aussi. C'est une bonne expérience. C'est plus long, mais peu importe. C'est bien de vivre les choses lentement. C'est une bonne manière de voyager. Plus long, c'est vrai, le double d'une traversée classique en ferry. Plus écologique aussi, et surtout moment privilégié avec un as du grand large, Michel Desjoyeaux, qui a pu transmettre une partie de ses connaissances à des novices ou quasi-novices de la voile, et certains ont eu l'estomac quelque peu remué.
7: Tout le monde n'est pas acclimaté, et c'est vrai que là en plus, les conditions étaient un peu, ça secouait un peu, donc c'est pas surprenant qu'il y en ait quelques-uns qui aient donné à manger, mais les poissons sont pas assez gros ici, je sais bien, donc il faut un peu aider la pêche locale. Le but du jeu, c'est qu'ils apprécient leur traversée, même si des fois, il y a des conditions un petit peu plus engagées, comme c'était peut-être le cas aujourd'hui. Par exemple, quand on hisse la voile, il y a quelques dizaines de mètres de cordage à ramasser. Bah, s'il y en a un qui ont envie de se réchauffer, ils sont les bienvenus.
3: Une expérience qui a un coût, environ 250 euros l'aller simple. On en est encore, hein, pour l'instant, aux prémices, au stade de l'expérimentation. Michel Desjoyeaux assurera les traversées jusqu'à dimanche. À ses côtés, Andrew Simon, le fondateur de Sailink.
8: C'est l'expérimentation, vraiment, véritablement, je ne peux pas dire nous continuons ici tout de suite pour essayer de beaucoup de choses, chercher les ports avec le vrai intérêt.
3: Avec des problématiques qui restent encore à régler, le contrôle à la douane, trouver un bateau aussi rapide que celui de Michel Desjoyeaux pour que la traversée ne soit pas trop longue. Avec à terme, si toutes ces questions sont réglées, l'idée de pérenniser ces traversées comme entre Douvres et Boulogne-sur-Mer, où plus de 450 passagers ont pu prendre le large en 2025.
2: Ça vous dirait, vous, Axel, une petite traversée avec Michel Desjoyeaux en
0: avec scooper? Quelques petits cachets pour le mal de mer.
2: Oui, un petit sac.
0: Ah non, mais c'est quand même biche-déj, quoi.
2: Ah bah, ouais. C'est tentant.
0: C'est la classe. Ouais. Allez, bon petit-déj, comme on dit à Fécamp, 6h25. Manon Lisa est dans la playlist des nouveautés ici, Brésil, le petit pêcheur.

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1: Le petit pêcheur, voilà, c'est frais, c'est pour les enfants et pour les grands. Histoire, voilà, de notre monde et de son avenir. 6h28.
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1: Un peu frais et nuageux avec 12 degrés à Pourrin les Morlaix, c'est le message de Sylvie ce matin sur Facebook.
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1: Bonjour à tous, vous qui nous rejoignez en images sur l'appli ici, mais aussi sur France 3 Bretagne. Vous avez la TNT, bienvenue jusqu'à 9h. Dans 10 minutes, on va accueillir Louise Lempire, mais l'équipe est déjà là avec Antoine Krempf. Roya Ragnar.
10: Ya, Madé, Ragnar.
1: Bon, Petra Zo, Puisus, Sikiu.
10: Eh bien, on va parler ce matin notamment de la situation des salariés du groupe Bolloré, Ergué et Gabéric, avec un tiers des emplois menacés sur le site de Bluebus et Blue Solutions près de Quimper. On va parler aussi ce matin de la fin de l'auberge des Glazik, enfin dans sa forme actuelle à Plomodierne. C'était le seul restaurant doublement étoilé au Michelin. Eh bien, le chef, Olivier Belin, qui est visé par une enquête préliminaire pour violence et harcèlement moral, a décidé voilà, de mettre la clé sous la porte pour l'instant.
1: Sébastien Paure est là aussi. Bonjour Sébastien.
11: Bonjour à tous, ravi de vous retrouver.
1: Louis Saint, vous connaissez ou pas?
11: Ah non, pas encore malheureusement.
1: Parce qu'on a encore aujourd'hui des possibilités pour les auditeurs de gagner un séjour à Louis Saint d'un week-end. Soyez bien écoute avec nous tout à l'heure après 8h. Dans l'actualité, vous l'avez dit, le groupe Bolloré en difficulté, Ergué, à Plomodierne. On reviendra aussi sur une enquête préliminaire qui est en cours autour de Olivier Belin. Et puis, un jeu de piste de breton aussi, un jeu de piste en breton.
10: C'est ça, ce sera l'objet du reportage en breton à l'occasion des journées du patrimoine qui se déroulent la semaine prochaine, samedi prochain. Un grand jeu de piste en breton organisé à Brest.
1: À suivre également des infos pratiques. On se croirait au printemps. Vous le verrez à Guerlesquin. Ça sera dans les 3 plus ici Brésil tout à l'heure dans 20 minutes avec Louise Lempire qui nous propose également de faire la fête du côté de la Ria du Bellon. On poursuit ce tour de l'info en 90 secondes maintenant avec vous Valentine Letès, des policiers accusés de racisme à Carcassonne.
12: 4 policiers municipaux de Carcassonne suspendus sur l'ordre du parquet après la diffusion de cette vidéo à voir sur ici.fr dans laquelle on les entend tenir des propos racistes, homophobes et misogynes. Les images issues de leur caméra piéton et transmises à la ville ont quasiment un an. Le deuxième procès de Cédric Jubilard reporté au printemps du 30 avril au 14 mai 2027. Il sera à nouveau jugé pour le meurtre de sa femme Delphine après ses aveux cet été et ses indications sur l'endroit où il a caché son corps. À toutes les femmes, si vous avez pris une pilule contraceptive à base de désogestrel comme l'optimisette, l'antigone ou encore la sérazette, vous avez 2 fois plus de risques de développer un méningiome au bout de 7 ans de prise. Mais il disparaît 1 an après son arrêt, précise l'Agence nationale du médicament. Diviser par 2 les taxes sur les donations, c'est la proposition des notaires pour encourager les Français à transmettre leur héritage de leur vivant alors que l'on vit de plus en plus longtemps. Amateur de champagne, la cuvée 2026 sera partie particulièrement alcoolisée de 13 à 15 degrés à cause de vendanges très précoces et les conditions climatiques de cette année. Mais pour l'interprofession, la cuvée a le potentiel de très grands vins. Passé un quart de finale de Coupe du Monde, les basketteuses françaises ne l'ont pas fait depuis 24 ans. Les Bleues, vice-championnes olympiques, arriveront-elles à faire tomber le plafond de verre cet après-midi? Réponse à 14h30 face à la Chine.
1: 6h32, merci Valentine Lettès, Diompel, Orbram et Brézonec. L'info continue avec les Calaïres en langue bretonne avec vous Antoine Krèvf. Rouezek Milion à Eureuyou.
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1: Il est 6h36, on continue en breton avec le reportage Antoine Krèvf, et on parle d'un jeu de piste ce matin.
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10: Un reportage de Grande Valérie en Nijen da Chilouendro vers les Riennes, ici, Braizizel, Pic, FR. 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
1: 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Voilà, c'est du vent de sud-ouest, un tout petit vent aujourd'hui à sker avec un ciel dégagé 11 degrés pour commencer. Bon, c'est finalement une belle journée, hein, avec de très belles éclaircies. Elles sont plus franches dans la matinée, dans les Côtes d'Armor et dans le Morbihan. Et puis au fil des heures, ça se bouche un petit peu plus, entre nuages et éclaircies, ça sera carrément bouché en fin d'après-midi, surtout sur les pointes du Finistère, le Léon, le Trégor finistérien. Les maxi aujourd'hui, vous aurez jusqu'à 19 degrés à Plougard, 19 dans les Monts d'Arrée également, 20 degrés à Landivisiau, 20 à Brest ou Carré, 21 degrés à Rosnoen, Châteaulin ou dans le Trégor finistérien. Pour le Morbihan, jusqu'à 22 à Baden et dans les Côtes d'Armor, jusqu'à 21 degrés à Ploubazlanec, dans le Trégor Goëlo, près de Paimpol.
10: Et sur les routes, Axel, comment ça roule?
1: Pour l'instant, c'est peinard. Hein. On est à 6h40. On a quand même un camion qui est accidenté et qui est sur la Nationale 165 à hauteur de Landévent. Si vous roulez vers Vannes en venant de Lorient. Deuxième difficulté près de Brest, un véhicule abandonné sur la Nationale 165 à Saint-Ivy, là en roulant de Lorient vers Brest. Merci pour vos infos. Hein. Si vous êtes témoin de ralentissement, vous le faites tous les matins avec grand plaisir et on peut informer les autres auditeurs. 02 98 53 65 65. Si vous envoyez un petit SMS, un petit message WhatsApp, c'est le même numéro.
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1: Il est 6h40. Bon jeudi 10 septembre.

0: Il était une fois nous deux, Joe Dassin, 6h44.
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0: Mais pourquoi fait-il ça? Pourquoi griffe-t-il nos mains et le canapé avec? Vous êtes posé cette question, évidemment, Sébastien Pavot.
3: Regardez mes mains, j'ai été labouré, moi.
0: Comme si vous aviez ramassé des murs.
3: C'est ça.
0: Dans les ronces. C'est le chat.
3: C'est le chat.
0: Mais pourquoi fait-il ça?
3: Parce qu'il est content.
0: Pourquoi s'attaque-t-il au canapé? Voilà, le docteur Pierre Fabin vient nous expliquer ça dans quelques instants. Louise Lampierre, bonjour.
4: Bonjour, bonjour.
0: Je m'adresse à vous parce que vous êtes avec nous là jusqu'à 9h. Bonjour, ça va bien?
4: Ben ouais, plutôt pas mal.
0: Vous êtes toute belle, hein, toute.
4: Merci, je suis pas une surface de mon micro, j'étais pas.
0: Mais c'est pas grave, c'est l'improvisation, c'est comme ça, c'est de la radio. Je voulais vous interpeller parce que samedi, il y a une émission spéciale après les canicules, la sécheresse.
4: Ouais.
0: Comment on s'occupe de notre jardin?
4: Oui, c'est une question qu'on nous a beaucoup posé au standard ici, Bray Zizel, à l'occasion de l'émission Jardin, qui a repris avec la rentrée. On fait quoi pour éviter la catastrophe dans nos jardins la saison prochaine? C'est en ce moment qu'il faut s'y mettre. On en parle avec Philippe Munier. Donc, toutes vos questions, toutes vos astuces sont bien évidemment les bienvenues.
0: Et vous pouvez dès maintenant poser vos questions par WhatsApp 02 98 53 65 65. L'avenir, je ne sais pas, c'est peut-être planter des manguiers, des bananiers, enfin des trucs tropicaux. Quoi.
4: Et avoir des points d'eau surtout. Je discutais avec une auditrice hier qui a 1500 litres de réserve d'eau dans son jardin. Son jardin, c'est le seul qui n'a pas totalement cramé et c'est devenu même une réserve de biodiversité.
0: Ah ben, elle va nous expliquer comment, je l'espère. 6h46.
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0: Enfin, une réponse à l'horreur du chat. Enfin, on aime les chats, mais il y a quand même des trucs qui ne passent pas. C'est le désespoir de tous les propriétaires, vous connaissez ça, oui. Voir son beau canapé neuf se faire réduire en lambeaux par son matou. Alors, pourquoi Pierre Fabin, notre félin, s'acharne-t-il ainsi sur le mobilier?
9: Alors déjà, il faut savoir qu'il ne fait pas ça pour se venger. Il le fait tout simplement parce que c'est un chat. C'est d'abord une nécessité physique. Ses griffes poussent en couches, en fait, superposées. Et en grattant, il va faire sauter la vieille gaine morte pour dégager la pointe. C'est sa manucure à lui. Mais c'est surtout un marquage territorial. Visuel d'abord, les lacérations sont un message pour dire « ici, c'est chez moi ». Et ensuite, c'est aussi un message olfactif. En fait, entre ses coussinets, votre chat a des glandes qui sécrètent des phéromones. Et en grattant votre canapé, il dépose sa carte d'identité chimique pour affirmer son territoire. Et le choix du canapé n'est pas un hasard. C'est l'endroit du salon où votre propre odeur est probablement la plus forte. Il mélange son odeur à la vôtre pour se rassurer.
0: Le chat sent des pieds, hein, comme tout le monde. C'est instinctif donc, Pierre. D'accord, mais comment on fait concrètement pour essayer de sauver nos meubles, rediriger ce comportement peut-être, et puis se pas se fâcher avec lui?
9: Alors, il faut d'abord accepter une réalité. Quand on adopte un chat, on doit être prêt à avoir quelques traces de griffures. C'est vital pour leur équilibre. Je vous rassure, même en étant vétérinaire, mon propre canapé en a fait les frais. La solution, c'est tout simplement de lui offrir l'alternative parfaite avec un griffoir. Mais il faut le placer dans un endroit stratégique. Son but est d'être vu et senti par tous. Donc, placez-le juste à côté de l'endroit où il fait des dégâts, juste devant la zone abîmée. Et ensuite, choisissez le bon matériel. Les chats adorent s'étirer pour griffer à la verticale. Il faut donc un grand poteau hyper stable. Prenez un modèle en sisal bien lourd ou fixez une planche et frottez un peu d'herbe à chat dessus pour l'attirer.
0: Et pour le canapé en lui-même, Pierre, comment lui faire passer l'envie d'y retourner en attendant qu'il s'habitue totalement à son nouveau griffoir?
9: Alors, il faut rendre le canapé désagréable pour ses pattes, mais ne jamais punir votre chat. L'astuce redoutable, c'est de recouvrir temporairement la zone. Les chats détestent ce qui colle ou qui est lisse. Donc, scotcher du ruban adhésif double face ou du papier aluminium ou carrément une bâche en plastique sur vos accoudoirs pendant 2-3 semaines. Quand il va essayer de griffer, ses pattes vont glisser ou coller et il va naturellement se rabattre sur le griffoir que vous aurez placé juste à côté.
0: Ben voilà, des conseils pour sauver le canapé. Merci, docteur Pierre Fabin. Michael Jackson, avant de retrouver les 3 plus ici, Brice Diesel, avec Antoine Krenz, avec Louise Lampire, on a des propositions pour vos sorties, votre week-end, pour vous boucher un peu le popotin aussi.

0: C'est la chanson Gwenadu, Michael Jackson, Black or White. Il est 6h53. C'est du beau qui s'annonce aujourd'hui, Louise Lampéan.
1: Début de journée, au moins sous le soleil, avant le retour des nuages dans l'après-midi. C'est en tout cas ce que prévoit Météo France. Côté température, elles sont comprises entre 19 et 21 degrés. Et pour l'instant, il fait 12 degrés du côté de Guy Pavas. C'est ce que nous dit Patou sur la page Facebook d'Ici Brézizel.
0: 6h53, trois infos pratiques locales utiles et sympas. C'est les 3 plus ici Brézizel. Et Antoine Krems, deux Finistériens seront au départ des championnats du monde Ironman 70.3 à Nice. C'est ce week-end.
2: Oui, elle s'appelle Maëlle Pennec. Elle a 35 ans, elle habite Rosporden. Elle s'apprête à s'élancer samedi pour un parcours de triathlon un peu exigeant, vous allez voir. 1,9 km de natation, 90 km de vélo. Finit par plus de 21 km de course à pied, quand même. Celle qui est aussi arbitre de touche en foot au plus haut niveau régional, c'est la R1, part donc sur la Côte d'Azur. Et elle sera pas toute seule, elle va être avec son grand frère Vincent, lui aussi qualifié pour la course homme qui aura lieu dimanche. On se croirait un peu au printemps, Axel, non?
0: Même si c'est quand même l'automne qui approche, faut bien le dire. Ce week-end à Guerlesquin, près de Morlaix, il y a un air printanier avec la fête des fleurs samedi et dimanche. Voilà une belle occasion de découvrir, de redécouvrir peut-être ce petit bourg du parc régional d'Armorique, labellisé Petite Cité de Caractère. Venez flâner, admirer les ruelles fleuries de la ville tout en rencontrant des exposants. Ils sont présents tout le week-end. Il y a des pépiniéristes, des spécialistes de la région qui vous attendent. Plantes exotiques, vivaces, aromatiques, bref, pourquoi refaire votre jardin qui a bien souffert cet été. Hervé Guiriec sera là également pour dédicacer ses derniers ouvrages dédiés à la nature. Il a écrit sur les abeilles ou sur les champignons. Et puis sur place, vous trouverez de quoi vous régaler vous-même. Vous pouvez venir avec votre chien si vous le tenez en laisse. L'entrée, c'est seulement 3 euros. La fête des fleurs à Guerlesquin, c'est samedi et dimanche de 10h à 18h. Et c'est un partenariat ici, Brézizel. Ce week-end, Louise Lampire, vous nous proposez de faire la fête?
1: Et ouais, ce sont les 40 ans de la fête du port du Bellon. On est là à Moëlan-sur-Mer, dans le sud Finistère. Et à cette occasion, c'est une journée entière de fête qui s'annonce. Samedi matin, à partir de 11h, découverte de l'Estran. Puis en début d'après-midi, diffusion du film Au cœur du Bellon. Un film réalisé par Erwan Babin et Florian Stéphan. On redécouvre le Bellon de son embouchure jusqu'à sa source. Dès 16h, fanfare, concert, repas du pêcheur. Ce qui veut dire que ça va sentir bon la sardine ou le thon grillé, voire même les deux en même temps. Et à 20h30, traditionnel fest-noz, la fête du port du Bellon à 40 ans. C'est donc ce samedi 12 septembre, rendez-vous pris rue du port du Bellon à Moëlan-sur-Mer.
0: Moi, je prends le thon grillé.
1: Ça sent moins fort.
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0: Il sera 7h dans 3 minutes, Sébastien Paour, à la une de l'actualité.
11: Oui, c'est des étoiles un peu ternies, celle du chef Olivier Belin. Seules deux étoiles Michelin du Finistère. Il est sous le coup d'une enquête préliminaire pour violence et harcèlement moral dans le cadre du travail.
0: 6h57, c'est l'heure des petits bonheurs. Chaque jour, des Bretonnes, des Bretons, aujourd'hui un Breton, se livrent sans filtre, leur spot préféré en Bretagne, leurs souvenirs d'enfance, et puis parfois des confidences qu'on entend vraiment nulle part ailleurs. Bonjour. Bonjour.
12: Salut Brézizel.
13: Comment tu t'appelles?
12: Alors, je m'appelle Patrice Joly, j'ai 65 ans et je suis commissaire d'exposition.
14: Oh, mais je reconnais votre voix, monsieur le commissaire. Comme je suis content de vous entendre.
12: Et je suis dans les petits bonheurs.
15: Bonjour, monsieur le commissaire.
16: De quelle tribu êtes-vous?
12: Je me partage le temps entre Paris, Nantes et Douarnenez, qui est plutôt ma ville de cœur, où je viens depuis 30 ans.
16: Comment ils sont alors ?
12: Il y a ce côté un peu grognon du breton, je dirais.
17: Ah bon ?
12: Mais qui cache un grand cœur et puis beaucoup de sentimentalité et de douceur.
18: Si c'est de moi que vous parlez, je vous préviens que ça me plaît qu'à moitié.
19: On pourrait peut-être faire une petite balade.
12: Quand je me balade, j'adore aller sur la côte sauvage entre Tréboul et la Pointe du Vent. En plein milieu du mois d'août, on peut croiser peut-être juste 4 ou 5 personnes sur 5 ou 6 kilomètres pendant une heure. Mais c'est des côtes escarpées, c'est des falaises et c'est tout ce que j'aime. La mer, la Bretagne, le vent, les goélands.
18: C'est beau, hein ? Les goélands. J'aimerais bien être une mouette, moi. Fichier sur les Parisiens.
19: Tu m'attrapes un souvenir ?
12: Mon souvenir de gosse qui me fait toujours marrer, c'est le long de la plage à Port-Louis-Riantec. Cette espèce de longue plage où il y a plein de machines de guerre qui servent pas à grand-chose, qui sont des zones de tir. Et à chaque fois, j'attendais justement qu'il se passe quelque chose avec mes parents. Et mes parents me disaient, mais tu sais, la guerre, elle est finie depuis longtemps. Et à chaque fois, j'étais un peu déçu, mais ça me faisait quand même rigoler au final.
20: T'en étais sûr. On ne parle jamais allemand par plaisir.
21: Et parce qu'on est toujours gay ?
22: Et le premier baiser, quand est-ce que vous vous l'êtes donné ?
12: Premier flirt, premier bisou, c'était le collège à Lanester. Je me demande si c'était pas avec des jeunes allemandes, puisque on était jumelés avec une petite ville d'Allemagne et on aimait beaucoup les petites allemandes.
20: Il me semble que la langue allemande a été usitée à des fins bien moins anodines.
12: Bah justement, je me débrouillais pas trop mal en allemand, donc effectivement, c'est une méthode très efficace.
20: Ich liebe dich aussi.
12: Allez, salut.
18: Marron.
0: Voilà, Patrice avec les commentaires de OSS 117.
11: Exactement.
0: C'est bien marré.
11: Bonjour du jardin.
0: 6h59, Louise Lampire, un chiffre, 2 250 € par mois, c'est le salaire médian en France.
1: C'est le chiffre de l'INSEE, c'est-à-dire que 50% d'entre nous gagnent plus que cette somme-là, mais que 50% d'entre nous gagnent aussi moins. Et hier, il y a un projet de loi de transparence des salaires qui a été présenté en Conseil des ministres. L'objectif, c'est de lutter contre les écarts de rémunération injustifiés. Est-ce que vous, vous trouvez que l'argent, c'est tabou en France? Si oui, pourquoi? On en parle dès 9h30 ce matin, donc j'attends tous vos témoignages au 02 98 53 65 65.
0: Allez, c'est gratuit, c'est le journal, il est 7h.
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0: Et l'actualité de ce jeudi 10 septembre, c'est avec vous Sébastien Pao.
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0: Il est le seul chef finistérien à avoir 2 étoiles Michelin.
11: Olivier Belin, chef de l'auberge des Glazik, est visé par une enquête préliminaire pour violence et harcèlement moral dans le cadre du travail. Ce sont nos confrères du Télégramme qui ont révélé l'information, confirmée à Ici Brézizel par le parquet de Quimper. Olivier Belin annonce dans un communiqué que son restaurant ne rouvrira pas sous son format gastronomique actuel. Il dit qu'il ne veut pas faire d'autres commentaires. Laura Bléret, son restaurant à Plomodiane avait temporairement fermer ses portes début juillet.
23: Un petit coup de tonnerre quand le chef de l'auberge des Glazik, seul 2 étoiles du Finistère, annonçait début juillet une fermeture temporaire du restaurant, établissement en perte de vitesse que les clients boudaient de plus en plus. Une fermeture expliquée alors par la canicule. C'est la goutte d'eau qui fait déborder le vase, explique le chef, qui veut réfléchir plus largement à l'avenir de l'établissement familial et n'exclut pas de s'en séparer. Une mise à l'arrêt qui finalement a surtout permis aux langues de se délier. Plusieurs anciens salariés ont témoigné, signalé les méthodes du chef. Certains ont même écrit au parquet de Quimper fin août. C'est sur la base de ces témoignages que la procureure de la République a décidé de confier une enquête à la brigade de recherche de la gendarmerie de Châteaulin.
11: Et vous retrouverez toutes les informations sur ce sujet sur ici.fr. Brézizel, l'ancien directeur d'une école privée devant la cour criminelle du Morbihan, Jean Paterne Ars, est jugé à partir d'aujourd'hui à Vannes pour un viol et plusieurs agressions sexuelles. L'ancien directeur de l'école du Sacré-Cœur à Noyal-Musillac est accusé d'avoir agressé de très jeunes garçons. Les familles ont appris les faits après un voyage scolaire en Irlande en 2023. Les enquêteurs ont retrouvé des milliers de fichiers à caractère pédopornographique dans son ordinateur. Le procès doit durer une semaine. Vous avez là aussi tous les détails sur ici.fr. Brézizel. L'accusé de 32 ans risque 20 ans de réclusion criminelle.
0: Il est 7h02, là c'est un autre coup de tonnerre.
11: Deux filiales du groupe Bolloré dans le Finistère sont en difficulté. Bluebus et Blue Solutions. La direction a annoncé mardi aux salariés qu'un plan de sauvegarde de l'emploi était ouvert. 115 des 350 emplois sont concernés. L'activité de Blue Solutions va se recentrer sur le projet de batterie de quatrième génération, mais pour Bluebus, c'est la fin de la fabrication et de l'assemblage des bus électriques à Ergué-Gabéric, site industriel historique d'Ebolloré. 200 ans que la famille y est implantée, du papier à cigarettes aux batteries électriques. L'entreprise emploie actuellement plus de 800 personnes sur la commune dans ses différentes usines et filiales. L'annonce du PSE est donc douloureuse, mais le maire d'Ergué-Gabéric, Damien Abovillier, se veut rassurant.
2: Je sais que la famille Bolloré est attachée à Ergué-Gabéric aussi, donc c'est pas de gaieté de cœur qu'ils ont fermé cette production de bus. Ils ont vraiment cherché des solutions jusqu'au bout. Et après, il y a une réalité économique, c'est que le secteur du bus au niveau international, quand ils ont lancé l'activité ici, il y avait 5 fabricants de bus électriques au monde. Aujourd'hui, ils en sont à plus de 35. Et donc, vous voyez bien la compétitivité par rapport aux emplois, par rapport à tout ça. Ils ont vraiment cherché un partenaire étranger pour ça. Je sais qu'ils ont fait les démarches. Maintenant, la vie industrielle est compliquée.
16: Maintenant, les salariés qui habitent la commune et qui ne retrouveraient pas du travail, même si je sais que le groupe a pour ambition d'aller accompagner les demandeurs d'emploi, en tout cas pour éviter que des personnes se retrouvent sans solution. Ça, c'est un engagement que j'ai eu aussi de la part du groupe. Mais nous, la ville, ce qu'on peut faire, c'est en cas de difficulté d'un salarié, l'aider à trouver un logement si nécessaire. On a une banque alimentaire qu'on peut évidemment leur ouvrir. Nous avons un service solidarité de 2 agents qui peut les accompagner. Si besoin, on sera là.
11: Et Quimper Bretagne Occidentale explique de son côté qu'elle suivra de près l'avenir du site et l'accompagnement des salariés concernés par le PSE. Près de 16 millions d'euros pour les agriculteurs bretons, c'est la somme allouée à la Bretagne dans le plan d'aide d'1 milliard annoncé la semaine dernière par la ministre Annie Genevard pour compenser les dégâts de la sécheresse et des canicules. 15,9 millions d'euros exactement pour la Bretagne d'après la préfecture de région, dont 4 400 000 pour les Côtes d'Armor. L'argent va servir aux agriculteurs les plus en difficulté pour se réapprovisionner en plants, en semences, en fourrage. Les demandes d'aide sont à déposer d'ici au 1er octobre. Une démarche simple, nous dit-on, en ligne, avec un minimum de justificatifs à fournir, assure la préfecture.
0: Il est 7h05. Pourquoi le Maranello a-t-il coulé au large des côtes anglaises?
11: Question toujours sans réponse, presque 2 semaines après le naufrage du chalutier qui a coûté la vie à

0: Pas besoin de l'appeler pour lui dire de venir bosser, il était là, formidable. C'était un bon marin, voilà, et un bon marin, il va pas se vanter. Il fait ce qu'il peut. Il faut faire attention à tout. En plus que ça, c'était un gars bien, il a fait que 2 armements avec moi et est resté 30 ans après avec Émile et Ouzan. Voir des gars comme ça qui bougent pas, c'est beau.
1: Reportage à Saint-Quay-Portrieux tout à l'heure dans l'info d'ici. À 7h30, l'interdiction de la pêche aux coquillages élevés dans la baie de Lannion, pêche professionnelle uniquement. Les analyses aux toxines lipophiles sont favorables d'après la préfecture du Finistère. Restriction maintenue en revanche dans plusieurs autres zones du littoral finistérien. Vous avez la carte sur le site de la préfecture.
2: Et en voilà un qui avait visiblement une passion pour les campings bretons.
1: Oui, un homme a été interpellé en Eure-et-Loire. On l'a appris qu'hier, placé en garde à vue à la gendarmerie de Châteaulin dans le Finistère. Est finalement mis en examen et placé en détention provisoire. Il sera jugé par le tribunal de Quimper dans un mois, le 13 octobre. Il est soupçonné, Delphine Gauthier, d'avoir sévi tout l'été dans notre région.
3: Il avait fait des campings bretons son terrain de jeu. Selon le parquet de Quimper, cet homme est soupçonné d'au moins 54 cambriolages au cours de l'été, essentiellement dans le Finistère, mais aussi dans d'autres départements du Grand Ouest. À chaque fois, le même mode opératoire, les portes ou les fenêtres des locaux d'accueil des établissements sont fracturées, les caisses vidées. Le préjudice financier est significatif, explique le parquet de Quimper, qui ne donne aucun montant. Et les cambriolages ont débuté mi-juillet, d'abord dans le Nord Finistère, puis en presqu'île de Crozon et enfin sur le littoral sud du département. Un groupe d'enquête a été spécialement constitué par le groupement de gendarmerie départementale du Finistère, spécialisé dans la délinquance itinérante. Grâce aux éléments recueillis, traces, empreintes, témoignages, images de vidéosurveillance, les gendarmes ont rapidement pu remonter jusqu'au suspect qui utilisait de fausses identités pour se déplacer de département en département.
1: Et puis le BBH trébuche à Plan-de-Cuc. Les handballeuses brestoises sont allées s'incliner près de Marseille hier soir pour le compte de la troisième journée de Ligue féminine. Défaite d'1 point à la toute fin de la rencontre, 27-26.
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1: C'est comment ce jeudi, Louise ?
5: On ne voit pas les étoiles ce matin, début de journée, sous le soleil. C'est en tout cas ce que prévoit Météo France avant le retour des nuages cet après-midi. Temps qui va rester sec dans l'ensemble, même si on attend quelques averses peut-être dans le pays de Pontivy. Côté température, les maximales sont comprises entre 19 et 21 degrés. Des températures que vous êtes déjà nombreux à relever sur la page Facebook d'ici Braise. Il fait 12 degrés à Guipava, chez vous, Patou, 12 degrés également du côté de Saint-Renan, 13 degrés à Lorient et 14 degrés du côté de Quimper. Sur nos routes bretonnes, Axel, ça donne quoi ?
2: Oh bah 7h06, 7h08, c'est encore tranquille. À noter un véhicule en panne à Saint-Ivy, c'est près de Quimper, en direction de Quimper, sur la voie express en venant de Lorient. Et un premier ralentissement qui se forme entre Quélarnoux et l'échangeur de Kervao. On est donc à l'est de Brest. Bon courage, bonne route.
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2: Il est 7h09, bon réveil avec Emmanuel Moire. 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

0: beau malheur, Emmanuel Moire. Il est 7h12.
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0: Ce soir, vous allez pouvoir voter, enfin pas tout à fait, mais rentrer dans un isoloir à Ouessant. Et oui, toute l'équipe d'ici Bray Zizel part pour Ouessant dès aujourd'hui, et ce, jeudi, entre 19h et 21h. Vous aurez le droit de rentrer dans l'isoloir, dites-le ici, avec un ordinateur, on vous expliquera tout hein, sur place. Vous pourrez répondre à des questions et vos attentes avant l'élection présidentielle de 2027. Donc n'hésitez pas à donner de votre voix, c'est anonyme en plus et sécurisé. Et puis demain, journée spéciale dès 6h, avec tout un tas d'émissions à l'occasion de l'Ilophone à Ouessant. On évoquera eh bien, la nouvelle municipalité et ses projets, l'anneau qui s'occupe d'ornithologie, le nouveau repreneur aussi de la Maison de la Presse, c'est un événement sur l'île, c'est un gros boulot pour le Télégramme du Matin notamment, et tous les beaux bouquins qu'on peut y acheter. Et puis on parlera de la gestion de l'eau, c'est important sur une île. Et puis les habitants aussi qui se mobilisent pour la Redadec 2028, Antoine Crève. On pourrait courir officiellement en breton à Ouessant.
3: Il y a une tentative là cette année avec la Redadec.
0: Ah, ils ont couru, hein.
3: Ils ont couru, ouais, autour de.
0: C'était pas officiel, voilà, mais ils se sont adjoints au mouvement. De quoi on parle dans quelques minutes, Louise Lampire?
4: De flouze, de bougaille. De thunes, de pépettes, d'oseille, tout ce que vous voulez. Il y a une proposition de loi qui a été déposée hier, présentée en Conseil des ministres pour plus de transparence sur les salaires. Et vous allez voir que ça me met un peu pétard.
0: Louise ne nous a pas encore dit combien a gagné. Hein.
4: Bah vous non plus, vous n'avez pas dit combien vous gagnez. Mais vous allez voir, c'est tabou.
0: 7h14.
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0: Ah bah tiens, puisqu'on parle de salaire, enfin celui des ministres, ça c'est important aussi. C'est le sujet de mon œil, Antoine Krempf, aujourd'hui vu par David.
3: Oui, le Premier ministre souhaite baisser le salaire des ministres. Et qu'est-ce que ça changerait pour nous?
0: Le sien aussi, au passage.
3: Qu'est-ce qu'on y gagnerait, nous? Voilà, c'est l'œil de David Ossiou ce matin.
5: Et il relance le débat au moment où il faut nous faire comprendre que tout le monde va devoir faire des efforts. Au moment où il va falloir trouver un budget raisonnable pour l'an prochain. Sébastien Lecornu veut montrer l'exemple, baisser les indemnités de ses ministres. Alors un ministre aujourd'hui, ça touche autour de 10 500 euros bruts par mois. Un secrétaire d'État, un peu moins de 10 000. C'est beaucoup ? Ça dépend. Ça dépend où on regarde. En Espagne, un ministre tourne autour de 7 000 euros bruts par mois. En Allemagne, c'est plutôt 17 000. Donc rien de scandaleux. Mais les élus locaux n'ont pas attendu Sébastien Lecornu. À Strasbourg, Catherine Trottmann a baissé cette année son indemnité de maire de 10%. À Grenoble, Éric Piolle a fait baisser de 25% les indemnités des élus à son arrivée. Et à Nice, Éric Ciotti vient lui aussi de réduire l'enveloppe consacrée aux indemnités des élus municipaux. Alors oui, l'exemplarité, ça compte, surtout quand le Secours populaire nous dit ce matin que plus d'un Français sur quatre s'estime en situation de précarité. Dans la réalité, un ministre payé 10 500 euros bruts par mois, avec 10% de moins, ne va pas ressentir la même chose qu'une famille qui voit le plein de la voiture dépasser les 100 euros ou son ticket de caisse grimper semaine après semaine. Et puis si l'objectif est vraiment de faire des économies, il y a beaucoup plus efficace, hein. C'est René Dosière qui le dit. Cet ancien député a passé des années à éplucher le coût de l'Élysée, des ministères, de leur cabinet. Son calcul, un ministre avec son cabinet, ça coûte autour de 5 millions d'euros par an. Alors son conseil à Sébastien Lecornu est très simple. Ne baissez pas seulement les indemnités, baissez le nombre de ministres. 10 ministres de moins, 50 millions d'euros d'économie. Baissez leur salaire, c'est l'exemplarité. Baissez leur nombre, c'est l'économie.
3: Voilà pour le coup d'œil de David Ossiou ce matin.
0: Va falloir choisir les ministères maintenant. C'est ça le gros problème. Il est 7h17. Bonjour Daniel, vous êtes notre correspondant météo dans le pays Bigouda, un Plenour, l'Anvers. Comment ça va?
6: Bonjour Axel, bonjour à tous. Eh bien, bonjour. Écoutez, ça va très bien.
0: Et le temps
6: comme
0: aussi
6: vous, comme vous, comme les auditeurs, je suppose.
0: Oh ben, nous, on est assez en forme, il n'y a pas de souci.
6: Eh bien, écoutez, c'est parfait. Un on n'a plus rien à se dire, alors.
0: Un petit peu frais quand même.
7: Dites-nous, salut, hein, Daniel.
0: Dites-nous, on a 10 degrés ou 20 degrés ce matin, un Plenour?
6: Eh ben on est entre les deux parce que j'ai 14,5.
0: Eh ben voilà, je le savais.
6: Il attends, qui est ben, magnifique malgré qu'il pleuve pas.
0: Voilà.
6: Et un peu frais malgré tout. Et puis, eh ben il y a pas de vent, le ciel est dégagé. Et donc pas un nuage à l'horizon.
0: Vous qui avez fait votre carrière dans le monde agricole, est-ce que le salaire, c'est tabou? C'est une question qu'on va beaucoup aborder ce matin à l'antenne d'ici, Maurice Dizel. On dit combien on gagne ou pas?
6: Eh bien, je ne peux pas me plaindre. Je ne peux pas me plaindre, j'ai bien gagné ma vie, je suis en retraite. Hein.
0: Oui.
6: Désormais étant en retraite, je parle à la retraite d'un ministre, je vous rassure, vous parliez des ministres. je ne sais pas si j'ai aussi une retraite d'animateur ici, Brézizel. Mais bon, j'ai un potager, j'ai mes petits-enfants qui sont à proximité. À ceci dit, j'en ai une qui va, un petit-fils qui va naître bientôt au Canada.
0: Oh, super.
6: Donc on va s'y rendre. Mais non, je ne suis jamais plein. Bon, évidemment, on n'était pas à 35 heures. Hein.
0: Oui, c'est et ça aussi le truc. Peut-être plutôt à 70 qu'à 35.
6: Voilà, et ramener à l'heure, ça fait peut-être c'est pas des gros salaires. Mais bon, il y a pire. Il y a pire.
0: Bon,
6: mon fils a repris, c'est que donc il savait ce qu'il faisait.
0: Il a de l'envie aussi, il a repris la ferme. Voilà.
6: Et je peux vous parler de la pluie éventuellement?
0: Ah ben bien sûr, allez-y.
6: Il reste un peu de temps.
0: Allez-y, Daniel.
6: Écoutez, j'ai fait des relevés en 2026 du 15 juin au 9 septembre, donc ces jours-ci, hier, je crois, c'était hier. Mm-hmm. Oui, c'était hier. J'ai eu 38
0: mm. 38 mm.
6: En 2025, j'en ai eu 133. Mm. Et en 2024, j'en ai eu 200.
7: Ah oui, il y a de moins en moins d'eau alors.
0: De moins en moins.
6: Cause. Alors, est-ce qu'on aura zéro l'année prochaine parce qu'on diminue de façon drastique tous les ans? Non, ce que je voulais dire, c'est que si... Alors, les sources en général sont pleines au 1er janvier. Je fais le constat chez moi et comme chez beaucoup d'autres, au 1er janvier, à quelques jours près, c'est plein. Ça veut dire que s'il fallait que je sois plein au 1er janvier, je ne le serai jamais, il fallait les sources. Il faudrait qu'il pleuve au moins 500 mm d'ici la fin de l'année.
0: Oh là là, ouais.
6: Et on est loin du compte, sachant qu'il en tombe à peu près 1000. Qui a eu 300 en janvier dernier, 350 je crois à Quimper, et ben je peux vous assurer que avant que on soit saturé, il va falloir mettre des cierges à la chapelle de Landverne à plein jour.
0: Ben merci en tous les cas pour cette alerte. Daniel, voilà. À Pleuhonnour-Landverne, un petit peu de soleil, des nuages, voilà le programme avec 20 degrés cet après-midi. Kenavo, Daniel.
6: Kenavo, à bientôt.
0: Ça vous dit un petit pline?
4: Bah avec plaisir.
0: Allez, c'est parti pour la danse.
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0: Et le coup de cœur avec ce pline, c'est quand même la belle rencontre Louise Ebrel, immense chanteuse quimperoise, aujourd'hui disparue, et Dénèse. Et Garnison, tiens aussi, les grandes marées approchent. Les coefficients dépassent les 100 demain, samedi et dimanche. N'oubliez pas de bien regarder les horaires de marée, d'emmener un téléphone portable, de prévenir les proches de l'endroit où vous allez pêcher. Et si possible, de ne pas partir seul. Allez, bonne pêche.

0: Les garnisons d'Enez avec Louise Ebrel dans la playlist bretonne. Ici Brézizel avec ce Plin. Il est 7h23. Louise s'en mêle ce matin avec un sujet dans l'air du temps. Louise, vous êtes un peu en pétard, si j'ai bien compris. Hier, un projet de loi de transparence des salaires était présenté en Conseil des ministres.
1: Mais enfin! Enfin! Non mais franchement, il était quand même temps, parce que moi, avant d'être animatrice pour Ici Brézizel, j'ai eu plusieurs boulots. Et si je ne posais pas la question combien je vais gagner, j'ai été aidante numérique, j'ai travaillé dans un collège avec des enfants en internat, j'ai fait beaucoup d'animations.
0: Beaucoup de trucs différents,
1: il y en a qui en ont fait plus, mais j'ai eu plusieurs petits boulots différents, et personne ne m'a jamais informé sur mon salaire, comme si le simple fait de savoir que j'ai été prise et que je vais avoir ce boulot, ça suffisait à la bonne nouvelle. Sauf qu'en fait, derrière la joie d'avoir un boulot ou la nécessité de commencer un travail, vient une autre question. Est-ce que ce travail va me permettre de remplir mon frigo, de payer mes factures, de vivre simplement, ou est-ce qu'il va falloir que j'appelle mes parents pour avoir un coup de main à la fin du mois? Et les rares fois où j'ai posé la question, la réponse était clairement chuchotée. Alors oui, enfin, une proposition de loi
0: j'ai
1: sur
0: pas bien compris, c'est en
1: la
0: brut
1: transparence
0: ou en net
1: des salaires.
0: Vous pouvez répéter.
1: Mais moi, je vais vous dire une chose, je crois que cette transparence, elle existe déjà chez ma génération. Tous mes potes savent combien je gagne, je sais combien ils gagnent tous, on sait qui paye des impôts, combien on en paye, on sait qui a le droit à la prime d'activité, qui se débrouille avec son salaire tout seul et qui finit ses mois complètement dans le rouge.
0: Mais vous parlez que de fric entre vous ou quoi ?
1: Non, on parle pas que d'argent, mais c'est génial parce que du coup, cette notion, elle annule complètement la vantardise. On est juste content de savoir qui touche quelle somme, et ça nous a tous aidé de savoir combien gagnaient les autres, parce qu'en fait, on s'est aidé à répartir nos factures. Parce que tout ça, on l'apprend pas à l'école, hein. De savoir comment se débrouiller avec un salaire, est-ce que le salaire est suffisant, est-ce qu'on peut payer les factures plus tôt, comment on augmente le prélèvement à la source pour ne pas avoir une somme exorbitante d'impôts suite à une augmentation de salaire. Donc, on se donne tous des coups de main entre nous. Alors pourquoi on ne pourrait pas le faire entre collègues? Non pas que votre salaire m'intéresse, Axel, moi je dors bien la nuit sans le savoir, mais si l'objectif de ce projet de loi c'est de lutter contre les écarts de rémunération injustifiés, notamment entre les hommes et les femmes, moi j'aimerais juste savoir si je suis lésée ou pas.
0: Alors, on peut témoigner, évidemment, aujourd'hui.
1: Absolument.
0: Vous pouvez le faire maintenant, si vous le voulez, par WhatsApp 02 98 53 65 65. À vous de jouer.
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0: Nicolas Floch est aussi un jeune qui vient de faire son entrée dans l'équipe d'Ici Brézizel et qui vous propose de découvrir les entreprises bretonnes qui fonctionnent, qui font marcher l'économie. Alors dans le ciel, il y a des ailes pour voler. Sous l'eau, il n'y avait presque rien, Nicolas, jusqu'à ce que deux ingénieurs bretons décident d'emprunter aux raies et aux baleines leur secret. Et oui, une aile pour glisser entre deux eaux. Aujourd'hui, cette invention s'appelle le Deep Foil. Elle est née à Crozon, en presqu'île de Crozon, dans le Finistère. Elle a déjà un petit succès depuis cet été.
4: Aujourd'hui, je vous emmène découvrir une drôle d'aile qui ne vole pas dans le ciel, mais sous l'eau. Elle s'appelle le Deep Foil, un objet développé et imaginé par Nereis Océan à Crozon pour se déplacer en nageant, comme si l'on planait sous la surface. Paul-François, comment est-ce que vous décririez cet objet, le Deep Foil, à quelqu'un qui ne l'a jamais vu ?
5: Ça ressemble à une nageoire de baleine. On s'est vraiment inspiré des nageoires de baleines pour le dessiner, tout simplement parce que les mammifères marins, ils utilisent leurs nageoires pour gérer leur profondeur et on a voulu reproduire la même chose.
4: Quand on le tient dans les mains et qu'on commence à nager, qu'est-ce qui se passe concrètement ?
5: Et ben ça fonctionne vraiment comme une aile d'avion. Il faut vraiment imaginer un petit avion, mais à l'envers. Donc un avion à l'arrêt, c'est cloué au sol. Avec la vitesse, ça décolle grâce à ses ailes. Et ben, le Deep Foil, c'est l'inverse. À l'arrêt, c'est à la surface, on flotte. Et avec la vitesse, ça crée une force qui nous entraîne vers le fond. Il suffit de l'incliner vers le bas pour plonger, vers le haut pour remonter. Et vu que ça flotte, si on est au fond, ça nous remonte à la surface tout seul.
4: Et alors, quelles sont les premières sensations ? Est-ce qu'on a vraiment l'impression de voler quand on est sous l'eau ?
5: Ouais, on a vraiment l'impression de voler. Ça doit être très proche de ce que ressentent les poissons, les mammifères marins, parce que c'est vraiment comme ça que eux fonctionnent. Mais on a vraiment l'impression d'avoir comme un petit tracteur sous-marin dans les mains. On se sent entraîné vers le fond ou remonter à la surface très rapidement. Et c'est vraiment super agréable.
4: Ce Deep Foil, à qui est-ce qu'il s'adresse ?
5: Au début, on l'avait vraiment conçu pour le snorkeling, la promenade en mer, le Palmax Tuba. Parce qu'il y a un côté flottant, rassurant, qui permet d'aller un peu plus loin, d'aller explorer la côte, etc. Mais en fait, après un premier été de commercialisation, on s'est rendu compte qu'on avait beaucoup de personnes qui l'utilisaient pour aller s'entraîner, parce que ça permettait de faire un peu de sous-l'eau, c'est une bonne planche de natation, de rester en surface. On a des apnéistes qui l'utilisent pour s'entraîner, avec quelqu'un qui l'a emmené même à 50 mètres de profondeur. On a une ostéopathe qui fait 14 km de deep fall par semaine. Donc vraiment, ça s'adresse à tout le monde. On a même un club de parachutisme qui en a acheté un. On ne sait pas, il faut qu'on les contacte. On ne sait pas pourquoi ils l'utilisent. Mais peut-être qu'ils l'ont essayé dans les airs, on ne sait pas trop encore.
4: Avec le deep fall, l'avenir bat des pieds sous l'eau et il a déjà des ailes.
0: Merci en tous les cas pour la découverte. Le deep fall, aile sous-marine créée à Crozon dans le Finistère.
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0: Il est 7h30.
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0: Antoine Crève dans l'actualité, l'ouverture à Vannes du procès d'un ancien directeur d'école.
14: Accusé de plusieurs viols et agressions sexuelles sur des jeunes garçons d'une école privée à Noyelles-Musillac, des faits révélés après un voyage scolaire en Irlande il y a 3 ans. Jean Paterne Arsencourt, 20 ans de prison. Un tiers des emplois menacés sur le site de Bluebus et Blue Solutions et Ergué-Gabéric près de Quimper, 115 sur 135 emplois, à la plupart dans la filière de production de bus. La faute, selon la direction, à une forte concurrence qui s'est développée ces dernières années. Et puis, plus d'un tiers des Français ne mangent pas 3 repas sains par jour. C'est l'une des conclusions d'un baromètre publié par le Secours Populaire, son secrétaire général dans le Finistère, et notre invité d'ici une dizaine de minutes.
0: Et puis dans le reste de l'actualité, on va faire le tour de France et du monde. Valentine Letest, c'est le 90 secondes à 7h31. Des policiers accusés de racisme, c'est dans le sud de la France, à Carcassonne.
15: Un contrôle de toute la police municipale de Carcassonne et 4 agents immédiatement suspendus sur ordre du parquet après la diffusion de cette vidéo hier par le journal du Midi, à voir sur ici.fr. On les entend tenir des propos racistes, homophobes et misogynes. Pour 4 Français sur 10, leur travail ne suffit plus à couvrir toutes leurs dépenses ni à manger sainement 3 fois par jour. Un ressenti de pauvreté et de précarité de plus en plus fort au fil des ans, selon le baromètre du Secours Populaire. Des patients psychiatriques accueillis dans des conditions indignes dans les services d'urgence d'Île-de-France, dont les prestigieux hôpitaux Cochin, Necker ou de la Pitié-Salpêtrière. La contrôleuse générale des lieux de privation de liberté décrit des patients ficelés, parfois pendant 9 jours sur des brancards, faute de soignants. L'humanité n'a pas connu une telle chaleur depuis 100 000 ans. Août 2026 est le mois le plus chaud jamais enregistré sur Terre, selon Copernicus, le service météo de l'Europe. Et avec ces températures à la hausse, les risques pour notre santé augmentent, particulièrement dans les grandes villes. Cette étude du Lancet prend l'exemple de Perpignan, où la mortalité liée à la chaleur a été multipliée par 13 depuis les années 90. 6-1, ce n'est pas du tennis, mais bien le score final entre le Paris Saint-Germain et le Slovan Bratislava hier soir. Les Parisiens victorieux et particulièrement efficaces pour leur premier match en Ligue des champions de foot. C'est au tour de Lens ce soir face au Slavia Prague.
0: Valentine Letest, merci, il est 7h32. Antoine Crème, retour sur l'enquête sur le naufrage du Maranello.
14: Le chalutier breton qui a coulé au large de Plymouth fin août. Le week-end dernier, les corps des 2 marins disparus ont été remontés à la surface. Les autopsies ont eu lieu hier. Tout sera fait pour remettre les corps aux familles le plus vite possible, dit le parquet de Saint-Brieuc. Le Maranello était basé à Saint-Quay-Portrieux, dans les Côtes-d'Armor, un port déjà très marqué par les disparitions en mer. Léopold Picot.
13: Chaque matin depuis des années, Pierre vient au port voir ses amis marins. Face aux fleurs pour Jean-Pierre Lecaire et Christophe Ouard, même s'il ne les connaissait pas, son regard devient grave.
16: Un gars qui habitait l'Envolon et l'autre qui habitait Saint-Paul.
13: Ça vous fait quoi, vous, de voir ça?
16: Je suis habitué, hein, j'habite Saint-Quay. Moi, ça me fait quoi? Ça me fait de la peine comme tout le monde. Quoi. Alors, quoi dire de tout ça? Les gens n'en parlent pas trop. Et quand tu vois un accident de la route, toi, qui a 5 morts, qu'est-ce que ça te fait?
13: Mais là, c'est leur métier.
16: Oui, mais c'est un métier à risque. Hein.
13: Quand le naufrage du Maranello est arrivé, il n'a fallu que quelques minutes pour que la nouvelle arrive à quai par radio.
16: Ah ben, ça y est, la catastrophe encore. Encore la catastrophe, il n'y en avait pas assez, on l'a encore deux autres.
13: Deux morts dans ce deuxième naufrage de l'année pour Saint-Quay et le dernier d'une longue série dans l'entourage de Yannick, un copain de Pierre, marin depuis 53 ans, des yeux bleus perçants et un visage buriné par le soleil.
17: Mon père a perdu deux hommes, mon frère a perdu aussi deux gars qui s'étaient balancés à l'eau, mon neveu a perdu un gars aussi, un beau frère.
13: Et puis cette année noire, 2026.
17: Moi j'ai jamais vu autant d'accidents, pourtant on améliore la sécurité, on améliore tout, en fin de compte, ça change rien.
13: Vous l'avez appris comment?
17: Comment j'ai appris ça? Téléphone le matin. Tel bateau a coulé, après je savais pas qui était à bord. Et après j'ai su que le patron, c'était un gars de Binic qui avait navigué avec moi il y a plus de 30 ans. Voilà. Christophe, toujours gai, rien, tout va bien. Il n'y a même pas besoin de l'appeler pour lui dire de venir bosser, il était là, formidable. C'était un bon marin, voilà, et un bon marin, il va pas se vanter. Il fait ce qu'il peut.
13: Comment on appréhende ces naufrages? Comment on...
17: On n'y pense pas. On croit que toujours c'est pour les autres. Nous, on est prêt à repartir. On est obligé d'oublier, mais on pense un petit peu. On a un peu de cœur quand même.
13: Un cœur qui s'est endurci pour reprendre la mer, même à la retraite. Et malgré les disparus, Yannick sort toujours avec l'hippocampe, son chalutier.
14: Un reportage de Léopold Picot à retrouver sur ici-brésisel.fr.
0: Il est 7h35.
14: La météo, Axel. Du soleil ce matin.
0: Alors du soleil, ça se couvre un tout petit peu, Louise, hein, mais on aura quand même autour de 20 degrés cet après-midi.
1: Des températures qui vont grimper entre 19 et 21 degrés. Quelques petites averses possibles, notamment dans le pays de Pontivy, mais rien de bien méchant. Côté température, vous êtes nombreux à nous envoyer vos relevés sur la page Facebook d'ici Braille Zizel. Il fait 12 degrés à Guy Pava chez vous, Janine. Il fait 14 degrés du côté de Quimper, 11 degrés à Plouzané et 11 degrés également à Sker. Donc si on voit le soleil ce matin, ça devrait s'estomper au profit des nuages, mais ça reste calme. Sur nos routes bretonnes, Axel, ça donne quoi?
0: Le soleil, il n'est pas à Brest dans tous les cas sur la route. Hein. Gros bouchon entre Bourg-Blanc et Gouesnou qui se poursuit vers Kervao, l'échangeur de Kervao. La D13 est toujours saturée le matin, notamment parce que la D26, l'axe parallèle entre Coalt-Méal et Boar, est fermée à la circulation. Pas mal de monde pour arriver au rond-point de Pénarcleuse à Brest également. Dans le pays de l'Orient, 2 à 3 km de ralentissement léger en direction de Quimper sur la voie express et un petit kilomètre aussi sur les travaux de Guingamp sur la N12 dans le sens Morlaix vers Saint-Brieuc.
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0: Le lever du soleil à Dinéol dans le Finistère, ce sera dans 10 minutes tout pile. Vous en profitez jusqu'à 20h39. Bonne fête aux Inès aujourd'hui jeudi.

0: Le groupe Niagara, Cheeky Boom, il est 7h40.
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0: Vous allez être des centaines demain à prendre le bateau vers l'île d'Ouessan. Ah oui, même des milliers, puisque c'est le festival de l'Ilophone. Alors, reste le premier bateau. Quelques petites places pour 7h20. Faut se lever très tôt du Conquet pour aller au Ouessant. Faut avoir vraiment envie d'écouter de la musique. Mais c'est un très beau festival. C'est une belle fête. On se marre bien sur l'île d'Ouessant. C'est la 17e édition. Ben justement, prendre le bateau, les mots de la navigation et du bateau, on va s'y pencher en breton dans quelques instants avec Clément Soubicou. Et puis, notre invité dans 3 minutes, Sébastien Paour.
3: Il vient nous parler du baromètre 2026 du Secours Populaire, puisque c'est son représentant dans le Finistère. Baromètre qui nous apprend que les Bretons et les Français en général, les moins aisés, ne mangent pas bien, notamment parce qu'ils doivent se déplacer et se chauffer.
0: Il est 7h41. Clément Soubigou, c'est l'heure du petit cours de breton. Vous qui ne parlez pas encore en breton, c'est le moment de picorer quelques mots, quelques petites expressions qu'on vous propose tous les jours. Alors le temps est assez calme, on va prendre la mer aujourd'hui.
4: Allez hop, si vous avez vos billets, eh bien il va être temps d'embarquer.
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4: Pour une balade en mer, Varvour, sur mer, Varvour. Et pour le faire, il va nous falloir en premier un port. Donc, Ur Porzmour, un port maritime. Notez que porz, P-O-R-Z-H, a beaucoup d'utilisation en breton. C'est un mot qui sert souvent à définir une porte ou un accès. Alors, porzkol, par exemple, c'est la cour d'école. Porz a hastel, la porte du château, transformée souvent d'ailleurs dans les noms nus en porastel, l'entrée monumentale. Donc, porzmour, c'est l'entrée vers la mer. C'est une belle traduction empreinte de poésie, comme bien souvent langue bretonne. Porzmour, un port maritime. Porzoumour, des ports, car certaines villes en ont plusieurs, comme Douarnenez, Porzou-Douarnenez, la ville de Douarnenez dans le Finistère. Donc voilà, nous avons déjà nos premiers mots du jour, Porzmour et Varvour, un port maritime et aller sur la mer.
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4: Donc voyons maintenant les noms des bateaux. Pour les navires de grande taille, on a coutume d'utiliser le mot bâtiment en breton. Bâtiment chou au pluriel, ça c'est pour les navires de très grande taille. Bâtiment sous converse, des navires de commerce. Maintenant, on pourrait faire une balade. On va prendre un petit bateau quand même. Donc, bag. Ouais, c'est comme un sac en anglais. Vous vous en souviendrez maintenant. Mais le bateau est féminin en langue bretonne. Du coup, un bateau, ça sera ur vague. Bag, ur vague, bagou. Au pluriel, si vous avez du bagou, c'est que vous avez des bateaux. On parle souvent de plaisance pour les petites balades ou les voyages. Eh bien, je vous propose d'utiliser le mot bagvale. Ou bagou, balai. Balai, c'est marcher. Évidemment, les bateaux n'ont pas de jambes, je ne vous apprends rien, mais bagvale ou bigi ou bagou, balai, c'est la bonne formule pour évoquer les navires de plaisance. Donc voilà déjà de quoi potasser un petit peu votre vocabulaire maritime. Moi, je vous dis bon vent et à demain. Ken Warhoas, ma poisson de val juste.
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0: Regardez bien les horaires des bateaux hein, pour Ouessant, puisqu'on parle de l'Ilophone notamment ce matin. Il reste quelques petites places pour le premier bateau. Le retour aussi, c'était important de réserver. Sinon, vous pouvez aller toujours traverser la Manche avec Michel Desjoyaux qui promeut en ce moment le voyage à la voile.
3: Entre Fécamp et l'Angleterre. Ouais.
0: Incroyable.
3: Juste voilà. Pour cette semaine. Hein. Après, juste pour cette semaine. Après, il n'est pas sûr qu'il reste le skipper.
0: Mais c'est une ligne qui pourrait pérenniser. Absolument. Avec des nouveaux moyens que sont la voile. 7h43.
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0: Bon réveil à tous, ici Brice Zizel, 7h44. Plus d'un tiers des Français, Sébastien Paour, ne mange pas 3 repas sains par jour.
3: Oui, c'est la conclusion du baromètre 2026 du Secours Populaire qui vient d'être publié ce matin. Baromètre qui se concentre cette année sur l'énergie. Bonjour Thierry Cloâtre.
6: Bonjour.
3: Merci d'être avec nous ce matin. Vous êtes le secrétaire général du Secours Populaire dans le Finistère. Les Français, et donc les Bretons, les moins aisés, ne mangent pas bien parce qu'ils doivent d'abord se déplacer ou se chauffer, c'est ça ?
6: C'est exactement ça, oui. On a près de la moitié des Français, en fait, ressentent des difficultés pour tout ce qui est énergie, donc le carburant, on paye l'électricité. Et du coup, certains sont obligés de faire l'impasse sur des repas ou même l'accès aux soins.
3: Pour acheter du carburant et la guerre au Moyen-Orient qui court toujours, on le voit, on en parlait hier matin sur l'antenne d'ici, Brice Gisèle, fait grimper les prix à la pompe, et résultat, eh bien les gens mangent moins ou mangent moins bien. C'est la conclusion à laquelle arrive votre baromètre.
6: Sur le baromètre, on voit que 37% des Français ne peuvent pas avoir trois repas sains par jour. Mmh. Et donc, c'est en partie dû au coût de l'énergie, mais c'est aussi un constat qu'on a fait depuis quelques années, même si cette année, c'est beaucoup plus important.
3: Quelles sont les personnes, plus globalement, qui viennent vous voir au Secours Populaire, en tout cas dans le Finistère ?
6: Alors, on a beaucoup de personnes isolées, personnes seules. Près de la moitié des personnes qui viennent nous voir sont des personnes seules, donc 47%. On a beaucoup de familles monoparentales, on a une augmentation en fait des salariés, des retraités et des étudiants. Mmh.
3: Donc c'est très varié.
6: C'est très varié, oui. Notre action est suffisamment variée pour qu'on puisse toucher le maximum de personnes.
3: Et toutes les catégories de population, oui.
6: Toutes les catégories de population. Aujourd'hui, 73%, 76% des Français sont inquiets par rapport à la hausse des prix. Quand on a près de la moitié qui ne peuvent pas avoir trois repas par jour, ça touche vraiment tout le monde. Et c'est aussi le message qu'on veut faire passer, c'est que tout le monde est le bienvenu au Secours Populaire, quelles que soient ses difficultés, quels que soient ses revenus, on peut les accompagner, on peut aider.
3: Je le disais, cette année, votre baromètre est centré sur l'énergie. Quand on parle d'énergie, on pense évidemment aussi aux passoires thermiques, hein, ces logements froids et humides l'hiver, qui sont beaucoup trop chauds l'été. On l'a encore vu cet été avec les épisodes de canicule. Est-ce que c'est un vrai problème aussi dans le Finistère ? Vous avez des chiffres sur ces passoires thermiques dans notre département ?
6: Alors, on n'a pas les chiffres des passoires thermiques, mais on voit bien que les familles qui vivent des situations difficiles, c'est toujours les familles les plus pauvres qui subissent le plus les situations que l'ensemble des Français puissent vivre. On peut avoir donc des logements où l'été, il fait plus de 20 degrés, plus de 25 degrés dans certaines chambres, et l'hiver, moins de 15 degrés. Mmh.
3: Plus généralement, allez-y, vous vouliez ajouter quelque chose ?
6: Non. Allez-y.
3: C'est votre dernier baromètre avant la présidentielle, hein, ça n'a échappé à personne. On va élire un nouveau président en 2027, l'an prochain. Est-ce qu'il y a un message à l'occasion de ce baromètre ultime avant cette élection que vous adressez aux candidats ? Ils sont pour l'instant très, très, très nombreux.
6: Oui, alors nous, clairement, on note quand même une France solidaire. On a vu cet été avec les incendies et la canicule où on a appelé à la solidarité et ça a répondu très fortement. On note vraiment globalement une envie d'aider, d'agir. On dépasse là, on vient de dépasser les 100 000 bénévoles. Mmh. Pour vous dire, avant la Covid, on était à 84 000, là on est à plus de 100 000 sur l'ensemble de la France. Donc on voit bien que les Français globalement ont envie d'agir pour la solidarité. C'est aussi un message d'espoir qu'on veut donner, c'est-à-dire que il est possible d'agir et de faire des choses concrètes pour que chacun puisse vivre mieux les situations qui sont compliquées.
3: La solidarité fait tenir des associations comme la vôtre, qui marchent aussi avec les dons. Hein. Il y a eu un énorme événement caritatif qui d'ailleurs était le dernier, le 10e et dernier, The Event, là, qui a rassemblé près de 33 millions d'euros pour aider les associations caritatives comme les vôtres. Il y a besoin d'initiatives comme ça pour votre association, pour le Secours Populaire ?
6: Alors oui, alors nous on est très peu subventionné. Hein. On est une association, on doit avoir un peu près de 10% de subvention. Donc tout le reste, c'est vraiment les dons et les initiatives de nos bénévoles. Et donc des initiatives comme ça, bah, montrent bien que globalement les gens sont solidaires. Et là, ça touche quand même une grosse partie des jeunes, donc qui sont extrêmement solidaires pour pouvoir avoir collecté 33 millions. C'est quand même un exploit, un chiffre impressionnant à force de 1 euro. Et on voit bien que ensemble on peut arriver à faire reculer les situations de pauvreté et gagner en solidarité. Ça, c'est extrêmement important.
3: Le message est passé, y compris, on l'a entendu, au candidat de la présidentielle en mai prochain. Merci beaucoup Thierry Cloître d'avoir été en ligne avec nous, secrétaire général du Secours Populaire dans le Finistère. Votre baromètre 2026 est publié depuis 5h ce matin.
7: Il est 7h50, bon réveil à tous. Il fait 11 degrés pour l'instant, avec une petite fraîcheur qui fait du bien, nous dit Edwige, à Plouzané dans le Finistère.
8: Like I'm falling in love, histoire d'amour avec Coldplay. Bon réveil à tous.

0: Play à 7h54. Un coup d'œil sur la météo de votre jeudi. C'est du beau quand même.
1: Du soleil ce matin, Axel, je ne veux pas vous décevoir. Du soleil ce matin avant le retour des nuages dans le courant de l'après-midi. C'est ce que prévoit Météo France. Et côté température, elles sont comprises entre 19 et 21 degrés pour les maximales du jour.
0: Et ce matin, entre 10 et 15. Sébastien Paour, le journal tout à l'heure à 8h, ce sera dans 5 minutes.
2: Oui, on sera à la cour criminelle du Morbihan où le procès d'un ancien instituteur s'ouvre aujourd'hui. Il est accusé de viol et d'agression sexuelle sur de très jeunes garçons.
0: Dans l'actu, et on en parlera à 9h avec les auditeurs, Louise Lempire, le patrimoine.
1: 100 monuments à restaurer viennent d'être sélectionnés pour le loto du patrimoine, une initiative qui a été lancée il y a maintenant 9 ans par Stéphane Bern. Il y en a 4 dans notre région, donc 1 par département, et notamment la chapelle Saint-Nicolas de Quérir à Trédarzec, près de Tréguier, dans les Côtes-d'Armor. Et on en parle entre 9h et 9h30. Vous pouvez, chers auditeurs, venir nous dire quels sont les joyaux du côté de chez vous, les chapelles, les fontaines, les calvaires, les lavoirs, que vous aimeriez peut-être voir rénovés, ou en tout cas qui vous tiennent particulièrement à cœur. On attend vos témoignages.
0: Avec évidemment le coup de pouce de Stéphane Bern, qu'on va retrouver dans quelques instants, lui, pour nous raconter l'histoire. À une époque, on se bataillait à coups de tuiles sur la gueule. Voyage dans le temps, dans une minute.
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0: Ah, notre monument à nous, Stéphane Bern, bonjour.
8: Bonjour la Bretagne.
0: Il est 7h56, Stéphane, vous nous faites voyager dans le temps. Tous les matins, vous nous racontez avec fantaisie l'histoire de France. Alors aujourd'hui, on voyageait au temps des habitants de Grenoble, un temps où ils avaient transformé leur toit en véritable arme anti-monarchie.
9: Les soldats du roi avancent dans les rues. Quelques minutes plus tard, ils reçoivent une pluie de tuiles sur la tête. La Révolution française n'a pas encore officiellement commencé, mais franchement, tout le monde est à l'entraînement. En 1788, Louis XVI traverse une énorme crise financière. Pour imposer de nouveaux impôts, le roi veut prendre le contrôle des parlements, ces cours de justice qui bloquent ses réformes. À Grenoble, le 7 juin, le Parlement du Dauphiné refuse d'obéir. Le pouvoir royal décide donc de le dissoudre.
10: J'ai décidé de dissoudre.
9: Et envoie des troupes pour éloigner les magistrats.
11: Pas content !
9: Car comme dirait le dicton que je viens d'inventer, nos 13, on envoie les CRS. Mauvaise idée. Les cloches sonnent le tocsin. Les échoppes baissent leurs rideaux. Les rues se remplissent en quelques heures. Grenoble passe de ville commerçante à ville insurgée. Et surtout, les habitants grimpent sur les toits. Là-haut, ils disposent d'une arme inattendue, les tuiles qui couvrent les maisons. Une à une, elles sont arrachées puis lancées sur les soldats. Bientôt, une véritable pluie de terre cuite s'abat sur les troupes royales.
12: Il pleuvait fort sur la grande route.
9: Autant dire qu'un parapluie n'aurait pas suffi. L'événement devient célèbre. On l'appelle bientôt la journée des tuiles. Et rien à voir avec une promo au rayon bricolage. Quelques semaines plus tard, on réclame la convocation des États généraux. La révolution n'a pas encore de date officielle, mais elle a déjà bien commencé. Aujourd'hui, les contestations s'organisent sur WhatsApp, Telegram ou TikTok. En 1788, à Grenoble, le réseau social le plus efficace restait encore le toit des voisins. Et le bouton « envoyer » faisait parfois quelques kilos de terre cuite.
0: Merci Stéphane Bern. Voilà, un coup de tuile dans la gueule. C'était en 1788.
2: C'est étonnant, ça. Stéphane Bern, on l'a pas demandé.
0: Eh ben, on peut lui demander. Stéphane, vous pouvez nous
1: c'est
0: envoyer.
1: C'est vrai qu'on lui a pas demandé.
0: De parce que c'est la question qu'on essaie de se poser sans forcément y répondre. Combien tu gagnes?
1: Mais c'est le grand tabou. En tout cas, c'est un c'est des vrai. Grands tabous en France.
0: Qui n'est pas du tout le cas dans d'autres pays anglo-saxons, par
2: aux
0: exemple.
2: Aux États-Unis, tout le monde donne son salaire tout
0: et
2: le temps.
0: Et c'est mieux la vie quand on connaît le salaire de son collègue ou pas?
2: Je ne sais pas.
0: Sébastien Pavot.
2: Je ne sais pas si c'est mieux.
1: Est-ce que ça permet de mieux négocier son salaire quand on est recruté?
2: Je sais pas, j'ai pas été recruté aux États-Unis, mais en tout cas, les gens n'ont aucun problème à dire combien ils gagnent, à afficher leur revenu. Ouais, c'est vrai, on en parle ouvertement, alors que nous, pas du tout.
1: Non, c'est un tabou qui est très français, c'est un tabou qui peut-être tend à être levé, puisqu'il y a une proposition de loi qui a été déposée hier pour plus de transparence des salaires, et notamment dans les
0: entreprises.
1: Oui, l'idée,
0: c'est quand même niveler les inégalités, notamment entre hommes et femmes. C'est ça le but de la loi.
1: C'est de pouvoir être sûr, ça existe encore aujourd'hui, les inégalités, donc les salaires, par exemple, moi, je suis une femme, je gagnerais peut-être moins qu'un homme sur un même poste à un niveau de compétence égal. Donc ça permettrait déjà de faire la chasse à ce genre d'inégalité. Mmh. Et le chiffre est énorme, hein, c'est 66% des entreprises en France qui ne dévoilent pas les salaires de leurs salariés.
0: Allez, faut-il dévoiler 02 98 53 65 65, vous avez la parole.
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0: Moi, ça finit par un 5. Il est 8h. Dans l'actualité, Sébastien Paour. Nous sommes jeudi.
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0: C'est un procès très attendu, Sébastien, qui s'ouvre aujourd'hui à Vannes.
2: Devant la cour criminelle du Morbihan. Procès de Jean Paterne Ars, 32 ans, ancien instituteur et directeur d'une école privée de Noyal-Musillac. Il est jugé pour un viol et plusieurs agressions sexuelles sur de très jeunes garçons. Jean-Michel Nagal et famille ont découvert les faits il y a 3 ans.
11: Oui, c'était le 8 octobre 2023, leur retour d'un voyage scolaire en Irlande. Plusieurs élèves racontent à leurs parents ce qui s'est passé pendant ce séjour. Le directeur de leur école qui leur proposait des bonbons s'ils acceptaient de dormir tout nus dans leur lit et qui venait ensuite en pleine nuit toucher leurs parties intimes. Jean Paterne Ars est arrêté dès le lendemain et l'enquête va révéler des secrets bien cachés dans son ordinateur personnel. Des milliers de fichiers à caractère pédopornographique, des photos, des vidéos que cet ancien instituteur enregistrait avec son téléphone portable quand les enfants se changeaient dans les vestiaires, en sortie scolaire ou en camp d'été. Sur une vidéo qui date de 2013, un enfant lui pratique même une fellation. Au total, 36 victimes, des jeunes garçons âgés de 6 à 9 ans pour la plupart. Le procès va durer une semaine et l'accusé, aujourd'hui âgé de 32 ans, encourt 20 ans de réclusion criminelle.
2: Jean Paterne Ars est en détention provisoire depuis le 11 octobre 2023. Verdict attendu jeudi prochain. Lui est l'un des deux seuls chefs bretons à avoir 2 étoiles Michelin, le seul même dans le Finistère. Olivier Belin est sous le coup d'une enquête préliminaire pour violence et harcèlement moral dans le cadre du travail. Information révélée par nos collègues du Télégramme, confirmée à Ici Brézizel par le parquet de Quimper. Le chef de l'auberge des Glazics à Plomodierne a fait savoir hier soir dans un communiqué que son restaurant ne rouvrirait pas sous son format gastronomique actuel. Il l'avait fermé début juillet. Il mettait en avant le contexte économique difficile, la canicule. Le parquet de Quimper a reçu plusieurs courriers d'anciens salariés qui dénoncent les méthodes brutales d'Olivier Belin en cuisine. Maël de Calan, lui, est de nouveau au tribunal. Le président du département du Finistère est jugé pour diffamation à partir de 13h30 à Brest pour avoir qualifié le député LFI brestois Pierre-Yves Cadalin de factieux et d'antisémite. C'était sur un plateau télé en décembre dernier. Plusieurs syndicats et associations, dont la Ligue des droits de l'homme, appellent à un rassemblement en soutien aux députés devant le tribunal de Brest à partir de 13h tout à l'heure.
0: Il est 8h03, un tiers des postes supprimés.
2: Dans 2 filiales du groupe Bolloré dans le Finistère, Bluebus et Blue Solutions, la direction a annoncé mardi aux salariés qu'elle ouvrait un plan de sauvegarde de l'emploi. Pour Bluebus, ça veut dire la fin de la fabrication des bus électriques à Ergué-Gabé. Béric, site industriel historique de la famille Bolloré. Quant à Blue Solutions, eh bien, l'activité va se recentrer sur le projet de batterie de 4e génération. Le personnel et les syndicats connaissaient les difficultés du secteur, mais Marion Ferrer, c'est tout de même la douche froide.
13: Et les visages des employés étaient fermés, en effet, hier à la sortie de l'usine. Depuis 7 mois, la direction nous a tenus en haleine avec la perspective d'un partenaire industriel européen, s'étonne un membre du personnel. Alors que la ligne de production est à l'arrêt depuis décembre dernier, on nous parlait encore de relance, reproche-t-il également, désabusé. Dans un communiqué, la direction l'assure, Bluebus ne peut plus affronter la concurrence qui s'est développée ces dernières années. Seul un service après-vente sera donc maintenu sur le site pour entretenir les 700 véhicules qui ont été mis en circulation depuis 2011. Les négociations avec un éventuel repreneur ne concernent plus que le pôle recherche et développement, de quoi conserver une quinzaine d'employés. Tous les autres postes, 74 au total, seront donc supprimés, tout comme 41 chez Blue Solutions, qui va réduire ses effectifs pour se concentrer uniquement sur l'industrialisation de sa batterie quatrième génération. Syndicats et direction doivent désormais négocier le plan de sauvegarde de l'emploi, les reclassements, reconversions et licenciements. Ils ont 2 mois pour y parvenir.
2: Près de 16 millions d'euros pour les agriculteurs bretons, c'est la somme allouée à la Bretagne dans le plan d'aide d'1 milliard annoncé la semaine dernière par la ministre Annie Genevard pour compenser les dégâts de la sécheresse et des canicules. 15,9 millions d'euros exactement pour la Bretagne d'après la préfecture de région, dont 4 400 000 sur les côtes, pour les Côtes d'Armor. Insuffisant, prévient déjà la FDSEA 22 qui a fait les comptes pour les quelques 8 000 agriculteurs du département concerné. Ils toucheraient chacun 240 euros. L'argent doit servir aux agriculteurs les plus en difficulté pour se réapprovisionner en plants, en semences et en fourrage. La Maltea, désormais au mouillage en baie de Douarnenez, on en parlait hier matin, le porte-conteneur portugais de 269 mètres de long avait une avarie moteur au large d'Ouessant dans la nuit de lundi à mardi. Il a été remorqué par la baie Bretagne. C'est désormais à l'armateur de s'occuper de la suite, précise la préfecture maritime de l'Atlantique. La baignade sur la plage de Kerlevin, près de la forêt Fouesnant, une nouvelle fois interdite. Les analyses menées par l'Agence régionale de santé révèlent une contamination microbiologique. Il est risqué de se baigner et la mairie a donc pris un arrêté hier. D'autres analyses seront faites régulièrement pour savoir si l'eau est toujours contaminée et si la baignade peut de nouveau être autorisée.
0: Il est 8h05, le transport de passagers à la voile se développe.
2: Ah, il y a Quiberon-Belle-Île, évidemment. Il y a aussi en ce moment Fécamp-Shoreham en Angleterre. Vous allez me dire, la Seine-Maritime et le Sussex, on n'est pas

0: La voile, mais d'autres jamais. Et puis que tout ça se passe bien et qu'à la fin, ils se disent « Ouais, c'était sympa d'avoir essayé ». Tout à l'heure, quelqu'un me disait « Mais pourquoi ils viendraient faire de la voile avec nous ?» Bah, il y en a, ils prennent l'avion pour aller dans une destination ou ils louent un bateau à voile. Voilà, là, tu fais les deux en même temps. Tu traverses la Manche et tu fais de la voile. C'est pas mal quand même. Là, je crois qu'ils étaient un petit peu dans la découverte. Donc... Et puis moi, je parle pas suffisamment bien anglais. Il y en a quelques-uns qui ont un accent qui pique un peu. Je leur ai dit avant de partir, je leur ai dit « Moi, je parle anglais, mais si vous voulez que je comprenne, il faut que vous parliez doucement et je vous ferai répéter souvent ».
1: But alors, you are French, Michel Desjoyeaux. Desjoyeaux qui sera donc votre skipper. Si vous embarquez avant dimanche, ce sera la fin de l'expérimentation. On verra si l'expérience est pérennisée. Si c'est le cas, ça ne sera pas avec le professeur, comme les marins l'appellent. Le prix de la traversée, c'est tout de même 250 euros l'aller simple. Hein, c'est pas donné. Reportage à Fécamp tout à l'heure à 8h30.
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1: Pour l'instant, il est 8h07 et on fait un petit point météo avec vous, Louise.
3: 10°3 à Anvec ce matin, c'est ce que vous nous dites, Valérie, sur la page Facebook d'ici Braizizel. 11 degrés du côté de Sker, 11 degrés à Plouzané et 12 degrés du côté de Guipava. Voilà vos relevés pour ce matin. Les températures vont grimper entre 19 et 21 degrés pour les maximales de la journée. C'est un temps qui reste sec dans l'ensemble, même si quelques averses sont à attendre, probablement dans le pays de Pontivy. C'est en tout cas ce que prévoit Météo France. C'est une journée qui commence sous le soleil avant le retour des nuages dans le courant de l'après-midi. Sur nos routes bretonnes, Axel, ça donne quoi ce matin?
4: Vous n'êtes pas arrivé à Saint-Brieuc. Hein. Les travaux de Guingamp, c'est toujours problématique. Le matin, avec 5 km de bouchons sur la Nationale 12 en venant de Morlaix. Pour ce qui est de Lorient, ça c'est plutôt habituel, même sans travaux, hein, 6 km de ralentissement dans le sens Auray vers Quimper. Et puis, autre petit ralentissement, mais qui est encore modeste pour l'instant, à Briec, en venant de Quimper, hein, sur les travaux, là aussi, de la Nationale 165. Comptez une vitesse plutôt ralentie, mais c'est fluide, sur environ 3 à 4 km. Bonne route.
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4: Préparez le saut. Demain, c'est les grandes marées pour 3 jours, hein, au-dessus de 100. Prudence aussi, hein, le numéro d'appel, le 196 en cas de danger.

0: Stand the Ghetto, Bernard Lavillier, 8h13.
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0: Ils ne font pas l'école à l'école. On appelle ça l'IEF, l'instruction en famille. Quelques familles, peut-être moins nombreuses qu'avant parce que les conditions se sont durcies, ont décidé de faire l'école à la maison. Et d'en parler dans un disque avec des chansons et des contes. Ça s'appelle Citronnelle et la recette magique. Et ça a été fait collectivement avec des musiciens très connus comme Jean-Luc Roudot dans le Nord Finistère, des parents, des enfants, des graphistes. Voilà, on en parle avec notre invité, ça va faire dureuse. Ce sera tout à l'heure à 8h20. Mais on a aussi peut-être la dernière occasion pour vous de vous inviter à Ouessant. C'est la classe, non? Vous êtes allé à Ouessant, Louise, Antoine, vous connaissez un petit peu l'île?
3: Oui, ça m'est arrivé une fois. Oui,
0: il y a eu 2-3 moutons. Et ben voilà, on a un week-end aujourd'hui à offrir encore aux ceux qui ne connaissent pas encore Ouessant ou ceux qui veulent y retourner. Et puis, un nouveau souffle pour le moulin marais du Minaouet à Tréguin, Louise Lempire, c'est près de Concarneau. Hein.
4: Et on en parle à partir de 9h avec Antoine Krempf. Nous vous parlons ce matin patrimoine. Ce bâtiment du XVIe siècle, qui est propriété du Conservatoire du Littoral, a été endommagé par les inondations de l'hiver dernier. Et il fait partie des 100 monuments sélectionnés il y a quelques jours pour le loto du patrimoine 2026. Et
0: puis un super nom à ce moulin, le Minaouet.
4: En hommage à votre chat.
0: Oui, évidemment,
4: c'est d'ailleurs parce que votre chat a existé que ce moulin s'appelle Minaouet.
0: 02 98 53 65 65.
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0: Qu'est-ce que j'apprends? Même chez Leclerc, on peut se faire avoir. Voici Audrazo pour C'est pas vrai, notre rendez-vous anti-arnaque, anti-fake news. C'est avec vous aussi, Antoine Krempf.
3: Et Audrazo, donc, repérer un article web mensonger qui cherche à vider nos comptes en banque.
10: Oui, c'est un article qui vient d'apparaître là, cette semaine, sur nos réseaux sociaux. Je vous lis le titre. Une question de Laurent Delahousse, puis Michel-Édouard Leclerc quitte le plateau en pleine émission. Bon, titre d'autant plus sensationnel qu'on a l'image qui va avec. On voit Michel-Édouard Leclerc, donc le patron du groupe Leclerc, hors de lui, en train de hurler sur le journaliste. Il le saisit même par la veste pendant que deux hommes tentent de le retenir et d'empêcher l'agression. Cette image, elle est truquée, je vous le dis tout de suite. Cette scène n'a jamais eu lieu. L'auteur, l'escroc qui invente tout ça, cherche à nous faire cliquer. Et j'ai bien peur qu'il y arrive, c'est pour ça que je vous en parle. Surtout que l'article imite très bien le site web du journal Le Monde. Il est très crédible, franchement, à première vue.
3: Et donc comment fait Aude l'escroc pour siphonner nos comptes en banque?
10: Il nous retranscrit d'abord une longue interview, tout est faux là aussi, où le journaliste Laurent Delahousse tente de tirer les vers du nez à un Michel-Édouard Leclerc très perturbé, très fâché, qui rechigne à dire comment il fait pour faire fructifier son patrimoine. Il est question d'un outil, d'un truc que les riches gardent pour eux, c'est écrit comme ça. L'article nous fait croire que la rédaction a ensuite enquêté sur cet outil mystérieux et qu'elle a trouvé. C'est un site de trading miraculeux qui va nous faire gagner 950 euros en une semaine, 4000 euros en un mois. Et bien sûr, il y a un lien pour s'inscrire. Ne faites pas ça, ne cliquez pas, c'est un piège. On retombe en fait sur ces applis dont je parle souvent, très séduisantes sur le papier, mais ultra dangereuses. Vous risquez de perdre beaucoup, beaucoup d'argent.
3: Voilà, Audrazo, important de ne pas se faire avoir avec ce qui traîne sur Internet, Axel.
0: Je peux quand même aller acheter mes langoustines chez Leclerc ou...
3: Oui, bah, non, mais ça, c'est d'accord. Comme vous voulez.
0: Bon, faites gaffe aux arnaques quand même. 8h17.
4: Dans le ciel breton, aujourd'hui, Axel, on attend peut-être un peu de pluie du côté de Pontivy, mais rien de bien méchant d'après Météo France. C'est plutôt une belle journée qui s'annonce avant le retour des nuages dans le courant de l'après-midi. En revanche, sur la route de l'école pour emmener les enfants, on leur prévoit un petit chupen parce que les températures oscillent entre 10 et 15, 14 degrés ce matin. Donc c'est un peu frais pour la cour de récré.
0: Et pour la récré, il faudra attendre un petit peu et prendre vos dispositions parce qu'il y a deux bouchons sur la Nationale 165. Le premier à Lorient, bon, c'est 6 km, c'est assez habituel en direction de Quimper. Et l'autre dans l'autre sens à Quimperlé. Là aussi, zone de travaux. Hein. 1 km de bouchon avant Quimperlé en venant de Quimper, direction Lorient. Bonne route, bon courage. C'est l'heure de la carte postale. Vous retrouvez la commune bretonne et à vous les cadeaux. Alors, on a deux choses pour vous. On a d'abord vos invitations pour l'Arena, jeudi le 17 septembre. C'est Mania, l'hommage à ABBA, grand tribute band. Ils ont fait le tour du monde avec leur tube Waterloo, Money, Money, Money. C'est 2 heures de show, c'est absolument génial. C'est le meilleur tribute de ABBA au monde. Et puis, si vous gagnez ce matin, en plus, vous aurez le droit à une question subsidiaire. Et peut-être, si vous répondez bien, eh bien, demain, dans le tirage au sort, parmi les gagnants, eh bien, votre voyage à Ouessant pour deux pour un week-end. Alors, tout est compris, le vélo, le bateau et l'hôtel, évidemment. Allez, c'est parti pour la carte postale. 02 98 53 65 65. Salut, Georges. Ta commune a bien changé depuis le XVIIe siècle. Oui, j'écris à Georges qui vivait au XVIIe siècle. Quoiqu'elle reste très vallonnée, elle est aujourd'hui entourée de pas moins de 9 communes. Est-ce qu'on est en Cornouailles ou dans le Léon ? Ah, en tout cas, on est au pays des toiles. Hein. Culture, ruissage, tissage de la toile. On a coté jusqu'à 31 candies. Vous savez ce que c'est que les candies ? Pour blanchir le lin et la toile de lin. Bon, on n'est pas tout à fait dans le parc naturel régional d'Armorique, mais cette commune qui se développe compte 3 fois plus d'habitants qu'après-guerre, autour de 1600 aujourd'hui. Bon, je ne sais pas combien parmi eux jouent au golf. Fondée par 2 moines, cette commune, 2 moines venus du Pays de Galles ou de Cornouailles, hein, ils viennent souvent 2 par 2 à cette époque, au 5-6e siècle, eh bien, elle compte un enclos paroissial. Et autour de la chapelle, qui porte le nom d'un des moines, eh bien, il y a une statue assez saisissante de Saint-Sébastien, sans les flèches, mais avec les marques du martyr. Où sommes-nous ? Cornouailles ou Léon, pas tel loin du parc d'Armorique. Allez, 02 98 53 65 65.
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0: C'est dur ou pas ?
4: Ah oui. Mais vos cartes postales, elles sont toujours dures, Axel. Quand
0: jours,
4: je les écoute
0: dur,
4: sur la route, je les trouve jamais.
0: Je mets à la hauteur des Bretons qui nous écoutent.
4: Mais bien sûr,
0: ils sont
4: mais il
0: hyper
4: faut.
0: Hyper fortiche.
4: Mais alors, moi, je suis pas assez fortiche pour vos cartes postales.
0: Bon, allez, on recherche une commune où il y a un golf. Hein, ça, c'est un bon indice. Dans la playlist bretonne ici, Brézizel, la trégoroise Claranine, on est né où ? 8h20.

0: On est né où ? Clara Nin, la chanteuse bretonne dans la playlist Ici Brézizel à 8h23.
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0: Petite tarte au citron découverte dans le grenier. En tous les cas, la recette. Est-ce que ces recettes de tarte pourraient changer le destin d'une petite fille qui est très sage? 8 familles, parents, enfants venus de Brest, de l'Opérec, du Relais Kerhuon, de Châteaulin, mais aussi du Pays d'Irois, sont en train de mettre un point final à Citronnelle et la recette magique. Une recette magique, donc, de tarte au citron. C'est un conte musical, en fait, avec l'aide de Jean-Luc Roudot, le compositeur bien connu du Nord Finistérien, aimé des enfants aussi, avec son fils d'ailleurs, Noah, qui est rappeur et percussionniste. Pour en parler de Citronnelle et la recette magique, Mathilde est avec nous. Bonjour.
3: Bonjour.
0: Mathilde Flieger, vous êtes l'une des personnes dans ce projet. L'album est prêt à sortir, c'est le dénouement d'un grand travail qui a commencé il y a 5 ans. Et une histoire un peu particulière, Mathilde, parce qu'elle est portée par des familles comme la vôtre, à l'Opérec, et qui ont choisi pour leur enfant, pour votre fille, jusqu'au collège en tous les cas, de pratiquer l'IEF, l'instruction en famille. Voilà, un projet comme ça, ça va faire du rose chez les Lopérecois.
3: C'est sûr. Oui, c'est un beau projet. On a rencontré Jean-Luc et Noah, d'ailleurs son fils, en 2021. Et puis voilà, le projet s'est mis en place progressivement. Et puis, au bout de 5 ans, on va enfin sortir le disque. On est très, très contents.
0: Des chansons, des contes, Citronnelle et la recette magique, c'est un voyage à travers la Bretagne, mais aussi à travers les émotions d'une petite fille. On y parle de quoi ?
3: On y parle de rêve, de liberté. C'est un voyage qui nous fait découvrir aussi le Finistère, puisque on va du côté des Monts d'Arrée, du côté du Helgoat, du côté de la Torche, etc. Donc, au fur et à mesure de ses rencontres, elle va découvrir en particulier la musique, parce qu'au début, elle est plutôt cantonnée dans la cuisine avec ses parents, et puis elle a envie de se libérer un petit peu. Donc, elle va rencontrer des gens qui vont l'aider à se libérer. Donc, ça parle vraiment de liberté. Je pense que c'est vraiment ça le maître mot.
0: Et des chansons en chœur, comme « Être libre comme le vent ». Alors il y a, Mathilde, 500 000 de jeunes bretons qui ont fait leur rentrée scolaire le 1er septembre. Oui. Vous faites partie des familles qui ont fait le choix de l'instruction en famille, pour votre fille notamment. Alors maintenant elle est au collège, elle a décidé elle-même d'aller au collège. Pourquoi vous aviez fait ce choix-là en particulier, de faire l'instruction à la maison ?
3: Alors nous, on avait fait ce choix en 2021, quand le port du masque avait été imposé à tous les enfants dès 6 ans. Donc on avait décidé de la déscolariser parce qu'on ne voulait évidemment pas qu'elle porte le masque pour apprendre à lire et à écrire. Et puis on lui avait toujours dit, écoute, le jour où tu veux retourner à l'école, tu nous le dis. Et puis on a fait tout le primaire en instruction en famille, elle était extrêmement bien en instruction en famille. Et puis arrivée au collège, ayant des copains-copines qui elles-mêmes allaient au collège, elle nous a dit, tiens, j'essaierai bien le collège. Et puis voilà, donc aujourd'hui elle est au collège, mais en tout cas moi je continue toujours à me battre pour l'instruction en famille. Famille, puisque c'est un type d'instruction qui est extrêmement menacé par une loi qui a été votée en 2021 et qui a drastiquement réduit le nombre d'enfants en instruction en famille, le faisant passer de 72 000, arrivé 72 000 enfants en 2021, à aujourd'hui, les enfants instruits en famille sont entre 20 000 et 30 000.
0: Et on doit justifier aujourd'hui de la raison et non plus seulement déclarer. Alors tout ça, c'est pour lutter contre les dérives sectaires, l'isolement des enfants. Vous en pensez quoi, vous ?
3: Non, alors ça c'était le prétexte. Le prétexte, effectivement, c'était quand ils ont voté la loi de lutter contre les dérives sectaires. Et d'ailleurs, à l'époque du vote de la loi, on nous avait bien dit qu'il n'y aurait pas de problème, que les gens qui faisaient l'instruction en famille n'auraient évidemment aucun problème. Et puis finalement, il s'est avéré que c'était une fausse raison et que le but était tout simplement de faire une purge dans l'instruction en famille, qu'ils estimaient qu'il y avait trop d'enfants instruits en famille et qu'il fallait revenir à des quotas beaucoup plus bas. Donc, quant à l'isolement de l'enfant, il est pas vrai dans le cas de l'instruction en famille, puisque tous ces enfants, en fait, côtoient énormément d'autres enfants. Bon, que ce soit évidemment des enfants qui vont à l'école, mais aussi des enfants qui sont instruits en famille. Et on a énormément, le projet, vous voyez, qu'on a monté, qu'on a mené, en est un exemple, mais les familles qui font instruction en famille sont continuellement avec d'autres familles qui font instruction en famille. Et donc, les enfants ne sont absolument pas isolés. Au contraire, ils ont une sociabilisation qui est extrêmement riche.
0: Ouais, puisque
3: et varié.
0: Citronnelle et la recette magique est un projet qui a été monté avec les enfants, qui se connaissaient pas forcément,
3: tout
0: avec
3: fait.
0: Les parents, avec des parents c'est qui ça. Sont graphistes, avec les musiciens Jean-Luc Roudotte ou son fils Noah. Il y a une cagnotte Ulule Citronnelle Conte Musical, vous allez trouver pour pouvoir aider, pourquoi pas, mais acquérir ce bel objet, un conte musical. Mathilde Pfliger, un grand merci d'avoir été avec nous.
3: Merci Axel.
0: Il est 8h28, Louise.
4: Carte postale.
0: C'est l'heure de la carte postale dure d'Axel Perret. Bonjour, qui est avec nous? C'est Patrick.
5: Oui, bonjour.
4: Vous êtes... Bonjour.
5: Bonjour Axel.
0: À Auray, dans le Morbihan. Alors, on est dans quelle commune dans la carte postale aujourd'hui?
5: C'était Saint-Urbain.
0: Saint-Urbain, mais comment vous avez trouvé?
5: En fin de compte, je suis originaire du Finistère Nord, je suis de l'Esnevin. Et j'ai déjà été au golf de Saint-Urbain.
0: Ah voilà, le fameux golf qui s'est mis sur la voie, il n'a pas 36 ans en Bretagne. Le golf de Brest-Iroise, voilà, dans cette petite commune, ouais. Il existe depuis 50 ans. Commune qui est en Cornouailles, même si on est trop proche, très proche du Léon, et qui a été fondée par Trévarne, qui a sa chapelle avec son Saint-Sébastien, et Urvande, voilà, qui a donné son nom Saint-Urbain. Voilà pour la carte postale. D'accord. Qui était adressée à Georges, qui est un évêque de Tréguier, qui était natif de Saint-Urbain, au milieu du 17e. Ah, bravo en tous les cas, Patrick, vous irez à l'Arena à Brest pour le grand choix à bas.
5: Très bien, ouais, superbe.
0: Vous avez encore les chansons d'Abba dans la tête, j'imagine, hein?
5: Mia Mia, je peux... Dancing Queen.
0: Voilà tout. Vous êtes prêts, c'est
5: Waterloo,
0: parfait.
5: Waterloo.
0: Patrick, restez avec nous, parce qu'en plus, il y a une question qu'on va vous poser tout à l'heure au standard, pour peut-être gagner en plus un séjour pour deux à Ouessant. Je vous souhaite une belle journée, Auray.
5: Merci.
0: Quel amour.
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0: 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Dans l'actualité, 8h30, Antoine Crème, c'est une autre histoire maintenant. Situation très compliquée pour les salariés du groupe Bolloré à Gigabéric.
9: Un tiers des emplois menacés sur le site de Bluebus et Blue Solutions près de Quimper. 115 sur 135 emplois. La plupart dans la filière de production de bus. La faute, selon la direction, à une forte concurrence qui s'est développée ces dernières années. À Plomodierne, la fin de l'auberge des Glazigues dans sa forme actuelle. Le seul restaurant doublement étoilé du Finistère ne rouvrira pas ses portes dans son format gastronomique, annonce son chef Olivier Bellin, visé par ailleurs par une enquête préliminaire pour violence et harcèlement moral. Et puis un jeu de piste en breton organisé à Brest pour les Journées du Patrimoine. C'est la semaine prochaine. On en parle dans l'actu et Brézonec dans un instant.
0: Ce sera dans 3 minutes, juste après le tour de France et international de l'info en 90 secondes. On en parlait avec notre invité tout à l'heure. On revient sur le baromètre secours populaire, Valentine Lottès. Il est 8h31.
10: Même lorsqu'on travaille, difficile de boucler la fin du mois ou de manger sainement 3 fois par jour pour 4 Français sur 10 désormais, contre 3 sur 10 l'année dernière, selon le baromètre du Secours Populaire. C'est une affaire purement montée, selon Louis Alliot, vice-président du Rassemblement National, embarrassé par la suspension de 4 policiers municipaux de Carcassonne, dont l'un est membre du service d'ordre du RN. Dans une vidéo publiée hier à voir sur ici.fr, les agents tiennent des propos racistes et misogynes. Pas de quoi s'inquiéter pour le secrétaire général du Collège national des gynécologues, malgré l'alerte de l'Agence de sécurité du médicament sur le risque accru de développer un méningiome avec les pilules contraceptives à base de désogestrel comme l'optimisette, l'antigone ou la sérazette. Le risque reste extrêmement faible selon lui. Une petite coupe très forte en alcool, conséquence des aléas climatiques de cette année. Les producteurs de champagne ont l'obligation l'autorisation de dépasser les 13 degrés d'alcool. Une vendange hors norme, selon l'interprofession, au potentiel de très grands vins. Sur le score de 6-1, le Paris Saint-Germain a dynamité les Slovaques de Bratislava pour son premier match de Ligue des Champions de foot hier. Ce soir, c'est au tour de Lens face à Prague. Jamais les basketteuses françaises n'ont disputé une demi-finale de Coupe du Monde. Nouvelle chance pour les Bleus cet après-midi, opposés en quart de finale à la Chine. Et puis on connaît le parrain de la 40e édition du Téléthon prévu début décembre, c'est le chanteur Patrick Fiori.
0: Merci Valentine Lottès, 8h32. Le reportage ce matin, Antoine Crève, une traversée de la Manche avec un capitaine de luxe.
9: Et si on préfère la voile plutôt que l'Eurostar ou les ferries pour aller en Angleterre? Eh bien c'est ce que propose toute cette semaine la société britannique Sailink, avec un départ depuis le port de Fécamp en Normandie. Et à la barre donc, pour cette semaine d'essai, le professeur Michel Desjoyeaux, double vainqueur du Vendée Globe. 12 passagers ont eu la chance d'être à son bord pour une traversée qui a duré 8 heures et n'a visiblement pas été de tout repos, Manon Lombard-Brunel.
4: De l'aveu même du professeur, le surnom de Michel Desjoyeaux, la salopette encore sur les épaules, à la barre toute la journée, bien content d'arriver à bon port.
11: Je connais bien Fécamp, on va faire un peu de bateau ici, de temps en temps.
4: Un retour en Normandie sur son bateau, la mer agitée, c'est son nom, ça ne s'invente pas, catamaran de 18 mètres de long, 9 mètres de large, avec à son bord...
12: Bonjour.
13: Thank you, merci.
4: Simon et Sacha parmi les passagers. C'était vraiment passionnant. Il y a eu des moments difficiles, la mer était très agitée, mais c'est génial de voyager sans moteur, sans bruit de machine, transporté juste par le vent depuis l'Angleterre. C'est vraiment incroyable, car vous êtes vraiment proche de l'eau. On se sent plus vulnérable, plus précaire, mais plus proche de la nature aussi. C'est une bonne expérience. C'est plus long, mais peu importe. C'est bien de vivre les choses lentement. C'est une bonne manière de voyager. Plus long, c'est vrai, le double d'une traversée classique en ferry. Plus écologique aussi, et surtout moment privilégié avec un as du grand large, Michel Desjoyeaux, qui a pu transmettre une partie de ses connaissances à des novices ou quasi-novices de la voile, et certains ont eu l'estomac quelque peu remué.
14: Tout le monde n'est pas acclimaté, et c'est vrai que là en plus les conditions étaient un peu, ça secouait un peu, donc c'est pas surprenant qu'il y en ait quelques-uns qui aient donné à manger, mais les poissons sont pas assez gros ici, je sais bien, donc faut un peu aider la pêche locale. Le but du jeu, c'est qu'ils apprécient leur traversée, même si des fois il y a des conditions un petit peu plus engagées, comme c'était peut-être le cas aujourd'hui. Par exemple, quand on hisse la voile, il y a quelques dizaines de mètres de cordage à ramasser. Bah, s'il y en a un qui ont envie de se réchauffer, ils sont les bienvenus.
4: Une expérience qui a un coût, environ 250 euros l'aller simple. On en est encore pour l'instant aux prémices, au stade de l'expérimentation. Michel Desjoyeaux assurera les traversées jusqu'à dimanche. À ses côtés, Andrew Simon, le fondateur de Sailink.
15: C'est l'expérimentation, vraiment, véritablement. Je ne peux pas dire nous continuons ici tout de suite. Pour essayer de beaucoup de choses, chercher les ports avec le vrai intérêt.
4: Avec des problématiques qui restent encore à régler. Le contrôle à la douane, trouver un bateau aussi rapide que celui de Michel Desjoyeaux pour que la traversée ne soit pas trop longue. Avec à terme, si toutes ces questions sont réglées, l'idée de pérenniser ces traversées comme entre Douvres et Boulogne-sur-Mer, où plus de 450 passagers ont pu prendre le large en 2025.
9: Le reportage à Fécamp de Manon Lombard-Brunel.
0: On poursuit avec l'info en breton, les Quéléières à 8h35. Antoine Crème, Fall, Argeux, Ugine, Bolloré et Nagevraz, Kishin Kemper.
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0: Makefal, you, aga, barjouiol, barjouglau, matrem, bondi, peut-être pleuvoir à Pontivy, Louise Lampier.
13: C'est en tout cas ce que prévoit Météo France, même si la journée commence sous le soleil, avant le retour des nuages dans l'après-midi, mais même s'il venait à pleuvoir dans le pays de Pontivy, c'est vraiment 2-3 gouttes, rien de bien méchant. Côté température, les maximales du jour sont comprises entre 19 et 21 degrés, des températures que vous êtes déjà nombreux à relever sur la page Facebook d'ici Braille-Zizel depuis tôt ce matin. Il fait 12 degrés à Guipava, chez vous, Patou, 12 degrés également à Saint-Renan, 13 degrés du côté de Lorient. Sur nos routes bretonnes, Axel, ça bouchonne ?
0: Pourquoi je t'ai annoncé que les mauvaises nouvelles, moi ?
13: Ah non, bah, mais il n'y a peut-être pas de bouchons, peut-être que ça.
0: Il y a des bouchons partout sur les travaux, notamment 2 km vers Quimperlé en venant de Quimper sur les travaux de la Nationale 165, 2 km avant Briec en venant de Quimper, là aussi sur la même voie express, 3 km en arrivant sur le pont de l'Iroise à Brest, 3 km aux travaux de Guingamp en venant de Morlaix direction Saint-Brieuc. J'arrête là ou pas ?
13: Bah, vous avez fait le tour ?
0: Il y a les 6 km de Hennebon en direction de Quimper en venant d'Auray. Voilà pour les ralentissements du matin.
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0: Allez, parlons plutôt Canaries pour se changer les idées. Bon réveil, 8h40.

0: Haribay, c'était Indochine à 8h43.
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0: On a, j'espère, toujours des bonnes idées pour vous, pour vous faire redécouvrir la Bretagne, pour vous faire sortir. Alors notre influenceur Evan de Bretagne avec nous dans quelques instants vous fait découvrir une de ses découvertes, justement. Et puis on sort à 8h50, Louise L'Empire, dans ce belle, très très belle commune du parc naturel régional d'Armorique.
3: Je vous emmène à Guerre-Lesquin à l'occasion de la 11e édition des Journées des Plantes de Guerre-Lesquin. Ça se tient tout au long de ce week-end. Vous avez pu remporter vos invitations, vos bons d'achat aussi pour y participer. En écoutant ici Brice Zizel, et ce matin on vous donne les noms, les plantes en tout cas qui sont à découvrir et qui sont surtout à mettre dans les jardins en ce moment.
0: Ah, puisque l'automne approche et puis le printemps sera beau parce que vous êtes allé à Guerre-Lesquin. Exactement.
3: Je suis allée à Guerre-Lesquin, absolument. Et donc, il faut déjà potasser exactement ce que vous allez mettre en prévision du printemps. Puis Philippe Munier nous parlait entre 9h et 10h samedi dernier du printemps de la Saint-Fiacre. C'est en ce moment, à partir du 15 septembre. Donc, c'est le moment de préparer le vrai printemps 2027.
0: Allez, on sort dans 6 minutes. Evan de Bretagne, bonjour.
4: Bonjour la Bretagne, c'est l'heure de la bonne idée, 100% pur beurre. L'UBS, l'Université de Bretagne Sud, a eu la bonne idée de verdir une trentaine de ses formations dans le secteur de l'industrie. Intégrer les réalités du changement climatique, faire évoluer les programmes et de fait les métiers, ça peut paraître logique, mais c'est pas si simple à mettre en place en fait. Et l'UBS a choisi de se relever les manches et d'infuser de plus en plus de notions d'écologie auprès de ses étudiants. Dans les 5 prochaines années, ce sont 13 000 apprenants qui vont recevoir ces formations mises à jour. Du CAP, Bac Pro, au BTS et parcours d'ingénieur, tous les niveaux sont concernés. Des étudiants en informatique vont aussi être sensibilisés au low-tech. Ce sont ces technologies durables, réparables et accessibles à tous. Et 4 nouveaux cursus vont carrément être créés pour avancer encore plus vite sur les sujets de décarbonation de l'industrie. Alors je sais, ce sont des termes qui peuvent paraître un peu flous, mais en réalité c'est très concret. Comment polluer moins quand on fabrique de l'acier qui servira à soutenir un pont ? Rechercher de nouveaux types d'enrobés pour nos routes, réduire l'impact d'un chantier ou d'une usine sur l'environnement. Autant de questions qu'il faut se poser, car elles peuvent vraiment permettre d'améliorer notre quotidien. Donc si vous voulez en apprendre plus sur le sujet, vous prenez votre ordinateur et vous cherchez Industrie Verte 4.0, c'est le nom de ce programme de formation piloté par l'UBS, l'Université de Bretagne Sud. Le chiffre du jour est lui aussi un petit peu plus écolo. La plateforme de covoiturage Blablacar a enregistré 20% de trajets en plus cet été en Bretagne par rapport à l'an passé. Bonne rentrée à tous les étudiants, à tous les covoitureurs et à demain pour une nouvelle bonne idée.
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0: Je vous referai la liste des bouchons dans quelques instants. Evan, mais c'est vrai, c'est une bonne idée de faire du covoiturage. Il est 8h46.
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0: On a la petite fraîcheur qui va bien du matin, Louise L'Empire, en ce moment.
3: Hein. Avec des températures ce matin qui sont comprises entre 10 et 15 degrés pour les maximales de la matinée. Ça va grimper entre 19 et 21 degrés pour les maxis de cet après-midi. Du soleil qui va laisser place à des nuages. C'est en tout cas ce que prévoit Météo France. Après ces bonnes nouvelles, je vous propose de passer aux nouvelles d'Axel Perret qui sont, semble-t-il, un peu moins bonnes.
0: Bah, c'est moi qui apporte la pluie et les malheurs. Il y a des petits bouchons au niveau des travaux à Guingamp en direction de Saint-Brieuc, à Briec dans les deux sens, ce matin 1 km, à Quimperlé en direction de Lorient. Et puis le plus compliqué, c'est à Brest avec 3 km en arrivant sur le pont de l'Iroise, sur la Nationale 165. Entre Gouesnou et Kervao, c'est très chargé, même un peu avant Gouesnou en venant de Bourblanc. Et puis enfin, l'arrivée au rond-point de Pénarcleuse est très compliquée en venant de la N12. Là, vous avez au moins 1 km de ralentissement. Bon courage dans ces bouchons. Tame Impala et Jane. Voici Dracula
3: qui est dans la playlist.
0: Dracula, on dirait un accent roumain, dis donc. Il était roumain, il me semble, Dracula. C'est dans la playlist des nouveautés, ici Brésil. Bon réveil, 8h48. Embrassez les Inès, aujourd'hui jeudi, le 10 septembre.

0: C'est la rencontre étonnante entre un compositeur et DJ Impala, Tame Impala, il est australien, et une chanteuse sud-coréenne, Jennie. Ils sont dans la playlist ici, Brésil, la playlist des nouveautés, 8h52. On sort, c'est tout le matin, des propositions de sortie. Tiens, pour votre week-end, au rayon des idées de sortie Louise Lempire, vous nous emmenez au jardin.
1: À l'occasion de la 11e édition des journées des plantes de Guerlesquin. Ça se tient ce week-end à Guerlesquin, donc dans le Finistère. Et on en parle avec vous ce matin, Olivier Galéa. Bonjour.
2: Bonjour.
1: Les journées des plantes, c'est devenu aujourd'hui un incontournable dans le monde des jardins. Des pépiniéristes, des exposants, des producteurs, des collectionneurs répondent chaque année à l'appel. Quelles sont les plantes que l'on va pouvoir trouver pour nos jardins cette année ?
2: Cette année, nous avons quelques nouveaux pépiniéristes qui nous rejoignent. Nous avons spécialement une pépinière qui fait des fougères qui viennent de toute la planète, qui sont vraiment très intéressantes. Vous avez des fougères à feuillage persistant, caduques, certaines à feuillage argenté. Il y a vraiment tout un panel de fougères. On ne se rend pas compte. Il y en a qui sont pour terrain sec, terrain humide. D'autres qui peuvent venir très grandes, qui peuvent atteindre plusieurs mètres de haut. Il faut vraiment venir découvrir ça. Et vous avez aussi, bien sûr, pas mal d'autres pépinières. Vous avez des pépinières spécialisées en platite qui viennent de Belgique. Pépinières de camélia, dont certains camélias à peine rustiques, à fleurs jaunes. Vraiment des curiosités. Des érables japonais, des eucalyptus, on a aussi des arbres rares, des fuchsias, des plantes aquatiques. Donc en fait, il y a vraiment un grand panel de choix. Chacun peut trouver son plaisir.
1: Des journées qui sont finalement les bienvenues après l'été qu'on vient de connaître, si on veut refaire un petit coup de frais au jardin. C'est aussi l'occasion d'échanger avec les exposants et de glaner quelques bons conseils, Olivier.
2: Oui, il faut savoir que toutes les pépinières qui sont présentes sont des spécialistes chacune de leur domaine. C'est-à-dire que le rosieriste, c'est une pépinière qui fera que des rosiers. Il les aura produits lui-même, du début à la fin. Donc en fait, il connaît extrêmement bien ses plantes. C'est lui qui les a cultivées, c'est lui qui va vous les vendre, c'est lui qui va vous donner des conseils.
1: Des journées qui sont organisées notamment par la pépinière sous un arbre perché. Quel est le coût de l'entrée pour pouvoir se joindre à vous ?
2: L'entrée coûte 3 € par personne adulte. C'est gratuit pour les enfants de moins de 12 ans. Et cette rétribution nous permet de payer tout ce qui est communication et les bénéfices qui sont tirés de cette manifestation sont redistribués entièrement à 3 associations de la ville. Le comité des fêtes, l'union commerciale l'union locale, excusez-moi, des commerçants et puis Indépendance, qui sont 3 associations qui nous aident à gérer cette manifestation pendant tout le week-end.
1: Vous nous rappelez le lieu de rendez-vous rapidement, Olivier, du côté de Guerlesquin ?
2: Alors, c'est très facile. Le lieu de rendez-vous, c'est en plein centre-ville, entre la mairie et l'église. Il y a l'entrée, tout est fléché.
1: Et l'entrée se fait donc côté de l'église, les journées des plantes de Guerlesquin, 11e édition. C'est tout au long de ce week-end, samedi et dimanche, de 10h à 18h. Merci à vous, Olivier Galéa, d'avoir été parmi nous. Puis samedi, entre 9h et 10h, dans votre émission Jardin avec Philippe Munier. Vous avez été nombreux à nous la demander, alors je vous propose une émission spéciale sur les évolutions du jardin, de vos jardins, pour s'adapter au changement climatique.
0: Olivier, si j'avais une plante à mettre sur mon balcon et qui va résister aux canicules futures, ça serait quoi d'après vous ?
2: Oh là, la colle. Écoutez, vous trouverez, il faut venir.
0: On va demander aux spécialistes, aux pépiniéristes et aux horticulteurs.
2: Il y a des spécialistes de plantes de terrain sec, ils seront très bien vous conseiller, mieux que moi.
0: Ah bah c'est génial. Allez, à ce week-end, à Guerlesquin, 8h55.
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0: On va parler de prévention anti-suicide après des drames notamment arrivés par des jeunes qui discutaient avec l'IA comme s'ils étaient un psy. Docteur Kierzek, bonjour, c'est le Conseil Santé du matin. L'IA peut-elle vraiment remplacer un psy ?
5: Bonjour à tous, la journée mondiale de prévention du suicide, c'est l'occasion de rappeler que chaque année, près de 9000 personnes mettent fin à leur jour en France, soit un toutes les heures et que 200 000 tentatives sont recensées. Et à l'ère du numérique, de plus en plus de jeunes en détresse se tournent vers des chatbots, vers ChatGPT, vers Gemini, vers toutes ces intelligences artificielles, plutôt que vers un professionnel. Il y a une étude récente qui montre que plus de 1 million d'utilisateurs par semaine expriment des pensées suicidaires dans leurs échanges avec ChatGPT, par exemple. Alors l'IA, ça peut être un outil d'alerte, un premier filtre, mais ça ne remplacera jamais l'écoute humaine, l'empathie, la capacité à déceler les non-dits. Et dans le cas du risque suicidaire, les enjeux sont particulièrement sensibles. Des études montrent que les chatbots peuvent être incohérents, voire dangereux, dangereux, avec des données extrêmement préoccupantes. Vous avez des études qui montrent par exemple que les chatbots ne satisfaisaient pas aux critères de sécurité pour une réponse adéquate en cas de crise suicidaire. Donc en cas d'urgence, en cas de risque suicidaire, c'est absolument pas l'IA vers laquelle il faut se tourner. Il y a des erreurs fréquentes, l'incapacité à fournir le numéro d'urgence, un manque de compréhension du contexte. Pire, aux États-Unis, il y a même des poursuites judiciaires qui ont été engagées contre des IA conversationnelles qui sont accusées d'avoir contribué à des suicides chez des jeunes en suggérant des méthodes ou en rédigeant des lettres d'adieu. C'est une réalité glaçante.
0: Et pourtant, ces outils sont très utilisés.
5: Les IA sont disponibles H24, c'est gratuit, il n'y a pas de peur du jugement. Beaucoup se confient à ces machines avant même d'en parler à leur famille ou à un médecin. C'est un symptôme de notre époque, on cherche une réponse immédiate. Sauf que l'IA, c'est un leurre, ça simule l'empathie, ça ne la ressent pas. Donc trois conseils essentiels. Premièrement, en cas de crise, on n'utilise pas l'IA, on appelle le 3114, le numéro national de prévention du suicide. C'est gratuit et disponible H24, c'est un professionnel formé qui répond. Deuxièmement, on n'hésite pas à en parler à son médecin traitant, c'est lui qui pourra vous orienter vers un psychologue ou un psychiatre. Troisièmement, on se méfie des promesses de l'IA. Il n'y a pas de formation clinique, elle ne connaît pas votre histoire. Ça peut être un complément, un outil pour mettre des mots sur un malaise, mais en aucun cas, ça doit être un psy. Et c'est sûrement une passerelle vers des soins humains, mais ce n'est absolument pas quelque chose qui va les remplacer. Et vraiment, en cas d'urgence, il y a aussi le 15 et il y a aussi le 18. Allez, d'ici là, portez-vous bien.
0: Merci docteur, c'est fini pour la télé. Rendez-vous demain 6h30 pour ceux qui nous suivent sur France 3 Bretagne, l'appli ICI. À 9h, c'est dans 2 minutes, Sébastien Paour.
6: Et on s'intéresse au baromètre 2026 du Secours Populaire, où on va voir que les Français mangent de moins en moins pour se chauffer ou
0: bon
6: rouler.
0: Jeudi à tous.
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1: Oula, j'ai failli faire grincer le micro.
0: C'est pas grave, c'est en direct. C'est Louise Lampire.
6: T'as pas failli.
1: Eh oui, j'ai failli grincer le micro. Bah oui, je change de place entre le moment où on vous dit au revoir à la télé et le moment où je m'installe pour cette émission à partir
0: on
1: de 9h.
0: La buanderie, de l'arrière-cuisine.
1: Je change de place et d'ordinateur. Nous parlons patrimoine ce matin entre 9h et 9h30 avec vous, Antoine Krempf.
7: Oui, effectivement, on ira notamment du côté de Langonnette pour aller voir une abbaye qui est à vendre, ce qui inquiète beaucoup les gens là-bas, parce que, bon, est-ce que ça va être transformé en hôtel ou pas? On va voir. Voilà.
1: Et puis, dès 9h30, nous parlons argent. Est-ce que vous dévoilez facilement votre salaire? Est-ce que vous trouvez ça aberrant que votre entreprise puisse afficher vos salaires? Il y a une proposition de loi sur la transparence des salaires qui a été déposée hier. J'attends tous vos témoignages au 02 98 53 65 65. Axel Perret, on vous retrouve demain.
0: Avec plaisir.
1: À demain.
0: Bonne journée.
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1: C'est jeudi, nous sommes le 10 septembre 2026. Demain soir, c'est le week-end, il est 9h. Le journal, c'est donc avec vous, Sébastien Paour. Plus d'un tiers des Français ne mangent pas 3 repas sains par jour.
6: C'est la conclusion du baromètre 2026 du Secours Populaire qui vient d'être publié. Baromètre qui se concentre cette année sur l'énergie. Les Français et les Bretons, les moins aisés, ne mangent pas bien parce qu'ils doivent d'abord se déplacer ou se chauffer. Comme l'explique Thierry Cloâtre, c'est le secrétaire général du Secours Populaire dans le Finistère. Il était l'invité d'ici matin tout à l'heure.
8: Près de la moitié des Français en fait ressentent des difficultés pour tout ce qui est énergie, donc le carburant ou payer l'électricité. Et du coup, certains sont obligés de faire l'impasse sur des repas ou même l'accès aux soins. Sur le baromètre, on voit que 37% des Français ne peuvent pas avoir 3 repas sains par jour. Et donc c'est en partie dû au coût de l'énergie, mais c'est aussi un constat qu'on a fait depuis quelques années, même si cette année c'est beaucoup plus important.
6: Quelles sont les personnes plus globalement qui viennent vous voir au Secours Populaire, en tout cas dans le Finistère?
8: Alors, on a beaucoup de personnes isolées, personnes seules. Près de la moitié des personnes qui viennent nous voir sont des personnes seules, donc 47%. On a beaucoup de familles monoparentales. On a une augmentation, en fait, des salariés, des retraités et des étudiants.
6: Entretien à retrouver en intégralité sur le site et sur l'appli ici.
1: Il est le seul chef du Finistère à avoir 2 étoiles Michelin.
6: Olivier Belin, chef de l'auberge des Glazics à Plomodierne, il est visé par une enquête préliminaire pour violence et harcèlement moral dans le cadre du travail. Olivier Belin annonce dans un communiqué que son restaurant ne rouvrira pas sous son format gastronomique actuel. Il dit qu'il ne veut pas faire d'autres commentaires. Laura Blairet, l'auberge des Glazics avait temporairement fermé ses portes début juillet.
9: Petit coup de tonnerre quand le chef de l'auberge des Glazics, seul 2 étoiles du Finistère, annonçait début juillet une fermeture temporaire du restaurant, établissement en perte de vitesse que les clients boudaient de plus en plus. Une fermeture expliquée alors par la canicule. C'est la goutte d'eau qui fait déborder le vase, explique le chef, qui veut réfléchir plus largement à l'avenir de l'établissement familial et n'exclut pas de s'en séparer. Une mise à l'arrêt qui finalement a surtout permis aux langues de se délier. Plusieurs anciens salariés ont témoigné, signalé les méthodes du chef. Certains ont même écrit au parquet de Quimper fin août. C'est sur la base de ces témoignages que la procureure de la République a décidé de confier une enquête à la brigade de recherche de la gendarmerie de Châteaulin.
6: Et vous retrouvez toutes les précisions sur ici.fr. Bray Gisel. La baignade sur la plage de Kerlévine, près de la forêt Fouesnant, une nouvelle fois interdite. Les analyses menées par l'Agence régionale de santé révèlent une contamination microbiologique. Il est risqué de se baigner. Et la mairie a donc pris un arrêté hier en attendant d'autres analyses.
1: L'enquête sur le naufrage du Maranello avance.
6: Le Maranello, c'est ce chalutier breton qui a coulé au large de Plymouth fin août. Les corps des 2 marins disparus ont été remontés samedi dernier et les autopsies pratiquées hier. Le parquet de Saint-Brieuc promet que tout sera fait pour les remettre aux familles le plus vite possible. Le bateau était parti, vous le savez, de Saint-Quay-Portrieux dans les Côtes d'Armor, port principalement dédié à la pêche à la coquille Saint-Jacques, où la mort des 2 marins s'ajoute à toutes les autres, Léopold de Picot.
10: Chaque matin depuis des années, Pierre vient au port voir ses amis marins. Face aux fleurs pour Jean-Pierre Lecaire et Christophe Ouard, même s'il ne les connaissait pas, son regard devient grave.
11: Moi, ça me fait quoi ? Ça me fait de la peine comme tout le monde. Quoi. Alors quoi dire de tout ça ? Quand tu vois un accident de la route, toi, qui a 5 morts, qu'est-ce que ça te fait ?
10: Mais là, c'est leur métier.
11: Oui, mais c'est un métier à risque. Hein.
10: Quand le naufrage du Maranello est arrivé, il n'a fallu que quelques minutes pour que la nouvelle arrive à quai par radio.
11: Ah ben ça y est, la catastrophe encore.
10: 2 morts dans ce 2e naufrage de l'année pour Saint-Quay et le dernier d'une longue série dans l'entourage de Yannick, un copain de Pierre, marin depuis 53 ans, des yeux bleus perçants et un visage buriné par le soleil.
12: Moi, j'ai jamais vu autant d'accidents. Pourtant, on améliore la sécurité, on améliore tout. En fin de compte, ça change rien. Et après, j'ai su que le patron, c'était un gars de Binic qui avait navigué avec moi il y a plus de 30 ans. Christophe, toujours gay, rien, tout va bien. Il n'y a même pas besoin de l'appeler pour lui dire de venir bosser, il était là.
10: Comment on appréhende ces naufrages ?
12: On n'y pense pas, on croit que toujours c'est pour les autres. On est obligé d'oublier, mais on pense un petit peu, on a un peu de cœur quand même.
10: Un cœur qui s'est endurci pour reprendre la mer, même à la retraite. Et malgré les disparus, Yannick sort toujours avec l'hippocampe, son chalutier.
6: Et concernant les causes du naufrage du Maranello, il est encore trop tôt pour communiquer selon le parquet de Saint-Brieuc. Un mot encore pour vous dire qu'il n'y a pas eu de 3e victoire de suite pour le BBH en Ligue féminine de handball. Les Brestois se sont inclinés hier à la toute fin de la rencontre sur le parquet de Plan de Cuq. Défaite d'un point 26 à 27.
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6: La météo, c'est pas froid mais pas de soleil.
1: C'est pas froid, mais c'est un peu de soleil.
6: Un peu de soleil quand même.
1: Avant le retour des nuages cet après-midi.
6: Ah ok, d'accord.
1: Et oui, c'est l'inverse. D'abord le soleil matin, et puis après pas de soleil parce que les nuages reviennent cet après-midi. C'est en tout cas ce que prévoit Météo France. C'est un temps qui reste a priori sec dans l'ensemble. Peut-être quelques averses à attendre, mais rien de bien méchant. Et côté température, on attend entre 19 et 21 degrés pour les maximales du jour. Sur nos routes bretonnes, circulation interdite entre le rond-point de Kerguestin et le passage de Kerguelen à Douarnenez dans le Finistère. Et ce jusqu'au 30 octobre prochain en raison de travaux de modernisation sur le réseau d'eau potable. L'accès au passage Kerguelen depuis le boulevard Jean Moulin est lui aussi fermé. Il y a une déviation qui est mise en place. Témoin d'événements routiers 02 98 53 65 65. A tout à l'heure Sébastien.
6: A tout à l'heure 10h.

0: parfois les châteaux. C'est le sujet que je vous propose d'aborder avec vous, Antoine Krempf. Bonjour.
1: Bonjour Louise, bonjour à tous.
0: Parmi le patrimoine dont nous parlons ce matin, Antoine, vous nous emmenez à Langonnette, dans le Morbihan.
1: Oui, puisqu'il n'y aura bientôt plus de missionnaires catholiques dans la commune. L'abbaye du XIIe siècle, qui hébergeait les religieuses spiritains en retraite depuis plus d'un siècle, la propriétaire du bâtiment de la congrégation de Saint-Esprit, souhaite s'en séparer aujourd'hui. Le bien est à vendre, doté de plus d'un an, elle est à vendre depuis un an, l'abbaye, pour la modique somme, tenez-vous bien, de 2 millions d'euros. Vous avez ça, vous, Louise ?
0: Ah, pas du tout.
1: Non. En même temps, il y a aussi le double, enfin, 2 millions aussi pour les travaux. Donc, effectivement, il faut plus 4 millions d'euros dans ses poches pour acquérir ce bâtiment. Les anciens missionnaires encore sur place quittent les lieux petit à petit. Il n'y en a plus qu'une dizaine à ce jour. Et d'ici la fin du mois, donc, le monastère sera vide. C'est un dossier que suit de très près Éric Jean, c'est le maire de Langonnette.
2: C'est même plus qu'important, parce que l'abbaye date de 1136. Elle a été fondée par un duc de Bretagne. Elle a été à un moment donné un grand haras. C'est une très grosse perte au niveau patrimoine. C'est pour ça que je suis content d'avoir quand même un avis à donner là-dessus pour les porteurs de projets. Il y a eu quelques dossiers qui ont été proposés, mais sans vraiment de bon soutien financier à la base. Il y avait un projet, c'était un EHPAD. Ça aurait été très bien, parce que c'est un endroit qui est quand même assez calme, qui est magnifique, qui est assez grand. Malheureusement, il n'y avait pas de socle financier assez solide pour prévoir au moins sur les 5 prochaines années quelque chose de viable. Je me suis permis d'envoyer de l'information à des grands groupes immobiliers qui n'ont pas donné suite, et ça se comprend.
1: Voilà, Éric Jean, le maire de Langonnette, donc, qui se retrouve avec sur sa commune, cette abbaye, très belle abbaye du XIIe siècle, hein, qui est à vendre depuis plus d'un an maintenant.
0: Et le patrimoine breton, c'est ce dont nous parlons ce matin. Vous pouvez venir nous dire quels sont les petits joyaux du côté de chez vous que vous aimeriez pouvoir voir rénovés, mais par manque d'argent, par manque de moyens, ça n'est parfois pas possible. Il y a près de 100 monuments partout en France qui viennent d'être sélectionnés pour le loto du patrimoine. Une 9e année pour cette nouvelle édition du loto du patrimoine. Parmi ces 100 monuments, il y en a 4 en Bretagne, 1 par département. C'est ce que je vous propose de découvrir avec vous, Antoine, juste après Breakfast in America. C'est Supertramp.
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0: Breakfast in America, c'était Super Tramp dans la playlist d'ici Braille Zizadi. Il est 9h12, bienvenue à vous. Si vous nous rejoignez, nous sommes en plein milieu d'une émission pour vous parler du patrimoine breton et vous aussi, vous avez la parole.
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0: Le patrimoine coûte cher à entretenir, à remettre au goût du jour, à préserver. Il y a des initiatives qui se mettent en place un peu partout en Bretagne. Je pense notamment à celle qui s'est tenue ce week-end du côté de Ploudiry à l'occasion du pardon Saint-Antoine. Il y avait une vente aux enchères de cochonailles pour pouvoir ensuite financer les travaux sur la toiture. Vous aussi, si vous mettez en place des actions pour préserver, pour valoriser notre patrimoine breton, vous pouvez témoigner ce matin 02 98 53 65 65. Mais le patrimoine, Antoine Krempf, ce n'est pas qu'une question bretonne. Partout en France, il y a près de 100 monuments à restaurer qui viennent d'être sélectionnés pour le loto du patrimoine.
3: Le loto du patrimoine, ça fait 9 ans que ça existe. C'est cette initiative lancée par Stéphane Bern. Vous achetez un ticket dans un bureau de tabac et en fait une partie de ce que vous achetez est reversée donc pour financer des travaux sur le patrimoine en danger. Dans notre région, 4 sites ont été retenus donc pour ce loto du patrimoine, dont la chapelle de Saint-Nicolas de Quéry à Trédarzec, près de Tréguier dans les Côtes d'Armor. C'est une chapelle qui a été édifiée à la fin du 15e siècle, vers 1480. Elle appartient à la famille de Bruno de la Brosse depuis des siècles. D'extérieur, elle a l'air de tenir debout, mais en réalité, quand on va à l'intérieur, c'est compliqué, explique le propriétaire.
4: Quand on voit la chapelle de l'extérieur, on peut réimaginer qu'elle est en bon état. Elle a ses murs, elle a une toiture, elle a son clocher. Mais ce dos du patrimoine, on en a vraiment besoin parce que malheureusement, en fait, les désordres sont tels qu'on ne peut pas envisager de faire la restauration petit morceau par petit morceau. Des murs qui sont bombés, une charpente qui pousse sur les murs et qui provoque l'écartement de murs. On arrive à un budget colossal. Rien que pour le gros œuvre, on estime pour environ 340 000 euros de maçonnerie, de charpente et de toiture.
3: Ouais, ça fait quand même une sacrée somme, hein, 300 400 000 euros pour rénover cette chapelle. Donc le principe du loto du patrimoine, on achète un ticket à gratter. Sur chaque ticket acheté, Louise, il y a entre 54 et 73 centimes qui sont donc reversés à la Fondation du patrimoine avant d'être redistribués pour financer les travaux.
0: Et parmi les autres monuments qui sont au loto du patrimoine 2026, il y a le châtelet du château de Vitré. On est là en Ille-et-Vilaine, la maison Pape Gaud sur la commune de Josselin dans le Morbihan. Et la digue et le moulin à marée du Minaouet pour le Finistère. Moulin à marée dont nous vous parlons dans quelques instants. Nos joyaux du patrimoine breton et vos joyaux du patrimoine breton, vous pouvez nous les présenter ce matin au 02 98 53 65 65. Des joyaux que l'on met à l'honneur juste après Jennifer et cette reprise de la chanteuse Dalida, Mourir sur scène.

0: scène une reprise de Dalida qui annonce un album hommage et une tournée à venir. C'était la chanteuse Jennifer.
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0: Et nous parlons patrimoine breton avec vous ce matin, Antoine Krempf. Les joyaux du côté de chez nous, que ce soit les gros monuments ou encore les lavoirs, les fontaines, les chapelles, les calvaires sont à l'honneur. Vous pouvez nous donner vos petits coins cachés ce matin et surtout le patrimoine qui vous tient particulièrement à cœur en nous écrivant sur WhatsApp au 02 98 53 65 65 ou en nous passant un petit coup de fil directement. C'est Stéphanie qui décroche ce matin. Antoine Krempf, nouveau souffle pour le moulin à marée du Minaouet à Tréguin, on est là près de Concarneau.
8: Il fait partie aussi donc de ce loto du patrimoine, le site propriété du Conservatoire du Littoral, bâti au XVIe siècle et qui a été lourdement endommagé pendant les inondations de l'hiver dernier. Et ça tombe à pic, hein, donc il y a quand même d'être dans ce loto du patrimoine parce qu'il y a une enveloppe de 180 000 euros pour remettre le site en état au printemps prochain. Et il reste encore beaucoup à faire en Chine de Muenck.
9: La démarcation apparaît nettement sur l'une des façades du bâtiment vieux de 5 siècles. Les pierres sont d'un gris plus clair.
10: Toute la partie sud, on va dire, a été complètement remaniée.
9: Philippe Locose est le président de l'association Tréguin Environnement.
10: Les pierres étaient en vrac dans la vasière, quoi. Donc ça a été bien restauré, il n'y a absolument aucun doute. Donc c'est bien que l'auto du patrimoine vienne en secours, mais bon, le travail a déjà été fait.
9: C'est la commune qui a avancé les frais pour préserver ce lieu unique le long du GR34.
11: C'est dans un site vraiment magnifique, c'est un élément patrimonial important.
9: Et au grand soulagement du maire, Olivier Bellec, c'est le loto du patrimoine qui va maintenant prendre le relais.
11: C'est une très bonne nouvelle, nous aurons peut-être la visite de Stéphane Bern, sait-on jamais.
9: Avec une jolie somme en perspective.
11: De toute façon, ce sera une belle surprise, parce que... Allez, la réhabilitation de la digue et du moulin, on peut tourner entre 800 000 et 1 million d'euros. Et là maintenant, on va pouvoir se projeter aussi justement sur l'avenir.
9: Car il n'y a pas que le moulin, la digue montre également des signes de faiblesse. Son accès est d'ailleurs interdit lors des grandes marées.
11: Est-ce qu'on rehausse la digue? Est-ce qu'on crée une passerelle? Enfin voilà, donc là il y a aussi des études qui ont déjà commencé avec le Conservatoire du Littoral.
9: À terme, le moulin pourrait devenir une salle d'exposition pour des peintres locaux. C'est l'une des pistes envisagées par l'Association des Amis du Patrimoine de Tréguin.
8: Et une cagnotte est également ouverte pour les particuliers et le mécénat auprès de la Fondation du patrimoine. Cagnotte qui a déjà réuni 45 000 euros.
0: Et le patrimoine est aussi à l'honneur à travers les journées du patrimoine qui vont se tenir les 19 et 20 septembre prochains. Et à cette occasion, la ville de Roscoff dans le Finistère vous embarque au 18e siècle, à l'époque des corsaires, des contrebandiers, des négociants et des armateurs. Et justement, Roscoff cherche des bénévoles, soit pour donner un petit coup de pouce ou alors pour déambuler dans les rues, costumé de la tête aux pieds. Vous avez plus d'infos directement auprès de la mairie de la ville de Roscoff. Michel Berger pour la musique.

0: Nantes, Michel Berger. Musique de retour dans quelques instants avec Terence Trent d'Arby.
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0: Et nous parlions patrimoine ce matin. 100 monuments à restaurer ont été sélectionnés pour le loto du patrimoine qui a commencé cette semaine, le 7 septembre, jusqu'au 21 septembre prochain. Antoine Krempf, il y a 4 monuments qui ont été sélectionnés en Bretagne. Comment on fait pour participer à ce fameux loto ?
3: Alors le plus simple, c'est d'aller acheter un ticket à gratter, tout simplement. Et pour chaque ticket à gratter, donc quelques centimes, entre 54 et 73, sont reversés à la Fondation du patrimoine. Et tout ça est ensuite reversé pour financer les travaux, notamment sur les 4 sites bretons.
0: Qui sont donc le châtelet du château de Vitré en Ille-et-Vilaine, la maison du pape Gaud dans la commune de Josselin-Morbihan, la digue et le moulin Marie du Minaouet qu'on vous a présenté il y a quelques minutes dans le Finistère.
3: Et la chapelle Saint-Nicolas de Quérir à Trédarzec, près de Tréguier, dans les Côtes-d'Armor.
0: Voilà ce que vous pouvez faire pour soutenir le patrimoine breton. Merci à vous Antoine Krempf d'avoir été avec nous. On vous dit à demain.
3: Avec plaisir, à demain.
0: Demain, entre 9h et 10h, émission spéciale avec Estelle Gass. Vos programmes sont un tout petit peu bousculés puisque nous partons en direction de l'île d'Ouessant à l'occasion du festival Ilophone, une dernière édition sous le format actuel qu'on connaît et qui se déroule donc sur les 3 jours. C'est une émission spéciale que je vous propose de vivre avec Estelle Gass demain dès 9h.

0: Jane Turnstone Darby dans la playlist d'ici Bray Zizel. Dans quelques instants, je vous propose de parler argent et salaire et nous allons retrouver Gaël Guéguin pour son billet d'humeur.
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2: Le plus à l'ouest des festivals bretons, c'est ce week-end, 17e édition de l'Hylophone, vendredi de la chanson avec Bertrand Belin, de la danse bretonne hypnotique avec Fleuve, samedi ce sera les jeunes rockers douarnenis de Mansion Cellar et le parrain du festival qui est Ouessantin, Yann Tiersen, dimanche, le rock nigérien de Tisdas. Pas de billets? Eh bien, tentez votre chance sur la bourse aux billets officielle. Et puis attention, toutes les traversées en bateau de vendredi à destination d'Ouessant sont complètes, sauf le premier bateau de 7h20 au départ du Conquet. C'est une coloc qui dure à Lorient. Oui, la coloc, c'est le nom de cet espace de coworking qui fête ses 10 ans, avenue de la Perrière, dans la zone du port, et qui propose des demi-journées et journées pour venir travailler dans ses locaux. Après un redressement judiciaire l'an dernier, ça va mieux, et la coloc invite ceux qui l'ont soutenu ce soir à 18h30 pour souffler ses 10 bougies.
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0: Mercredi, un projet de loi de transparence des salaires a été présenté en Conseil des ministres. L'objectif, c'est de lutter contre les écarts de rémunération injustifiés entre les hommes et les femmes et surtout donner davantage d'informations aux salariés sur les rémunérations. Est-ce que vous seriez prêt à partager votre salaire avec vos collègues ou même un repas de famille? J'attends vos témoignages ce matin au 02 98 53 65 65. Bonjour Gaël Guéguin.
4: Bonjour Louise L'Empire. Quand vous dites partager votre salaire, ça veut dire le couper en combien de parts?
0: Ah non, on le coupe pas, juste partager le montant de votre salaire.
4: Ah oui, okay, qu'on soit clair.
0: Ça vous inspire l'argent?
4: L'argent?
0: Ouais,
4: l'argent,
0: le salaire. Est-ce
4: argent trop cher. Aujourd'hui, dans cette chronique, on évoque donc un tabou culturel français. Il existe moins, paraît-il, aux États-Unis. Juste avant de venir, je viens de voir que le président Trump propose 5 000 $ aux Américains s'il gagne.
0: Élections.
4: Enfin, c'est un autre sujet là. Aujourd'hui, on parle de ce que nous gagnons au travail. Jusqu'à présent, si un collègue ou une collègue parle de rémunération, on le regarde avec un salaire. Bon, le jeu de mots est facile. Je sais, Louise, mais il faut reconnaître que parler d'argent au travail est difficile. On risque de vexer la personne en face ou de provoquer la jalousie. Si on est une femme, on peut être tenté quand même de demander à son collègue homme combien il touche par mois.
0: Pour comparer.
4: Ben, c'est ça, histoire de voir s'il existe une disparité salariale dans l'entreprise. Mais rien n'oblige une réponse de la part de votre collègue. Vous pouvez me demander combien je gagne, je n'ai pas de problème à vous répondre.
0: Mais vous n'êtes pas obligé.
4: Non, on verra ça d'ailleurs peut-être tout à l'heure. Désormais, avec le projet de loi sur la transparence salariale, les femmes vont pouvoir demander à leur direction pourquoi un travail égal avec la même compétence et la même ancienneté qu'un homme, elle touche quand même moins que lui. Bon, alors l'idée n'est pas que l'entreprise révèle le salaire de chacun. Ça se fait pas, ça non plus. Hein. Dire, ben, un tel gagne tant et l'autre gagne tant. En fait, c'est histoire de voir quand même quel est le salaire moyen homme-femme dans l'entreprise, de manière à ce qu'une salariée puisse demander d'où vient la différence afin d'avoir les arguments pour bénéficier d'un rééquilibrage. Vous voyez ce qu'il vous reste à faire, Louise?
0: Faire le tour avec mon petit calepin et noter les salaires des uns et des autres.
4: Les tabous, c'est difficile d'en venir à bout. Mais normalement, les lois servent à ce que la société devienne plus juste. Normalement, c'est un peu l'idée. Une fois que cette loi sur la transparence des salaires sera votée au Parlement, on ne pourra plus dire à une collègue ou un collègue « Ton salaire, je m'en fiche de paye ».
0: La chute, signée Gaël Guéguin, comme chaque jour. Vous connaissez combien de mots pour parler argent, Gaël?
4: Oh, il y en a plein, oseille, thune, qu'est-ce qu'il y a d'autre? C'est un peu de l'argot, hein, les autres mots qu'argent.
0: Flouze,
4: monnaie.
0: Flouze, moula, caillasse.
4: Moula?
0: Ouais, la moula.
4: Moula, à la moula, j'ai pas souvent entendu parler de ce mot.
0: Ça permet en tout cas de désigner l'argent, argent dont nous parlons ce matin et on parle plus particulièrement salaire. Est-ce que vous trouvez normal de ne pas révéler combien vous gagnez à vos collègues de boulot? Est-ce que ça vous gêne cette notion de transparence envisagée et envisageable sur les salaires? Vos témoignages aujourd'hui, c'est au 02 98 53 65 65. À demain Gaël.
4: Mais oui, on parlera de quoi déjà demain?
0: On parle d'Ouessant.
4: Ah oui, c'est vrai, vivre sur une île.
0: Vivre sur une île, absolument.
4: Ce sera le programme de ma chronique.
0: C'est le programme de la journée de demain. Pour l'heure, nous parlons flouze.
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0: Trois quarts des temps partiels aujourd'hui en France sont occupés par des femmes. Une adaptation du temps de travail qui peut se faire après un retour de maternité. Congé maternité pendant lequel le revenu salarial d'une femme chute d'environ 40%. Alors s'il existe déjà des différences de salaire avec ses homologues masculins, la transparence des salaires en entreprise pourrait permettre de lutter contre ce genre d'inégalité. Un sujet dont nous parlons après de Palmas. Encore.

0: c'était Gérald Palmas dans votre playlist ce matin. Musique de retour à suivre avec Miossec.
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0: Si vous nous rejoignez, nous parlons salaire ce matin. D'après une étude de l'Association pour l'emploi des cadres, l'APEC, publiée en 2025, 66% des entreprises ne donnent pas accès à des grilles salariales en interne. Est-ce que vous, vous dites facilement combien vous gagnez? Sinon, pourquoi c'est un tabou? 02 98 53 65 65, j'attends vos témoignages. Est-ce que vous seriez prêt à partager votre salaire dès ce matin avec vos collègues? Je vous propose d'écouter et de découvrir la réponse de Francine.
3: Oui, moi je trouve qu'on doit être transparent sur les salaires, d'autant plus qu'il y a encore une différence entre les salaires féminins et masculins, et ça serait bien que tout le monde se rende compte qu'à poste égal, on n'a pas forcément une rémunération égale. Il n'y a qu'en France qu'on a du mal à parler de son salaire. En Angleterre, en Allemagne, chacun parle très facilement de son salaire et le négocie très facilement.
0: La Commission européenne a publié les salaires minimums applicables au second semestre 2026 en révélant que seuls 8 des 29 pays européens ont révélé leur salaire minimum brut entre janvier et juillet 2026. Négocier son salaire en toute connaissance de la grille et des salaires de ses collègues peut donc devenir un avantage. D'après l'INSEE, le salaire médian en France est d'environ 2 250 € par mois. C'est-à-dire que 50% des Français d'entre nous gagnent plus et 50% d'entre nous gagnent moins. Aujourd'hui, 83% des salariés considèrent que les salaires sont un sujet tabou et 78% ignorent le salaire de leur manager. Alors pourquoi vous, vous considérez que l'argent c'est un tabou? 02 98 53 65 65. En France, parler d'argent, c'est tabou pour plusieurs raisons. Le salaire est considéré comme une affaire personnelle, une affaire intime. Ça peut être donc vécu comme un indicateur de réussite ou d'échec social. Donc, comparer son salaire, même entre collègues ou entre amis, ça peut être inconfortable. Dire combien on gagne, ça peut aussi provoquer de la jalousie, de la honte ou au contraire donner l'impression de se vanter. Sauf que tout autour de ce salaire, de ces salaires, s'est installée une culture du silence qui peut aussi empêcher les salariés de savoir s'ils sont correctement rémunérés par rapport à leurs collègues. Sauf que parler d'argent, ça pourrait aussi permettre de mieux comprendre les inégalités et donc faire évoluer notre rapport au salaire et à l'argent.
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0: Les grandes marées approchent en Bretagne, c'est tout au long de ce week-end. Vous allez peut-être partir pêcher à pied, prudence sur le littoral breton. La grande marée est aussi chantée par Miossec.
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0: La Grande Marée, c'était Mio Sec dans la playlist d'ici Bray Zizel. Dans quelques instants, nous continuons cet échange autour de vos salaires et vous pouvez témoigner. Est-ce que vous trouvez que vous gagnez suffisamment avec le prix de la vie aujourd'hui? Est-ce que vous seriez prêt à révéler à vos voisins, à vos amis, à vos enfants pendant un repas de famille ou à vos collègues de boulot quelle somme vous touchez à la fin du mois? 02 98 53 65 65. Bonjour à tous.
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0: Je vous le disais il y a quelques instants, en France, parler d'argent, ça reste difficile. C'est considéré comme une affaire personnelle, comme un indicateur de réussite, mais parfois aussi d'échec social. Et vous, est-ce que ça vous dérange de dévoiler vos salaires à vos collègues? Je ne vais pas vous demander combien vous gagnez ce matin, mais vous pouvez témoigner au 02 98 53 65 65. Il y a eu une proposition de loi hier qui a été déposée en Conseil des ministres sur la transparence des salaires en 2026. Je vous propose d'écouter à présent Mercedes Hera, fondatrice et présidente de l'agence BTech, une dirigeante très engagée pour l'égalité salariale, qui est aussi fervente défenseur du travail au mérite. Et elle s'interroge sur la manière dont cette transparence va se traduire au quotidien et dans les entreprises.
10: Au quotidien, c'est pas toujours extrêmement simple parce qu'il va falloir faire des calculs et que dans ces calculs, ce qui est un tout petit peu compliqué, c'est que dans une catégorie, les gens sont évalués. Donc il y a des gens qui fonctionnent mieux que d'autres et il y a une différence, c'est ce qu'on appelle le mérite. Je pense que c'est quand même bien pour plein de raisons. Mais je pense qu'il va falloir éviter les gens qui pensent qu'ils doivent être exactement à ce chiffre-là, alors qu'il y a eu un écart, parce qu'il y a eu un écart d'évaluation. Mais tout ce qui est en particulier les femmes, je trouve ça formidable.
0: Et si la transparence salariale est une avancée, selon Mercedes Serra, qui est donc la fondatrice et présidente de l'agence BTech, elle ne suffira pas à garantir l'égalité. Le vrai frein, ça reste l'accès encore trop limité des femmes aux postes à responsabilité et aux rémunérations les plus élevés.
10: La vérité, c'est que entre une femme et un homme, si vous avez exactement le même job, il y a 3,6 de différence aujourd'hui en France. Donc l'enjeu numéro un pour les femmes, c'est d'arriver à ces postes très importants. Et sur ces postes très importants, les emplois les mieux payés en France, il n'y a que 24% de femmes. Donc vous voyez bien que c'est bien sûr, il y a un problème d'égalité salariale. Moi-même, je l'ai eu. Donc, il est important, mais il n'y a pas que ça.
0: Avant de parler salaire, il y a aussi l'orientation professionnelle. La société d'aujourd'hui, même si elle tend à évoluer dans le bon sens sur certains aspects, a toujours tendance à orienter les garçons sur des métiers techniques et les femmes sur des métiers pour prendre soin des autres. Ce sont des secteurs d'activité qui sont complètement différents et surtout, la rémunération est moindre dans les métiers qui ont tendance à prendre soin des autres ou dans le social, notamment. Pour Mercedes Era, la déconsidération des femmes au travail reste fréquente et souvent assez insidieuse. Un constat qui s'explique par plusieurs facteurs. Le recours notamment plus fréquent au temps partiel pour élever les enfants, des absences répétées en cas de maladie de ces derniers, mais aussi la sous-valorisation financière des métiers majoritairement féminins.
10: Globalement, on a un problème de répartition et de responsabilité parce qu'elle est très lourde, la responsabilité familiale pour les femmes. Elle est très très lourde, elle commence par les enfants malades. Vous savez que quand on discute pour comprendre ce qui se passe sur les enfants malades, ce sont les femmes qui sont les plus concernées. Par exemple, pour les maladies mentales, j'ai beaucoup discuté avec les médecins, ils voient des femmes essentiellement. Donc il faut jamais caricaturer. On va tout d'un coup voir un père et on va me dire « Ah ben c'est un père, oui d'accord, ok, mais quand on regarde les statistiques, c'est pas ça ». Donc il y a une charge qui est trop lourde sur les femmes et il y a presque, en fait, on considère que c'est leur job.
0: Mercedes Era qui nous parle donc des salaires. Elle est la fondatrice et présidente de l'agence BTEC. Elle rappelle l'importance de préserver la valeur mérite. Dans quelques instants, c'est de cette valeur mérite dont nous échangeons avec elle. C'est à suivre juste après. Mylène Farmer, c'est à qui le tour? Il est 9h51, vous écoutez ici Brice Zizel et nous sommes le 10 septembre. Bon début de journée à vous.

0: fait le tour, c'était Mylène Farmer.
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0: Et nous parlons salaire ce matin. Une proposition de loi pour plus de transparence sur les salaires en entreprise a été déposée hier au Conseil des ministres. Proposition de loi présentée qui va donc être étudiée. Et ensemble ce matin, je vous propose de vous questionner sur est-ce que vous seriez prêt, vous, à dévoiler le montant de vos salaires à vos collègues de boulot ou même à vos amis. Je vous propose de retrouver Mercedes Hera qui nous parle du monde du travail qui devrait repenser ses priorités face au vieillissement de la population. Mercedes Hera, c'est la fondatrice et présidente de l'agence BTEC. Elle nous rappelle l'importance de préserver la valeur mérite. La transparence salariale ne doit pas freiner les négociations individuelles, d'autant que les femmes hésitent encore trop souvent à réclamer une augmentation légitime au vu de leurs compétences.
3: On a un problème sur le travail en France. On se pose la question, est-ce qu'on travaille une année de plus ou pas ? Le problème, il est plus grave. Comment, dans un pays qui démographiquement va vers le bas, on va continuer à s'occuper des personnes âgées ? Donc, de toute façon, on va être obligé de travailler davantage. Dans ce contexte-là, il faut pas, il faut croire au mérite. C'est-à-dire, oui, ben, il y a des gens qui ont décidé de consacrer plus de temps ou plus de passion pour leur boulot. Faut les remercier.
0: Certains des avantages accordés aux mères pour s'occuper de leurs enfants s'avèrent en réalité être un piège. Et c'est ce que souligne Mercedes Hera. Ils entretiennent les inégalités et mènent à un déclassement professionnel.
3: Ce qui a été montré, c'est que quand vous donnez des avantages pour s'occuper de la vie familiale aux femmes, vous accroissez la différence qu'il y a d'un point de vue travail entre les femmes et les hommes. Je pense que les droits humains, c'est important. Et l'égalité, là-dedans, elle a un rôle à jouer.
0: Alors, c'est pas encore fait, cette transparence des salaires, mais en tout cas, c'est un projet de loi qui a été présenté hier. L'égalité, c'est différent de l'équité. L'égalité, elle permettrait à chaque personne qui occupe un poste identique, ayant le même niveau de compétence, de percevoir le même salaire, et ça, peu importe le sexe. Je vous propose de plonger à présent dans votre playlist avec Céline Dion, que vous allez retrouver pour une émission 100% Céline Dion, demain soir, entre 22h et minuit, avant son tout premier concert qui sera donné samedi soir. C'est à Paris, l'hymne à l'amour.

0: à l'amour de Céline Dion. Et si comme de nombreux fans, vous n'avez pas réussi à avoir vos places pour les concerts qui commencent samedi soir, émission spéciale Céline Dion, demain soir entre 22h et minuit. Perrine Clément, y avait-il une meilleure chanson pour faire votre entrée en studio?
1: Ça me fout les poils.
0: Bonjour vrai, Perrine.
2: Cette magnifique reprise comme ça d'Edith Piaf, hymne à l'amour, l'hymne à l'amour de sa vie, le boxeur Marcel Cerdan. Bref, on aurait l'occasion de faire toute une émission pour y revenir. Bonjour Louise, bonjour Sébastien.
3: Bonjour.
2: Et bonjour aussi à notre invité, Yann Pelliette. Bonjour à vous.
4: Bonjour.
2: Qui êtes-vous ?
4: Yann Pelliette, tout simplement. Un co-carnois qui est venu vous dire bonjour ici à Quimper ce matin.
2: Eh bien, vous êtes le bienvenu. On vous accueille. On va surtout évoquer ensemble un lieu de référence qui est le vôtre. On ne peut pas le louper, franchement.
4: C'est vrai qu'il est très coloré.
2: Un jaune, on va être sur un jaune canari.
4: Si on veut, ouais.
2: Ouais, en tout cas, c'est ce que je vois quand j'arrive au niveau de ce rond-point-là.
4: Un jaune avec des volets bleus, ouais.
2: C'est un lieu qui est à l'honneur, la Maison des Sonneurs à Concarneau, un lieu de référence autour de la musique celtique, c'est le sujet qu'on va aborder. On va voir si ici, ça marche justement avec vous jusqu'à 10h30.
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2: Soyez les bienvenus, il est 10h. Et à 10h, toute l'actualité d'ici, c'est avec vous Sébastien Paour, et il est l'un des deux seuls chefs bretons à avoir deux étoiles Michelin.
4: Le seul même dans le Finistère, Olivier Belin est sous le coup d'une enquête préliminaire pour violence et harcèlement moral dans le cadre du travail. Le chef de l'auberge des Glazik à Plomodierne a fait savoir hier soir dans un communiqué que son restaurant ne pourrait pas rouvrir sous son format gastronomique actuel. Il l'avait fermé début juillet, il mettait en avant à l'époque le contexte économique et la canicule. Le parquet de Quimper a reçu plusieurs courriers d'anciens salariés qui dénoncent les méthodes brutales d'Olivier Belin en cuisine. Maël de Calan, de nouveau au tribunal, le président du département du Finistère est jugé pour diffamation à partir de 13h30 à Brest tout à l'heure pour avoir qualifié le député LFI brestois Pierre-Yves Cadalin de factieux et d'antisémite. C'était sur un plateau télé en décembre dernier.
2: Près de 16 millions d'euros pour les agriculteurs bretons.
4: C'est la somme allouée à la Bretagne dans le plan d'aide d'1 milliard annoncé la semaine dernière par la ministre Annie Genevard pour compenser les dégâts de la sécheresse et des canicules. 15,9 millions d'euros exactement pour la Bretagne d'après la préfecture de région, dont 4 400 000 pour les Côtes d'Armor. L'argent va servir aux agriculteurs les plus en difficulté pour se réapprovisionner en plants, en semences et en fourrage. Les demandes d'aide sont à déposer d'ici au 1er octobre. Une démarche simple en ligne avec un minimum de justificatifs à fournir assure la préfecture. La Maltea, désormais au mouillage en baie de Douarnenez. On en parlait hier matin, le porte-conteneur portugais de 269 mètres de long avait une avarie moteur au large d'Ouessant dans la nuit de lundi à mardi. Il a été remorqué par la Baie Bretagne. C'est désormais à l'armateur de s'occuper de la suite, précise la préfecture maritime de l'Atlantique. Et puis le BBH qui trébuche à Plan de Cuc, les handballeuses brestoises sont allées s'incliner près de Marseille. Désolé Perrine, hier soir pour le compte de la 3e journée de Ligue Féminine, on connaît votre amour pour le hand. Défaite d'un point à la toute fin de la rencontre, 27-26.
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2: Ça s'est joué un poil.
4: Ah oui, ça c'est sûr.
2: Un poil
4: de cuc. Oh merde. Oh, je me suis fait avoir. Oh, donne-nous la météo au lieu de me faire dire des bêtises.
2: Retour des nuages pour cet après-midi. Les températures seront comprises entre 19 et 22 degrés de maximale. Le temps restera toutefois sec. Et puis pour vendredi, on va retrouver au petit matin un ciel encore très couvert. Et cette fois-ci, les pluies sont annoncées. Elles seront présentes sur une bonne partie de notre région. Elles vont nous accompagner jusqu'en fin de matinée, début d'après-midi. Avant le retour de quelques éclaircies, il y aura encore quelques nuages présents, mais un retour d'un temps sec pour demain après-midi. Côté température, entre 13 et 17 degrés, de 20 à 24 degrés de maximale.
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2: C'est la rentrée et elle ne concerne pas seulement nos écoliers. Vous allez reprendre la gym, la marche nordique ou d'ici peu réintégrer votre bagade. Et c'est le lieu bien connu des bagadous, la Maison des Sonneurs à Concarneau, dont vous êtes le gérant. Yann Pelletz, bonjour et bienvenue.
7: Bonjour.
2: Je vais me frotter quand même à la langue bretonne aussi pour savoir si mon accent, vous allez me reprendre si besoin. Tirazonnerien.
7: Ah oui, c'était presque.
3: À un poil. Ti Arsonerienne, la maison des sonneurs. Ti maison et Arsonerienne, les sonneurs.
2: Quel type d'instrument traditionnel on retrouve justement à l'intérieur de votre enseigne?
3: Ben, c'est vrai que notre magasin est spécialisé. D'abord, a été créé par mon père Xavier en 97 pour être au service des sonneurs, notamment des associations, les Bagadous en Bretagne, pour les accompagner dans l'achat de leurs instruments, cornemuses, caisses claires, bombardes. Donc c'est vraiment le cœur de notre activité. Et effectivement, comme on est passionné, et il était comme moi passionné de musique celtique, on s'étend aussi aux instruments irlandais comme les whistles, les bodhrans, et bien sûr les instruments plus traditionnels en Bretagne comme le biniou, mais qui n'est pas utilisé en nombre important dans les bagadous.
2: Alors on va voir ensemble que ce n'est pas qu'un magasin d'instruments. L'enseigne ne vend pas que des instruments, elle propose aussi des moyens d'apprendre, de découvrir et surtout de transmettre les cultures celtiques. La Maison des Sonneurs est à l'honneur jusqu'à 10h30.
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2: Et pour vous accompagner à 10h05, place à Jean-Jacques Goldman.

0: suffira d'un signe souvenir de 1981 avec Jean-Jacques Goldman, La musique qui arrive, qui revient dans un instant avec Marc Lavoine et Patrick Fury.
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0: Mais la musique, on l'évoque aussi avec notre invité. Nous sommes avec Yann Pelliette, le gérant de la Maison des Sonneurs qui se trouve à Concarneau, un magasin spécialisé vraiment dans la culture bretonne. Un magasin qui, comme le vôtre, propose et met en vente donc des instruments spécifiques tels que la bombarde, le biniou, cornemuse écossaise. Les portes ont ouvert en 1997. Nous sommes en 2026. Un magasin qui existe, oui, mais face à une réalité. Un magasin comme le vôtre, c'est unique?
3: Dans sa configuration, c'est assez unique, oui. J'en connais pas d'autres en Bretagne aujourd'hui. Alors, on n'a pas l'exclusivité de la vente des instruments traditionnels. Il y a des luthiers en Bretagne qui sont d'ailleurs de très très bons luthiers et qui font des très bons instruments. Donc, il y en a quelques-uns dans le Finistère et également en Ille-et-Vilaine. Donc, on n'a pas cette exclusivité-là. Mais le fait de rassembler à la fois les instruments, la librairie musicale, librairie régionale, parce qu'on vend aussi de la littérature, un coin qui est dédié à la langue bretonne, les disques, du whisky pour ceux qui...
0: Avec modération.
3: Avec modération, bien sûr. Donc voilà, c'est assez unique, mais c'est aussi le fait d'avoir la chance d'être situé dans une ville comme Concarneau, qui attire beaucoup de monde. C'est une des villes les plus visitées en Bretagne, et donc c'est vrai qu'on a beaucoup de visites, notamment là on sort de la saison estivale où on a eu beaucoup de visites, alors soit des curieux, soit des passionnés, soit des gens qui nous connaissent mais qui viennent de très loin. Donc c'est ça qui donne un peu la singularité, je pense, à l'enseigne de Sonnerienne.
0: Un lieu donc multiple, on l'entend. Vous parliez là justement de votre clientèle, oui, de connaisseurs, de musiciens et parfois de touristes qui tombent aussi amoureux de certains instruments.
3: Ouais, c'est assez marrant. On pourrait avoir quelques anecdotes avec mes collègues qui travaillent avec moi de voir des touristes qui rentrent par hasard un peu dans le magasin. C'est vrai que, comme on l'a dit au début, les couleurs interpellent et attirent.
0: Ce jaune.
3: Et donc les gens arrivent, et puis c'est pas quelquefois étonnant de les revoir par exemple partir avec une cornemuse entre les mains, alors qu'ils sont pas du tout venus au départ pour ça, ni dans l'idée un jour de commencer à apprendre la cornemuse. Mais voilà.
0: Sachant que le prix d'une cornemuse.
3: Oui, la cornemuse, ça va de, en moyenne, donc un prix moyen, c'est autour de 1600-1700 euros, mais ça peut grimper beaucoup plus, bien sûr. Ça peut être le double, triple de ce prix-là.
0: Donc un lieu quand même, un lieu qui s'est aussi diversifié parce qu'on n'est plus du tout sur la même proposition. Quand les portes ont ouvertes en 1997 et en 2026, ça veut dire qu'il faut suivre aussi l'évolution de la société, et forcément le magasin doit se coller aussi à cette réalité-là.
3: Oui, c'est vrai, si globalement l'offre en termes de produits, d'instruments et de références, de titres est restée à peu près la même, l'évolution est qu'aujourd'hui il y a Internet, et donc on a développé, mon père déjà avait développé à partir de 2004, donc quand même assez rapidement après la création du magasin, 5 ans après, un premier site marchand en ligne qui était assez précurseur. Alors c'était rien à voir avec ce qu'on fait aujourd'hui, parce qu'aujourd'hui l'activité sur Internet, c'est plus de 50% de notre activité.
0: C'est fou, ça.
3: Et c'est 50% qui ne sont pas venus remplacer l'activité physique de visite en magasin. Elle est venue compléter l'activité qu'on avait.
0: Alors, les personnes justement qui commandent en ligne, est-ce qu'elles ce sont des Bretons, des Bretons?
3: Ce qui est assez marrant, on voit aussi l'évolution du type

0: de clientèle sur Internet. Effectivement, au départ, ce sont plutôt des personnes qui sont éloignées, qui vivent souvent. Alors, il y avait beaucoup au départ de régions parisiennes, mais aujourd'hui un peu partout dans toutes les régions de France. Mais de plus en plus, on voit de Bretons, voire de Finistériens. Mais je peux facilement comprendre aujourd'hui le prix du gasoil, par exemple, faire un aller-retour de Brest pour Concarneau pour acheter un produit qui vaut peut-être que 5 €, ça, ouais, en gasoil et en temps, ça vaut pas le coup. Donc la commande par internet est quand même aujourd'hui plus simple et elle est démocratisée. On voit au quotidien sur d'autres produits que ceux-là. Les drives se sont démocratisés dans les enseignes et tout ça.
1: Donc commande et livraison.
0: Comment des livraisons, ouais. Ouais.
1: À Concarneau, justement, la maison des sonneurs est un lieu de référence autour de la musique celtique. Un lieu comme le vôtre, avec les différentes propositions. On parle évidemment de la vente, réparation d'instruments, la possibilité d'avoir aussi des livres, des CD. On y reviendra aussi sur cette partie-là. Bref, un lieu multiple comme celui, dans une valorisation de la musique celtique. Si ce lieu fonctionne depuis 97, c'est parce qu'on est aussi sur un territoire où la musique celtique est très importante.
0: Oui. C'est évident. J'ai à titre personnel une autre activité professionnelle. Je suis producteur d'artistes et de disques d'artistes bretons. Il y a énormément de musiciens, d'artistes. Les bagadous, on en a parlé. Ils sont nombreux. C'est une centaine de bagadous aujourd'hui sur toute la Bretagne. Et les festivals. À titre d'exemple, je pourrais citer pour nous, par exemple, le festival de l'Interceltique à Lorient, où on retrouve à peu près une clientèle assez similaire, c'est-à-dire une passion partagée avec le festival. Bah, nous, ça nous attire les 10 jours du festival en août, ça nous attire énormément de visiteurs, de personnes qui sont sur l'Orient, qui font le déplacement de l'Orient à Concarneau spécifiquement pour venir nous voir, quoi. Donc ça, c'est effectivement très important, comme en Bretagne, il y a cette spécificité bretonne, on va dire, d'attrait et de goût pour la musique traditionnelle notamment.
1: Les deux sont liés et indissociables. Acheter un instrument traditionnel, ce n'est pas seulement acheter un objet, c'est aussi accéder à tout un univers musical. On va revenir justement sur l'histoire familiale de la Maison des Sonneurs à Concarneau, juste après avoir accueilli Marc Lavoine et Patrick Fury avec Occupé.

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1: Marc Lavoine et Patrick Fiori, très occupés, nous aussi, occupés par la Maison des Sonneurs à Concarneau. On y retourne juste après ceci.
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1: Et on s'intéresse à la Maison des Sonneurs qui se trouve à Concarneau. Vous ne pouvez pas avoir loupé franchement ce lieu avec sa façade d'un jaune canari. En tout cas, qui est bien présente. C'est au niveau du rond-point de Kerempouriel.
11: Kerempouriel, à l'entrée de Concarneau, effectivement.
1: Nous sommes avec le gérant Yann Pelliette. On va revenir sur l'histoire familiale de ce lieu qui date de 1997.
11: 97, en fait, c'est l'idée de mon père, Xavier, qui malheureusement est décédé aujourd'hui, qui avait décidé, il avait entre, je pense que l'âge que j'ai aujourd'hui, c'est il y a bientôt 50 ans, il a décidé de changer un peu de carrière professionnelle. Il en avait un peu marre de son activité professionnelle. Il était à la tête d'entreprise qui vendait des photocopieurs. Je vais pas m'étaler. Enfin bref, il a arrêté. Puis il s'est dit voilà, qu'est-ce qu'on fait ? De part, il avait une idée, c'était d'aller ouvrir une crêperie dans les Highlands en Écosse. Mais mon frère, ma sœur et moi, qui étions ados, on n'était pas très enthousiastes à cette idée-là. Et puis bah finalement, on lui a conseillé que ce serait peut-être mieux s'il était vraiment passionné d'Écosse, et ce qu'était l'Écosse, parce qu'on allait, quasiment tous les deux ans en vacances en Écosse. Il jouait lui-même de la batterie à la Caisse Claire écossaise. Bon, on lui a dit c'est peut-être plus intelligent de créer un magasin et de vendre les instruments ici en Bretagne et d'accompagner, comme je le disais en introduction, les bagadous dans leur quête d'instruments et voilà. Et donc c'est comme ça que c'est né en 97. Alors c'était au centre-ville de Concarneau, puis après on a déménagé effectivement là où on est aujourd'hui, à l'entrée de la ville, au rond-point de Kerempouriel.
1: Vous êtes son fils, est-ce que vous avez imaginé un moment ou un autre de reprendre justement cette affaire-là ?
11: Oui, je crois que c'était évident dès le départ. L'idée, quand on a eu cette idée, on lui a suggéré cette idée et je crois qu'il en était fier et je crois que c'était évident, ouais, qu'on a. Alors j'ai un grand frère et une petite sœur, mais peut-être j'étais des trois celui qui lui ressemblait le plus et avec un peu le même tempérament, je pense. Enfin, ça serait à ma mère de le dire. Et donc c'était évident, mais il n'était pas forcément question non plus que. Donc j'avais 17 ans, je crois, que quand le magasin a ouvert, mais il n'était pas question non plus que voilà, ça soit si simple. Voilà, on ouvre un magasin, tu vas bosser avec moi. Non, j'ai de mon côté poursuivi mes études, j'ai créé ma propre entreprise, le label Packer Prod, le bureau de production Packer Prod, qui existe toujours et que je continue à développer en parallèle. Et quand l'heure de la retraite est venue pour mon père, ben voilà, on en a discuté, on en a parlé ensemble, et puis ben, c'était le moment était venu, quoi. Mais donc on n'a pas eu l'occasion vraiment de travailler ensemble. Malheureusement, il est décédé d'une suite d'une longue maladie. Et voilà, c'est peut-être le regret que j'ai, c'est qu'il n'ait pas vu aussi l'évolution de l'entreprise qu'il a créée. Parce que c'est quand même son entreprise, c'est pas la mienne, c'est la sienne. Et voilà, moi, je suis fier de continuer de cette aventure. Mais voilà, le seul regret que j'ai, c'est effectivement qu'il, bon, c'est la vie. Il n'est plus là. Ouais.
1: Une entreprise qui grossit. Quand il a débuté, ils étaient deux.
11: Ils étaient deux, effectivement. Yannick Magui qui l'accompagnait. Et puis aujourd'hui, on sera cinq à partir de lundi. On est quatre aujourd'hui et cinq à partir de lundi. Ouais.
1: Alors vous, quand même, malgré tout, il y a quand même un lien, certes, avec la musique. Vous l'évoquez, le label Packer Prod, qui est dans une volonté de diffuser les artistes bretons, on peut quand même les nommer.
11: Oui, les produits, il y a Startigène, Autridal qui fêtera ses 10 ans le 10 octobre à la Forêt Fouénan, Ndiaz, Rosette Talek, Annie Ebrel. Je vais en oublier, mais enfin, ils ne m'en voudront pas, là, je suis pris de court.
1: Vous avez aussi un pied dans un bagad.
11: Je suis également sonneur au bagad de Concarneau, le bagad local. J'étais longtemps directeur artistique de la Kevane de Brest, mais je suis aujourd'hui à Concarneau.
1: Ce qui apporte par ces expériences une légitimité aussi
11: Je crois que ça serait difficile de à la fois de s'occuper d'un bureau de production d'artistes ou d'un magasin comme Tiersen Haen sans soi-même avoir cette passion et de la pratiquer tout simplement. Donc je pratique l'accord de musique écossaise, c'est plus facile pour en vendre. J'ai vraiment poussé à fond la pratique de ça instrumentale et c'est plus facile quand on discute avec des musiciens professionnels aussi, c'est clair. C'est sûr.
1: Le magasin a ouvert en 1997, nous sommes en 2026. Comment envisagez-vous l'avenir de la Maison des Sonneurs ?
11: Eh ben, on va se concentrer à fêter les 30 ans l'année prochaine, donc surtout comme on l'avait fait pour les 20 ans avec des événements. On est passionné, comme je disais, mon père, mais moi aussi, passionné d'Écosse, d'Irlande, donc il y aura sûrement des ponts à créer avec les Écossais et Irlandais. Et avec une petite actualité que j'ai, je ne sais pas si je peux en parler.
1: On va en parler dans quelques instants. Restez avec nous. Yann Pelliet, vous êtes le gérant de la Maison des Sonneurs à Concarneau. 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
1: Avec aussi notre volonté de pouvoir diffuser les artistes d'ici. Place à Oli. Olivier, le roi musicien aussi breton, accompagné de The London Radio Pop Orchestra, Life and Life.

0: Roly, Olivier Roy, musicien, chanteur et compositeur breton. Roly and the London Radio Pop Orchestra avec ce titre Life on Rennes. Nous, on retourne à Concarneau pour la dernière partie avec notre invité. Une histoire familiale, la Maison des Sonneurs, créée en 1997, qui se poursuit, qui se développe aussi. On en parle avec vous, vous êtes le gérant, Yann Pelliette, avec des journées qui sont largement bien remplies. Il y a ce lieu, il y a votre label, Pacar Prod, qui est dans une volonté de mettre en avant des artistes aussi bretons, de les diffuser. Et puis, il y a un nouveau projet que vous souhaitiez nous parler.
1: Oui, un nouveau projet qui a vu le jour hier, qui est All Live, donc qui est un peu le penchant de l'activité de Pacar Prod pour les artistes bretons. Mais cette fois, on va s'adresser aux artistes écossais, irlandais et gallois, et donc les accompagner pour mieux les diffuser sur les scènes de les salles de spectacle ou les scènes des festivals, des concerts en Bretagne et en France. C'est avec des groupes déjà prestigieux qui seront dans le nouveau label de booking. Hein, c'est une agence de booking. On va pas les produire, on va les diffuser vraiment en France, comme Capercaillie, le groupe écossais Capercaillie, Breabar, Manran, ou les groupes irlandais comme Lunasa, Solas, Flock. Voilà. Donc c'est une nouvelle aventure, mais qui, voilà, ça touche la musique celtique. Ça a un lien avec la vente d'instruments à Tiercenarain, et puis ça va me permettre d'aller un peu plus souvent en Écosse et en Irlande. Et ça me déplaît pas comme affaire.
0: Pouvoir continuer ainsi. En tout cas, la Maison des Sonneurs. Magasin spécialisé, oui, dans la vente d'instruments, mais pas seulement. L'opportunité de pouvoir apprendre, pratiquer, approfondir aussi sa découverte de la richesse des cultures celtiques. Merci.
1: Merci à vous.
0: Jusqu'à nous. Je vous souhaite une excellente journée.
1: Merci également.
0: Allez, place aux infos pratiques.
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3: Les petits chanceux qui ont leur billet vont vivre la DER des DER de l'Ilophone sous cette forme de 3 jours consacrés aux musiques actuelles. Pour cette 17e édition de l'Ilophone, il y aura ce vendredi 11 de la danse bretonne hypnotique, notamment avec Fleuve. Samedi 12, ce sera le parrain du festival qui était aussi Wessentin, Yann Tiersen. Et puis dimanche, ce sera le rock nigérien de Tisdas, sans compter bien évidemment le off du festival dans les bars. Et puis pour ceux qui ont des billets, n'oubliez pas de réserver votre couchage et également le bateau. Toutes les traversées de ce vendredi à destination de Wessant sont complètes, sauf le premier bateau de 7h20 au départ du Conquis. Et puis je vous propose d'enfiler vos baskets ce dimanche pour une rando basket dans les bois de Landoirneau. Ce dimanche 13 septembre, vous pouvez randonner 10,5 km et au cours de laquelle vous allez pouvoir déguster les produits locaux de leurs deux partenaires. Un départ libre entre 9h et 9h30.
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0: Ici ça marche se poursuit jusqu'à 11h. Et imaginez, franchement, une invention à la Jules Verne, voler sous l'eau. Si seulement cela pouvait être possible, bah c'est le cas avec le Deep Foil. C'est le nouvel accessoire pour les passionnés d'eau et de sport. C'est une aile sous-marine qui est fabriquée en Bretagne. Alors retour sur son invention et sur son utilisation dans quelques instants avec Nicolas Floch. Avant, on va se questionner. Et je vais vous questionner. Est-ce que vous prenez régulièrement les transports en commun, le bus ou le train, pour vous ou pour vos enfants? Si la réponse est oui, est-ce que vous savez combien ça vous coûte chaque mois ou chaque an? Et si la réponse était 0 euro, c'est le cas. Dans une ville du Sud-Est, la gratuité des transports en commun, est-ce que ça marche? Est-ce que c'est vraiment possible? Élément de réponse dans un instant.
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0: La musique pour vous accompagner justement jusqu'à 11h dans un instant. One Republic, Francis Cabrel ou alors ce souvenir du rap. Oui, nous sommes au début des années 80 avec Chagrin d'amour et chacun fait ce qui lui plaît. 10h32, belle matinée à nos côtés.
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0: chacun fait ce qui lui plaît. Oui, ce sera le cas. À partir de 11h, on fait ce qu'on veut. En tout cas, on participe à notre jeu qui est le Torpène. Une nouvelle énigme en jeu avec de beaux cadeaux. Rendez-vous dès 11h au 02 98 53 65 65.
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0: Oui, ça marche ici. Qu'en pensez-vous? L'objectif, c'est de mettre en avant les initiatives qui existent en dehors de notre région pour savoir si on pourrait aussi les adapter chez nous. On va s'intéresser ce matin au transport en commun. On sait que cela a un budget, que ce soit chaque mois ou encore chaque année. Alors figurez-vous qu'il y a une ville en France où depuis la rentrée, pour une partie de la population, le calcul est très simple. Ça ne coûte rien. Une mesure qui relance justement ce débat sur la gratuité des transports et sur la possibilité, ou non, de l'étendre à tous et à toutes. On fait le point dans le Sud-Est avec Robin Bernot.
3: Dans les Alpes-Maritimes, plus précisément à Nice, les transports en commun sont désormais gratuits pour les plus de 65 ans.
4: D'un côté, c'est bien, mais est-ce que c'est pas discriminatoire pour d'autres personnes?
3: Depuis le début du mois de septembre, les Niçois de 65 ans et plus n'ont donc plus à payer leur abonnement aux transports en commun. Il leur suffit de demander la carte gratuité, une mesure qui semble déjà rencontrer un certain succès, comme l'explique Bertrand Gassiglia, le président de Ligne d'Azur, joint par Sébastien Germain.
5: On avait la semaine dernière 20 000 personnes de plus de 65 ans qui ont pris la carte gratuité. Je pense que les chiffres qu'on aura dans quelques jours vont encore monter une progression très importante. Ce qui est intéressant à souligner, c'est que sur ces 20 000 personnes, 10 000 étaient déjà abonnés à Ligne d'Azur, mais 10 000 n'avaient pas d'abonnement à Ligne d'Azur, donc ce sont des gens nouveaux qui vont utiliser les transports en commun. Et ça, c'est aussi le but qui était recherché.
3: Alors ici, à Nice, la gratuité des transports en commun, ça marche. Mais vous, tiens, qu'en pensez-vous? J'en ai discuté avec Chloé et Joséphine.
4: Bah, c'est bien dans le sens où, oui, du coup, ça permet d'être gratuit pour des personnes âgées qui n'ont pas forcément les moyens ou même une bonne retraite. Mais un peu discriminatoire pour les jeunes qui n'ont peut-être pas aussi les moyens de payer des transports en commun ou quoi que ce soit. Ça peut vite faire partie du budget financier du mois. Il faut penser aussi au budget. Si tout le monde peut avoir le transport gratuit, ce qui est super bien, c'est... comment on finance?
3: Ouais, Joséphine a raison, il faut faire attention au terme gratuit. En effet, si on ne paie rien en montant dans le bus ou le tram, il faut tout de même financer ses transports et bien souvent, cela passe par les impôts. La gratuité des transports en commun existe déjà dans plusieurs villes françaises comme Montpellier, Dunkerque, Niort ou encore Libourne. Mais si on élargit un petit peu notre regard, comment ça se passe ailleurs dans le monde? Pour le savoir, j'ai rencontré Océane, elle est québécoise.
6: Au Québec, il n'y a pas énormément de personnes âgées justement qui prennent les transports en commun, donc possiblement peut-être d'avoir cette option-là, ça les enlèverait de la route et donc peut-être un stress de moins.
3: Oui, parce que finalement, enlever une dépense qui peut représenter plusieurs centaines d'euros par an pour nos aînés, c'est aussi leur redonner un peu de pouvoir d'achat tout en leur permettant de continuer à se déplacer et à garder du lien grâce aux transports en commun.
0: Oui, c'est une belle solution. Alors chez nous, en tout cas, je me suis renseignée, il y a la possibilité de réduire justement cette facture, que ce soit par mois ou encore chaque année. Par exemple, à Quimper, Quimper Bretagne Occidentale a mis en place un pass mensuel à 10 euros pour les moins de 25 ans et les 65 ans et plus, via le réseau Cube, soit 120 euros par an en lieu de 240 euros actuellement. Pour Brest aussi, Bibus met en place un pass et cette fois-ci, ça concerne les étudiants. Alors le conseil que j'ai à vous donner, c'est de vous rapprocher, si possible, du réseau de transport en commun de votre commune pour savoir, selon votre âge, les possibilités de pouvoir réduire, si possible, donc la facture du transport en commun. Je prends l'exemple des bus, mais je me doute que ça peut aussi s'adapter vis-à-vis des trains. Allez, on va s'intéresser dans un instant à une aile sous-marine fabriquée chez nous en Bretagne. Ce sera juste après ce grand classique. Cette histoire d'amour que l'on va fredonner avec Francis Cabrel.

0: Francis Cabrel et Je l'aime à mourir. C'est sorti en 1979 et ça reste, alors je sais pas pour vous, mais quand même l'une des plus belles et célèbres chansons d'amour.
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0: Ici, ça marche, écho avec Nicolas Floch. On va s'intéresser à cet accessoire, à ce projet tout nouveau, ça s'appelle le Deep Foil. Dans le ciel, il y a des ailes pour voler, on est d'accord, mais alors sous l'eau, il n'y avait presque rien. Jusqu'à ce que deux ingénieurs bretons décident d'emprunter aux raies et aux baleines leur secret, une aile pour glisser entre deux eaux. Aujourd'hui, cette invention s'appelle donc le Deep Foil. C'est né à Crozon. Et ça a déjà eu son succès cet été. Les explications avec Nicolas Floch.
3: Aujourd'hui, je vous emmène découvrir une drôle d'aile qui ne vole pas dans le ciel, mais sous l'eau. Elle s'appelle le Deep Foil, un objet développé et imaginé par Nereis Océan à Crozon pour se déplacer en nageant, comme si l'on planait sous la surface. Paul-François, comment est-ce que vous décririez cet objet, le Deep Foil, à quelqu'un qui ne l'a jamais vu ?
4: Ça ressemble à une nageoire de baleine. On s'est vraiment inspiré des nageoires de baleines pour le dessiner, tout simplement parce que les mammifères marins, ils utilisent leurs nageoires pour gérer leur profondeur et on a voulu reproduire la même chose.
3: Quand on le tient dans les mains et qu'on commence à nager, qu'est-ce qui se passe concrètement ?
4: Et ben, ça fonctionne vraiment comme une aile d'avion. Il faut vraiment imaginer un petit avion, mais à l'envers. Donc un avion à l'arrêt, c'est cloué au sol. Avec la vitesse, ça décolle grâce à ses ailes. Et le Deep Foil, c'est l'inverse. À l'arrêt, c'est à la surface, on flotte. Et avec la vitesse, ça crée une force qui nous entraîne vers le fond. Il suffit de l'incliner vers le bas pour plonger, vers le haut pour remonter. Et vu que ça flotte, si on est au fond, ça nous remonte à la surface tout seul.
3: Et alors, quelles sont les premières sensations ? Est-ce qu'on a vraiment l'impression de voler quand on est sous l'eau ?
4: Ouais, on a vraiment l'impression de voler. Ça doit être très proche de ce que ressentent les poissons, les mammifères marins, parce que c'est vraiment comme ça que eux fonctionnent. Mais on a vraiment l'impression d'avoir comme un petit tracteur sous-marin dans les mains. On se sent entraîné vers le fond ou remonter la surface très rapidement. Et c'est vraiment super agréable.
3: Ce Deep Foil, à qui est-ce qu'il s'adresse ?
4: Au début, on l'avait vraiment conçu pour le snorkeling, la promenade en mer, le Palmax Tuba, parce qu'il y a un côté flottant, rassurant, qui permet d'aller un peu plus loin, d'aller explorer la côte, etc. Mais en fait, après un premier été de commercialisation, on s'est rendu compte qu'on avait beaucoup de personnes qui l'utilisaient pour aller s'entraîner, parce que ça permettait de faire un peu de sous l'eau, c'est une bonne planche de natation, de rester en surface. On a des apnéistes qui l'utilisent pour s'entraîner, il y a quelqu'un qui l'a emmené même à 50 mètres de profondeur. On a une ostéopathe qui fait 14 km de deep foil par semaine, donc vraiment, ça s'adresse à tout le monde. On a même un club de parachutisme qui en a acheté un, on ne sait pas, il faut qu'on les contacte, on ne sait pas pourquoi ils l'utilisent, mais peut-être qu'ils l'ont essayé dans les airs, on ne sait pas trop encore.
3: Avec le Deep Foil, l'avenir bat des pieds sous l'eau et il a déjà des ailes.
0: Nicolas Floch, avec le Deep Foil, forcément, une aile sous-marine fabriquée à Crozon et 100% recyclable qui peut s'utiliser en mer, en lac ou encore en piscine. Direction donc le site internet pour obtenir, réserver cet objet qui est fabriqué à Crozon. Allez, nous aussi, on va continuer à faire du sport dans quelques instants avec Gaëtan Pinel. Ce sera juste après One Republic.

0: One Republic Runaway. Restez avec nous, on va s'intéresser ensemble à une activité, à un club vraiment à part, le club de Hobby Horse. Ça se trouve dans le Finistère et franchement, ça mérite le détour. Les explications arrivent dans quelques instants avec Gaëtan Pinel.
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0: Et même ici, ça bouge avec Gaëtan Pinel. On prend la direction de Plouidère, où le tout premier club de Hobby Horse du Finistère s'apprête à ouvrir ses portes. Alors là, franchement Gaëtan, qu'est-ce que c'est ?
9: Eh bien, c'est de l'équitation sans cheval. Oui, c'est très bizarre dit comme ça, mais c'est bien vrai. En français, on appelle ça le cheval bâton. En fait, chaque cavalier ou cavalière tient une tête de cheval en peluche au bout d'un bâton et réalise un parcours de saut d'obstacle à la place du cheval. Mais en reproduisant les gestes du cheval, c'est une discipline née en Finlande. Alors oui, encore relativement méconnue en France, hein, même si elle est davantage développée dans certaines régions. Et donc, un club va ouvrir ses portes dimanche à Plouidère. C'est le Horse Celtic 29 et c'est Sanae Sibiri, une adolescente de 16 ans qui sera la monitrice. Elle a découvert le hobby horse il y a quelques années par l'intermédiaire de sa grand-mère. Elle y a pris goût. Et lorsqu'elle a fait un concours à Noyal-sur-Vilaine, au club des Uniques, eh bien les dirigeants brétiliens l'ont motivée à créer un club dans le Finistère pour qu'il y en ait un deuxième en Bretagne. Parce que jusque-là, la seule possibilité de pratiquer de manière encadrée, bah, c'était d'aller à côté de Rennes. Et donc maintenant, il y a aussi Plouidère. Et ça tombe bien parce qu'il y a de la demande. Hein. Avant même que le club ne débute ses activités, il y a déjà 17 personnes qui se sont inscrites. La plupart, comme Sanae pratique l'équitation en parallèle, mais comme c'est un sport qui a vraiment tendance à surprendre les gens, les non-initiés, c'est parfois moqué. Donc l'idée là, c'est aussi de comprendre à quoi sert cette discipline, et tout simplement, le fait de se mettre au hobby horse, ça permet de se repérer dans l'espace, de mémoriser un parcours, de mémoriser aussi les figures de dressage, parce qu'il faut vraiment se déplacer en imitant le cheval, hein, donc au trot, au galop, etc. C'est assez difficile et fatigant physiquement, les sauts sont relativement hauts aussi, ça monte facilement à 1m10 voire 1m20. Et ce que m'expliquait Sanae Sibiril, c'est que ça permet de mieux comprendre le cheval lorsqu'on retourne à l'équitation, de comprendre pourquoi il n'a pas sauté au moment où on le lui a demandé, peut-être parce qu'on le lui a demandé trop tard et qu'il a pris peur de l'obstacle, ce genre de choses. Donc dimanche à 14h à la salle Omnisport de Plouidère, il y aura la toute première séance du Horse Celtic 29. Un entraînement sera ensuite organisé chaque mois par le club. Et l'idée, c'est vraiment d'être dans le côté ludique, d'apprendre la discipline tout en prenant du plaisir et donc de faire de l'équitation sans cheval.
0: Ça s'appelle le hobby horse. Je sais pas, en tout cas, si on doit en plus donner aussi vie et corps à l'animal. Mais en tout cas, c'est un moyen de faire du sport sans pression et de pouvoir tester cette nouvelle activité qui vient d'ouvrir donc dans le Finistère. Merci à vous Gaëtan. On vous retrouve demain du côté de Ouessant à l'occasion de l'Ilophone et de cette 17e édition. Je vous rappelle, journée spéciale demain pour vous accompagner et vous faire vivre justement cette nouvelle édition d'Ilophone, le festival le plus à l'ouest, on le sait bien, de la Bretagne, qui s'étend sur 3 jours. Et on pourra aussi mettre en avant les Ouessantins durant cette édition. Moi, je vous emmène, si vous voulez bien, dans quelques instants à Garlesquin. Je vous rappelle que la 11e édition des Journées des Plantes, hein, c'est ce week-end, l'occasion d'aller à la rencontre des pépiniéristes du coin, mais bien au-delà, hein, de toute la France. Même certains viennent d'Espagne aussi pour pouvoir être à vos côtés, pour pouvoir vous informer, vous donner des astuces, des conseils. Et en plus de vos invitations pour ce rendez-vous qui se tiendra ce week-end, la possibilité de décrocher un bon d'achat d'une valeur de 50 euros pour être sûr, là aussi, de faire quelques emplettes sur place. Le Torpène arrive donc et commence avec vous dans quelques instants, de 11h à midi. Une nouvelle énigme, une nouvelle histoire divisée en 3 parties et un nouveau sujet 100% breton à identifier. Avant, place à la musique avec Véronique Sanson.

0: Rien que de l'eau, portée par la voix si singulière, celle de Véronique Sanson et ce souvenir de 1992. Rien que vous, c'est mon souhait, pour jouer ensemble de 11h à midi. Le Torpène est là, je n'attends plus que vous. Avec un calepin, un stylo, un téléphone, c'est important pour pouvoir communiquer ensemble, prendre de vos nouvelles aussi, savoir un peu ce que vous comptez faire, tenez, pour la fin de semaine. En tout cas, si vous n'avez pas d'idée, moi j'en ai une, parce que c'est le cadeau du Torpène, ce sont vos invitations pour la 11e édition, les Journées des Plantes. Je vous emmène à Garlesquin. Déjà, ça, franchement, petite cité de caractère, elle a énormément de charme, cette commune. Alors en plus, avec cet événement, autant vous dire, c'est splendide. Et à cela, en plus, on ne va pas taper dans le porte-monnaie, puisqu'on rajoute un bon de 50 euros, un bon d'achat de 50 euros, pour être sûr de ramener quelques plantes à la maison. Le Torpène débute dans un instant.
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0: Merci de nous avoir choisis. Soyez les bienvenus. C'est jeudi, il est 11h. Et 11h, toute l'actualité d'ici, c'est avec vous, Marion Ferrer, bonjour.
2: Bonjour à tous. L'ex-enseignant et directeur d'une école privée de Noyal-Musillac, devant la cour criminelle du Morbihan, le procès de Jean Paterne Arce s'ouvre aujourd'hui à Vannes, jugé pour viol et plusieurs agressions sexuelles sur de très jeunes garçons, des faits qui se sont déroulés il y a 3 ans. L'accusé, 32 ans, est en détention provisoire depuis octobre 2023. Le procès doit durer une semaine. Le chef doublement étoilé, Olivier Belin, seul chef 2 étoiles dans le Finistère, est visé par une enquête préliminaire pour violence et harcèlement moral dans le cadre du travail. Information révélée par nos collègues du Télégramme et confirmée par ici Bray Zizel auprès du parquet de Quimper. Fin août, le parquet a reçu plusieurs courriers d'anciens salariés. Il dénonce les méthodes brutales d'Olivier Belin en cuisine, dont des coups et des insultes. Dans un communiqué publié hier soir, le chef de l'auberge des Galziques à Plomodierne fait savoir que son restaurant ne va pas rouvrir sous son format gastronomique actuel. Fermé début juillet, il mettait alors en avant le contexte économique difficile et la canicule. Près de 16 millions d'euros pour les agriculteurs bretons. C'est l'enveloppe destinée à la Bretagne dans le plan d'aide d'1 milliard annoncé la semaine dernière par la ministre Annie Genevard. Ce fonds est destiné à compenser les impacts de la sécheresse. Il doit notamment permettre aux exploitants de se réapprovisionner en plants, semences et fourrages. Mais cette aide est une goutte d'eau selon les syndicats agricoles. 4 400 000 euros pour les Côtes d'Armor précisément. C'est insuffisant, réagit la FDSE à 22 qui a fait les comptes. Les 8 000 agriculteurs du département toucheront chacun 240 euros. Une page se tourne pour le skipper Jérémy Bayou en quête d'un nouveau partenaire. Le marin finistérien basé à Lorient tourne la page de Charal avec qui il a navigué pendant 10 ans. Triple vainqueur de la solitaire du Figaro, Jérémy Bayou a récemment remporté la Transat Café L'Or l'année dernière. Il prépare actuellement la prochaine route du Rhum dont le départ est prévu dans quelques semaines seulement, le 1er novembre.
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2: La météo, il fait beau pour le moment.
0: Ouais, alternance de nuages et d'éclaircies, beaucoup plus de nuages pour cet après-midi. Des nuages qui resteront nombreux vers le Finistère, qui apporteront même quelques gouttes de pluie. Du côté des températures, on relève 20 degrés à Brest ainsi qu'à Saint-Brieuc, 21 degrés à Quimper. On a 20 degrés aussi sur l'île de Groix pour cet après-midi. Côté température, pas de réelle évolution. On va retrouver aussi une vingtaine de degrés à Brest, 21 degrés à Quimper. On aura 21 degrés aussi pour Calac. La météo pour les prochains jours avec vendredi, une journée beaucoup plus perturbée. Demain matin, on va retrouver un ciel couvert, de la pluie qui va nous accompagner une bonne partie de la matinée, voire même aussi dans l'après-midi, avant le retour de quelques éclaircies. Côté température, ça ira de 20 jusqu'à 25 degrés de maximal. Et puis pour ce week-end, un temps plutôt lumineux.
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0: Et vous, pour jouer ensemble au 02 98 53 65 65. Allez, on arrête tout si vous voulez bien. On va se concentrer. On va mettre en action et en activité notre cerveau pour arriver à résoudre cette énigme. C'est le principe de notre jeu, le Torpène, une nouvelle histoire qui va se dévoiler au fil du temps, qui est divisée en 3 parties. Chaque partie, et ça, soyez-en sûrs, se trouve à l'intérieur des mots. Et certains mots sont des mots-clés. Alors venez justement me tester ou du moins me questionner. Est-ce que ce mot-là est un indice? Est-ce que ce que l'on recherche est un monument, une personnalité, une entreprise, une expression, un plat emblématique de chez nous? Je répondrai oui ou non à la question de votre choix. 02 98 53 65 65. On joue pour vos invitations pour la 11e édition des Journées des Plantes à Garlesquin. C'est ce week-end et la possibilité en plus de repartir avec des plantes, puisqu'on rajoute à cela un bon d'achat d'une valeur de 50 euros. Alors que la partie commence.
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0: Vous souvenez-vous? Oui. Vous souvenez-vous de votre première école? De ces petits détails qui restent quelque part dans notre mémoire. Comme l'odeur des cahiers neufs. Les bons points soigneusement placés dans une boîte en fer. 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Les espinards de la cantine. Ou encore le son de la récréation.
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0: Elle est belle, non? La réalisation de cette émission. On la doit à Olivier. À ce numéro, c'est Stéphanie que vous allez entendre, le 02 98 53 65 65. Côté musique, place à Maxime Le Forestier.

0: On se laisse porter par l'embalabam de Maxime Le Forestier. Allez, place à notre jeu, direction le Torpen.
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0: Et nous sommes à Plouézec. Bonjour Marie-Christine.
3: Bonjour.
0: Soyez la bienvenue.
3: Merci.
0: Vous êtes la première joueuse.
3: Ah.
0: Vous avez donc une grande responsabilité.
3: Oui.
0: Qu'est-ce qu'il vous évoque? Enfin, en tout cas, cette première partie, qu'est-ce qu'elle vous évoque?
3: Ben, le musée de l'école de Botoa, les encriers, la première école.
0: C'est bien parce qu'en effet, la thématique, ou du moins le contexte de l'histoire, nous évoque cela. Maintenant, est-ce que le contexte est juste pour l'histoire, ou est-ce qu'il y a un lien avec le sujet que l'on recherche? C'est un peu en filigrane. Ce que vous êtes en train de nous dire avec votre proposition, la réponse est, en effet, ce que l'on recherche a un lien avec l'école.
3: D'accord.
0: Ce n'est pas, en revanche, le musée de l'école de Beauvau.
3: Bon.
0: Mais c'est une piste très intéressante parce que je pense que vous n'êtes pas la seule à l'avoir en tête. Ça nous permet comme ça d'y aller par élimination. Lieu que vous avez déjà visité?
3: Non, pas encore.
0: Oh là là, je sais qu'il propose régulièrement des dictées, entre autres. On se plonge vraiment dans l'école d'autrefois. Et ça mérite le détour. Avez-vous une question en tête, ma chère Marie-Christine?
3: Alors, je voudrais savoir si ça se passe dans les Côtes d'Armor.
0: Et non, pas cette fois-ci.
3: Non, pas cette fois-ci. Bon, bah tant pis.
0: Je vous remercie de votre participation et de vos questions, comme ça en avance. Ce n'est pas dans les Côtes d'Armor, oui, ce que l'on recherche, un lien avec l'école. Bonjour Françoise.
4: Oui, bonjour Périne.
0: Vous pensez à un lieu récréatif?
4: Oui, tout à fait. Je pensais éventuellement au parc d'attractions la récré des Trois Curés.
0: Ah, bien sûr, parce qu'on a entendu la sonnerie de la récréation.
4: Mais oui.
0: Et que le raisonnement est bon. Malheureusement, ce n'est pas le cas. Et je vous laisse me poser une question, si vous en avez une en tête.
4: Oui. Est-ce que c'est un monument?
0: Ce n'est pas un monument que l'on recherche. Merci à vous. Ce n'est pas un monument, ça ne se trouve pas dans les Côtes d'Armor. Certes, l'histoire porte sur l'école, et c'est vraiment sur ce chemin-là qu'on doit aller ensemble. Alors, ce n'est pas le musée de l'école de Botoa, certes, ce n'est pas la récré des Trois Curés, parc d'attractions génial qu'on retrouve à proximité de Brest. Allons-y, par élimination, franchement, on ne se prend pas la tête, 02 98 53 65 65, on est là pour jouer.
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0: Et on joue pour vos invitations du week-end, les journées des patrées, des plantes, à Gardesquin. Plus un bon d'achat d'une valeur de 50 euros. L'histoire, première et deuxième partie, ça arrive dans 3 minutes.

0: Like You, oui. Girl, boy, vous êtes les bienvenus. Place à notre jeu, le Torpène.
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0: Et grâce à vous, on collecte des indices. On sait que ce que l'on recherche ne se trouve pas dans les Côtes d'Armor, que ce n'est pas un monument. Il y a Marie-Christine tout à l'heure qui évoquait, parce que l'histoire fait sens, l'histoire porte sur l'école. Elle évoquait le musée-école Beautois qui se trouve, lui, en revanche, dans les Côtes d'Armor. Et justement, c'est l'occasion, jusqu'à demain, de pouvoir y accéder. C'est ouvert, hein, de 13h à 16h. Alors, c'est le cas de cet après-midi ou encore demain, avec là aussi une exposition qui est à l'honneur. Et puis, l'occasion de pouvoir découvrir l'école des années 30. Un moyen, justement, de se replonger dans l'école d'autrefois. Voilà, je referme la parenthèse. Voici pour vous l'histoire en deux temps, avec à l'intérieur des indices supplémentaires pour vous aider à identifier le sujet breton du jour. Ouvrez grand les oreilles. Vous souvenez-vous, oui, souvenez-vous de votre première école? De ces petits détails qui restent quelque part dans notre mémoire, comme l'odeur des cahiers neufs. Les bons points soigneusement placés dans une boîte en fer. Le buvard imprégné d'encre. Les épinards spongieux de la cantine. Ou encore le son de la récréation. Je me souviens des poésies de La Fontaine, récitées à voix haute devant la classe, des dictées ponctuées par la voix de la maîtresse, et de ces cartes de géographie sur lesquelles nous devions placer l'Afrique.
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0: Que vous évoque le Torpène du jour, direction Plébin? Bonjour Romain.
8: Oui, bonjour Kevin.
0: Qu'est-ce qu'il vous évoque, lui, ce Torpène, ce sujet?
8: L'école d'Iwan.
0: Ah! Pourquoi?
8: On parle d'école, on parle de Bretagne. C'est un peu comme en mémoire... aux Bretons, on va dire.
0: Exactement. Alors, le raisonnement est bon. Malheureusement, ce n'est pas les écoles du monde que l'on recherche aujourd'hui. Néanmoins, c'est vrai que dans la première partie, l'indice et l'unique indice que vous devez avoir en tête, c'est première école. Alors oui, ce que l'on recherche a un lien avec l'école. Maintenant qu'on a dit ça, il faut trouver l'indice de la deuxième partie pour vous aider à avancer sur une bonne piste. La bonne nouvelle, c'est qu'on revient sur les deux temps de notre histoire dans quelques instants, avec vous aussi au 02 98 53 65 65. Toutes vos propositions sont les bienvenues. Avant, place à la musique avec Florent Pagny.

0: Florent Pagny et trois titres donc à la suite de chansons françaises après Florent Pagny, Françoise Hardy et Cooking Dingler.
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0: Place à notre jeu, le jeu d'énigmes. À vous d'endosser justement votre costume d'enquêteur et d'enquêtrice et de pouvoir résoudre notre histoire, du moins d'identifier quel est le sujet breton du jour. Nous sommes à Plou-d'Almézo. Bonjour David.
3: Bonjour.
0: Dites-moi tout.
3: Alors j'ai pensé pour le Torpène là au 4L Trophy.
0: Alors attendez, je pense savoir votre raisonnement, mais j'aimerais quand même l'entendre de votre voix.
3: Oui, bah en fait j'ai pensé à un lien avec les écoles.
0: On vous a pas...
3: On parlait pas mal dans la première partie des fournitures, et aussi un lien bah, du coup avec l'Afrique aussi dans
0: voilà.
3: La deuxième partie.
0: Exactement. C'est surtout ça que je voulais entendre de votre bouche. Alors à vrai dire, tout le raisonnement est très bon. Franchement, ça aurait pu être ça, mais à vrai dire. Les cahiers, les bons points, tout ce qui est en lien en fait avec les fournitures scolaires, c'est simplement là pour amener du contenu à notre histoire. Ce ne sont pas des indices. En revanche, l'indice de la deuxième partie est bien l'Afrique. École, Afrique. En lien avec notre région. Alors là, bon courage. Hein. Franchement, David, pas simple. Vous avez une question ou pas sur le coude ?
3: Oui.
0: Ouais. Je vous écoute.
3: Allez, une petite question. Est-ce que c'est un événement qu'on recherche ?
0: Ce n'est pas un événement que l'on recherche. Ce n'est pas non plus un monument. Alors, on va voir ce que Marianne a en tête. Bonjour, Marianne.
4: Bonjour.
0: On vous écoute.
4: Voilà, donc moi, c'est pareil. Je suis restée sur Afrique et il y a une école alternative au cloître Saint-Égonec.
0: Raisonnement intéressant. Ouais. Malheureusement, ce n'est pas une école.
4: Bon.
0: Que l'on recherche. Il y a bien sûr un lien avec l'école, assurément, avec l'Afrique et avec la Bretagne. Et donc, avec pas toute la Bretagne, puisque le lien n'est pas avec les Côtes d'Armor. Je sais, franchement, il n'est pas évident celui d'aujourd'hui.
4: Non.
0: Mais c'est l'objectif, non ?
4: Oui.
0: Vous avez une question ou pas, Marianne ?
4: Est-ce que c'est une association ?
0: Ah, très bonne question. Non, ce n'est pas une association. Alors attendez, je suis plus là. Qu'est-ce que l'on recherche ? Ce n'est pas un événement, ce n'est pas un monument, ce n'est pas une association. Qu'est-ce que l'on recherche ? Je vous attends avec de nouvelles pistes de réflexion au 02 98 53 65 65.
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0: Je vous rappelle, les cadeaux qui sont en jeu, c'est à la fois vos invitations pour accéder à la 11e édition des Journées des Plantes de Garlesquin, plus un bon d'achat pour être sûr de repartir franchement avec les bras chargés de plantes. On continue à jouer et à vous accueillir juste après ce souvenir signé Françoise Hardy.

0: prêtre Françoise Hardy soigne les petits bobos du corps et de l'esprit. Avant de justement remettre en fonction notre esprit et notre cerveau avec notre jeu d'énigmes, le Torpen, place aux infos pratiques avec Laurent Le Limentour.
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2: Et pour ce week-end, on prend la direction de Guerlesquin, un endroit où les parfums vont se mélanger à l'occasion de la 11e édition de la Journée des Plantes. Durant cette journée, 35 pépiniéristes collectionneurs vous y attendront. Et celles et ceux qui ont envie de refaire un nouveau décor sur leur balcon ou leur jardin auront des propositions de décoration métallique, de la vannerie également. Et puis, nouveauté cette année, une séance de dédicace avec des auteurs spécialisés en horticulture. Les Journées des Plantes de Guerlesquin, c'est donc ce samedi et ce dimanche. Dans un esprit similaire mais avec une thématique différente, du côté des Côtes d'Armor, Plouarette et ses communes vous proposent jusqu'à dimanche des balades guidées, des ateliers ludiques autour de l'unique rivière sauvage de Bretagne dans le cadre du festival Les Guerres en Fête. Des sorties et des ateliers gratuits à condition d'être préalablement inscrit auprès de l'Office de Tourisme de Plouarette.
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0: Allez, direction Berrien dans quelques instants. On accueille Christine pour entendre sa proposition et revenir ensemble sur le Torpen du jour. Quel est le sujet breton du jour? C'est ce qui va nous agiter après Cooking England.

0: absolument pas, on ne vous laisse pas tomber, on garde et on vous tient la main, on va vous accompagner jusqu'à midi pour vous aider à identifier le sujet breton du jour.
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0: Et rien de mieux qu'un petit détour par les monts d'Arrée pour pouvoir s'oxygéner et mieux réfléchir. Bonjour Christine.
3: Bonjour, oui.
0: Nous sommes à Berrien ensemble. Alors, bon, on récapitule un petit peu si vous voulez bien.
3: Oui.
0: Je vous laisse faire ou je prends la main? C'est comme vous voulez.
3: Prenez la main, c'est plus sûr.
0: Que l'on recherche ne se trouve pas dans les Côtes d'Armor?
3: Non.
0: On est d'accord. Ce n'est voilà. pas un monument?
3: Non.
0: Ce n'est pas un événement, ce n'est pas une association?
3: Non.
0: Première partie, l'unique indice, c'est première école. Donc ce que l'on recherche a un lien avec l'école. On est d'accord? Oui. Deuxième partie, l'unique indice, c'est l'Afrique. Donc il y a un lien aussi avec
3: l'Afrique.
0: On est d'accord jusque-là? Et comme vous le savez, c'est le principe de notre jeu, puisque nous sommes une radio locale.
3: Oui.
0: Cela concerne la Bretagne.
3: Oui, le centre Finistère.
0: Alors vous, vous pensez que c'est le centre Finistère?
3: Oui.
0: C'est-à-dire?
3: Je pense à la commune de La Feuillée. Parce que c'est une commune qui a, je pense, fait beaucoup d'instituteurs. Mmh. Et puis il y a un monsieur, je crois, si je ne me trompe pas, c'est Daniel de La Feuille, qui aurait cartographié des cartes de l'Afrique.
0: Mmh.
3: Et donc, du coup, de La Feuille, La Feuillée.
0: Intéressant. Merci pour cette info. Franchement, ça nous en permet d'en savoir un peu plus.
3: Je ne me trompe pas, hein, si je passe d'erreur.
0: Ah, moi, je vous fais confiance. Attention, Christine. Hein. Hop, hop, hop, hop. Alors, j'aime bien votre raisonnement. Ce n'est pas La Feuillée. Ce que l'on recherche ne se trouve pas dans le centre Finistère. En revanche, il y a un lien avec le Finistère.
3: Ah oui, bon. Donc, je ne sais pas trop autrement. Hein. Je ne sais pas trop autrement.
0: Eh bien, je vous comprends parce que franchement... Ah !
3: C'est un lieu ?
0: Non, ce n'est pas un lieu. Ce n'est pas un lieu, ce n'est pas un monument. Ce n'est pas un événement, ce n'est pas une association. Et ce que je peux vous dire,
3: oui,
0: c'est que ce n'est pas simple.
3: Je pense que ce n'est pas simple. Non, non, comme beaucoup hein, d'énigmes, mais bon, ça permet de cogiter et de connaître un peu les alentours, donc c'est pas mal.
0: Et je vous assure que franchement, si vous restez avec nous jusqu'à la fin, ça vous permettra d'en savoir un peu plus sur ce bout d'histoire et ce bout de Bretagne qui n'est pas forcément très connu. Je vous laisse là, Christine. On quitte Berrien et direction Pleubian. Bonjour Thierry.
4: Bonjour Perrine.
0: Quel bonheur de vous retrouver.
4: Ah oui.
0: Je vais pas vous mentir, voilà. Je commençais un peu à m'inquiéter.
4: Ah oui. Ah bah écoutez, c'était les vacances et j'accueille beaucoup de monde.
0: C'est pas mon problème.
4: De mes petits-enfants et tout ça.
0: Ce n'est pas...
4: Je vous ai entendu, mais je pouvais pas me concentrer vraiment, quoi.
0: Bon, je vous pardonne, parce que c'est vous, Thierry. Parce que vous êtes un grand fidèle.
4: Mais vous m'avez manqué, hein.
0: Bah, c'est partagé. Franchement, un bonheur de retrouver votre belle voix.
4: Merci.
0: Qui me rassure tout de suite et qui me...
4: Voilà. Oui, je suis en pleine forme.
0: Bah, je le sens.
4: Bien.
0: Je le sens. Alors, je vous écoute.
4: Tout à l'heure, Ouais.
0: Qu'est-ce que vous avez pêché?
4: Du bouquet.
0: Ah d'accord, ok.
4: Ouais, je vais pas dans le jardin cueillir du bouquet, je vais à la pêche moi, bêtement.
0: C'est pas mal aussi.
4: C'est plus compliqué, mais bon.
0: Vous les relâchez, vous les cuisinez, comment ça se passe?
4: Quand je les cuisine, ouais. Mmh, enfin, d'accord. Quand ils font la taille réglementaire, 5 cm. Mmh.
0: J'aimerais qu'on parle cuisine ensemble, vous le savez.
4: Ah, mais bon. J'adore la cuisine.
0: Autre chose sur le feu.
4: Oui.
0: Qui est une enquête. Et oui. Alors là, franchement, vous arrivez à point nommé. Parce que c'est pas simple, hein.
4: Non, mais je crois... Enfin, j'hésite entre beaucoup de choses, mais là, je pensais à un personnage, qui s'appelle Kofi Yamgan, qui a été l'un des premiers maires noirs de France, de Bretagne, c'est sûr, en 1989, dans le Finistère, à Saint-Coulitz. Je pensais à lui.
0: Alors, le raisonnement est
4: est
0: intéressant. Le lien avec l'école?
4: Mais c'est ça qui me manque. C'est le trou dans la raquette.
0: Ah oui, et alors là, autant vous dire, il est gros le trou dans la raquette. Parce que vraiment, l'école, c'est le point central de ce que l'on recherche. Alors vous allez me dire, oui, encore faut-il savoir le lien avec l'école, avec l'Afrique et avec la Bretagne.
4: Eh oui.
0: Vous êtes sur une piste en tout cas assez intéressante. Avec le Finistère, ça c'est sûr. Est-ce que vous avez une question en tête?
4: Est-ce que c'est un personnage?
0: Eh ben voilà, je l'attendais cette question. La réponse est oui.
4: Oui.
0: Donc c'est une personne que l'on recherche. Non, vous n'êtes pas très loin. Et c'est comme ça qu'on va progressivement se rapprocher du sujet breton du jour. C'est une personne que l'on recherche, finistérienne. Oui, en lien donc avec l'école, première école. Ça, c'est important, première école. Et avec l'Afrique. Je vous laisse réfléchir, si vous voulez bien. On se retrouve, nous, juste après Shakira et Lim, du football et surtout du mondial de football, qu'on a pu écouter, Dai Dai et l'histoire au complet pour vous aider à identifier le sujet breton du jour.
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0: Allez, let's go. Place à l'histoire au complet du Torpen pour vous aider à l'identifier.
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0: Vous souvenez-vous? Oui, vous souvenez-vous de votre première école? De ces petits détails qui restent quelque part dans notre mémoire, comme l'odeur de ces cahiers neufs. Les bons points soigneusement placés dans une boîte en fer, le buvard imprégné d'encre, les épinards spongieux de la cantine. Ou encore, le son de la récréation. Je me souviens des poésies de La Fontaine, récitées à voix haute devant la classe. Des dictées, ponctuées par la voix de la maîtresse. De ces cartes de géographie sur lesquelles nous devions placer l'Afrique. Je me demande parfois si mes souvenirs ressemblent aux écoliers de 1891 ou de 1986. Et à leur tour, quels souvenirs les enfants d'aujourd'hui emportent avec eux ?
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0: Les amis, il est 11h45 et l'heure est importante. Il est, franchement, cette heure-ci est à la précipitation. 02 98 53 65 65. Vous l'aurez compris, ce que l'on recherche est un personnage en lien avec le Finistère, avec l'école, l'Afrique, et il y a des dates à la toute fin de cette histoire. Si vous les avez notées, c'est donc important pour vous aider à identifier le sujet breton du jour.
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0: Allons vérifier. La bonne réponse du Torpen, ce sera dans deux minutes, juste après Eddie Mitchell.

0: Après la fille du motel, Lizzie Mitchell, place au gars du chantier, direction Puinec.
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0: Bonjour mon cher Cédric.
3: Bonjour.
0: Bienvenue.
3: Merci.
0: Vous n'êtes pas seul.
3: Non.
0: Et à côté de vous, moi je connais un peu l'équipe hein, maintenant.
3: Ouais, visiblement.
0: On a Antoine.
3: C'est ça.
0: Ouais, alors j'allais dire Julien, mais est-ce que c'est lui?
3: Il est là.
0: Il est là aussi. Julien, il n'est pas sur un autre chantier?
3: Non, non, non, non.
0: D'accord, je pensais qu'il était aussi sur un autre chantier.
3: Ouais, il faut de l'aide.
0: D'accord. Il y a d'autres personnes pour vous accompagner, Cédric?
3: Comment?
0: Il y a d'autres personnes avec vous sur le chantier, là?
3: Non. Bon. Non, on est tous les trois.
0: Eh bien, c'est déjà pas mal pour identifier. Ouais, on a besoin d'avoir de nombreux cerveaux pour pouvoir résoudre le Torpen du jour. Qui est, d'après vous, le Torpen du jour?
3: Ben, j'avais proposé Germaine Le Goff.
0: Alors, expliquez-moi.
3: Parce que l'indice première école et ensuite Afrique.
0: Oui.
3: Voilà. Et il me semble qu'elle a créé une école en Afrique.
0: En 1938, elle fonde la première école normale d'institutrice au nord de Dakar. Germaine Le Goff est à l'honneur.
3: Bravo. Ouais. Ouais. Merci, merci, merci. Merci l'équipe.
0: Merci à vous, franchement ça fait plaisir. Est-ce que vous voulez que je vous raconte l'histoire de cette femme?
3: Oui, volontiers.
0: Méconnue, Germaine Le Goff naît le Bihan en 1891. C'est une fille de pêcheur. Elle est née dans un quartier à Douarnenez. Elle a grandi dans un milieu extrêmement modeste. Elle est devenue institutrice. Elle enseigne pendant une décennie dans les écoles rurales du centre Morbihan. Avant d'embarquer, c'est quand même improbable et incroyable à l'époque. Nous sommes en 1923 pour l'Afrique. Elle se rend en Soudan français, c'est l'actuel Mali, puis au Sénégal. Et en effet, elle fonde en 1938 la première école normale d'institutrice au nord de Dakar. Dans la deuxième partie, il y avait donc l'Afrique, puisqu'elle quitte sa Bretagne natale pour l'Afrique. Et puis, il y avait ces deux dates, 1891 et 1986, date de naissance et date de décès pour Germaine Le Goff. Alors, j'avais envie d'en parler parce que c'est pas forcément un nom connu, ou en tout cas une personnalité qui pourtant a quand même marqué l'Afrique. Elle fut une pionnière, celle qui fonda au milieu du siècle dernier la première école institutrice de toute l'Afrique. Et elle a eu un comportement assez intéressant, c'est qu'en arrivant sur place, elle a préféré d'abord comprendre comment fonctionnait l'Afrique avant d'arriver avec une pensée occidentale. Elle ne s'est jamais imposée, elle a été suffisamment intelligente et consciente des réalités et de la méfiance aussi sur place pour pouvoir petit à petit créer du lien. J'en parle parce qu'il y a un très beau documentaire qui est visible encore sur internet et qui retrace le parcours de cette finistérienne éducatrice en Afrique. Et je rajoute à cela un cadeau bonus. On va revenir sur le cadeau qui était en jeu, mais cadeau bonus que je vous offre, Cédric. C'est un bouquin, franchement, que j'ai dévoré. Ça s'appelle « À l'école de l'universel ». Germaine Le Goff, 1891-1986, une éducatrice en Afrique. C'est de François-Xavier Frelon. Et franchement, on comprend mieux les enjeux de l'époque. Il m'a tenu en haleine tout au long du long. Donc vous avez le livre et le documentaire, si vous le souhaitez, qui est en accès libre et gratuit sur Internet. Je referme la parenthèse. Bravo à vous, Cédric.
3: Merci, merci beaucoup.
0: Qu'est-ce que vous gagnez, rappelez-moi?
3: Alors, c'était un pass pour deux. Il me semble que c'est deux entrées pour le Garlesquin pour le jardin des fleurs.
0: Ouais, exactement. Les journées des plantes. Mais on est là-dessus. 11e édition. Vous avez à la fois vos entrées pour y accéder, plus un bon d'achat d'une valeur de 50 euros.
3: Ah, c'est bravo, super.
0: J'adore vos enthousiasmes. Merci beaucoup en tout cas de nous écouter.
3: Merci voilà. Merci à vous. Vous vouliez mon nom. Vous aviez ma voix, vous vouliez mon nom.
0: Maintenant, il manque et votre numéro de téléphone et puis on va se faire une bouffe.
3: Et maintenant, il reste pas le visage.
0: Ah ben voilà, et ben c'est quand vous voulez.
3: Voilà.
0: Vous connaissez l'adresse, hein? Je vous redonne mon adresse.
3: Oui, aller au studio.
0: Mon adresse personnelle, c'est 155 boulevard de Crèche-Gouen, à Quimper.
3: C'est ça. Voilà, j'y suis déjà allé.
0: Bah écoutez, n'hésitez pas à repasser.
3: Ça ferait
0: grand plaisir de pouvoir vous saluer. Je vous embrasse bien fort, Cédric, ainsi que les loustiques qui vous accompagnent.
3: ils vous embrassent bien aussi.
0: Eh bien, écoutez, c'est avec tous ces bisous qu'on va pouvoir poursuivre cette journée. Évidemment, et merci encore de votre fidélité et de votre participation. Encore une fois, le Torpin n'est jamais simple. À la fin, la bonne chose et la bonne nouvelle, c'est qu'on trouve. Et ça nous permet, encore une fois, de connaître autrement aussi notre région.
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0: Si vous n'avez pas eu le temps de noter, hein, je vous donne la référence, le bouquin de François-Xavier Frolland à l'école de l'universel. Germaine Le Goff, 1891-1986. Une éducatrice en Afrique. Franchement, c'est un petit bouquin avec des photos à l'intérieur que je vous recommande vivement. On reste aussi dans la connaissance et dans la valorisation des personnalités bretonnes. Place à Bric Garvenouf qui sera en concert le 11 octobre prochain à Hergé-Gabéric à l'Athénée.

0: La belle voix et la mélodie, celle de Brecht Garvenoux. Je vous rappelle, en concert le 11 octobre prochain, ce sera donc à Ergué-Gabéric. Le concert est à 17h à l'Athéna. Puisqu'on parle, tenez, de musique, le plus à l'ouest des festivals revient pour ce week-end. 17e édition de l'Illophone. Ça se passe sur l'île d'Ouessant. On y sera en direct demain pour une journée spéciale du matin jusqu'au soir pour vous accompagner, pour faire vivre aussi cette nouvelle édition auprès des artistes, mais aussi de, auprès de vous qui vivez sur cette île. Rendez-vous donc pour un Torpène spécial demain dès 11h avec Nicolas Floch. Allez, juste après les infos de 11h, on va retrouver Eleonora Malagré pour cette nouvelle émission. On vous doit bien ça. Bonjour Eleonora.
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0: C'est jeudi, je vous souhaite une excellente journée. Bienvenue, il est midi. Et à midi, toute l'actualité d'ici, c'est avec vous, Marion Ferrer, et c'est un procès très attendu et douloureux qui s'ouvre aujourd'hui à Vannes.
3: Devant la cour criminelle du Morbihan, celui de Jean Paterne Ars, cet ancien enseignant et directeur d'une école privée de Noyal-Mouzillac. Il est jugé pour viol et plusieurs agressions sexuelles sur de très jeunes garçons. Jean-Michel Nagal, les enquêteurs et les familles ont découvert l'ampleur des faits il y a 3 ans.
4: Oui, c'était le 8 octobre 2023, leur retour d'un voyage scolaire en Irlande. Plusieurs élèves racontent à leurs parents ce qui s'est passé pendant ce séjour. Le directeur de leur école qui leur proposait des bonbons s'ils acceptaient de dormir tout nus dans leur lit et qui venait ensuite en pleine nuit toucher leurs parties intimes. Jean Paterne Ars est arrêté dès le lendemain et l'enquête va révéler des secrets bien cachés dans son ordinateur personnel. Des milliers de fichiers à caractère pédopornographique, des photos, des vidéos que cet ancien instituteur enregistrait avec son téléphone portable quand les enfants se changeaient dans les vestiaires en sortie scolaire ou en camp d'été. Sur une vidéo qui date de 2013, un enfant lui pratique même une fellation. Au total, 36 victimes, des jeunes garçons âgés de 6 à 9 ans pour la plupart. Le procès va durer une semaine et l'accusé, aujourd'hui âgé de 32 ans, encourt 20 ans de réclusion criminelle.
3: Information à retrouver sur votre site et application ICI. Autre procès prévu aujourd'hui, celui du président du département du Finistère, Maël de Calan, jugé pour diffamation à Brest. C'est le député La France Insoumise de Brest, Pierre-Yves Cadalin, qui a porté plainte au début de l'année. Le président du département l'avait notamment qualifié, je cite, d'antisémite sur un plateau télé en décembre dernier. Un rassemblement de soutien envers le député LFI est prévu à 13h devant le tribunal de Brest à l'appel de plusieurs associations et syndicats, dont la Ligue des droits de l'homme. 1,6 million de femmes concernées par cette alerte sanitaire. Elles vont dans les prochains jours recevoir une lettre de l'Agence nationale de sécurité du médicament, courrier pour les alerter du risque de méningiome associé à la prise de certaines pilules contraceptives, dont Antigone, Cerazette ou encore Optimisette. Le méningiome est une tumeur cérébrale bénigne dans 90% des cas. Ces femmes sont invitées à se rapprocher de leur médecin.
0: L'enquête sur le naufrage du Maranello avance.
3: Ce chalutier breton qui a coulé au large des côtes anglaises fin août. Les corps des deux marins disparus ont été remontés ce week-end. Les autopsies ont eu lieu hier et le parquet de Saint-Brieuc promet désormais que tout sera fait pour remettre les corps aux familles le plus vite possible. Ce chalutier était parti, on le rappelle, de Saint-Quay-Portrieux dans les côtes d'Armor. Dans ce port de pêcheurs, ce drame Léopold de Picot s'ajoute à tous les autres.
5: Chaque matin depuis des années, Pierre vient au port voir ses amis marins. Face aux fleurs pour Jean-Pierre Lecaire et Christophe Foire, même s'il ne les connaissait pas, son regard devient grave.
6: Moi, ça me fait quoi? Ça me fait de la peine comme tout le monde. Quoi. Alors quoi dire de tout ça? Quand tu vois un accident de la route, toi, qui a 5 morts, qu'est-ce que ça te fait?
5: Mais là, c'est leur métier.
6: Oui, mais c'est un métier à risque. Hein.
5: Quand le naufrage du Maranello est arrivé, il n'a fallu que quelques minutes pour que la nouvelle arrive à quai par radio.
6: Ah ben ça y est, la catastrophe encore.
5: 2 morts dans ce deuxième naufrage de l'année pour Saint-Quay et le dernier d'une longue série dans l'entourage de Yannick, un copain de Pierre, marin depuis 53 ans, des yeux bleus perçants et un visage buriné par le soleil.
7: Moi, j'ai jamais vu autant d'accidents. Pourtant, on améliore la sécurité, on améliore tout. En fin de compte, ça change rien. Et après, j'ai su su que le patron, c'était un gars de Binic qui avait navigué avec moi il y a 30 ans. Christophe, toujours gay, rien, tout va bien. Il n'y a même pas besoin de l'appeler pour lui dire de venir bosser, il était là.
5: Comment on appréhende ces naufrages?
7: On n'y pense pas, on croit toujours que c'est pour les autres. On est obligé d'oublier, mais on pense un petit peu, on a un peu de cœur quand même.
5: Un cœur qui s'est endurci pour reprendre la mer, même à la retraite. Et malgré les disparus, Yannick sort toujours avec l'hippocampe, son chalutier.
3: Un reportage à retrouver sur ici.fr. Le prochain parrain du Téléthon est désormais connu. On termine avec cette bonne nouvelle pour finir ce journal. Et c'est un artiste bien connu des auditeurs d'ici qui apporte son soutien à cette 40e édition qui va se dérouler les 4 et 5 décembre prochains. Ça sera le chanteur Patrick Fiori.
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3: Et la météo s'est mitigée aujourd'hui.
0: Exactement, avec le retour de pas mal de nuages dans l'après-midi qui laisseront aussi passer quelques gouttes. Ça concerne le Finistère du côté température de 18 à 23 degrés de maximale. Demain vendredi, on va retrouver encore au petit matin un ciel couvert, des pluies aussi qui seront présentes et cette fois sur l'ensemble de notre région. Ça va s'améliorer légèrement dans l'après-midi avec le retour de quelques éclaircies, mais des nuages encore présents côté température de 20 à 25 degrés de maximale pour demain. 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
1: Bonjour à tous, quel bonheur de vous retrouver chaque midi sur votre radio Ici. J'en profite pour faire un gros bisou à toutes les locales partout en France sur le réseau Ici. Et d'ailleurs, la semaine prochaine, sachez-le, nous serons en direct de Montpellier. Voilà, je place ça là. Bienvenue dans votre nouveau rendez-vous. Ici, on parle bon plan, vie quotidienne, arnaque à éviter, santé. Nous sommes là pour vous rendre service parce qu'on vous doit bien ça. C'est le titre de ce nouveau rendez-vous quotidien. Nous sommes ensemble jusqu'à 13h. Je suis Enora Malagré. Voici la très joyeuse bande du jour qui m'accompagne. Aude Razo, Madame Anti-Arnaque, coucou Aude.
9: Coucou, coucou tout le monde.
1: Valère Coréard, le premier de la classe, et c'est blond plomb qu'on sent.
10: Salut Enora, bonjour à toutes et tous.
1: Gérald Kierzet, notre médecin chéri. Bonjour Gérald.
11: Bonjour, bonjour tout le monde.
1: Elsa Wolinski, notre rayon de soleil.
12: Bonjour.
1: Bonjour Elsa. Aujourd'hui, nous allons vous donner des conseils très précieux, une émission très réjouissante à propos de vos robots de cuisine. Il y aura aussi, on va parler gestes de premier secours ou comment faire quand on n'a pas de caution pour un appart. Bref, un joli programme pour vous rendre service parce qu'on vous doit bien ça. Et on a un invité supplémentaire, un grand ami, un grand cuisinier, un grand restaurateur, monsieur Abdel Alaoui. Bonjour Abdel.
13: Bonjour à tous, merci de m'accueillir. Et on va parler...
1: Cuisine, forcément.
13: Pas de mécanique.
5: C'est l'heure, non ?
1: Oui, c'est l'heure en plus. Appelez-nous, laissez-nous un vocal au 0810 055 056. Nous sommes là pour vous. Ou alors, laissez-nous des messages vocaux comme l'a fait aujourd'hui Mélissa.
14: J'ai reçu plusieurs fascicules avec des numéros de plombier, électricien, chauffagiste, etc. Et ma mère affirme mordicus que c'est sans doute une arnaque.
1: Alors, ça c'est pour vous, Aude, hein ?
9: C'est une arnaque, je confirme. Maman a toujours raison, il faut toujours écouter maman, on met tout ça à la poubelle.
1: On va y répondre dans une trentaine de minutes et puis le meilleur pour la fin. 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Et on démarre avec vous, chers amis, Valère et Abdel Alaoui, que nous recevons spécialement aujourd'hui pour parler cuisine, ou plutôt robot de cuisine, mon cher Valère. Comment gagner du temps et de l'argent?
15: Oui, parce que si je vous dis Airfryer, Cookeo, Thermomix, Magimix, Ninja...
1: Vous m'avez perdu déjà.
16: Ninja non, moi, ça me fait rêver, perso.
15: Non, mais vous connaissez, je pense, autour de la table, et celles et ceux qui nous écoutent un peu ces noms-là, voire on en a tous un à la maison, non?
16: Oui, moi j'ai Airfryer.
5: Non.
15: Gérald, non.
9: Moi j'ai un Moulinex Compagnon.
15: Ah bah, oula, c'est bien.
1: C'est vieux, ça.

0: question qu'on s'est posée, c'est entre le prix d'achat, la consommation, l'usage réel, est-ce que ces appareils sont bien rentables? Est-ce que c'est un peu une arnaque marketing, hein, au fond? Est-ce qu'on nous pousse à la surconsommation? C'est 100 euros un air fryer, 1000 euros un Thermomix, un Ninja Foodie, on est autour de 200 euros, donc ça peut quand même piquer. Donc, première question pour vous, Abdel Alaoui, puisque vous êtes un professionnel de la cuisine, on s'en remet à vous aujourd'hui, tous ces robots multifonctions, c'est vraiment utile ou c'est du marketing?
1: Alors, il y a beaucoup de marketing et d'ailleurs, ils sont vendus grâce, on va pas se voiler la face, hein, grâce au réseau, beaucoup. Mm-hmm. Et on a certains sont utiles. Ça dépend du budget qu'on va mettre. Si on commence à mettre entre 500 et 1000 euros comme le Thermomix, on a intérêt d'utiliser en tout cas 3-4 fois par
2: parce
1: semaine.
2: Que c'est énorme.
1: Pour que soit hyper, rentable. L'air fryer. Moi, j'aime bien parce que il a cette utilité, en fait, de rendre croustillant les produits sans forcément mettre trop de gras.
2: Donc,
1: mets ce que tu veux dedans, un tout petit peu de gras. Et il y a un système un peu.
3: Mais on n'est même pas obligé de mettre du gras.
1: Même pas obligé, quoi. Non, mais si on veut quelque chose de.
2: Non, mais c'est vrai que moi, j'ai mis une tranche de jambon de Bayonne chez une copine, c'est devenu du bacon vraiment hyper croustillant. Non, mais j'ai trouvé ça super, ça la sèche.
1: Oui, ça la sèche, et tu peux manger ça comme une chips. Et donc, ouais, moi, si je devais en tout cas. Si je devais utiliser un robot, c'est Air Fryer. Et comme je disais au départ, c'est le Cookeo qui est hyper pratique aussi.
2: Mais le Cookeo, c'est cher.
0: Oui, je sais pas combien ça coûte, là.
1: Entre 200 et 500. Ouais, c'est assez cher.
0: Ouais, donc c'est pas
1: donné. Mais c'est une vraie utilité, ça remplace la marmite. Alors, moi, je suis pas le bon client parce que je suis chef et je cuisine avec mes couteaux et mes casseroles.
2: Oh là là, regardez le boulard.
0: Alors, ça faisait penser à quelque chose.
2: Qui est un immense restaurateur qui nous fait vraiment le cadeau d'être là aujourd'hui.
0: Abdel Alaoui, on dit souvent qu'il vaut mieux cuisiner des produits bruts de saison pour faire des économies, pour être dans une démarche écologique, mais aussi pour avoir des produits de meilleure qualité. Est-ce que ces appareils dont on parle là, ça peut nous faciliter la vie pour justement aller plutôt vers des produits bruts plutôt qu'ultra transformés?
1: Alors oui, ça facilite la vie parce qu'on va gagner du temps et pendant que vous allez brancher évidemment votre Cookeo, vous pouvez faire autre chose. Si on a des enfants à les devoirs, par exemple des enfants à l'heure du dîner, est-ce que ça motive à utiliser des produits de saison ou bruts? Oui aussi, parce qu'on est assez guidé en fait. Si on regarde un peu les machines d'aujourd'hui, en tout cas les robots d'aujourd'hui, ils ont tous cet écran tactile et il suffit par exemple d'ouvrir son frigo. On a 5-6 ingrédients un peu dans son frigo, on sait pas quoi faire avec. On les rentre un peu dans ces écrans et là le robot, comme par magie, paf, il te donne une recette. Et tu balances ça dans ton
4: robot. Il y a Abdel Alaoui qui sort comme ça, du Maladin, et qui nous fait à manger.
3: Je veux bien Abdel Alaoui à la place que du Thermomix.
2: Elsa Wolinski, pardonnez-moi.
3: Non, je faisais une blague.
2: Une petite blagounette au Drazo.
3: Moi en fait, avant d'avoir un robot cuisinier, j'avais jamais fait de soupe toute seule, j'avais jamais fait de purée toute seule, et là maintenant je le fais.
1: Ouais, il y a une vraie motivation. En tout cas, il y a ce truc de... Alors, faut pas le mettre de côté, le robot. Faut vraiment s'en servir.
0: S'il y a un équipement à avoir absolument à la maison, lequel ou lesquels pour justement reprendre le contrôle de son alimentation sans forcément y passer non plus des heures parce qu'on a souvent des vies occupées.
1: Alors, il y a le Magimix, évidemment, qui va nous servir à mixer si on veut faire une soupe ou juste une compote ou même couper des légumes. On a le air fryer, moi j'aime bien parce que vraiment ce truc.
2: Je vous sens très air fryer, Abdel Alaoui.
1: Non mais ce truc-là, c'est tout. Pourtant, il n'y a aucun placement de produit. C'est juste ce truc.
2: On ouvre le bac.
1: Ça remplace le four, quoi. Et c'est pratique. C'est un tiroir.
3: C'est bien pour les enfants.
1: On met sur le plan de travail, on met sur le côté, ça remplace le micro-ondes. Et tu as plusieurs tiroirs et tu mets les produits que tu veux. Et là, tu balances ta recette.
2: Magimix, air fryer. Je retiens ça, je fais une liste. Il y en a forcément des pas très très chers. On va continuer de parler de cuisine avec notre chef Abdel Alaoui et toute la bande dont vous doit bien ça. On va même vous donner une petite liste magique des erreurs à éviter en cuisine. Oh là là, que de bonnes nouvelles. Since Emilia, je vois apparaître sur mon écran, j'ai 24 ans à nouveau. Oh, c'est merveilleux ça, sur votre radio ici, ça s'appelle Tout le bonheur du monde. Bienvenue.

0: Quelle joie de réentendre ce titre de Cinse Emilia dans On vous doit bien ça sur votre radio ici.
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0: 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Et on parle cuisine aujourd'hui dans On vous doit bien ça, pardon, en ce début d'émission. Nous recevons à cet effet le grand chef Abdel Alaoui qui nous fait le cadeau d'être là. Rebonjour Abdel Alaoui.
2: Bonjour.
0: Vous sortez d'ailleurs un livre dont on parlera après qui s'appelle Couscous Connexion, 50 recettes qui ont du grain. Il faut bien le dire, en plus, le couscous, ça fait encore partie du top 5, des plats préférés des Français. Ce livre est dingue.
2: Ouais.
0: J'ai si faim. Sachez-le. Vraiment. On continue de parler cuisine. Valère Coréard vous questionnait sur les robots Magimix ou autre air fryer, et puis on va vous donner des petits tips aussi pour plus faire trop de bêtises en cuisine.
3: On en fait toutes et tous des bêtises, on ne sait pas très bien comment conserver tel ou tel aliment, on gaspille parfois, on abîme, on utilise mal les équipements et le robot notamment, on en a discuté à la rédaction, on met trop d'aliments dans celui-là, est-ce qu'il faut mettre un couvercle sur la casserole ou pas, bref, on a besoin
0: de vous.
3: Est-ce
0: qu'on met de l'huile d'olive dans les pâtes?
3: Ah ben voilà, première question
0: dans l'eau des pâtes.
2: Alors, ça, non mais c'est une super question, et non, ça on n'a pas besoin parce que c'est l'eau qui va faire, parce qu'on a l'impression que quand on met de l'huile d'olive ou de l'huile ou un corps gras dans l'eau, quand on va cuire les pâtes, elles ne vont pas coller entre elles.
0: Ouais,
2: et du coup, ça va être plus facile. Pas du tout, en fait. Tu cuis tes pâtes dans de l'eau salée.
0: Il faut bien mettre du sel, voilà.
2: Du sel, ouais, bah, pour les assaisonner un peu. Et après, pour pouvoir les détacher qu'elles ne collent pas entre elles, parce que c'est des féculents, donc ça colle. Et c'est comme une colle naturelle. Et on va juste mettre de l'eau fraîche dessus et elles vont se détacher. Donc on peut faire une quantité de pâtes, on les met au frais, et après on prend à la pince ou une grande cuillère la quantité qu'on veut, on la passe sous l'eau fraîche, et là on a des pâtes qui sont séparées, et on vient les sauter à la poêle si on veut faire des pâtes sautées.
3: Et réécouter l'émission de lundi, parce qu'on a beaucoup parlé des pâtes avec 60 millions de consommateurs.
0: Il y a du cadmium dedans.
3: Il y a du cadmium dans un certain nombre de pâtes.
4: Dans quelle pâte il faut prendre,
3: exactement.
4: Si vous nous écoutez.
3: Abdel, côté cuisson, est-ce qu'on fait souvent des erreurs qui vont en tant que chef? Vous dites, mais c'est pas possible de faire ça, faut arrêter.
2: On fait des erreurs parce que typiquement, si on prend quand on fait une recette, moi j'ai tendance, le dimanche par exemple, je fais mes courses. On a de la chance, le dimanche c'est le marché. Donc on fait ses courses, on va faire une quantité de plats pour la semaine.
0: Oui.
2: Et donc si on allume son four par exemple, même écologiquement parlant, si on allume son four, il faut vraiment qu'il serve à quelque chose. Donc là on enfourne le maximum de produits, ou même un air fryer par exemple, on va mettre du poulet, des légumes, et on fait une quantité pour avoir au moins 2-3 jours de
0: produits. Et qu'on congèle après.
2: On peut congeler après dans les petits sachets.
0: Et le docteur nous dirait que ça n'enlève pas les valeurs énergétiques de la nourriture quand on congèle.
5: Oui, ça n'enlève pas les valeurs nutritionnelles, mais il n'y a pas besoin de congeler, on va consommer dans la semaine.
2: Oui,
5: donc,
2: il y a 3 jours
5: de temps de conservation, ça pose pas de problème.
2: Il y a 3 jours de DLC, quoi, c'est maximum, quoi. 3-4 jours. Moi, j'ai un enfant qui est allergique au gluten et au lactose, donc je prépare ces petites gamelles ces petites portions pour aller à l'école. Donc j'ai pris un peu le lead de ça. Enfin, je me suis habitué à préparer ces plats-là.
3: Il est chanceux, lui.
0: Vous voulez pas préparer ma petite gamelle, Abdel?
2: Ouais, bien sûr.
3: Qu'est-ce qu'on conserve ou pas dans le frigo?
0: Oui.
3: Moi, c'est une question. Alors ça, je pense qu'on est personne n'est d'accord là-dessus.
2: Alors, les œufs, on n'a pas besoin de les conserver au frais. D'ailleurs, quand on les achète au supermarché, ils ne sont pas au frais, ils sont avec le lait, à côté de l'eau. Moi, je fais un truc aussi pour conserver ces herbes, parce qu'on a tendance à acheter des herbes en quantité, et au bout d'un jour ou deux, moi, je suis gros consommateur de coriandre, par exemple.
0: Moi fraîche. Aussi, au bout de 2 jours, c'est fini.
2: Voilà, et bien là, on va prendre un papier absorbant, on va le mouiller avec de l'eau fraîche, on va rouler sa botte de coriandre dedans, et on va la mettre dans le tiroir des légumes, et ça va rester pratiquement une semaine.
0: Mais
2: pareil
0: non.
2: pour la menthe, pareil pour la nette, pareil pour l'estragon, toutes les herbes.
0: Audrazo.
6: J'ai une question, les tomates au frigo ou pas? Parce que gros débat chez moi, tomates au frigo ou pas?
2: Non, alors moi je les mets pas au frigo, et là on sort un peu de l'été et on adore avoir cette grosse corbeille en plein milieu de la table avec plein de tomates, plein de fruits et tout.
5: C'est vrai, c'est beau.
2: Non mais elles ont la température un peu ambiante, du coup toute la sucrosité de la tomate, elle se révèle là.
6: C'est meilleur.
2: Bien sûr, c'est meilleur.
0: Et la grosse courgette, on la perd.
2: C'est la voisine.
0: C'est la grosse courgette, on la met où? Enfin, si je vais est-ce qu'on
3: frigo,
0: a
3: question suivante.
0: Le frigo ou pas, la grosse
2: non mais les légumes à part les carottes qu'on met au frais, ou peut-être l'aubergine parce qu'elle va vite se friper. Mais sinon le reste on peut laisser à l'extérieur.
3: Rapidement, quels fruits et légumes on ne met pas côte à côte, parce que il y a les fruits et légumes climactériques et non climactériques.
0: Est-ce que ça veut dire?
3: Ça veut dire qu'il y en a qui continuent de mûrir tout seul et d'autres non. Et ceux qui continuent de mûrir tout seul peuvent accélérer le pourrissement des copains.
2: Bah, typiquement, la pomme, on peut pas la mélanger avec tous les fruits et légumes parce que ça accélère le mûrissement. Et si on la met la pomme à côté de banane, par exemple, ou d'avocat, au bout d'une journée ou deux, on va avoir des avocats qui vont noircir, ou des bananes, pareil, qui vont noircir. Donc la pomme, faut éviter. Faut pas la mettre avec les autres fruits.
4: Moi, j'apprends plein de choses.
0: On a envie de l'écouter pendant des heures. Une dernière question,
3: Valère, rapidement. Peut-être nous donner 2-3 réflexes tout simples pour mieux cuisiner et surtout moins gaspiller, parce que le gaspillage, c'est une source de dépenses inutiles.
2: En fait, il y a deux choses. La première des choses, ce que je disais au départ, c'est si le four est allumé, autant s'en servir pendant une heure et mettre le maximum de produits dedans et préparer des recettes pour des portions pour 2-3 jours. On peut réutiliser aussi les produits qu'on a au frais, c'est-à-dire si on a trop fait de riz, par exemple. On en a fait, par exemple, un poulet au curry. On a pris ce riz pour la garniture, pour l'accompagnement. Ouais. On peut l'utiliser. On va le sauter avec de la coriandre, un peu de gingembre, sauce soja, et on a un deuxième plat. Donc c'est comment réutiliser aussi les ingrédients ou les féculents ou les légumes qu'on a en plus pour refaire d'autres recettes. Aujourd'hui, c'est hyper simple. On va sur internet, sur ces robots là, ils te donnent cette petite tablette, tu fais rentrer tes légumes et voilà.
0: Merci Abdel Alaoui. On va continuer de parler cuisine avec vous et de votre livre, un couscous connexion 50 recettes qui ont du grain aux éditions de la Martinière. Et puis on va recevoir évidemment une auditrice qui nous parle d'une air friteuse. Alors même moi je ne sais pas ce que c'est, mais pour l'heure on va écouter un peu de Bruno Mars. Ah j'adore, On My Soul. On vous doit bien ça, c'est votre nouveau rendez-vous quotidien entre 12 et 13 heures sur votre radio ici.

0: Bruno Mars, On My Soul, sur votre radio ici.
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0: 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Et on parle cuisine aujourd'hui dans votre nouveau rendez-vous. On vous doit bien ça. On est ensemble jusqu'à 13h et nous avons un petit cadeau du jour puisque le grand chef Abdel Alaoui nous fait l'honneur de sa présence. Cher Abdel, vous venez sortir un livre. Fantastique, s'appelle Couscous Connexion. Non mais ma passion, c'est 50 recettes qui ont du grain. Je l'ai sous les yeux, j'ai envie de tout essayer, j'ai envie de tout manger. Pourquoi ce livre, Abdel ?
2: Parce que ça fait longtemps que je voulais parler de couscous, au-delà d'en faire tout le temps. Tu vois, moi j'étais élevé à la semoule, tous les vendredis chez les musulmans, tu vois, tu manges ton couscous. Et c'est un livre qui a été fait avec le cœur, parce qu'en fait, il y a mon père dedans. Il y a mon père dedans, et c'est mon couscous préféré. Il fait un couscous aux tripes. Alors je sais pas, ça donne envie à tout le monde.
0: Il fait
2: un couscous à base de tripes et de pois chiches qu'on a mangé. Alors autant ma mère, elle en fait tout le temps.
0: Ouais.
2: Mais tu vois, ma mère, elle a un truc du quotidien où elle nourrit ses enfants. Elle a toujours fait ça, tu vois. Et mon père, il le faisait une fois par an. Ouais. Il arrivait, et bon, il en mettait partout, tu vois. Mais il faisait ça avec le cœur et il nous fait cette recette aux tripes. Donc c'est un peu le début de ce livre. Et évidemment, quand tu commences à t'intéresser au couscous, bon, en fait, du couscous, il y en a dans le monde entier. Il y a un couscous brésilien, sénégalais, malien.
0: C'est fou, je vois du coup couscous aux sardines et je sais à quel point la sardine est très très bon pour la santé, n'est-ce pas?
3: Exactement, plein de vitamines, plein d'oméga 3. Manger un peu de poisson, ça change la viande.
0: Il y a une recette de couscous aux agrumes, je me retourne vers vous, ça vous inspire. Parce que ça, c'est complètement notre délire. Après, je me retourne vers Aude parce qu'il y a un tatin de fenouil à pas piquer des hannetons, des croquettas panées, on a envie d'absolument tout essayer. Et alors, pardonnez-moi, ça a l'air facile à faire quand on lit votre livre.
2: Bah, ça, c'est un peu ma spécialité, c'est toujours quelques petits ingrédients et on arrive à faire une recette. Mais il est intéressant parce qu'il y a plein de livres du monde entier, quoi. J'ai rencontré des potes chefs et tout, donc qui m'ont délivré un peu leur couscous d'enfance.
0: Il y a aussi des œufs mayo, la recette est folle. Un fondant au chocolat, j'ai envie
4: de dire. Mais parce que vous êtes le roi de l'œuf mayo,
2: vice-champion du monde.
0: Oui, c'est pas du tout une vanne.
2: J'ai gagné l'année dernière j'ai joué le jeu, j'y suis allé en me disant qu'est-ce que je vais faire avec ces œufs mayo. Et en fait, je les ai plongés, c'est pour ça qu'il est dans le livre du couscous. Mais je les ai plongés dans un bouillon de couscous pendant 24 heures. Ils ont pris le goût, je les ai coupés en deux,
0: Donc, si vous voulez épater vos amis, il y a juste la recette des meilleurs œufs mayo du monde dans le livre d'Abdel Alaoui, Couscous, Connexion, 50 recettes qui ont du grain aux éditions La Martinière. On va accueillir avec nous une auditrice qui avait une question à nous poser. Elle s'appelle Muriel et elle écoute Ici Touraine et on les embrasse très chaleureusement. Ils font un travail formidable. Bonjour Muriel.
5: Bonjour.
0: Comment allez-vous, chère Muriel?
5: Très bien, avec le soleil. Et puis, de vous entendre, ça illumine la vie.
0: C'est gentil. Vous allez me faire pleurer. Muriel, vous avez une question pour notre chef Abdel Alaoui?
5: Alors non, j'ai pas de question. C'était juste un petit message que j'avais mis sur WhatsApp.
0: Vous avez une air friteuse, mais vous vous en servez pas?
5: J'ai eu un air fryer à Noël et c'est vrai que je m'en suis servi une fois, mais à ma décharge, j'ai pas de place dans ma cuisine, donc il est dans le carton et j'ai peut-être un peu la flemme de sortir.
3: C'est un sujet, la place aussi, tous ces robots-là.
0: C'est ça aussi, parce que ça prend beaucoup de place. Du coup, vous utilisez plutôt votre Thermomix, c'est ça?
5: Alors, c'est pas du tout la même chose, ça cuit pas, mais j'ai un
0: Thermomix. Ça se voit que je cuisine pas, non?
5: Il cuit, mais bon, voilà. Mais le Thermomix, moi, franchement, c'est formidable, comme appareil. Franchement, c'est génial. J'étais sceptique au départ. Et puis, c'est mon mari qui m'a poussée à aller à une réunion,
0: atelier.
3: Il est gonflé, lui.
0: Ils peuvent être utiles, les maris. Alors, merci beaucoup, en tout cas, Muriel. Merci aussi à son mari qui lui a donné un bon conseil. Aude Razo, rapidement.
6: Il y a effectivement pas mal de gens qui réagissent sur le 0810 055 056 sur le WhatsApp. Rien ne vaut une cocotte en fonte pour cuisiner.
0: À l'ancienne.
2: Évidemment.
0: C'est vrai, Abdel, vous confirmez?
2: Et évidemment, je confirme. Une poêle, des couteaux, une planche à découper.
0: C'est parti, mon kiki. Merci beaucoup à Abdel Alaoui, notre chef merveilleux, d'être passé par notre petite émission. On vous doit bien ça, notre merveilleuse émission. Mais pour l'heure, nous allons accueillir Vanessa. Bonjour Vanessa.
7: Bonjour.
0: Vanessa, elle a joué. Elle s'est inscrite sur ici.fr et du coup, elle repart avec 200 euros.
4: Bravo Vanessa.
0: C'est merveilleux. Merci beaucoup Vanessa de vous être inscrite.
7: Merci à vous surtout.
0: Et ben voilà, on vous embrasse, ça nous fait plaisir. Il y aura aussi un autre gagnant un peu plus tard dans l'émission, mais pour l'heure. C'est le cas de le dire, de l'actualité de vos régions grâce aux 44 locales de votre radio ici. À tout de suite, chers amis.
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11: Du Warhol dans le Nord Finistère. Le fonds Hélène-Édouard Leclerc de Landerneau accueille les œuvres de la star du pop art Andy Warhol. En faisant entrer dans le monde de l'art des objets et des images du quotidien, canettes, boîtes de soupe ou paquets de lessive, l'artiste révolutionne les codes de son époque et brouille les frontières entre culture populaire et création artistique. Près de 200 chefs-d'œuvre sont réunis pour l'occasion. Peintures, sérigraphies, dessins, films et archives retracent le parcours exceptionnel de l'un des artistes les plus influents du XXe siècle. Vous avez jusqu'au 24 janvier 2027, pour en profiter, le fonds Hélène et Édouard Leclerc de Landerneau est ouvert tous les jours de 10h à 18h. Le plein tarif est de 10 euros. Et à noter que de nouveaux travaux ont commencé lundi sur la Nationale 165 entre Quimperlé et Rieix-sur-Bellon pour rénover la chaussée. La circulation se fait sur une seule voie dans les deux sens.
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0: Midi 32 sur votre radio ici. C'est votre nouveau rendez-vous quotidien depuis la rentrée. Ça s'appelle On vous doit bien ça. Et ici, on parle bon plan, vie quotidienne, arnaque à hésiter, à éviter, cuisine, santé. Nous sommes là pour vous rendre service parce qu'on vous doit bien ça. Alors, nous sommes ensemble jusqu'à 13h. Moi, je m'appelle Enora Malagré. Je suis avec Aude Razo, Valère Correa, Gérald Kirzek qui nous parlera des gestes de premier secours dans un instant et notre Elsa Wolinski de tout l'argent qu'elle a jeté par les fenêtres à cause des réseaux
12: sociaux. Ou qu'elle n'a pas jeté, justement.
0: Ou qu'elle n'a pas jeté. Mais pour l'heure, c'est Aude Razo qui répond au vocal d'une auditrice, Mélissa, qui nous a appelé au 0810 055 056.
13: Bonjour à tous, j'ai reçu plusieurs fascicules avec des numéros de plombiers, électriciens, chauffagistes, etc. Moi, j'appellerais bien parce que j'ai besoin d'un de leurs services. Et ma mère affirme mordicus que je ne devrais pas faire ça et que c'est sans doute une arnaque.
0: Mais...
13: qui dois-je croire ? Merci beaucoup.
0: Mais oui, on croit toujours sa maman, non ? Je crois, Aude Razo.
6: Oui, on croit. Là, il faut vraiment, vraiment croire votre maman. Mélissa, effectivement, c'est une arnaque. Je suis sûre que ça parle. J'ai fait un petit test dans l'Open Space ce matin, j'ai montré à tout le monde.
0: Ah ouais ?
6: Vous savez, c'est ces magnets un peu typo bleu, blanc, rouge qu'on reçoit. Donc, il y a les numéros de secours, pompiers.
3: Magnets, on le met sur le frigo.
6: Le frigo, les aimants. Hein ? Et donc, du coup, vous le mettez sur le frigo, ça fait un peu bleu, blanc, rouge, il y a la police, le numéro de la police, des pompiers et tout. Et en dessous, vous avez effectivement le serrurier, numéro de téléphone, dératiseur, numéro de téléphone, etc. Vous voyez de quoi je parle,
0: Elle me regarde, je vous dis la vérité, parce que j'ai encore plongé. C'est-à-dire que je dis, moi je l'ai mis sur mon frigo. Le magnet, Gérald Kirzek. Eh bien, heureusement que j'ai toujours pas appelé le fameux plombier du prénom Jérôme. Et donc, je serais tombée où, moi ?
6: Eh bien, en fait, si vous regardez de plus près déjà, Enora, les numéros sont quasiment tous les mêmes. Donc, le numéro du dératiseur est à peu près le même que celui du plombier.
0: C'est pas
6: donc,
0: faux.
6: Déjà, déjà, ça, c'est déjà un peu suspect.
12: Elsa Wolinski, tombée dans le panneau.
14: J'ai fait la même chose.
12: C'est pas vrai.
14: Moi aussi, je l'ai mis.
6: Bah oui, parce que ça fait pratique, effectivement. Mais en fait, la liste, je vous le dis tout de suite, ce sont des pseudo-artisans qui vont vous facturer des prix exorbitants. Il y a un couple en Moselle qui avait appelé justement un électricien qui était sur la liste qu'ils avaient reçue, et ils avaient payé quand même 1500 euros le remplacement d'un disjoncteur. On était quand même, voilà. Là où c'est pervers, c'est le côté bleu-blanc-rouge qui est un peu rassurant. Il y a aussi le logo. Ça, souvent, il y a un petit logo. Alors, soit c'est votre mairie, votre département. Moi, la dernière fois que je l'ai eu, c'était le logo d'un hôpital, carrément. Mais en fait, que ce soit l'hôpital, la mairie, le département, ils n'ont rien à voir avec ça. À chaque fois, moi, je passe un petit coup de fil et je dis, c'est vous qui envoyez ça. Non, non. En fait, ce ne sont pas du tout eux. Donc, vous voyez, un petit côté pervers. Ils jouent un peu sur le côté officiel, alors qu'en fait, ce sont juste des artisans véreux qui vous ont glissé ça dans la boîte aux lettres. Petit conseil, faites vous-même votre liste de numéros d'urgence avant d'en avoir besoin. Vous discutez avec les voisins, tu connais un serrurier sympa qui coûte pas trop cher, etc. Faites-vous une petite liste, collez-la sur le frigo, et Nora.
12: Quel est mauvais. Mais
3: avec du scotch, c'est pas grave si c'est pas aimanté.
12: Gérald Kirzek, vous aviez une petite remarque.
3: Oui, est-ce que c'est forcément des artisans véreux? Est-ce qu'on peut pas imaginer, ben moi je pense à la campagne, des artisans qui veulent aider justement et qui ont fait eux-mêmes cette liste et qui en ont fait un magnète justement et qui le distribuent.
6: Alors, sur ces magnètes-là précisément dont je parle, les fameux bleu blanc rouge très bien fait.
3: Dans les grandes villes et tout
6: ça. C'est une arnaque. Par contre, effectivement, si vous avez l'artisan du coin qui vous a glissé un petit prospectus dans la boîte aux lettres pour faire sa pub, bon voilà, donc là, on peut aussi discuter avec le voisin, les voisines, etc. Est-ce qu'ils le connaissent ou pas? Et puis on voit si c'est sérieux ou pas.
12: Merci, cher Audrazo. Faites comme notre auditrice Mélissa. Appelez-nous, posez-nous vos questions. Ça se passe au 0810 055 056. C'est notre WhatsApp et c'est gratuit. Nous allons écouter France Gall, la chanson d'Azima sur votre radio ici.

0: France Gall, la chanson d'Azima dans On vous doit bien ça sur votre radio ici.
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0: Quelle joie d'être avec vous tous les midis jusqu'à 13h. C'est votre nouveau rendez-vous quotidien avec toute une joyeuse bande que j'aime tant. Et ma petite chouchoute.
3: Ah, enfin, ça y est.
0: Ça y est,
3: j'ai ce rôle.
0: En semaine 2. Alors, Elsa Wolinski, j'attends avec impatience votre chronique. Vous avez, je crois peut-être, réussi à économiser de l'argent, dis donc.
3: Oui, ça m'arrive très très rarement. Mais écoutez, moi surtout en ce moment, Enora, je crois que je suis en train de devenir folle. Enfin, je ne vais pas très bien. Non, je vous assure, je m'inquiète pour moi toute seule. Vous savez de quoi j'ai rêvé cette nuit?
0: Non.
3: D'électroménager.
0: Ah, ça ne va pas, oui.
3: Non, oui, j'en suis là, Gérald. Oui, je vous assure, je rêve même plus de vous, Valère. Non, c'est fini. Ni d'une maison au bord de la mer, ni même d'interviewer Céline Dion, pas du tout. Non, moi je rêve d'un aspirateur. Effectivement, je sais exactement à qui la faute. Les réseaux sociaux, tout à l'heure le chef Abdel Alaoui l'a dit d'ailleurs, c'est la faute des réseaux sociaux. Ouais. Quand je n'arrive pas à dormir, comme cette nuit d'ailleurs, je scrolle. Et vers 2h du matin, je peux vous assurer que tous les robots ménagers du monde me paraissent indispensables.
0: Ouais,
3: j'ai eu le malheur cet été de passer des heures à regarder la Ninja Creamy Deluxe. Est-ce que vous savez ce que c'est?
0: Pas du tout.
3: Vous l'avez vu, c'est cette machine? Elle a 10 programmes. Elle fait des sorbets, des gélatos, des yaourts glacés, même des glaces protéinées. Et elle coûte 219,99€.
0: Qu'on peut payer en 25 000 fois. Donc
3: bien
0: on se dit, tiens, c'est possible.
3: Évidemment, j'avais à peine fini de regarder mes glaces que mon téléphone avait déjà compris que j'étais une proie facile, vous pensez bien. Et voilà que maintenant, l'algorithme remplace toutes les vidéos de mecs torse nus que j'avais qui font des recettes de cuisine par de l'électroménager. Donc cette nuit, j'ai complètement bloqué sur un aspirateur. Mais oui, oui. Vous savez, celui qui s'allume avec la petite lumière bleue. Est-ce que vous l'avez déjà vu?
4: J'ai vu ça, c'est fascinant.
3: Ah non, mais
0: Audrazo en est.
3: Il a une caméra haute définition avec de l'intelligence artificielle qui photographie la tâche et la compare à une base de près de 10 millions d'images de saleté. 10 millions!
0: C'est la NASA.
3: Et ensuite, il décide tout seul du nombre de passages nécessaires. Moi, à ce stade-là, je suis capable de faire des tâches exprès, rien que pour le regarder travailler, je vous le dis. Et quand il a terminé, il rentre tout seul dans sa petite maison. Oh. C'est plus un aspirateur, c'est un colocataire, en fait. Alors, je vous donne le prix, hein, quand même.
0: Alors
3: 899€.
4: Ah,
3: oui,
4: c'est pire.
3: Bon, là, et ensuite est arrivé sur mon écran le Thermomix. Vous en avez parlé tout à l'heure, Valère. Le Thermomix TM7. Alors, est-ce que vous êtes prêts?
0: Allez-y.
3: Il a 24 modes, remplace plus de 20 appareils, possède un écran tactile de 10 pouces et donne accès à plus de 10 000 recettes. Il peut même organiser vos menus de la semaine et
0: établir vos soirées.
3: Établir votre liste de courses. 1599€. Alors, à ce prix-là, je vous dis, moi, je voudrais qu'il fasse lui-même les courses, la table, qu'il demande à mes enfants comment ils ont passé leur journée.
5: Ça s'appelle un mari. Hein.
3: Oui. Ah, bah oui, c'est vrai. Vous avez raison. Donc, à 5h du matin, j'arrivais toujours pas à dormir et j'ai remarqué l'état de mes vitres qui étaient un peu crasse-pouille. Je me dis, elles sont pas très propres. Donc, j'ai repéré là un robot qui s'accroche tout seul à la fenêtre. Il calcule l'itinéraire tout seul. Il détecte les bords et pulvérise lui-même le produit nettoyant sur la vitre.
0: Oh là, alors, c'est combien ça?
3: 499€.
0: Okay.
3: Je le veux quand même. Je les veux tous. Mais oui. Le dernier, c'est ma petite passion parce que ça fait des petites bouclettes. Le Dyson Airwrap ID.
0: Il
3: se connecte à votre téléphone en Bluetooth. Vous lui donnez votre profil capillaire. Moi, j'ai mis Beyoncé en direct. Et là, il vous programme des boucles. 479€. Alors, j'ai fait le calcul,
0: c'est un peu la valeur.
3: Si j'avais acheté toutes les machines qui me paraissent indispensables la nuit, j'en aurais eu pour exactement 4 000€.
0: Voilà,
3: on va faire ça. Presque 4 000€. Tout ça pour ne plus aspirer, ne plus laver mes vitres, ne plus cuisiner, ne plus faire mes glaces et avoir des jolies bouclettes. Alors en fait, j'ai compris une chose. Ce que les réseaux sociaux essaient de me vendre, c'est une vie dans laquelle je ne fais plus rien.
0: Ouais.
3: Et franchement, finalement, ça ne me va pas.
0: Bah oui, des choses.
3: Ça ne me fait pas rêver tout ça. J'ai envie, évidemment, de cuisiner, de laver mes vitres et de vivre et de faire la cuisine.
0: Exactement.
3: Bien sûr.
0: Et puis d'être riche, parce que du coup, vous n'avez pas acheté.
3: Ah ça, j'ai envie d'être riche.
0: Grâce à On vous doit bien ça, vous voyez, ça calme un peu les ces envies d'achat un peu compulsives. Valère, vous avez une petite technique pour qu'on ne tombe pas dans le panneau et qu'on fasse des économies?
2: Bon, déjà suivre les conseils d'Elsa, c'est-à-dire quand ce qu'on regarde à 2h du mat, on essaye
3: on
2: n'achète pas, c'est pas forcément le meilleur moment. Sinon, il y a un truc que je trouve pas mal, c'est la méthode du bol. Je sais pas si vous connaissez. Le bol, ça peut être un saladier, qu'importe, un petit récipient. Le principe, c'est le suivant, c'est de vous aider à résister aux achats compulsifs. On est dans un magasin. Vous savez, les rayons à la fin, quand on arrive un petit peu avant la caisse, c'est là qu'on a les petits achats compulsifs, par exemple. Tiens, ça, je vais le prendre, Chaque fois que vous êtes face à un achat instinctif, un projet d'achat, vous vous retenez et vous marquez sur un petit papier ce que vous avez failli acheter et combien ça coûtait. Vous pliez le papier, vous le mettez dans le bol. Et puis vous attendez une semaine, un mois, et de temps en temps, vous allez voir ce que vous aviez mis là-dedans. Et vous vous dites, est-ce que je le veux vraiment ou est-ce que j'ai fait une économie réelle? C'est un tout petit pare-feu, c'est un petit rempart en fait à l'achat spontané, parce que bien souvent, on le regrette après et on a gaspillé des sous.
0: Alors, je vais mettre un bol illico quand je rentre chez moi ce soir. Ne cédez pas au chant des sirènes. C'est justement ce qu'on va écouter sur votre radio. Ici, grâce aux frérots de la Vega, votre nouveau rendez-vous, c'est On vous doit bien ça. On est ensemble jusqu'à 13h.

0: On ne se lasse pas de la voix des frérots de la Vega, le chant des sirènes sur votre radio ici.
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0: Encore un petit quart d'heure à passer en votre compagnie, ça passe si vite, on est ensemble jusqu'à 13h, c'est votre nouveau rendez-vous quotidien, on vous doit bien ça sur votre radio. Ici, il y a une journée, là ce week-end me semble-t-il,
3: samedi,
0: merci Audrazo, sur les gestes des premiers secours, c'est évidemment notre médecin Gérald Kirzek qui va nous en dire un mot.
4: Journée mondiale des premiers secours et l'objectif c'est vraiment de se former. Alors, on avait beaucoup de retard, on est en train de le rattraper, mais c'est...
0: Pourquoi on avait du retard en France?
4: Ben, parce que c'était pas dans les programmes de l'éducation nationale.
0: D'accord.
4: Parce qu'on n'avait pas cette culture de la prévention, mais de manière générale, on l'a pas par rapport aux pays nordiques. Nous, on était à moins de 5% des Français qui étaient formés. Là, c'est en train de s'améliorer. Et en fait, il s'agit d'apprendre quelques gestes. Et en quelques heures, vous pouvez, alors, il y a la Croix-Rouge française, bien sûr, qui va être partenaire de cette journée mondiale, mais il y a plein d'associations, les pompiers qui peuvent vous former. C'est l'occasion d'aller participer à ces villages, à ces événements, sur les premiers secours. Et puis, tout simplement, de vous dire, bah, tiens, je vais passer 2-3 heures à prendre 3 gestes qui sauvent. Allez, je vous en donne 3 gestes qui sauvent. Premier geste qui sauve, que faire en cas d'étouffement? C'est vrai que quand quelqu'un s'étouffe à table, ou vous êtes dans la rue, vous avez quelqu'un qui est en train de porter les mains à sa gorge et qui, et là c'est important, il n'est pas en train de vous dire j'arrive plus à respirer, parce que s'il vous dit j'arrive plus à respirer, c'est qu'il y a de l'air qui passe. Et c'est qu'il arrive à respirer, et donc là il n'est pas question d'aller ni lui taper dans le dos, ni faire la méthode d'Emlich. En revanche, si la personne porte ses mains à sa gorge, il n'y a plus de son qui sort parce qu'il n'y a plus de possibilité de passage d'air, elle devient un peu cyanosée, rouge, cyanosée. Là, il y a quelque chose qui est coincé dans sa trachée, dans ses voies respiratoires. C'est là où il faut réagir. Et on réagit comment? On lui donne 5 grandes claques dans le dos, entre les omoplates avec le plat de la main. 5 fois, il est penché un peu en avant. On va taper 5 fois pour essayer de débloquer les voies aériennes. Et si ça ne fonctionne pas, on va se mettre derrière.
0: Ça, c'est
4: on va
0: l'enlacer.
4: C'est la méthode d'Emlich, exactement.
0: Emlich. Et alors, comment on fait ça?
4: On se met à l'arrière. On le ceinture par l'arrière, on met son poing dans le creux de son estomac et on va tirer vers soi et vers le haut. En fait, l'idée, c'est de faire une hyperpression en dessous du plexus, exactement, dans le creux de l'estomac, histoire de ramener un peu comme un grand mouvement de virgule. Voyez, on vous ramène vers vous et vers le haut. L'objectif, c'est de faire un peu sauter le bouchon de champagne, c'est-à-dire que s'il y a quelque chose qui est coincé dans la trachée, on fait une hyperpression au niveau de l'abdomen et ça va déboucher. Et là aussi, on fait 5 méthodes d'Emlich. Et entre-temps, qu'est-ce qu'on a fait? On a appelé les secours.
0: Ah oui,
4: on a fait appeler les secours, le 15, le SAMU, ou le 18, les pompiers, ou le 112, le numéro d'urgence.
3: Moi, c'est vrai que j'ai toujours peur de mal faire, en fait. J'ai vraiment peur de je vais mal faire le geste et je vais peut-être empirer quelque chose.
4: Si la personne est en train de s'étouffer, c'est-à-dire qu'il n'y a vraiment plus de son, il n'y a plus de possibilité de respirer, il faut faire vite, parce qu'au bout de 2 minutes, elle va tomber en arrêt respiratoire ou en arrêt cardiaque. Donc là, vous ne pouvez faire que du bien en essayant de débloquer la situation. Deuxième geste pour apprendre à sauver une vie, l'hémorragie. Alors, quand je parle d'hémorragie, ce n'est pas une petite coupure, hein, c'est vraiment une hémorragie. C'est, alors, je ne vais pas vous faire à la MacGyver, mais vous voyez, ça saigne vraiment. Qu'est-ce qu'on fait? Premier réflexe, on appuie dessus. Vous prenez une écharpe, vous prenez des compresses, vous prenez quelque chose pour isoler votre main du contact avec le sang direct, mais vous allez appuyer pour arrêter l'hémorragie. On ne fait pas de garrot, on ne fait pas de point de compression, sauf si vous savez faire, mais dans l'immense majorité des cas, on appuie dessus et on maintient appuyé et on alerte les secours. Le gros avantage, c'est que maintenant on a un téléphone portable, on peut appuyer d'un côté et puis faire le
3: c'est
4: numéro
3: comme dans
4: en écoutant plus
3: de l'autre
4: côté. On
3: déchire son t-shirt et on met sur la plaie.
0: Une ampoule d'adré, on dégage.
4: Exactement. Et troisième geste qui sauve des vies véritablement, et là aussi Aude a raison, on dit on a peur de mal faire, c'est l'arrêt cardiaque. On a peur de faire un massage cardiaque.
0: Ça, oui.
4: Sauf que si la personne tombe devant vous, elle parle plus, elle vous répond pas, vous lui dites oh tu m'entends, essaie de me répondre, etc., serre-moi la main. Personne répond. On regarde si la personne respire, c'est-à-dire si la poitrine se soulève ou pas. Si la poitrine ne se soulève pas, elle ne vous répond pas, c'est un arrêt cardiaque. On cherche même pas à prendre le pouls, etc. On perd du temps. On appelle le 15, le 18 ou le 112. Et là, en plus, les secours vont vous guider. Ils vont vous dire, OK, on vous envoie une équipe. Vous allez donner l'adresse, etc. Ouais. C'est l'alerte. Il faut prendre quelques secondes pour vraiment donner une alerte précise. Et puis après, vous allez faire le massage cardiaque. Donc là, on ouvre la chemise et on va au niveau de les deux seins ou les deux tétons. Il y a une ligne entre les deux, finalement, vous allez appuyer à ce niveau-là sur la cage thoracique 100 fois par minute avec votre talon de la main. Vous voyez, on a tous vu des images, des vidéos. Et donc, on va appuyer entre les deux seins, comme ça, sur le sternum. Et on va remplacer la pompe cardiaque. On appuie de 3 à 5 cm le temps que les secours arrivent. Donc voilà.
0: On peut faire des petites formations pour ça.
4: Bien sûr. En 2 heures, vous apprenez les gestes essentiels. Cette journée mondiale va vous permettre, dans plein d'endroits, de participer à des manifestations. Et là, sur l'étouffement, l'hémorragie et l'arrêt cardiaque, vous avez appris à sauver des vies. Et si on faisait ça, les secours après prennent le relais. Mais le premier maillon, il est vraiment indispensable, et notamment le maillon de l'alerte.
0: Merci docteur Gérald Kierzek pour ces précieux conseils. On se retrouve dans un instant. Il y a énormément de questions au 0810 055 056. Ça tombe bien, on est là pour vous parce qu'on vous doit bien ça. À tout de suite.
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0: Encore quelques minutes à passer en votre compagnie. On est ensemble jusqu'à 13h. Donc on vous doit bien ça, votre nouveau rendez-vous quotidien. On parlait à l'instant avec le docteur Kierzek des gestes de premier secours et Valère Coréard disait un truc, je suis assez d'accord. Ça devrait être obligatoire en fait.
9: Bah, ça me semble être un peu la base, c'est-à-dire touche pas tous les 5 ans pour pas oublier.
4: C'est censé l'être dans les programmes scolaires, mais c'est compliqué à caser d'un programme scolaire.
0: Les tremplés sont tellement débordés, nos professeurs.
3: Mais moi, je l'ai fait à l'école, j'ai fait plusieurs fois avec les centres aérés, l'école, etc. Mais sauf que j'ai 40 ans et j'ai tout oublié.
0: Ça promet. Alors, on va recevoir Stéphanie qui a appelé au 0810 055 056. Faites comme elle, hein, toute la semaine, vous avez des problèmes, nous avons des solutions. Bonjour Stéphanie, bienvenue.
10: Bonjour à tous.
9: Bonjour.
0: Ça va Stéphanie?
10: Ça va, super.
0: On est ravis de vous accueillir.
10: Tout va bien.
0: Ah, c'est super, on est ravis de vous accueillir. Vous aviez une question pour notre médecin Gérald Kierzek?
10: Eh oui, une grande question, parce qu'on parle souvent de connaître les gestes de premier secours pour porter assistance à ses amis, à sa famille. Mais on ne parle jamais des gestes de premier secours à connaître quand on est seul.
0: Bonne question.
10: Seul,
0: mais
10: c'est une angoisse supplémentaire.
0: Et on a les auditeurs qu'on mérite, on a les meilleurs. Hein. Pardonnez-moi, mais c'est vraiment une question extrêmement pertinente. Il faut bien le dire. Merci Stéphanie de nous l'avoir posée.
4: C'est vrai que c'est un geste altruiste, mais ça peut être un geste égoïste aussi. Alors, c'est vrai que c'est compliqué de se faire un massage cardiaque tout seul, parce que d'abord, vous aurez perdu connaissance. En revanche, l'hémorragie, appuyer dessus, mettre quelque chose pour comprimer, c'est le bon réflexe, prendre son téléphone, le mettre en écoute amplifiée et appeler les secours. Ça, on peut le faire tout seul. Il y a souvent quelque chose qui revient sur les réseaux sociaux avec la méthode pour quand vous vous étouffez tout seul, sur un coin de table, vous pouvez vous faire la méthode d'Emlich, une espèce d'auto-méthode d'Emlich. Alors là, écoutez, je ne sais pas si ça fonctionne, mais par expérience, et notamment de Samu et quelques histoires assez dramatiques, le meilleur réflexe à avoir, c'est de sortir de chez vous et de demander de l'aide à votre voisin. C'est-à-dire que sortez sur le palier, allez demander... ça va pas, je peux pas le faire parce qu'il n'y a pas de son qui sort, hein, quand vous vous étouffez, mais justement, sortez de la maison, allez frapper à la porte du voisin, allez chercher de l'aide, parce que c'est ça le meilleur réflexe à avoir. Et après, une fois qu'il y a quelqu'un qui, lui, va appeler les secours, vous pouvez essayer éventuellement sur un coin de table, etc. Mais honnêtement, ce sont pas des méthodes validées. Pareil, en cas de crise cardiaque, de symptômes de douleur thoracique, on voit passer sur Internet, bouchez-vous le nez, ou mettez-vous à tousser fort, etc. Absolument aucune utilité. Le meilleur réflexe, c'est d'appeler vite le 15 ou le 18 pour déclencher les secours.
0: Ah voilà, tout simplement. Merci beaucoup, cher docteur. Et merci à vous, chère Stéphanie. On vous embrasse très fort. Prenez soin de vous. Nous allons continuer à répondre à vos questions. Ne vous inquiétez pas en antenne parce qu'il y en a eu beaucoup, beaucoup aujourd'hui. Mais pour l'heure, c'est le jeu. Vous vous êtes inscrit sur ici.fr. Il y a une page prévue à cet effet. Parce que oui, je booste votre pouvoir d'achat tout au long de l'année, deux fois en plus tous les jours dans l'émission, et nous avons une gagnante et elle s'appelle Sandrine. Bonjour Sandrine.
11: Bonjour toute l'équipe.
0: Elle appelle.
11: Bonjour particulier à Pierre, pardon, parce qu'il est originaire du village juste à côté où j'habite.
0: Oh dis donc, mais alors est-ce que ça voudrait dire que vous le connaissez personnellement?
11: Alors, je ne le connais pas personnellement parce qu'il est plus jeune que moi, mais mon papa est né à Bille.
0: D'accord. Bah, on lui passera votre bonjour, chère Sandrine, parce qu'il sera là demain dans l'émission, figurez-vous. Il nous parlera d'ailleurs de la... comme quoi il ne faut pas adopter les animaux trop tôt. C'est un sujet encore passionnant. Vous nous appelez de la Moselle. On embrasse très fort ici Alsace. Et vous avez bien fait de vous inscrire sur la page ici.fr parce que c'est gagné.
12: Bravo. Ouais.
11: Merci beaucoup.
0: On est très très heureux, mais oui, faites comme Sandrine, ça fonctionne cette affaire. Vous inscrivez sur le site ici.fr, il y a une page prévue à cet effet et c'est gagné. On vous embrasse très très fort Sandrine.
11: Bah, de même, moi également. Bonne continuation pour votre émission.
0: Merci. Ça fait très très plaisir. Je voudrais faire un gros bisou à mon équipe, à Aude, à Valère, à Gérald, à Elsa Wolinski. C'est ça votre nom, madame?
12: Oui, c'est ça.
0: Et nous, on se retrouvera demain. Merci beaucoup aussi à Céline, ma réalisatrice, à Océane, à la technique, à Alex, au standard, et à Gwenaëlle, à la préparation. Aude Razo, très rapidement.
3: Beaucoup, beaucoup de messages au 0810 055 056, avec notamment des questions à nouveau sur les robots cuisiniers. C'est promis, on vous en reparlera. Et puis, on a une question aussi pour Gérald, mais on n'a pas le temps d'y répondre. Sur le spasme du sanglot, qu'est-ce que c'est? On va y répondre, promis, dans une prochaine émission.
0: Très bonne question. Dans un instant, c'est le trésor de nos régions avec ma très chère Marine Logénie. Bonjour Marine.
3: Bonjour Enora, bonjour à tous. Alors le spasme du sanglot, je serai très attentive demain parce que ma fille avait ça. C'est très très flippant.
0: D'accord.
3: Bref, dans le trésor de nos régions, c'est un autre sujet. On prendra la direction de Saint-Étienne où le maire va dormir en prison ce soir. On parlera également du baromètre annuel du secours populaire. On sera en ligne avec le secrétaire national de l'association. Et puis, si vous êtes une femme et que vous avez pris les pilules Cerazette, Elfazette, Optimizette, vous allez recevoir un courrier de l'agence du médicament. Un pas de panique, on vous explique ce qu'il se passe. Et puis notre opération, dites-le ici, évidemment, notre isoloir aux couleurs de votre radio. On a rendez-vous aujourd'hui près de Limoges avec Yves qui souhaite une France plus équitable pour l'avenir.
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0: Trivo.

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3: Patrick Bruel porte plainte contre plusieurs médias, dont Paris Match, pour violation du secret de l'instruction. Les avocats du chanteur dénoncent la publication d'extraits de son audition par les enquêteurs dans la presse. L'ex-maire de Saint-Étienne va dormir en prison ce soir. Gaël Perdriau est condamné en appel dans l'affaire de la sextape à 5 ans de prison, dont un avec sursis. Donc par la cour d'appel de Lyon, reconnu coupable de chantage, la peine s'applique immédiatement. Le risque pour la santé est très faible, mais il existe. L'agence du médicament envoie un courrier à partir d'aujourd'hui aux femmes ayant pris une pilule Cerazette, Elfazette, Optimizette ou Antigone pour les alerter du risque de méningiome. C'est une tumeur cérébrale bénigne à 90%. La lettre est aussi envoyée aux 90 000 médecins et sages-femmes qui prescrivent ces pilules. Plus de 9 500 animaux recueillis à la SPA entre juillet et août. C'est une hausse de près de 21% par rapport à l'été 2025. Selon la Société protectrice des animaux, les refuges frôlent la rupture. Dernier hommage à Jean-Paul Rapneau, le cinéaste mort la semaine dernière à l'âge de 94 ans. Ses obsèques, c'était ce matin à Paris en présence de nombreuses stars du cinéma, notamment les actrices Catherine Deneuve et Isabelle Adjani. En foot, Ligue des Champions, Lens se déplace sur le terrain du Slavia Prague ce soir. Hier soir, le PSG a surclassé le Bratislava pour sa reprise dans la compétition. 6-1 grâce à Ferran Torres, auteur d'un triplé, et un doublé d'Ousmane Dembélé.
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0: Nous étions en 1976 avec ce If You Leave Me Now par le groupe Chicago, titre qui fera date hein, puisque ce sera leur premier numéro 1 aux États-Unis. Bonjour, merci d'avoir choisi ici Brézizel pour passer cet après-midi avec la bonne musique, les bons plans dans votre région et puis les trois chansons françaises à la suite qui arrivent en compagnie de Jean-Louis Aubert et son tout premier single éponyme après sa carrière dans l'aventure téléphone, Jennifer pour Mourir sur scène, la reprise de Dalida et Étienne Daho pour Le premier jour du reste de ta vie. Voilà le programme.
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0: premier jour du reste de ta vie, l'une des chansons les plus émouvantes de la carrière d'Étienne Dao. Alors je ne sais pas ce qu'on va faire du reste de notre vie, en tous les cas, dans quelques instants, on va pouvoir monter sur la table pour danser sur l'une des chansons les plus énergiques du groupe Les Blues Brothers. Mais d'abord, on s'évade un instant, voici vos rendez-vous dans la région.
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2: Les petits chanceux qui ont leur billet vont vivre la der des der de l'Illophone sous cette forme de 3 jours consacrés aux musiques actuelles. Pour cette 17e édition de l'Illophone, il y aura ce vendredi 11 de la danse bretonne hypnotique, notamment avec Fleuve. Samedi 12, ce sera le parrain du festival qui était aussi au Essentin, Yann Tiersen. Et puis dimanche, ce sera le rock nigérien de Tisdas, sans compter bien évidemment le off du festival dans les bars. Et puis pour ceux qui ont des billets, n'oubliez pas de réserver votre couchage et également le bateau. Toutes les traversées de ce vendredi à destination de Ouessant sont complètes, sauf le premier bateau de 7h20 au départ du Conquis. Et puis je vous propose d'enfiler vos baskets ce dimanche pour une rando basket dans les bois de Landoirneau. Ce dimanche 13 septembre, vous pouvez randonner 10,5 km et au cours de laquelle vous allez pouvoir déguster les produits locaux de leurs deux partenaires. Un départ libre entre 9h et 9h30.
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0: titre sorti cet été, Tati Bateau. À propos d'ailleurs de chanteurs qui défendent la langue bretonne, sachez que Gwynin sera ce samedi à Beau, dans le Morbihan, pour un concert en soutien exceptionnel en plein air aux écoles d'Iwan de Beau. Dans un instant, la suite de vos tubes de l'après-midi avec un voyage de 86 signé Desireless. On aura également une soul rocailleuse de Teddy Smith et une chanson pleine d'humanité signée Alain Souchon. Bah ouais, mais c'est déjà ça, hein.
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1: Excellent après-midi à l'écoute d'Ici Bray Zizel. Il est 15h, l'heure de faire le point sur l'actualité avec Marine Legénie.
2: Patrick Bruel a porté plainte pour violation du secret de l'instruction contre différents médias, dont Paris Match. Les avocats dénoncent la publication d'extraits de son audition par les enquêteurs dans la presse. Le chanteur de 67 ans est mis en examen dans 4 dossiers, notamment pour viol et tentative de viol. Les refuges frôlent la rupture. Plus de 9500 animaux ont été abandonnés cet été. C'est un nouveau record pour la SPA et une hausse de 21% par rapport à l'été 2025. Plus d'un quart des Français se déclarent en situation de précarité, soit 6 points de plus, là aussi, qu'en 2025, selon le dernier baromètre du Secours populaire. Et cette précarité s'enracine, notamment à cause de la crise énergétique. Nicolas Champion, secrétaire national du Secours populaire, était l'invité du 13h de nos régions tout à l'heure. C'est à réécouter sur ici.fr. La mortalité liée à la chaleur explose dans plusieurs villes, nous dit une étude de la revue The Lancet sur les villes européennes en première ligne face aux risques sanitaires liés au changement climatique en France. C'est à Perpignan que la mortalité liée à la chaleur a le plus augmenté depuis les années 90. Mortalité multipliée par 13, suivent Toulouse et Martigues. Louise et Gabriel resteront les prénoms les plus donnés par les parents en 2027 selon les projections de l'officiel des prénoms. Le classement ne change pas. C'était la même chose en 2025 et 2026. Sur la deuxième marche du podium, Noah et Jade, puis Léo et Ambre. C'est à retrouver en détail sur ici.fr.
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0: la disco funk qui symbolisait la fin des années 70 et le début des années 80. C'était Electric Light Orchestra, Last Train to London, directement inspiré de leurs allers-retours finalement entre la capitale londonienne et leur studio de répétition. Dans un instant, vos trois chansons françaises à la suite, avec un tube de 97, Léa de Louise Attaque. On aura également Patrick Fiori et Mylène Farmer qui se refusent toujours de grandir.
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0: souvenir de Mylène Farmer en 1986. Mylène qui revenait après quelques années de vide et son tout premier succès, vous vous souvenez, de Maman à tort. Dans un instant, d'autres tubes incontournables, dont une voix théâtrale, celle de Freddie Mercury et sa reprise de The Great Pretenders. On aura également Adèle Castillon, une pop d'une fraîcheur incroyable et une déclaration d'amour signée Julien Clerc, une déclaration faite aux femmes.
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0: Et pour ce week-end, on prend la direction de Guerlesquin, un endroit où les parfums vont se mélanger à l'occasion de la 11e édition de la Journée des Plantes. Durant cette journée, 35 pépiniéristes collectionneurs vous y attendront et celles et ceux qui ont envie de refaire un nouveau décor sur leur balcon ou leur jardin auront des propositions de décoration métallique, de la vannerie également. Et puis, nouveauté cette année, une séance de dédicaces avec des auteurs spécialisés en horticulture. Les Journées des Plantes de Guerlesquin, c'est donc ce samedi et ce dimanche. Dans un esprit similaire mais avec une thématique différente, du côté des Côtes d'Armor, Plouaret et ses communes vous proposent jusqu'à dimanche des balades guidées, des ateliers ludiques autour de l'unique rivière sauvage de Bretagne, dans le cadre du festival Les Guerres en Fête. Des sorties et des ateliers gratuits à condition d'être préalablement inscrit auprès de l'office de tourisme de Plouaret.
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1: L'énergie gouailleuse du groupe brestois Brandzink avec Jaja la Brestoise, Brandzink, qu'on vient d'annoncer d'ailleurs parmi les artistes qu'on va retrouver cette année au Tréteau Chantant à Brest. Pour les prochaines chansons à suivre, Jeannette qui nous emmènera en Espagne pour le Quai des Fasses en 74, une création de Benjamin Biolay qui est revenu cet été avec un écran total, et Daniel Balavoine pour Sauver l'amour. A tout de suite.
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1: Choisi ici Bray Zizel, il est précisément 16h, c'est le moment de faire un point sur l'actualité avec Marine Le Génie.
2: Le ministre de l'Éducation nationale porte plainte après des menaces contre une professeure de Haute-Garonne. Un parent d'élève de CM2 l'a menacé de lui couper la tête après une punition donnée à son fils. Le père doit être jugé en comparution immédiate, l'institutrice, et quant à elle, en arrêt de travail pendant un mois. Son appel n'aura rien changé. L'ex-maire de Saint-Étienne, Gaël Perdriot, est retourné en prison, condamné en appel à 4 ans ferme pour un chantage exercé sur son premier adjoint à l'aide d'une vidéo intime tournée il y a 11 ans. Gaël Perdriot, déjà passé 2 mois derrière les barreaux après sa première condamnation en décembre 2025. Alors que le Secours populaire sort son 20e baromètre avec un focus sur la précarité énergétique, on apprend que le prix repère du gaz va augmenter de 6,3%, soit une augmentation de 5,28 € en moyenne sur la facture au 1er octobre. Le risque pour la santé est très faible, mais il existe. L'Agence du médicament envoie un courrier à partir d'aujourd'hui aux femmes ayant pris une pilule ou prenant une pilule Cerazette, Elfazette, Optimizette ou encore Antigone pour les alerter du risque de méningiome, une tumeur cérébrale bénigne à 90%. La lettre est également envoyée aux 90 000 médecins et sages-femmes qui prescrivent ces pilules. Dernier hommage à Jean-Paul Rapneau ce matin, le cinéaste mort la semaine dernière à l'âge de 94 ans. Ses obsèques se sont tenues à Paris en présence de nombreuses stars de cinéma, notamment Catherine Deneuve et Isabelle Adjani.
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0: vous souhaitons une très belle après-midi aux côtés de Benabar. Ça s'appelle Elbe Danse. Nous sommes jeudi, nous sommes le 10 septembre et je suis ravi de vous retrouver. Allez, c'est reparti. Une belle après-midi ensemble. On va rester une petite heure exceptionnellement aujourd'hui avant de vous retrouver demain aussi entre 17h et 19h pour une émission spéciale depuis Ouessant et le fameux festival Lillophone avec nos invités Bertrand Belin, Requin Chagrin. Bref, on aura plein de groupes qui seront présents pour l'occasion. Vous restez là, arrive un groupe justement déjà passé par Lillophone, c'est le groupe Cancre qui arrêtera la pluie. Ils nous viennent du pays de Montréal, on va les écouter dans quelques instants. Il y aura également Madonna, mais pour le moment il est l'heure de prendre un petit cours de breton comme chaque jour avec vous Clément Soubigou.
1: Allez hop, si vous avez vos billets, eh bien il va être temps d'embarquer.
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1: Pour une balade en mer, Varvour, sur mer, Varvour. Et pour le faire, il va nous falloir en premier un port. Donc, Heurporzmoor, un port maritime. Notez que Porz, P-O-R-Z-H, a beaucoup d'utilisation en breton. C'est un mot qui sert souvent à définir une porte ou un accès. Alors, Porzkoll, par exemple, c'est la cour d'école. Porza Hastel, la porte du château, transformée souvent d'ailleurs dans les noms nus en Porastel, l'entrée monumentale. Donc, Porzmoor, c'est l'entrée vers la mer. C'est une belle traduction empreinte de poésie, comme bien souvent langue bretonne. Porzmoor, un port maritime. Porzumour, des ports, car certaines villes en ont plusieurs, comme Douarnenez, Porzou-Douarnenez, la ville de Douarnenez dans le Finistère. Donc voilà, nous avons déjà nos premiers mots du jour, Porzmoor et Varvour, un port maritime et aller sur la mer.
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1: Donc voyons maintenant les noms des bateaux. Pour les navires de grande taille, on a coutume d'utiliser le mot bâtiment en breton. Bâtiment chou au pluriel.

0: c'est marcher. Évidemment, les bateaux n'ont pas de jambes, je ne vous apprends rien, mais Bagvale ou Biggy ou Bag ou Bale, c'est la bonne formule pour évoquer les navires de plaisance. Donc voilà déjà de quoi potasser un petit peu votre vocabulaire maritime. Moi, je vous dis bon vent et à demain. Ken Warhoas, ma poisson de val juste.
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0: Du bon rock comme on l'aime, du rock de Bretagne, signé des Morlaisiens de Cancre qui arrêtera la pluie. Vous restez là, vos trois chansons françaises de la suite arrivent avec un artiste, tiens, qui va sans doute collaborer prochainement avec Céline Dion. C'est Grand Corps Malade, il l'a annoncé récemment. Bah là, il arrive cette fois en duo avec Stilto, ça s'appelle Le Prochain Rêve. On écoutera également Stéphane Echer, Véronique Sanson avec son titre Amoureuse. Ça arrive dans quelques instants. Merci de nous avoir choisis. Passez une très belle après-midi à l'écoute d'ici Brésil en Bretagne.
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0: La musique que vous aimez avec Amoureuse, c'est Véronique Sanson. Merci d'être là. Je vous souhaite un très bon jeudi. Nous sommes le 10 septembre et ça se poursuit avec vous. Dans quelques instants, il y aura les petits bonheurs. Mais pour le moment, Paul McCartney va nous rejoindre. Stevie Wonder également. Christophe Maé avec La Lune. Et vos bons plans, vos infos pratiques signées Perrine Clément. C'est tout de suite sur votre radio. 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
2: Du Warhol dans le Nord Finistère. Le fonds Hélène-Édouard Leclerc de Landerneau accueille les œuvres de la star du pop art Andy Warhol. En faisant entrer dans le monde de l'art des objets et des images du quotidien, canettes, boîtes de soupe ou paquets de lessive, l'artiste révolutionne les codes de son époque et brouille les frontières entre culture populaire et création artistique. Près de 200 chefs-d'œuvre sont réunis pour l'occasion. Peintures, sérigraphies, dessins, films et archives retracent le parcours exceptionnel de l'un des artistes les plus influents du XXe siècle. Vous avez jusqu'au 24 janvier 2027, pour en profiter, le fonds Hélène et Édouard Leclerc de Landerneau est ouvert tous les jours de 10h à 18h. Le plein tarif est de 10 euros. Et à noter que de nouveaux travaux ont commencé lundi sur la Nationale 165 entre Quimperlé et Rieix-sur-Bellon pour rénover la chaussée. La circulation se fait sur une seule voie dans les deux sens.
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0: Il était en tournée partout en France l'année dernière. Christophe May avec La Lune. Vous restez là dans quelques instants. Alan Stivell, qui était d'ailleurs présent le dimanche au Sonneur à Gourin, car lui aussi a participé à ce bel événement des Sonneurs il y a quelques années. Vous restez là. Michael Jackson aussi dans quelques instants. Mais pour le moment, Patrice s'est confié à notre micro dans les petits bonheurs de ce jeudi. Écoutez.
1: Salut Brésisel.
2: Comment tu t'appelles ?
1: Alors, je m'appelle Patrice Joly, j'ai 65 ans et je suis commissaire d'exposition.
3: Oh, mais je reconnais votre voix, monsieur le commissaire. Comme je suis content de vous entendre.
1: Et je suis dans les petits bonheurs.
4: Bonjour, monsieur le commissaire.
5: De quelle tribu êtes-vous ?
1: Je me partage le temps entre Paris, Nantes et Douarnenez, qui est plutôt ma ville de cœur, où je viens depuis 30 ans.
6: Comment ils sont alors ?
1: Il y a ce côté un peu grognon du breton, je dirais.
6: Ah bon ?
1: Mais qui cache un grand cœur et puis beaucoup de sentimentalité et de douceur.
7: Si c'est de moi que vous parlez, je vous préviens que ça me plaît qu'à moitié.
8: On pourrait peut-être faire une petite balade.
1: Quand je me balade, j'adore aller sur la côte sauvage entre Tréboul et la Pointe du Vent. En plein milieu du mois d'août, on peut croiser peut-être juste 4 ou 5 personnes sur 5 ou 6 kilomètres pendant une heure. Mais c'est des côtes escarpées, c'est des falaises et c'est tout ce que j'aime. La mer, la Bretagne, le vent, les goélands.
9: C'est beau, hein ? Les goélands. J'aimerais bien être une mouette, moi. Fichier sur les Parisiens.
8: Tu m'attrapes un souvenir ?
1: Mon souvenir de gosse qui me fait toujours marrer, c'est le long de la plage à Port-Louis-Riantec. Cette espèce de longue plage où il y a plein de machines de guerre qui servent pas à grand chose, qui sont des zones de tir. Et à chaque fois, j'attendais justement qu'il se passe quelque chose avec mes parents. Et mes parents me disaient, mais tu sais, la guerre, elle est finie depuis longtemps. Et à chaque fois, j'étais un peu déçu, mais ça me faisait quand même rigoler au final.
10: J'en étais sûr. On ne parle jamais allemand par plaisir.
11: Et parce qu'on est toujours en guerre ?
12: Et le premier baiser, quand est-ce que vous vous l'êtes donné ?
1: Premier flirt, premier bisou, c'était le collège à Lannester. Je me demande si c'était pas avec des jeunes allemandes, puisqu'on était jumelés avec une petite ville d'Allemagne et on aimait beaucoup les petites allemandes.
10: Il me semble que la langue allemande a été usitée à des fins bien moins anodines.
1: Bah justement, je me débrouillais pas trop mal en allemand, donc effectivement, c'est une méthode très efficace.
13: Ich liebe dich.
14: Ich liebe dich aussi.
1: Allez, salut.
15: Marron.
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0: Allez, bonne route, bon courage si vous bossez avec ici Brésil dans les oreilles. Je suis ravi de continuer avec vous. Bien sûr, dans quelques instants, l'info arrive à partir de 17h en direct. Il y aura également Zazie, Billy Joel. C'est dans quelques instants. Bel après-midi avec ici Brésil.
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1: Il est 17h, c'est l'heure de faire le tour de l'actualité. S'informe avec vous, Marion Ferrer, bonsoir.
2: Bonsoir à tous. Les potentiels repreneurs de la fonderie de Bretagne à Codange jusqu'à demain pour se faire connaître, date limite de dépôt des dossiers au tribunal de commerce de Lorient. Selon Jean-Michel Jacques, député du Morbihan et président de la commission de la défense nationale et des forces armées, plusieurs marques d'intérêt ont été manifestées ces dernières semaines. Après analyse des offres de reprise, le tribunal de commerce devra trancher si l'une d'elles est viable. D'ici là, les 260 salariés du site sont dans l'attente. La décision est attendue pour le jeudi 15 octobre. Jean-Philippe Tanguy s'est pris les pieds dans le tapis pour défendre la proposition récurrente du Rassemblement National d'interdire le port du voile en France dans les espaces publics. Le député d'extrême droite a fait un parallèle avec les coiffes bretonnes lors d'une interview mardi avec nos confrères de BFM. L'élu de la Somme, dont les parents vivent en Bretagne, a avancé que les femmes bretonnes étaient voilées au 19e siècle. Il a également mis en avant, selon lui, l'émancipation de ces femmes qui ne portent plus aujourd'hui la coiffe. Or, c'est une erreur historique, le corrige Erwan Chartier. Il est historien de la Bretagne et journaliste.
3: C'est des tissus pour protéger les cheveux des femmes, notamment lors des travaux des champs. On le voit notamment chez les paludières de Guérande. Il y a une très belle coiffe et elle sert vraiment à protéger la tête pendant le travail dans les marais salants, où on a d'ailleurs les femmes avec les jupes retroussées, quoi. Enfin, on voit leurs jambes, donc c'est pas rien à voir avec l'oppression des femmes. Et au contraire, la coiffe est un objet de fierté pour les Bretonnes. À partir du 19e siècle, il y a tout un mouvement. On voit les coiffes se développer, se territorialiser, marquer aussi un statut social. Et on voit que la coiffe bigoudaine, par exemple, s'est relevée au 20e siècle par fierté, notamment des ouvrières bigoudaines qui luttaient dans les grèves. Voilà, si M. Tanguy maintenant veut interdire les coiffes dans les cercles celtiques, je pense qu'il y aura quelques résistances.
2: Et depuis son interview polémique, Jean-Philippe Tanguy a admis son erreur concernant les coiffes bretonnes, tout en maintenant la volonté de son parti d'interdire le voile dans l'espace public. Mauvaise nouvelle pour votre porte-monnaie après les prix des carburants, c'est le prix repère du gaz qui grimpe encore, plus 6,3% à partir du 1er octobre. C'est une augmentation moyenne d'un peu plus de 5 euros sur votre facture, indique aujourd'hui la Commission de régulation de l'énergie. Les effets de la sécheresse persistent. Le département des Côtes-d'Armor est maintenu en situation de crise, annonce ce soir de la préfecture. Dans un communiqué, les autorités précisent que les pluies de ces derniers jours n'ont pas permis d'améliorer la situation. Les niveaux des nappes phréatiques notamment continuent de chuter et certaines se tarissent. Conséquence, les restrictions en vigueur se poursuivent. Et puis si vous promenez dans le centre-ville de Brest, impossible de passer à côté de ces énormes statues d'un chat gris bien connu, issu de la bande dessinée de Philippe Geluck. Eh bien, le dessinateur belge est à Brest aujourd'hui. Il sera d'ailleurs à 19h au square Bazeille pour présenter son exposition et échanger avec le public. Une exposition à découvrir jusqu'au 5 octobre. La météo, Audrey, comment ça se passe ce soir?
4: Écoutez, ce soir, ça reste toujours aussi mitigé sur l'ensemble de la Bretagne. Demain matin, quelques pluies dans les Côtes d'Armor, mais qui s'estompent rapidement dès le début d'après-midi et laissent place à de belles éclaircies. Même programme pour le Finistère sur le Léon intérieur et les Monts d'Arrée. Et pour le Morbihan, c'est complètement l'inverse. Il fera sec le matin et pluvieux l'après-midi. Les températures seront comprises entre 11 et 13 degrés demain matin sur l'ensemble des départements. Et l'après-midi, ça remonte tranquillement. Crozon, Tréguier et Gourin compteront 21 degrés. Bénodet et Daoulas auront 23. Un petit coup d'œil sur les routes bretonnes en cette fin de journée. Les ralentissements habituels de sortie de boulot, mais pas d'incident particulier à signaler pour le moment. Vous rencontrez un accident, un ralentissement particulier, vous nous le signalez par WhatsApp ou directement au standard. C'est Maxime qui vous accueille au même numéro 02 98 53 65 65.
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4: 1987. La carrière de Nougaro commence à battre de l'aile. Le chanteur n'est pas renouvelé chez Barclay et commence à manquer d'inspiration. Alors il quitte Paris et traverse l'Atlantique. Arrivé à New York, il découvre alors de nouveaux sons, du rock, du funk, et il s'imprègne dans l'ambiance et il compose l'album New York.
1: La suite, vous la connaissez. Une carrière relancée et un morceau du même nom, New York. Restez dans les mémoires, presque 40 ans après.

0: La légende dit qu'il a écrit ce morceau en 10 minutes chrono. Nougaro avec Nouga York.
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0: Jeudi 10 septembre, je suis ravie de vous retrouver jusqu'à 19h. Allez, on commence déjà par les petites nouvelles que j'ai vues passer cette semaine. Le chanteur soprano part en tournée et il ne fait pas le Stade de France, non. Il fait les Stades de France avec son karaoké tour. 9 dates annoncées, hein. 6 en 2027, 3 en 2028. Le coup d'envoi, c'est le samedi 5 juin 2027 au Stade de Lille. Et il clôture sa tournée à la maison au Vélodrome. C'est le samedi 17 juin 2028. Les billets sont déjà en vente et ça va partir comme des petits pains. Petite idée cadeau breton maintenant. Direction Pouldrusic. La marque de pâté Enaf, qu'on connaît tous, hein, ici on a tous un souvenir avec le pâté Enaf, a lancé une série limitée spéciale BD avec des boîtes avec les dessins des Bidochons, de Super Dupont ou encore du rocker à la banane Lucien de Franck Margerin. Des pièces limitées à offrir et croyez-moi, franchement, ça fait plaisir. Merci grand frère. Et cet après-midi alors, c'est quoi le programme? France Gall, Amir et Nathalie Imbruglia débarquent tous dans la prochaine demi-heure. Tout comme votre nouveau rendez-vous d'ici Bray Zizel, la bonne idée des vannes, qui aujourd'hui nous parle d'une université qui se met au vert. La chronique Décibel nous donne toutes les infos musicales du jour. Manu Chao, un anniversaire bien rock'n'roll et Eddy de Préto, vous saurez tout. Mais d'abord, place à celui qui a passé des mois coupé du monde dans sa cabane dans les bois. Et il l'a construit lui-même. Il a écrit et composé de nouveaux morceaux et le premier qui nous fait découvrir, c'est D'or et d'Étain. Et ce chanteur, vous allez vite le reconnaître. Bien oui, on l'adore, c'est Vianney.

0: rue de Thun, c'est le tout nouveau Vianney qu'on retrouve d'ailleurs en concert à l'Arena de Brest le 24 février 2028. Et oui, c'est beau, mais c'est loin, comme dirait l'autre. Allez, la bonne idée d'Evan, votre nouveau rendez-vous sur Ici Braise-Isel, c'est tout de suite. Et aujourd'hui, Evan Adlinet repart sur les bancs de l'école. Enfin, presque.
1: Bonjour la Bretagne, c'est l'heure de la bonne idée, 100% pur beurre. L'UBS, l'Université de Bretagne Sud, a eu la bonne idée de verdir une trentaine de ses formations dans le secteur de l'industrie. Intégrer les réalités du changement climatique, faire évoluer les programmes et de fait les métiers, ça peut paraître logique, mais c'est pas si simple à mettre en place en fait. Et l'UBS a choisi de se relever les manches et d'infuser de plus en plus de notions d'écologie auprès de ses étudiants. Dans les 5 prochaines années, ce sont 13 000 apprenants qui vont recevoir ces formations mises à jour. Du CAP, Bac Pro, au BTS et parcours d'ingénieur, tous les niveaux sont concernés. Des étudiants en informatique vont aussi être sensibilisés au low-tech. Ce sont ces technologies durables, réparables et accessibles à tous. Et 4 nouveaux cursus vont carrément être créés pour avancer encore plus vite sur les sujets de décarbonation de l'industrie. Alors je sais, ce sont des termes qui peuvent paraître un peu flous, mais en réalité c'est très concret. Comment polluer moins quand on fabrique de l'acier qui servira à soutenir un pont ? Rechercher de nouveaux types d'enrobés pour nos routes ? Réduire l'impact d'un chantier ou d'une usine sur l'environnement ? Autant de questions qu'il faut se poser, car elles peuvent vraiment permettre d'améliorer notre quotidien. Donc si vous voulez en apprendre plus sur le sujet, vous prenez votre ordinateur et vous cherchez Industrie Verte 4.0, c'est le nom de ce programme de formation piloté par l'UBS, l'Université de Bretagne Sud. Le chiffre du jour est lui aussi un petit peu plus écolo. La plateforme de covoiturage Blablacar a enregistré 20% de trajets en plus cet été en Bretagne par rapport à l'an passé. Bonne rentrée à tous les étudiants, à tous les covoitureurs et à demain pour une nouvelle bonne idée.
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0: Merci Evan et à demain 17h10 sur votre radio Ici Braise-Isel pour une nouvelle bonne idée. Allez maintenant, retour en 92 avec le tube qui a déferlé sur toute l'Europe.

0: Nathalie Imbruglia, l'Australienne, avec Thorn. Les infos musicales fraîchement sorties du four, c'est tous les jours sur votre radio. Ici Brice Hizel, avec la chef Émilie Mazoyer et sa chronique Décibel. Bon, le temps que ça refroidisse, faudra compter 100 minutes. Allez, rendez-vous dans 100 minutes avec Émilie. Ça nous laisse le temps de savourer un morceau d'Amir, c'est complémentaire. Mais d'abord, une info sur les grandes marées. Attention, à partir de demain jusqu'à dimanche, les grandes marées sont présentes. Le COEF maximum sera de 102. Samedi, soyez vigilants. Pêcheurs à pied et promeneurs, soyez très vigilants ce week-end.
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0: 12 ans déjà que The Voice l'a révélé. C'est Amir avec Complémentaire. 17h24, comme tous les jours, on fait le tour de l'actu musical avec la chronique décibel d'Émilie Mazoyer.
1: Salut tout le monde. Émilie, au rapport pour votre dose quotidienne d'actualité musicale. On célèbre aujourd'hui l'anniversaire de la naissance d'une chanson devenue l'hymne d'une génération.

sorti de Smells Like Teen Spirit de Nirvana le 10 septembre 1991, il y a pile 35 ans. Pas un tube immédiat d'ailleurs, hein. Il a fallu un peu de temps et un clip emblématique avant qu'elle ne place la musique grunge en tête des ventes, lance le succès mondial de Nirvana et transforme tous les collèges lycées de France en club de bûcherons canadiens avec ce petit look chemise à carreaux, jean troué qu'évidemment vous n'avez pas oublié. Après une année 2026 en une de la presse People, Marc Lavoine doit être bien content de repartir en tournée. Une tournée intime, piano-voix, avec en fil rouge les souvenirs de Marc Lavoine qui, avant de devenir chanteur, travaillait dans les coulisses de l'Olympia, émerveillé par le défilé des grandes voix de la chanson française. Il racontera tout ça sur la scène de sa tournée, dans la peau, partout en France à partir du mois de février. La billetterie est ouverte. Près de 10 ans après son premier succès, Kid, Edith de Préto annonce son 4e album.

nos décisions nous appartiennent vraiment? C'est la question essentielle par les temps qui courent, posée par Eddy de Pretto dans cette nouvelle chanson qui s'appelle « Sous influence ». Manu Chao a beau être une star mondiale qui a vendu des millions d'albums, ses lieux de choix pour les concerts sont les festivals associatifs et les petites salles indépendantes. Lui qui pourrait remplir un stade sera sur scène en octobre à Vitry, en banlieue parisienne, pour 3 représentations de son spectacle L'Aventura, devant un peu moins de 1000 personnes. Alors tentez votre chance pour qu'il vienne près de chez vous dans une petite salle. Il y a une adresse mail pour contacter son équipe, tout en bas de la page d'accueil de son site, manuchao.net.

0: Isabelle Gall, alias France Gall, avec Hong Kong Star. Tous les jours, RL Belloni nous fait découvrir un coin de notre belle région avec la balade en Bretagne. Et aujourd'hui, on a rendez-vous avec Tiffaine Linéat qui propose des balades en calèche dans les Monts d'Arrée. Un autre rite et une autre façon de découvrir ce magnifique territoire. On retrouve Tiffaine, Oziane et Funky, ses chevaux. Ça, c'est dans 10 minutes. Et maintenant, on part à l'ouest avec Axel Perret pour une belle idée sortie et un bon plan 100% ici Brézizel.
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2: Le plus à l'ouest des festivals bretons, c'est ce week-end. 17e édition de l'Hylophone, vendredi de la chanson avec Bertrand Belin, de la danse bretonne hypnotique avec Fleuve. Samedi, ce sera les jeunes rockers douarnenis de Mansion Cellar et le parrain du festival qui est Ouessantin, Yann Tiersen. Dimanche, le rock nigérien de Tisdas. Pas de billets? Eh bien, tentez votre chance sur la bourse aux billets officiels. Et puis attention, toutes les traversées en bateau de vendredi à destination d'Ouessant sont complètes, sauf le premier bateau de 7h20 au départ du Conquet. C'est une coloc qui dure à Lorient. Oui, la coloc, c'est le nom de cet espace de coworking qui fête ses 10 ans, avenue de la Perrière, dans la zone du port, et qui propose des demi-journées et journées pour venir travailler dans ses locaux. Après un redressement judiciaire l'an dernier, ça va mieux, et la coloc invite ceux qui l'ont soutenu ce soir à 18h30 pour souffler ses 10 bougies.
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0: Axel en parlait, le festival l'Hylophone de Ouessant. Eh bien, sachez que si vous ne pouvez pas y aller, vous savez quoi? L'équipe de votre radio, ici, Brézizel, sera en direct à partir de demain matin sur l'île bretonne pour des émissions spéciales. Dès 7h jusqu'à 10h avec Estelle Gass, en breton à 13h avec RL Belloni, et de 17h à 19h, c'est Baptiste Mébrouk qui vous donne les coulisses du festival, de quoi vous régaler toute la journée. 17h33, on fait un petit point sur le trafic breton. Pour le moment, pas d'incident à signaler. Vous repérez quelque chose sur la route, vous nous le signalez par WhatsApp ou directement au standard 02 98 53 65 65. Allez, dans 4 minutes, c'est le phénomène Manon Lisa qui déboule sur votre radio ici Brézizel. Mais d'abord, place à l'un des artistes les plus marquants de sa génération, c'est Phil Collins avec One More Night.

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1: Artiste de l'ombre, elle a composé pour Céline Dion avant de se mettre dans la lumière des réseaux et de sortir son premier single, Petit Pêcheur. C'est Manon Lisa sur votre radio, ici Brézizel.
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1: La balade en Bretagne d'Erel Belloni vous emmène dans tous les coins et les recoins de notre région. Elle aussi, elle fait des balades en breton et en français. C'est Tiphaine Linéat qui mène ses chevaux en breton sur les petites routes et chemins des monts d'Arrée.
3: 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Ya ya.
4: En fait, t'es constamment en lien avec eux.
3: Ouais. Ouais. Tout le temps, tout le temps. C'est pour ça que c'est fatigant de mener. On a une attention permanente. Ouais. Et eux, ils sont tout le temps prêts à recevoir notre communication. C'est ça qui est dingue aussi avec les chevaux. Oui. C'est comme si à chaque pas, chaque seconde, ils demandaient « C'est ça, là ? C'est ça, là ? C'est ça ?» Du coup, il faut bien qu'on leur réponde. Hein. Punky, marche. Marche, beau. Donc tu vois là, par exemple, à pied, on verrait pas les exploitations d'épicéa. Parce que le talus, il est trop haut.
4: Ah ouais.
3: Que là, en calèche, on les voit, les exploitations d'épicéa. Qui font partie du paysage des monts d'Arrée, même si bon, bah, ça reste de l'exploitation de monoculture et qu'on peut avoir un regard tout à fait critique dessus. N'empêche que ça fait partie du paysage pour le moment. Peut-être qu'un jour, ce sera plus là et qu'à la place, il y aura de nouveau de la lande et... On verra.
4: Parce que Berrien, on est vraiment au centre. Hein.
3: Ouais, on est un peu dans le creux de la virgule. La virgule des crêtes, en fait. Quand on regarde les crêtes sur une carte, les crêtes des Monts d'Arrée, ça ressemble à une virgule inversée. Un croissant de lune, quoi, si on veut, sinon. Et Berrien est dans le creux, ouais. Et dans le creux, derrière Trait du Don. Voilà. Et là, ce qu'on a devant nous... donc là, on va vers le nord, là. Donc en fait, au loin, on a Morlaix, qu'on voit pas d'ici quand même. Mais avant ça, toute cette étendue, là, c'est les Landes du Cragou-Vergame, en fait, qu'on voit partiellement ici, parce que bah, avec les dénivelés, on voit pas tout, mais voilà, il y a tout un espace protégé, en fait, qui est derrière, là, qui est géré par Bretagne Vivante et puis le département. C'est quand même quelque chose de très, très important, quoi. Et ici, d'ailleurs, à Berrien, on est dans une zone gérée par le PNRA et les restrictions Natura 2000. Beaucoup de parcelles ici sont en zone Natura 2000.
4: Le PNRA, c'est le
3: Parc Naturel Régional d'Armorique. Oui, pardon. Voilà, on est dans une réserve naturelle ici.
4: On est en balade, hein, aujourd'hui, en calèche. On entend le bruit et des sabots. Des chevaux et de la calèche, et on entend Tiphaine Linéat qui parle à ses chevaux. Au cul du cheval, c'est le nom de son entreprise. Alors si vous voulez la suivre en balade, c'est simple, il suffit de lui téléphoner, de prendre rendez-vous, et puis soit elle vous propose cette balade qu'on fait aujourd'hui jusqu'au hameau de Gwenidou, soit j'imagine que tu proposes d'autres balades aussi.
3: Oui, alors là, ce qu'on fait aujourd'hui, c'est une formule vraiment. Voilà, j'accueille les gens à la ferme, on prépare les chevaux ensemble, on fait une petite demi-heure de calèche pour aller découvrir le site archéologique, et ensuite il y a goûter à la ferme, on peut aller voir aussi le petit âne, les chèvres et les moutons. Ou alors on peut partir de 1 à 4 heures ensemble en promenade. Voilà, il y a différents circuits qu'on peut choisir. Non, hé, Yozan. C'est pas de manger du hêtre en passant, là, comme ça. et voilà, ça peut se faire. Alors, en général, ça se fait plutôt l'été, mais s'il fait beau, ça peut se faire à toute époque. Il y a des circuits avec plus ou moins de chemins creux, plus ou moins de visibilité sur les crêtes. Ça dépend, c'est vous qui choisissez.
1: Merci RL, rendez-vous demain, même heure pour la suite de la balade. Demain, on arrive sur le site de Gwenidou, un village médiéval abandonné sur la commune de Berrien. Allez, on reste en Bretagne avec JP Nataf et sa bande, un autre Finistère. C'est sur votre radio, ici Brézizel.

un autre Finistère avec les Innocents qu'on retrouve d'ailleurs en concert le 15 octobre au Casino Barrière de Bénodet, près de Quimper. Allez, attention, attention, groupe culte.

0: Est-ce que ça vous dit d'aller voir ABBA ? Bon alors, ok, je n'ai pas de DeLorean pour vous faire voyager dans le temps, mais par contre, j'ai deux places à vous faire gagner pour aller voir le spectacle hommage du groupe suédois Mania. 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Une incarnation fidèle du groupe considéré comme le plus reconnu du monde en la matière, c'est dire. Mais pour jouer les Dancing Queens d'un soir, il va falloir répondre à cette question. En quelle année le groupe ABBA a-t-il remporté l'Eurovision ? Je vous aide, je vous donne 3 propositions. 1972, 1974, 1977. Vous avez la réponse ? Vous appelez au standard d'ici Brézizel au 02 98 53 65 65 et peut-être repartirez-vous avec les 2 invitations pour aller voir le spectacle hommage au groupe suédois Mania le 19 septembre au Parc des Expos Lorient Lanester. Allez, c'est parti, vous avez 3 minutes, le temps d'aller faire un tour dans le Morbihan avec Soldat Louis et le Baga de Landbiway.
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0: Le bateau au port, et pour de bon cette fois. Mais les pirates de Soldat Louis sont toujours dans la playlist d'ici Brésil, et c'est tant mieux. Un petit point sur le trafic. Alors, un petit point qui concerne ce week-end. Dimanche, une manifestation sportive est prévue à Pluneret dans le Morbihan. Les deux bretelles de sortie de l'échangeur de Kerfontaine seront fermées. Toutes les déviations et les nouveaux itinéraires prévus sont à retrouver sur bison-futé.gouv.fr.
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0: 17h56, c'est l'heure de jouer ensemble. Et celle qui tente sa chance, c'est Nathalie. Bonsoir Nathalie.
2: Bonsoir Audrey.
0: Bienvenue dans le studio d'ici Brésil. Nathalie, vous nous appelez d'où ?
2: Plogoff.
0: De Plogoff. Ça a été la journée Nathalie ?
2: Oui, super. Oui, ça s'est bien passé.
0: Parfait. Alors peut-être qu'elle sera encore meilleure cette journée, parce que là vous jouez Nathalie, on le rappelle, pour deux invitations pour aller voir le spectacle hommage au groupe suédois ABBA. Ça s'appelle Mania. C'est le 19 septembre au Parc des Expos de Lorient Lannister. Hein, 2 heures de show, paillettes, boules à facettes, bon, c'est royal. Mais pour repartir avec le cadeau Nathalie, il faut répondre à ma question. En quelle année le groupe ABBA a-t-il remporté l'Eurovision ? On a 3 propositions. 1972, 1974 ou 1977. Dites-moi tout.
2: 1974.
0: Ah, 74. Nathalie, c'est une bonne réponse.
2: C'est gagné.
0: Et oui, l'Eurovision avait lieu à Brighton, en Angleterre. Et est-ce que vous vous rappelez avec quel morceau ils ont remporté l'Eurovision ?
2: Waterloo.
0: Oh là là, mais c'est une fan incontestable qu'on a là. Je pense que vous êtes une grande fan, Nathalie.
2: Oh, j'adore.
0: C'est vrai ?
2: Oui.
0: On adore. Oui. Donc, je vous laisse prévoir la redingote à paillettes, hein, les chaussures compensées, la totale.
2: La totale.
0: Et vous nous envoyez une petite photo.
2: Les paillettes. Oui.
0: Je compte sur vous, Nathalie. Très, très bon concert à vous. On vous embrasse.
2: Merci beaucoup.
0: À bientôt, Nathalie.
2: Au revoir.
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0: Ici Brésil, jeudi 10 septembre, il est 18h, c'est l'heure de l'info. Et le journal, c'est avec vous Marion Ferrer, bonsoir.
8: Bonsoir à tous. Les débats durent depuis presque 4 heures maintenant. Maëlle de Calon est de retour devant le tribunal de Brest cet après-midi. 3 jours après sa relaxe dans le dossier du RSA, le président du conseil départemental du Finistère comparaît désormais pour diffamation. En décembre dernier, il avait qualifié lors d'une interview télévisée le député insoumis Pierre-Yves Cadalin de factieux et antisémite. Nicolas Olivier, face au juge dans une salle comble, l'élu divers droite de 46 ans assume ses propos.
9: Oui, Maëlle de Calan les a même répétés à la barre plusieurs fois. Aucune excuse ni remise en question. Il précise tout de même, c'est le député que je visais, le dirigeant de la France Insoumise. Sa défense s'emploie d'ailleurs à démontrer que Pierre-Yves Cadalin est le chef de LFI en Bretagne, qu'il est proche de Jean-Luc Mélenchon et qu'à ce titre, il soutient la ligne du parti et embrasse en quelque sorte toutes ses dérives. L'élu met dans le même sac le RN et LFI, deux faces d'une même pièce, selon Maëlle de Calan. Il dénonce un procès qui vise à me faire taire. Dans sa déposition, Pierre-Yves Cadalin évoque la blessure profonde d'être qualifié d'antisémite. Des mots d'une violence terrible, dit-il, qui vont totalement à l'encontre de mes engagements. Moi qui suis viscéralement et passionnément antiraciste, j'ai été sali à titre personnel, estime-t-il. Durement questionné par l'avocat de la défense, le très médiatique Richard Malka, le plaignant doit actuellement s'expliquer sur ses publications Instagram, dire s'il condamne telle ou telle position de Jean-Luc Mélenchon, telle caricature. L'audience est loin d'être finie, mais Malka a prévu 1h30 de plaidoirie.
8: Nicolas Olivier pour ici Brest-Cizel. Les repreneurs éventuels de la fonderie de Bretagne n'ont plus que quelques heures pour boucler leur dossier. Demain matin, date limite au tribunal de commerce de Lorient pour déposer les offres. Plusieurs marques d'intérêt ont été manifestées ces dernières semaines. C'est Jean-Michel Jacques qui l'assure, député du Morbihan et président de la commission de la défense nationale et des forces armées. Le tribunal doit ensuite trancher après avoir étudié toutes ces offres. D'ici là, les 260 salariés du site sont dans l'attente. La décision est attendue pour le 15 octobre. Mauvaise nouvelle pour la croissance française. Cette année, l'INSEE vient de revoir fortement ses prévisions à la baisse, 0,4% contre 0,7% initialement. L'INSEE qui alerte, le pays décroche en Europe, conséquence notamment des canicules et d'une situation budgétaire difficile. Moment important aujourd'hui pour la Tara Polar Station, partie de Lorient le 19 juillet dernier. Ce laboratoire scientifique flottant en forme d'igloo a atteint les glaces de l'Arctique. Il va désormais dériver sur la banquise et c'est une bonne nouvelle puisque les 12 membres d'équipage se retrouvent volontairement prisonniers de la glace. Leur but, étudier la biodiversité et l'influence du changement climatique sur cet océan qui se réchauffe 3 à 4 fois plus vite que le reste de la planète.
0: Grand moment demain à Ouessant
8: avec l'ouverture de l'Ilophone, le plus à l'ouest des festivals. 17e édition et dernière. Un événement qu'ici, Brest-Citel va vous faire vivre tout au long de la journée demain et ça dès 9h. 1500 festivaliers sont attendus sur place, au programme notamment Bertrand Belin, Requin Chagrin et Fleuve, Frères de Misère ou encore Yann Tiersen. Dernière édition donc, car les organisateurs, tous bénévoles, ont annoncé vouloir prendre du recul. C'est la fin d'une belle aventure lancée en 2008 pour Pauline Bourda, la présidente de l'Ilophone.
10: On n'a pas l'impression que ça prend autant de temps sur toute une année. Moi, c'est quand même beaucoup de congés payés que je pose tout au long de l'année, de récup, mes soirées, mes week-ends, et que, au bout d'un moment, il faut aussi penser à soi. Donc, je prends cette décision-là. Et puis, je suis pas la seule dans l'équipe aussi qui s'investit tout au long de l'année de se dire, faisons une petite pause, voyons autrement. Et puis, au fur et à mesure que l'idée a germé de se dire qu'on faisait la dernière édition cette année, on se rend compte que certains prestataires, certains partenaires sont soulagés aussi de cette décision, parce que c'est vrai que l'Ilophone, c'est un très beau festival, mais qui prend la place entre guillemets. Il faut faire venir beaucoup de choses du continent et c'est une logistique assez compliquée. C'est beaucoup d'émotions parce que c'est une belle histoire qui s'arrête pour ouvrir un autre chapitre. Puis de se dire dimanche, tout le monde va partir, on va redémonter. Et puis la salle de sport, on reviendra à une salle de sport. Et ce sera la dernière fois, c'est comme ça.
8: À ne pas louper, donc coup d'envoi de l'Ilophone demain à 19h. Ici, Brest-Cizel sera donc en direct de Ouessant toute la journée à partir de 9h. Les premiers skippers de l'Ocean Race Atlantique sont arrivés aujourd'hui. Un dénouement sur le fil à Lorient avec du suspense jusqu'au bout de la course. Après quasiment 8 jours en mer, c'est l'équipage de United by Ocean mené par Paul Meia qui a finalement remporté la course. Le skipper basé à Lorient a passé la ligne d'arrivée avec seulement 9 petits minutes d'avance sur sa rivale Francesca Clapiche. La première édition de cette course réservée aux IMOCA, les bateaux du Vendée Globe, est partie de New York la semaine dernière. Et puis c'est une toute première pour le basket féminin. Les Françaises filent en demi-finale de la Coupe du Monde qui se dispute en ce moment en Allemagne. Qualification gagnée après avoir battu cet après-midi les Chinoises. Victoire très large, 90-61. En demi, l'équipe de France devra affronter soit la Belgique, soit l'Allemagne.
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8: Et la météo, c'est mitigé, hein, Audrey, pour
0: oui,
8: ce soir.
0: Tout à fait. Autant l'équipe de basket, on dit allez les bleus. Là, le ciel n'est pas
8: très bleu.
0: Pas très très bleu. C'est ça. Plutôt gris. Demain matin, on a même quelques pluies dans les Côtes d'Armor, mais qui s'estompent rapidement dès le début d'après-midi et laissent place à de belles éclaircies. Même programme pour le Finistère sur le Léon intérieur et les Monts d'Arrée. Et pour le Morbihan, c'est complètement l'inverse par contre. Sec le matin, pluvieux l'après-midi. Les températures seront comprises entre 11 et 13 degrés demain matin sur l'ensemble des départements. Et l'après-midi, ça remonte tranquillement. Crozon, Tréguier et Gourin compteront 21 degrés. Bénodet et Daoulas auront 23 degrés. Un petit coup d'œil sur les routes bretonnes en cette fin de journée. Les ralentissements habituels de sortie de boulot. Pas d'accident ni d'incident particulier à signaler pour le moment. Vous êtes nos yeux sur les routes. Vous constatez quelque chose de particulier. Vous nous le signalez par WhatsApp ou directement au standard. C'est le même numéro. 02 98 53 65 65.
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0: Celle qui crée l'événement de cette rentrée, c'est Céline Dion, bien sûr. Bah oui, son premier concert, c'est samedi.

0: Destin, c'est Céline Dion en 95. Et en 2026, la chanteuse se lance dans une série de concerts parisiens qui s'annonce épique. Bon, vous non plus, vous n'avez pas eu de place, hein, dites-le. 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De quoi s'entraîner pour le prochain karaoké, et voire même peut-être le prochain concert, qui sait.
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0: C'est l'histoire de Michel Jonas, d'une fête des fleurs et de Charlotte Cardin. Alors ouais, bon, comme ça, ça fait un peu le début d'une blague un petit peu barrée, mais en fait, c'est le programme de la prochaine demi-heure de votre radio, ici Brézizel. Allez, je décrypte tout ça. Michel Jonas est bien de la partie avec son joueur de jazz, et comme le nouveau Charlotte Cardin, The Way We Touch.

0: Ici Brice Hidel, je pense à vous. C'est Pierre de Mer qui sort son nouvel album le 25 septembre, qui va s'appeler Ave de Mer. 18h14, on part maintenant près de Morlaix avec Louise Lempire, qui sème une bien belle idée pour votre week-end. Amoureux des fleurs, tendez bien l'oreille.
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0: La pop celtique des frères Mével, c'est Skilda dans la playlist Ici Bray Zizel. Et on part maintenant
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0: On part maintenant près de Morlaix avec Louise Lempire qui nous propose une bien belle idée sortie pour ce week-end.
2: À l'occasion de la 11e édition des Journées des Plantes de Guerlesquin, ça se tient ce week-end à Guerlesquin, donc dans le Finistère. Et on en parle avec vous ce matin, Olivier Galéa, bonjour.
3: Bonjour.
2: Les Journées des Plantes, c'est devenu aujourd'hui un incontournable dans le monde des jardins. Des pépiniéristes, des exposants, des producteurs, des collectionneurs répondent chaque année à l'appel. Quelles sont les plantes que l'on va pouvoir trouver pour nos jardins cette année ?
3: Cette année, nous avons quelques nouveaux pépiniéristes qui nous rejoignent. Nous avons spécialement une pépinière qui fait des fougères, qui viennent de toute la planète, qui sont vraiment très intéressantes. Vous avez des fougères à feuillage persistant, caduques, certaines à feuillage argenté. Il y a vraiment tout un panel de fougères. On se rend pas compte. Il y en a qui sont pour terrain sec, terrain humide. D'autres qui peuvent venir très grandes, qui peuvent atteindre plusieurs mètres de haut. Il faut vraiment venir découvrir ça. Et vous avez aussi, bien sûr, pas mal d'autres pépinières. Vous avez des pépinières spécialisées en platite qui viennent de Belgique, pépinières de camélia, dont certains camélias à peine rustiques, à fleurs jaunes, vraiment des curiosités. Des érables japonais, des eucalyptus, on a aussi des arbres rares, des fuchsias, des plantes aquatiques. Donc en fait, il y a vraiment un grand panel de choix. Chacun peut trouver son plaisir.
2: Des journées qui sont finalement les bienvenues après l'été qu'on vient de connaître. Si on veut refaire un petit coup de frais au jardin, c'est aussi l'occasion d'échanger avec les exposants et de glaner quelques bons conseils, Olivier.
3: Oui, il faut savoir que toutes les pépinières qui sont présentes sont des spécialistes chacune de leur domaine. C'est-à-dire que le rosieriste, c'est une pépinière qui fera que des rosiers. Il les aura produits lui-même, du début à la fin. Donc en fait, il connaît extrêmement bien ses plantes. C'est lui qui les a cultivées, c'est lui qui va vous les vendre, c'est lui qui va vous donner des conseils.
2: Des journées qui sont organisées notamment par la pépinière sous un arbre perché. Quel est le coût de l'entrée pour pouvoir se joindre à vous ?
3: L'entrée coûte 3 euros par personne adulte. C'est gratuit pour les enfants de moins de 12 ans. Et cette rétribution nous permet de payer tout ce qui est communication et les bénéfices qui sont tirés de cette manifestation sont redistribués entièrement à trois associations de la ville. Le comité des fêtes, l'union commerciale l'union locale, excusez-moi, des commerçants et puis Indépendance, qui sont trois associations qui nous aident à gérer cette manifestation pendant tout le week-end.
2: Vous nous rappelez le lieu de rendez-vous rapidement, Olivier, du côté de Guerlesquin ?
3: Alors, c'est très facile. Le lieu de rendez-vous, c'est en plein centre-ville, entre la mairie et l'église. Il y a l'entrée, tout est fléché.
2: Et l'entrée se fait donc côté de l'église, les Journées des Plantes de Guerlesquin, 11e édition. C'est tout au long de ce week-end, samedi et dimanche, de 10h à 18h. Merci à vous, Olivier Galéa, d'avoir été parmi nous. Puis samedi, entre 9h et 10h, dans votre émission Jardin avec Philippe Munier. Vous avez été nombreux à nous la demander, alors je vous propose une émission spéciale sur les évolutions du jardin, de vos jardins, pour s'adapter au changement climatique.
0: Merci Louise. Prochaine idée sortie, c'est à 18h30 avec Estelle Gass qui nous parle de la toute dernière d'un festival bien connu des Bretons et une belle rando dans les bois du Finistère Nord. Allez, tout de suite, on reprend avec Michel Jonas, le joueur de blues.

0: 12 de Michel Jonas pour vous accompagner en cette fin d'après-midi sur Ici Breizh Izel. Estelle Gass vous emmène en rando petit-déj et sur la dernière édition d'un célèbre festival breton. Ça, c'est dans moins de 10 minutes. Et côté musique, place à Enrique Iglesias, Francis Cabrel et le tout nouveau Charlotte Cardin.
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0: Québécoise Charlotte Cardin qui revient en force avec son nouveau single « The Way We Touch ».

0: votre radio, ici Brice Hizel. C'est Charlotte Cardin avec The Way We Touch. 18h30, tous les jours à la même heure, on vous donne des idées sorties et des bons plans près de chez vous. Et aujourd'hui, c'est Estelle Gass qui part en festival et en rando.
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2: Les petits chanceux qui ont leur billet vont vivre la der des der de l'Illophone sous cette forme de 3 jours consacrés aux musiques actuelles. Pour cette 17e édition de l'Illophone, il y aura ce vendredi 11 de la danse bretonne hypnotique, notamment avec Fleuve. Samedi 12, ce sera le parrain du festival qui est aussi au Essentin, Yann Tiersen. Et puis dimanche, ce sera le rock nigérien de Tisdas, sans compter bien évidemment le off du festival dans les bars. Et puis pour ceux qui ont des billets, n'oubliez pas de réserver votre couchage et également le bateau. Toutes les traversées de ce vendredi à destination d'Ouessant sont complètes, sauf le premier bateau de 7h20 au départ du Conquis. Et puis je vous propose d'enfiler vos baskets ce dimanche pour une rando basket dans les bois de Landoirneau. Ce dimanche 13 septembre, vous pouvez randonner 10,5 km et au cours de laquelle vous allez pouvoir déguster les produits locaux de leurs deux partenaires. Un départ libre entre 9h et 9h30.
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0: 1989, l'album Sarbacane de Francis Cabrel enchaîne les succès. C'est écrit « Dormir debout » et parmi les chansons devenues cultes, il y a celle qui porte le même nom que l'album. Sarbacane, bah c'est une chanson qui est pleine d'amour et qui est dédiée à la naissance de sa fille aînée. C'est pas beau ça ?

0: Francis Cabrel avec Sarbacane.
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0: Florent Pagny en braqueur de sentiments, c'est juste après Baptiste Maybrook et le rendez-vous musical d'ici Bray Zizel, le Braise Music Actu. Et on continue aujourd'hui avec le groupe Dansar Jazz qui vient nous parler de son premier album. Mais d'abord, on danse avec Enrique Iglesias. Baleamos.

0: fête ses 50 ans cette année, Enrique Iglesias avec Bailamos. Le trafic sur les routes bretonnes, écoutez, pour le moment, pas d'incident ni de gros accidents à signaler. Bien sûr, vous êtes nos yeux sur les routes, vous rencontrez un souci, vous nous contactez par WhatsApp ou directement au standard. C'est le même numéro, 02 98 53 65 65.
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0: Les infos musicales et locales, c'est tous les jours sur votre radio. Ici Braise Isère avec Baptiste Mébrouck et le Braise Music Actu. Il continue aujourd'hui sa rencontre avec Dansar Jazz qui vient nous parler de l'enregistrement de leur premier album.
3: Mickey Swag avec nous donc pour évoquer ce nouvel album de Dansar Jazz tout au long de la semaine sur l'antenne d'ici Braise Isère. Nouvel album avec, quand je l'ouvre directement, je tombe sur un texte de Daniel Giraudon. Qui est-il ? Alors, pour les auditeurs qui ne connaissent pas.
4: Très bonne question. Et il est bien dommage que Yves ne soit pas avec nous parce que c'est lui qui a plutôt pris ce sujet-là. Ouais. C'est vrai qu'on s'est un peu, on s'est un peu partagé le travail. De fait, comme on le disait tout à l'heure, le fait qu'on ait aussi des activités à côté, ça demande énormément de temps. Donc en effet, là, c'est Yves qui l'a pris en main. Et ça le tenait aussi, ça nous tenait à cœur d'avoir de vraies sources documentées. Le livret, en fait, il est là aussi pour ça, quoi. On peut écouter de la musique en streaming ou en le télécharger sur Internet, il n'y a aucun souci. Ouais. C'est dans l'air du temps, et bien évidemment. Mais l'objet de garder ce CD-là, c'est aussi d'avoir ce livret-là où on peut avoir toutes les sources, quoi. Pour celui que ça intéresse. L'objet d'une part, en effet, ouais. Et d'avoir aussi les sources exactes, quoi. Enfin, on a essayé d'être le plus exact possible. Donc, on a demandé. C'est un travail qu'on a fait avec, entre autres, Dominique Jouve, pour la partie plus musique. Ficelle, voilà.
3: On découvre un texte de Daniel Giraudon, hein, du Coq à l'âne, notamment, quand on ouvre. Alors, c'est bien parce qu'il est écrit en breton et en français.
4: Ouais.
3: Il y a vraiment les deux langues, pour ceux qui ne comprennent pas le breton. Et puis, vous avez des invités sur l'album. Je voulais parler d'Anofrette aussi sur une mélodie.
4: Hein. Oui.
3: Il faut quand même le souligner.
4: Bah oui, on a eu la chance de qu'elle pose sa voix sur une mélodie. Ouais.
3: Ouais.
4: Complètement. Bah oui.
3: C'est une copine, Anofrette. Vous la connaissiez, évidemment, dans le milieu, on se connaît, mais.
4: Oui. Ouais. Puis ça a été un bon moment. Ça a été rapide. Elle est d'une efficacité. Enfin, je veux dire, elle n'a pas eu besoin de beaucoup de prises pour. Pour poser sa voix sur CD1. Hein.
3: Bien sûr.
4: Ça s'est fait simplement, en fait.
5: Le contact a été très rapide. Ouais, oui, c'est quelqu'un qui est d'une gentillesse. Et puis, on l'avait été répété, je me souviens, chez Zalabulat. Tout de suite, ça.
3: Ça a matché, quoi.
5: Ça a matché, ouais.
3: Directement, Anofrette, donc invité de cet album. Il y a aussi Claude Le Gallic au chant. Est-ce qu'on peut en parler aussi?
4: Bien sûr, Claude, qui est autrement saxophoniste dans le groupe Kerbédic, quoi.
3: Ah oui, d'accord.
4: Un petit peu près.
3: Qui a sorti un album aussi.
4: Exactement.
3: Un coffret, je crois.
4: Exactement.
3: Jarvolk également.
4: Ouais. Ah bah ouais, il y avait de quoi dire écouter avec Kerbédic, notamment avec la. La musique qui avait été effectuée il y a des années avec Yonette Chaudran, quoi. Voilà.
3: Donc il est dedans aussi. Puis Tanguy Boulic à la contrebasse aussi, qui s'invite dans le groupe Dansar Jazz.
4: Oui, voilà.
3: Cet album-là a été enregistré où exactement? Ça s'est déroulé où? Dans quel studio vous avez fait ça? Combien de temps ça vous a pris pour enregistrer ce premier album?
5: Alors, l'enregistrement, il s'est fait dans une salle à Mellerand, la salle des Bugalier Mellerand.
3: Côté de Bubry, le cercle de Mellerand.
5: C'est ça, tout à fait.
4: Ouais.
5: Il nous avait en tout cas, on avait pensé à cette salle, finalement, le sonorisateur qui est Jackie.
4: Jackie Mollard, quand même.
5: Et puis Michel,
4: pareil, encore une fois, on a eu une chance que Jackie, on a eu de bonnes infinités, au début avec Jackie, et puis, la chance que quelqu'un comme ça puisse venir faire notre prise de son, notre mixage, notre master, etc. Enfin voilà, quoi. C'est pas rien. Et il était assisté par Michel Kaus qui était sonorisateur à l'époque de Gwers, quoi.
3: Ah oui, d'accord.
4: Par exemple.
0: Merci Baptiste. Et on en profite pour écouter un des morceaux du nouvel album de Dansar Jazz, Majestic.

0: issu du nouvel album de Danse Arjaz qu'on retrouve dans la playlist d'ici Brézizel. Les musiciens qui nous viennent de Centre-Bretagne révèlent les prochaines dates de concert au micro de Baptiste Mébrouck.
1: On peut peut-être le souligner, qui a choisi les morceaux, c'est un peu tout le monde qui met ça, la main à la pâte, vraiment, on est ensemble et on se dit « bah non, moi je préfère jouer plutôt ça comme ça, non moi plutôt comme ça ».
2: Exactement. Bon, allons, c'est un truc qu'on avait choisi en amont, hein, avec une partie bien sûr, bah, il y avait un fil conducteur, c'est ça, Mick, hein, par rapport à la mélodie, après la partie terroir pour l'être, et puis qu'on arrivait vers le centre-Bretagne, c'est ça.
3: Ouais,
2: ça,
3: voilà.
2: Tu peux peut-être me rajouter un peu plus.
3: Non, mais c'est ça rejoint sur ce que tu disais aussi, Baptiste. C'est-à-dire que, encore une fois, Francky a plus élaboré sa suite pontivienne. Hein. Voilà, on disait tout à l'heure en préambule, il était plus connaisseur de ce terroir-là. Donc voilà, légitimement, on l'a laissé faire ça. Et puis voilà, nous, on est plus parti sur tout ce qui est mazurka, ficelle, pline. Et voilà, on l'a élaboré avec Yves, Soy, Yann. Ouais.
1: Mick et Soy avec nous donc pour évoquer ce nouvel album de Danse Arjaz tout au long de la semaine sur l'antenne d'ici Brézizel, un groupe que vous découvrez. Découvrez peut-être pour certains d'entre vous, ils viennent de sortir un nouvel album, leur premier album, c'était en avril dernier. La famille a écouté l'album avant la sortie de l'album. Vous avez fait écouter peut-être à de la famille, à des proches aussi, pour savoir ce qu'ils ont pensé avant qu'on sorte cet album.
3: Ah bah oui, quand même. Les premiers jets, enfin le premier mix, on l'a fait écouter. Ah oui.
1: Ça a mis combien de temps à le faire cet album, puisque chacun a son boulot, on l'a dit aussi avant. Ça a dû mettre un petit peu de temps aussi, le temps de...
3: Un an. Entre l'enregistrement et la sortie de CD, il y a à quelques jours près, une semaine près, c'était un an.
1: C'est un an. Ouais. Voilà, où on y retrouve, notamment, on l'a dit, Jackie Mollard pour l'enregistrement. Vous l'avez enregistré en totalité, donc sur Melran.
3: Voilà,
1: pratiquement.
3: La mélodie en studio.
2: En studio.
3: Pour le coup, il y a juste cette mélodie-là où on voulait apporter une autre couleur et techniquement, c'était moins possible de le faire en pseudo live, donc elle a été faite dans un studio. Ouais.
1: Merci également aux remplaçants, je vois ça sur l'album. C'est-à-dire que des fois, j'imagine, comme vous le dites, il y en a qui ont leur boulot aussi et qui peuvent bosser peut-être les week-ends, ça peut arriver. Donc vous avez des remplaçants, alors on va citer quand même, hein, évidemment, Elias Lebot, Morgan Kosker, Iwan Audran, Riwal Jego, et bien d'autres, Gueltas Roux notamment, quoi.
3: Oui, c'est ça. Oui, ça reste. Un peu une, tu me dis si je me trompe, un seuil, mais une clique, hein. On s'intitule d'ailleurs un peu comme ça, la clique rurale du Crèze-Brèze. Voilà, c'est bon, c'est aussi ça, c'est un peu l'échange. Des fois, on est en Fesnoz où il y a programmé, par exemple, tu citais tout à l'heure Morgan Kosker ou Elias Lebot ou d'autres, ou Jean-Marie Laurent, ou voilà. S'ils sont présents également au Fesnoz avec un autre groupe, souvent,
1: ça finit en bœuf.
3: Ils viennent jouer avec nous, en fait.
1: Ah, bah voilà.
3: Et c'est le but, en fait, de la manœuvre, quoi. C'est le but.
1: Où est-ce qu'on va pouvoir vous découvrir prochainement sur scène aussi? Est-ce qu'il y a des petites dates qui arrivent aussi dans les prochains mois, les prochaines semaines pour aller voir Danse Arjaz?
2: Oui, alors on va être en septembre là. On sera en tout cas. Il y a un Fesnoz à Gourec,
3: sous les Halles
2: à Gourec.
3: Très chouette lieu d'ailleurs.
2: Le 12 septembre.
1: Chez nos amis d'Arfolk.
3: C'est juste en face, en fait. En général, on prend l'apéro là-bas.
1: Ouais, et après, on va jouer direct là-bas.
2: Au week-end après, on pourra nous voir aussi à Pouné-les-Cartes, hein, de Saint-Roch. Voilà. On avait été l'année dernière, mais malheureusement, il y a eu un orage et ça va être vite écourté.
3: Mais le pardon de Saint-Roch, ou moi je pense aussi au pardon de Saint-Michel qui viendra après pour
2: c'est
3: le coup,
2: ça,
3: chez moi, enfin dans mon village. Et ouais, c'est sympa, ça nous tient à cœur aussi de faire des. Je parlais tout à l'heure de Scoldimand, mais de faire aussi, de jouer pour les écoles.
1: Ouais.
3: Voilà.
1: Vous avez même dépassé les frontières aussi, hein, genre du côté de. C'était pas quoi, c'était Angers ou dans le pays d'Anjou c'est ça, Trélazé.
3: Ouais, exactement. Trélazé.
1: C'était en mai dernier.
3: Exactement.
1: Ouais. Donc voilà, bel album disponible chez Arfolk. Merci encore à tous les deux d'avoir été avec nous. Longue vie à Danse Arjaz. Et puis on vous verra sur les scènes de Bretagne. Et d'ailleurs, on ira danser avec vous en plein milieu de la foule. Voilà.
3: Merci bien. Merci. À Quimper le 31 décembre.
1: Et le 31 décembre, voilà, si vous ne savez pas quoi faire, on en parle. Déjà, hein. Bah oui, il faut en parler aussi, hein, du nouvel an, les amis. On passe 2027 ensemble, l'année 2027, donc à Quimper pour le Fesnoz Kalonda. On en reparlera, bien sûr. Merci à tous les deux et Kenavo.
3: Merci, Chenoya.
0: En voilà un bon plan pour la nouvelle année, mais bon, on a le temps de voir venir. Merci, Baptiste, et à demain sur Ici Brézizel pour la suite de l'interview du groupe Danse Arjaz.
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0: Je vais me tourner vers Alexandre, notre réalisateur. Est-ce que on pourrait avoir une petite ambiance discothèque?
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0: Bonsoir et bienvenue, mesdames et messieurs, au Macumba.
6: Ah bah on y est là. Oh oui.
0: Oh oui, oui, oui, oui, oui, oui, oui. Allez, en piste.
6: Formidable.
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0: 19h, c'est votre émission en breton, Brainstorming. Mais d'abord, place à Florent Pagny.

0: Laurent Pagny, le braquage des sentiments issus de son album Grandeur Nature. Merci à Olivier qui a réalisé cette émission, à Maxime qui vous a accueilli au standard.
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0: Il est 19h, c'est l'heure de votre émission en breton Brainstorming et c'est vous, Clémence Soubigou, qu'on retrouve.
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3: Elles étaient vraiment celles.
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0: 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Donc vous avez Gwell.
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1: 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Musique, vos clavettes? Un oblige auditeur, voilà. Eric Marchand, Taraf Karan Sebesh, on dans ses rênes. 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
0: 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Non, d'ailleurs.

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2: Bonsoir à tous et bienvenue sur Ici. Je suis très heureux de ce rendez-vous chaque soir qui nous lie ensemble depuis maintenant quelques jours entre 20h et 21h. Une heure pour voyager et surtout pour mettre en avant le patrimoine de notre pays. Une heure pour découvrir les belles initiatives. C'est aussi une heure pour donner la parole à un invité qui arrive dans un instant et vous allez voir que toute la France le connaît. On ira en Seine-et-Marne ce soir avec Benoît Prospero et sa revue des merveilles. Robin Bernot nous emmènera en Auvergne. Il sera question de rafraîchissement. C'est l'actualité, sujet de société. Puis Catherine Quicandon partira à la rencontre d'entrepreneurs à découvrir dans la Drôme. Notre invité est acteur, il est comédien. Vous connaissez son physique, vous connaissez aussi sa voix depuis maintenant quelques décennies. Comédien de café-théâtre dès le début des années 60. Membre fondateur du Café de la Gare avec Coluche, avec Patrick Devers, avec Romain Bouteille. On le voit à l'affiche de grands succès populaires tout au long de sa carrière. Allez, quelques messieurs trop tranquilles en 1972. Le retour du Grand Blond avec Pierre Richard en 74. Ou encore dans deux volets de la trilogie de la 7e compagnie. Le rôle principal, je l'oublie pas, en 1978, Le Pion, film excellent que j'adore, qui fait partie dans sa filmographie des préférés. Il est aussi le dinosaure Rex dans Toy Story qu'on a pu découvrir cet été, mais je crois qu'il restera pour la postérité.
3: Comment Salomon, vous êtes juif ? Salomon est juif.
4: Oh !
3: Et mon oncle Jacob, qui arrive de New York, il est rabbin, mais il n'est pas juif.
4: Ah si ?
3: Et pas de notre famille ?
4: Si.
3: Tout ça fait rien, je vous garde quand même.
2: Je reçois aujourd'hui Henri Guibé. Et encore, j'ai parlé que cinéma, j'ai pas parlé théâtre parce qu'il connaît tous les théâtres de France. Bonsoir Henri Guibé.
5: Bonsoir, bonjour.
2: Bon. Comment ça va ?
5: Eh bien, ça va. L'âge venant, ça va. J'ai pas plus de douleurs et d'inconvénients qu'un autre. J'en ai même moins à la rigueur.
2: Mais c'est important ce que vous dites parce que moi, je trouve que je regarde vos yeux et je trouve que vous avez ce regard qui pétille, celui que j'ai vu dans de très nombreux films. Je crois que vous avez gardé ce petit côté, ce brin de folie tout au long de votre vie.
5: Oui, ben faut pas. Hein. Quand on est fou, faut pas se soigner. C'est très très bon.
2: Et partagez votre carrière, j'aurais pas cette prétention. On a écouté quelques films comme ça, quelques extraits. Tout ça s'est passé très vite. Vous avez eu le temps d'apprécier, de prendre conscience de qui vous êtes aujourd'hui, Henri Guibé.
5: Eh bien, je ne sais pas encore exactement qui je suis aujourd'hui.
2: Ce serait temps.
5: Non, mais parce que je cherche pas à savoir.
2: Non, c'est peut-être mieux.
5: Quand la vie est une surprise, c'est mieux.
2: Oui.
5: L'important, c'est que ça soit pas un cauchemar.
2: Je peux vous demander votre âge, Henri, ou c'est trop indiscret ?
5: Vous pouvez. J'aurai 90 ans en fin décembre.
2: Le 21 décembre.
5: Le 21 décembre, exactement.
2: Waouh ! Est-ce que vous êtes prêt à retourner un peu en arrière dans la cartographie de votre vie, Henri Guibé ?
5: J'aimerais bien s'il y avait une machine à remonter le temps.
2: Ah oui, c'est vrai, vous aimeriez avoir, comme on dit souvent, 20 ans, 30 ans aujourd'hui ?
5: Vous savez, la machine à remonter le temps, elle n'existe pas.
2: Non.
5: Alors donc, on peut aller la visiter, mais on peut pas la revivre.
2: Non.
5: Donc, c'est vrai, on ne peut faire que des aperçus comme ça, au lointain. On peut se dire, tu sais, j'aurais pas dû faire ça, ou peut-être bien fait de le faire. Enfin, voilà, quoi.
2: Ben, on va faire ces aperçus, alors.
5: Allons-y, apercevons.
2: L'émission s'appelle « Il n'y a pas que Paris dans la vie », pas de chance. Vous, Paris, bah oui, il y a Paris dans la vie, vous êtes né à Paris. Hein.
5: Je suis né à Paris dans le 14e, j'ai passé mon enfance dans le 11e arrondissement. Après, en me mariant, j'ai habité le 10e, puis le 19e et le 14e.
2: Avenue Simon Bolivar, je crois, dans le 19e.
5: Avenue Simon Bolivar, j'ai habité un petit peu avec mes parents.
2: D'accord.
5: Mais dans le 19e, après, avec ma femme, on habitait avenue de la Porte Brunet.
2: Ok. Donc, alors, vous avez fait un sacré bond dans le temps, parce que moi, j'étais vraiment aux toutes premières années de votre vie. Vous avez donné votre âge, vous aviez 3 ans quand la Seconde Guerre mondiale est arrivée, et puis à peine une dizaine d'années quand elle s'est terminée, la libération de Paris.
5: Ouais.
2: C'est aussi, j'imagine, des souvenirs, des images, peut-être, qui ne sont pas très réjouissantes. Vous avez forcément des souvenirs de cette période, Henri Guibé.
5: J'ai des souvenirs, oui. D'abord, je vivais avec ma mère. Mon père était à Londres, donc je vivais avec ma mère. Et ma mère faisait de la résistance.
2: Ouais.
5: Et ma mère m'emmenait toujours au cinéma, au théâtre, au cirque. J'aime autant être au spectacle pendant cette période-là. Parce que pendant l'entracte, elles rencontraient quelqu'un, une dame ou un monsieur, et ils échangeaient leur programme. Et dans le programme que ma mère recevait, il y avait ce qu'elle devait faire. Elle a un courrier amené, un message, voilà.
2: Évidemment.
5: Mais ça, je ne le savais pas, moi.
2: Vous allez le comprendre plus tard.
5: Ma mère, elle m'a dit ça quand j'avais 18 ans.
2: Elle était de Angers, votre maman.
5: Oui, elle était née à Angers.
2: Ouais. C'est une ville que vous avez découvert, enfant, ou
5: vous l'avez pas d'attache ? Oui, j'ai vu un peu Angers, enfant. J'avais un oncle et une tante qui vivaient là-bas. Un oncle qui était... un personnage assez extraordinaire. Il avait été capitaine en 14, et pour lui, Pétain, c'était son modèle. Ouais. Et comme il était alsacien d'origine, il parlait très bien l'allemand, ce qui fait qu'à Angers, pendant la guerre, il travaillait à la Chambre du commerce, il fréquentait des Allemands, des officiers, tout bon. Il s'entendait très bien avec ces gens-là, alors que ses deux enfants, eux, faisaient de la résistance.
2: Et il l'a appris. Il l'a appris que ses enfants.
5: Il le savait, mais enfin, les familles ont leurs contradictions.
2: Hein. Évidemment. Auch, ça c'est aussi une ville qui compte pour vous, dans le Gers. C'est votre grand-mère.
5: Oui. Alors ma grand-mère, oui, elle a passé son enfance dans un petit village qui s'appelle Toux. Et elle a passé son certificat d'études à 13 ans. Et après, elle est rentrée en apprentissage comme couturière.
2: Alors vous allez écumer les écoles de la capitale, surtout dans le 11e arrondissement. On disait souvent que vous étiez dans la lune, que vous étiez inattentif. Je crois que vous avez arrêté l'école à quoi, 14-15 ans ?
5: J'ai arrêté, oui, parce que après le certificat d'études, j'avais envie d'être acteur. À 14 ans, j'ai eu envie d'être comédien, parce que j'appartenais à des mouvements de jeunesse dans lesquels il fallait faire les guignols de temps en temps, et j'étais toujours le premier, puis l'idée comme ça m'est venue de faire comédien. Et je me souviens, avant le certificat d'études, on passait un examen, l'orientation professionnelle. Et là, il y a un monsieur que devant, je passe en orientation. Eh bien, qu'est-ce que tu veux faire plus tard? J'ai dit, je voudrais être comédien.
2: Là, vous l'avez vu très jeune.
5: Et là, il m'a regardé, dans ses yeux, j'ai l'impression que je ne sais pas ce qu'il pensait. Et il m'a dit, mais tu rigoles, tu plaisantes. Les garçons de ton milieu ne peuvent pas faire ce genre de métier. Quand il m'a dit de mon milieu, ça m'a un peu gêné, mais enfin, bon. Et quelques jours plus tard, mon instituteur m'a dit, pareil, tu veux devenir acteur? J'ai dit oui, il m'a dit, c'est une très bonne idée, ça, c'est très très bien.
2: Donc ils vous ont encouragé.
5: Hein?
2: Ils vous ont encouragé.
5: Mon instituteur m'a encouragé. Il m'a dit, c'est très bien, tu vas apprendre des tas de choses, là. Et puis, j'ai dit oui, mais à l'orientation professionnelle, on m'a dit que c'était pas pour moi. Et là, mon instituteur m'a dit, mon garçon, apprends une chose. Ouais. C'est qu'il ne faut pas écouter le premier imbécile qui parle.
2: En tous les cas, il a eu raison, celui qui vous a vu aller dans ce métier. On va bien sûr continuer de se balader dans les lieux qui vous ont marqué. On ne parlera pas de vos jours en Seine-Saint-Denis. Vous y avez été en pension, je crois, pendant un an. Ce n'est pas un lieu qui vous a marqué. Une petite aparté, Henri Guibé, autour de la Revue des Merveilles, avec Benoît Prospero, qui nous rejoint dans cette émission tous les jours. Et s'il nous parle de Revue des Merveilles, c'est qu'il y a toujours une bonne raison de s'émerveiller. N'est-ce pas, Benoît ? Aujourd'hui, nous sommes dans une ferme. D'ailleurs, Tanguy, une ferme pas comme les autres.
0: Une ferme du futur ou du présent, hein, puisque ça existe déjà, a priori. Bienvenue à la ferme des Folies, avec ici par Île-de-France. Nous sommes avec Béatrice et Lorena en Seine-et-Marne à Gouverne, dans un jardin de 2 hectares. Et l'idée, c'est qu'elles ont créé une ferme maraîchère en agroforesterie. Et le principe est très simple. Béatrice.
4: Alors, c'est ce qu'on appelle l'agroforesterie, c'est remettre de l'arbre pour créer de l'ombre dans le système agricole. Il y a aussi le sol, donc l'idée c'est d'avoir un sol vivant, donc qui est structuré avec des tas de galeries de tous les organismes qui peuplent le sol, puisqu'ils sont extrêmement nombreux. Et donc c'est un sol qui crée de l'humus et qui retient l'eau. Donc, ce qui peut être intéressant dans les années à venir. Et il y a aussi la gestion de l'eau. On récupère l'eau de pluie qui tombe sur nos deux serres pour irriguer ensuite le reste de l'exploitation.
0: Et l'agroforesterie permet aussi quoi, Lorena ?
6: On est capable de résister aux aléas climatiques un petit peu mieux que nos collègues qui font de la monoculture sur énormément de surfaces.
0: Ben oui, parce que petit rappel, l'agroforesterie permet donc, entre autres, de mieux stocker le carbone, protéger les sols contre l'érosion, améliorer leur fertilité, favoriser la biodiversité, les insectes pollinisateurs, offrir un habitat à la faune ou encore donc résister aux fortes chaleurs. Et l'idée, au-delà de tout ça...
4: Nous, on est une initiative privée et personnelle portée par deux femmes. Et surtout, on essaie d'embarquer avec nous des citoyens qui ont envie de voir quelque chose advenir au-delà des idées et de se dire il faut s'adapter au dérèglement climatique. Et ben, à un moment donné, il faut le faire. Donc nous, on essaie de communiquer beaucoup et d'être une ferme qui est un lieu de passage où les gens peuvent venir. C'est ouvert. Qui veut, vient, donner un coup de main.
0: Eh ben oui. Et sachez aussi... au passage, que celles et ceux qui font de l'agroforesterie communiquent entre eux, entre elles, comprenez, au niveau national.
4: Oui, on s'inscrit dans des mouvances qui sont à minima nationales, voire internationales, et on s'inscrit dans le réseau des AMAP, puisque nous, on commercialise que en AMAP. Et donc, les AMAP, c'est aussi, en tout cas au niveau de l'Île-de-France, c'est un réseau. On a des échanges entre maraîchers, pareil, par exemple, là, sur les variétés de tomates qui ont bien marché malgré la canicule et celles qui n'ont pas marché du tout. Enfin, voilà. Donc, entre nous, on a des échanges techniques.
0: Et au fait, quand même, on va le rappeler au passage, avec l'agroforesterie, on peut faire pousser quel type de légumes au-delà des tomates?
6: Des betteraves, des blettes, des petites oignons nouvelles, concombres, courgettes, aubergines. C'est pas mal.
0: Ah bah oui, tout en fait. Merci Lorena et Béatrice de la Ferme des Follistes en Seine-et-Marne à Gouverne. Merci d'avoir choisi l'agroforesterie. Pourquoi? Parce que c'est une merveille. Le site lafermedesfolies.com et merci ici Paris-Île-de-France.
2: Merci beaucoup Benoît Prospero, Henri Guibé. Vous avez écouté attentivement ce reportage.
5: Et oui, ce sont deux femmes qui font ça. Et comme le chantait Jean Ferrat, la femme est l'avenir de l'homme.
2: C'est vrai. Vous cultivez votre jardin comme Candide?
5: Alors, oui. Plus comme Candide que comme jardinier. C'est ma femme surtout qui s'occupe du jardin. Elle m'appelle des fois pour faire un trou. Mais elle sait les fleurs, tout ça. Donc, elle s'occupe du jardin. Mais oui, mais c'est vrai. Mais cela dit, c'est très agréable d'avoir un jardin.
2: Henri Guibé, votre invité, jusqu'à 21h. On a une chance exceptionnelle d'avoir Henri à nos côtés. Restez bien avec nous sur ici. On va continuer la balade. On ira faire un tour en Bourgogne, qui compte aussi pour lui. On est ensemble jusqu'à 21h sur ici.
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2: Et REM, belle soirée sur ici.

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2: Je suis avec un monument. Ouais, j'ai emmené mon monument ce soir, un monument du cinéma français, comme on le dit, et du théâtre. C'est vrai qu'Henri Guibé, hein, vous êtes au panthéon quand même de la comédie française. Vous avez tourné avec Gérard Houry, avec Georges Lautner, avec Robert Lamoureux. Vous avez servi les textes de Georges Feydeau et tant d'autres. Inoubliable Salomon, c'est nécessaire de le rappeler dans les aventures de Rabbi Jacob. Il est notre Bidas préféré. Tassin dans la 7e compagnie, qui a encore cartonné, je crois, à la télé cet été. Henri Guibé est avec vous jusqu'à 21h. Bon, Henri, on parlait de votre enfance à Paris, mais je crois qu'il y a eu l'ailleurs assez rapidement, puisque vous alliez souvent en colonie de vacances, puis vous avez fait du patronage, du scoutisme.
3: Ah oui, j'appartenais à toute ma jeunesse, enfin à partir de 10 ans, à des mouvements de jeunesse de mon quartier. Patronage et tout, j'ai fait du scoutisme, j'ai fait des tas de choses. Et là...
2: Vous avez été où? Vous vous souvenez où c'était?
3: La colonie de vacances, c'était dans le Jura, ouais. À côté de Saint-Lupicin. Il y avait un château à l'époque qui s'appelait le château de Buclan. Mes parents m'auraient dit, par exemple, à cette époque, cet été, on va aux Antilles, tu veux venir avec nous? J'aurais dit non, moi je vais dans mon château.
2: De toute façon, on va découvrir qu'ils sont partis à La Réunion et que vous avez dit non.
3: Oui, parce que là, je voulais faire l'acteur, donc là-bas, j'avais du mal à pouvoir faire ça. Mais donc, c'était ma jeunesse. Et c'est dans ce patronage, exactement, où il y avait des fêtes, on faisait des petits spectacles. Et c'est là que peut-être l'envie de devenir un jour comédien a commencé à se...
2: À fleurir.
3: Ah, voilà.
2: J'ai noté la Bourgogne et Lyon.
3: Lyon, oui.
2: Pourquoi vous avez été là-bas?
3: Bah oui, parce qu'on avait fait un camp scout, je me rappelle, dans Lyon.
2: Ouais.
3: Et un jour, on est parti, on a été jusqu'à Dijon, en autostop. Et puis, pendant 3-4 jours, on a été invité à l'abbaye de Citeaux. Un abbaye cistercien de moines, il ne parle pas. Il faut que ce sourire, comme ça, ils ont le droit de parler une fois par semaine, le samedi, ouais. Mais ils n'ont rien à se dire. Alors, pendant 3 jours, on a vécu la vie des moines. Et ça, c'était terrible, parce que c'est affreux comme métier.
2: Ah oui, c'est un sacerdoce, c'est une vocation, ça faut y aller.
3: Ah oui, hein. Mais alors là, quand même, ça... Et donc, voilà, et quand je suis sorti de là, j'ai acheté un paquet de cigarettes. J'avais 13 ans, je crois que j'ai commencé à fumer une cigarette à l'âge de 13 ans, parce qu'il fallait vraiment... c'était... Alors moi, donc, il y a eu ça, cette période bourguignonne un peu spéciale, sous les règles de Saint-Benoît. Ouais.
2: Henri, je l'ai évoqué il y a un instant, vos parents décident de partir vivre à La Réunion, vous n'y allez pas, vous avez 14-15 ans, qui s'occupe de vous à ce moment-là?
3: Ma grand-mère, j'ai vécu chez ma grand-mère. Parce que mes parents sont partis là-bas, parce que mon beau-père, puisque ma mère s'était remariée après la guerre, mon beau-père était avocat, mais il n'arrivait pas à s'installer, il travaillait chez d'autres avocats, ce qui fait qu'il gagnait pas très très bien sa vie. Et comme il était réunionnais d'origine, il a décidé de partir là-bas, parce que là-bas il a pu s'installer facilement, ouais. Et gagner honorablement sa vie. Alors en plus de ça, j'avais un petit frère, un demi-frère, mais c'est un petit frère quand même, et donc lui est parti avec eux, et moi je suis resté chez ma grand-mère. Et là, il a fallu que je commence aussi à gagner ma vie, à travailler.
2: Des petits boulots comme l'hôtellerie et même le salon de coiffure.
3: Là, c'est un bon souvenir plutôt. J'étais un salon de coiffure pour dames.
2: Vous faisiez le vestiaire et la lecture pour dames.
3: C'est drôle, ça. Je leur donnais de la lecture.
2: Lecture.
3: Je leur donnais de la lecture. Je prenais

0: leur vestiaire, je faisais des courses, j'allais chercher un thé, un café, un petit sandwich, des gâteaux, enfin bref, ouais. J'étais le... Mais, un jour, on a eu Madame Gary Cooper qui est venue. C'était l'époque, si toi aussi tu m'abandonnes. Ouais. Et Monsieur Gary Cooper est venu chercher sa femme. Je vous dis pas l'état des coiffeuses au salon. Et le mien, parce que je vois Gary Cooper quand même, moi qui rêvais d'être acteur. Et j'ai ouvert la porte donc pour que la femme de Gary Cooper et Gary Cooper sortent. Et il m'a donné un billet, un pourboire. Je l'ai gardé au moins 6 mois. J'ai même osé le dépenser.
1: C'est vrai. Alors Henri, vous êtes rattrapé par la vie, hein, le service militaire en Algérie, plus de 2 ans, dont 2 mois au Maroc. Et puis à votre retour, vous retrouvez quand même la Réunion. Hein, vous partez à 9 000 kilomètres de là.
0: Mes parents m'avaient dit viens te reposer quelques mois parce que quand on sort de 2 ans et demi de guerre, on n'est pas en bon état. Hein. Et donc je suis parti là-bas et je suis parti en bateau. Ça m'a fait faire un voyage de 27 jours en bateau. Et donc, et puis là, à La Réunion, j'ai pu enfin respirer et surtout rencontrer celle qui allait devenir ma femme.
1: Et oui, parce que c'est le lieu de votre premier unique amour, votre femme, aujourd'hui encore.
0: Oui, depuis 64 ans, on n'a pas changé.
1: C'est un exploit, hein. Vous êtes, non, mais Henri, 64 ans
0: oui,
1: de mariage.
0: Vous savez, c'est pas. C'est plus ça avance et plus c'est facile.
1: Parce que c'est un bon conseil que vous nous donnez.
0: Oui, parce que l'amour, c'est d'abord chercher à savoir qu'est-ce que je vais pouvoir lui faire plaisir aujourd'hui.
1: Ouais.
0: C'est d'abord, et on finit par chercher l'autre, et l'autre vous cherche. Et au bout d'un moment, on s'aperçoit qu'on s'est tellement cherché qu'on est collé, qu'on ne peut plus s'en aller. Et alors, donc, bon, voilà, on continue comme ça, et on est bien. Surtout qu'on est bien.
1: Votre épouse, que vous rencontrez à La Réunion, elle est de Marseille.
0: Elle est de Marseille, oui.
1: Du coup, les cigales,
0: ouais.
1: Rentre dans votre vie. Est-ce que vous vous souvenez, Henri Guibé, de ce café? C'est pas forcément celui-là.
0: Ouais. Mais
1: c'est le café. Ouais. Il appartenait à qui? Vous allez nous le raconter.
0: Ah, ça, c'était une drôle d'histoire. À l'époque, je passais un petit numéro de cabaret. Bouteille aussi en avait un, on avait des sketchs ensemble et puis des sketchs isolés et c'était mai 68 et le soir on prenait des nouvelles du front sur quel pavé était pas tombé, enfin voilà, et c'est ainsi qu'un soir Bouteille me dit est-ce que ça t'intéresserait qu'on se construise un théâtre à nous,
1: Café de la Gare,
0: où on ferait ce qu'on voudrait, ce qu'on jouerait. Je dis oui c'est bon, mais avec quel fric? Et là, Coluche était à côté, il dit, on va se démerder. Et alors là, si on va se démerder, d'accord, oui, pourquoi pas, j'avais rien à perdre, cela dit. Et 15 jours ou 3 semaines après, ils m'ont dit, ça y est, on a trouvé un lieu. Ils m'ont amené passage d'Odessa, dans un espèce de local qui sentait l'huile de vidange. Et il m'a dit, voilà, beauté, on va faire la scène ici, là, on va construire des balcons, là, on va des gradins, et puis les loges seront en bas. Ah bon, d'accord. J'ai dit, ils sont fous complètement. Et le lendemain, on était en train de faire de construire le théâtre. On l'a appelé Café de la Gare parce que c'était à côté de la gare. C'est bon, voilà. Et puis, 3 ans après, ça devenait trop petit. Alors, on a construit celui d'Henri du Temple, exactement avec le même système.
1: Et la suite, on la connaît évidemment. Et on va continuer de la raconter avec vous, Henri Guibé, ce Café de la Gare. Donc, vous êtes, rappelons-le, membre fondateur, je pense aussi à Patrick Devers ou encore à Sota. Alors, on va aussi rejoindre Catherine Quicandon, si vous êtes d'accord, avec son rendez-vous ici, ça entreprend. Pourquoi payer des bouteilles et des bocaux en verre alors qu'il est possible de les réemployer? Voilà un sujet et une initiative positive, Henri. En Drôme, des producteurs, des citoyens, des entrepreneurs se sont concertés pour enrayer le gaspillage de ces contenants en verre. Écoutez le reportage de Catherine Quicandon.
2: À Chabeuil, dans la Drôme, à 10 km de Valence, ma bouteille s'appelle Reviens.
3: Attends, reviens! Qu'est-ce qu'il y a? Qu'est-ce qui se passe?
4: Ce qui se passe?
2: Ce qui se passe, ce qui se passe? C'est une entreprise coopérative qui propose de remettre la consigne au goût du jour, comme nous l'explique Valérie Duménis, sa directrice générale.
5: On récupère des bouteilles ou des bocaux en verre, on les lave dans notre unité de lavage, donc qui passe dans une grosse machine dans laquelle on va venir enlever l'étiquette et nettoyer l'ensemble de la bouteille intérieure-extérieure. On vérifie qu'elle est bien propre. Et ensuite, les bouteilles sont palletisées sur plusieurs étages pour être renvoyés aux producteurs qui vont remettre leurs contenants, leurs liquides dedans.
2: Comme des jus de fruits, de la bière, du vin, de la confiture et tout ce que l'on a envie de mettre dedans.
4: C'est vous qui voyez.
2: Exactement, c'est vous qui voyez. En 2025, plus d'1 600 000 bouteilles ont été lavées et depuis la création, plus de 6 millions, ce qui représente une sacrée économie.
5: Depuis le début, 2500 tonnes de déchets, 2500 tonnes de CO2 aussi et plus de 5000 mètres cubes d'eau. Et moi, j'aime bien donner en équivalent de douche, parce que ça parle un peu plus, mais ça fait 61 000 douches. Mais en 2030, on vise de laver 42 millions de bouteilles et ça nous fera économiser 522 000 douches.
2: Ce qui ne veut pas dire qu'il faut arrêter de se laver. Merci de penser à vos proches. Ma bouteille s'appelle Reviens, oui, parce que c'est le nom de la structure, fait travailler plus d'une quinzaine de personnes en insertion et coopère avec plus de 100 producteurs et points de collecte engagés sur les territoires d'Auvergne-Rhône-Alpes et de Provence-Alpes-Côte d'Azur. Ce projet remonte à 2019 avec l'inauguration de la première unité de lavage. Celle-ci répond aux normes et aux exigences qualité des industriels, ce qui permet de remettre en circulation des contenants qui pourront être réutilisés jusqu'à 40 fois. Seules les bouteilles portant le pictogramme national du réemploi peuvent être rapportées. Un projet de consigne monétisé est prévu pour 2027. Plus d'infos sur ma-bouteille.org. Merci à Isidro Mardèche pour cette idée qui a de la bouteille. Ici, ça entreprend. Ma bouteille s'appelle Reviens pour une économie circulaire du verre en Auvergne-Rhône-Alpes.
1: Eh bien, merci Catherine Quicandon. Henri Guibé, vous luttez un peu contre le gaspillage. Comme ça, vous faites attention.
0: Je trouve ça très très bien. De réutiliser le verre, mais il va falloir trouver aussi des livreurs de verre, parce que c'est lourd le verre. Et pour les gens âgés, ça serait bien qu'il y ait des gens qui leur amènent leur bouteille d'eau ou leur bouteille en verre à domicile.
1: Et ben, l'appel est lancé, si vous avez envie d'entreprendre, il vient de vous donner la bonne idée. Henri Guibé, votre invité. Il n'y a pas que Paris dans la vie, on le voit, on l'entend hein, depuis 20h, et on va continuer de retracer la carrière d'Henri qui a, qui va nous emmener peut-être dans un instant à Marseille ou ailleurs. Il connaît tous les théâtres de France. On parlera de cinéma aussi, de quelques souvenirs de tournage. C'est à suivre d'ici 21h.
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4: Et pour ce week-end, on prend la direction de Guerlesquin, un endroit où les parfums vont se mélanger à l'occasion de la 11e édition de la Journée des Plantes. Durant cette journée, 35 pépiniéristes collectionneurs vous y attendront. Et celles et ceux qui ont envie de refaire un nouveau décor sur leur balcon ou leur jardin auront des propositions de décoration métallique, de la vannerie également. Et puis, nouveauté cette année, une séance de dédicace avec des auteurs spécialisés en horticulture. Les Journées des Plantes de Guerlesquin, c'est donc ce samedi et ce dimanche. Dans un esprit similaire, mais avec une thématique différente, du côté des Côtes d'Armor, Plouarette et ses communes vous proposent jusqu'à dimanche des balades guidées, des ateliers ludiques autour de l'unique rivière sauvage de Bretagne, dans le cadre du festival Les Guerres en Fête. Des sorties et des ateliers gratuits, à condition d'être préalablement inscrit auprès de l'Office de tourisme de Plouarette.
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5: Et chaque soir, j'ai la chance avec vous de traverser, de retracer la vie, la carrière d'une personnalité. On est tous un peu au garde à vous ce soir face à un acteur. C'est vrai, face à un acteur populaire au sens noble du terme, un acteur de théâtre prolifique. Je dirais 60, voire allez, j'ose 70 ans de carrière pour Henri Guibet, votre invité avec toujours le même humour, la même envie, le même regard qui pétille. Il est votre invité ce soir jusqu'à 21h. Il était le plombier dans le Guignolo. Il était bouché dans le Cabanon Rose de Jean-Pierre Mocky. Il en a interprété des rôles, je vous le dis. C'est plus le rôle de votre vie qui nous intéresse ce soir. Et alors, pour ceux qui nous rejoignent, on a parlé du Café de la Gare. On a dit que vous étiez un des membres fondateurs. Mais vous avez rencontré Viviane sur l'île de la Réunion.
6: Oui.
5: Viviane qui était marseillaise. Il n'avait pas un café aussi, son père, à Marseille?
6: Ah oui, au Goud, j'avais un café
5: Tartier
6: au Goud.
5: Tartier marseillais.
6: Oui, c'était tout à fait à l'extérieur. Un Goud qui est, on dirait, un petit port de pêche grec, du reste. Et il avait un café, restaurant, qui s'appelle Pesquaire. Il avait ça, c'était joli, c'était bon, juste au bord de la mer, c'était formidable. C'est un lieu merveilleux. Puis voilà, bon...
5: Le Sud, c'est une région, le Sud de la France, qui, au-delà du fait que votre épouse est marseillaise, qui vous parle, vous avez peut-être vécu de belles choses, des souvenirs en particulier.
6: Oui, d'abord, tous les films que j'ai fait avec Lautner, qui se tournaient à Nice, ouais. En général.
5: Alors, vous preniez du poids, il paraît, avec Lautner.
6: Sur
5: les tournages.
6: Il y avait, chez Lautner, il y avait une chose qui était extraordinaire, il y avait un assistant sur le tournage, dont le travail, l'unique travail, était de ça, organiser la soirée après la journée de tournage.
5: Plutôt sympa comme boulot.
6: Ah oui. Alors on fréquentait des restaurants extraordinaires, et je me souviens de justement en Dordogne, on avait tourné. Là, j'ai pris 4 kilos carrément parce que c'était. À Sarlat, j'ai découvert le tourne-dos Rossini. Alors,
5: c'est la viande avec le foie gras, là.
6: Ouais, voilà. Et il y avait un autre personnage sur les films de Lautner qui était René Saint-Cyr, la maman de Georges Lautner.
5: Exact.
6: Et René Saint-Cyr a été dans les années 30 la Brigitte Bardot de son époque. C'était une très jolie femme. Et elle faisait à l'époque des films en Allemagne à Berlin. Et alors là, c'était très curieux parce qu'il y avait une histoire et dans la même mise en scène, on faisait tourner 3 ou 4 troupes différentes. Il y avait des Italiens qui faisaient la version italienne, il y avait des Français qui faisaient la version française, des Allemands qui faisaient la version allemande. Pas besoin de doubler les films, chaque pays avait sa version.
5: Ouais.
6: Et je disais souvent, mais dis-moi, René Saint-Cyr, tu t'apercevais pas dans les années 36, 37, tout ça, que les Allemands, ils avaient plus en plus de bottes aux pieds
5: Ça nous emmène où, ça, Henri Guibé? La Corse.
6: Ah!
5: Je remonte en arrière. Première, une de vos premières tournées au théâtre.
6: Oui. Oui, oui, que j'ai fait avec Bouteille du reste. On a fait le Barbier de Séville. Bouteille faisait Bartolo et moi Figaro. Ouais. Alors donc, là, justement, ma femme était à Paris avec moi, dans une petite chambre que j'avais dans un sixième étage. L'eau sur le palier, enfin, tout le confort. Mais ma femme trouvait ça très romantique. Et puis, un jour, la proposition d'une tournée, c'était un mois de mai, ma femme me dit, tiens, j'aimerais bien partir avec toi. Et on est parti ce mois de mai en Corse. Et on n'a pas ramené d'argent, c'est vrai, mais on a ramené notre fils.
5: Oui, elle était enceinte, Christophe.
6: Notre fils qui s'annonçait.
5: C'est génial.
6: Alors là, bon,
5: quelle histoire. Henri, vous continuez d'ailleurs à tourner. Hein, je pourrais citer les vieux fourneaux, plus récemment le Dindon, Jalil Lespère, Juste Ciel, Laurent Tirard, et cette année, je crois, les Gendarmes de Stéphane Archinard. Vous avez toujours joué des rôles sympathiques. Vous n'avez jamais vraiment voulu jouer des truands ou des types méchants, ou alors un méchant dans le Retour du Grand Blanc, quoi. C'est le méchant gentil, quoi.
6: Oui, j'aurais adoré faire des méchants. J'aurais adoré jouer Jacques l'Éventreur, étrangler
5: des...
6: Ah oui, éventrer des gens, ça m'aurait... J'aurais aimé tuer. J'aurais aimé éteindre peur.
5: Ah, il me dit ça avec un regard, vous qui ne le voyez pas. J'aurais presque aimé... inquiétant.
6: Oui, parce que vous savez, au cinéma, c'est formidable, on peut tout faire. Ouais. Parce que c'est pas dangereux.
5: Dites-moi, Henri, qu'est-ce qu'il avait, Robert Lamoureux, avec l'eau? Parce que les deux volets de la 7e compagnie, vous étiez toujours dans la flotte.
6: Ah oui, bah, il adorait ça.
5: On a retrouvé la 7e compagnie, vous allez pouvoir nous expliquer. C'était dans l'Eure, vers Gagny. La scène du château, il y avait de l'eau pas loin, c'était à Jouy. Le Moutier, c'était au château de Vigny, au fort de Cormeilles en Parisie. Et puis il y aura même dans le clair de lune, une scène en Bretagne.
6: Oui, alors je veux dire que tout ça se tournait entre avril et mai. Et c'est pas une époque où l'eau est chaude.
5: Ben non.
6: Alors, ça, on se gelait de tous les côtés. Mais il aimait bien.
5: La Bretagne, je l'ai repéré, c'était dans le port de Taouette.
6: Taouette, oui.
5: C'est ça, c'est du côté de Pléneuve-Val-André. Vous y êtes retourné dans ce port, par exemple, ou dans ces endroits-là?
6: Non. Je suis pas retourné, mais j'ai gardé un bon souvenir de là-bas. C'était très agréable. Et alors, il y avait ce chalutier sur lequel on montait.
5: À la fin du film, ouais.
6: Ouais. Et le premier jour, on a tourné sur le chalut. Au bout d'une heure, tout le monde était vert. Le mal de mer.
5: Et vous aviez pris un comprimé, je crois.
6: Je prends moi, parce que je connaissais le truc, faut prendre un comprimé, faut prendre 3 jours avant. Et le patron du bateau me dit, ça va, t'as le pied marin, toi? Je dis, oui, mais je prends des cachets. Et je dis, vous aussi, vous avez pas le mal de mer? Mais il dit, je prends des cachets.
5: Et Pierre Mondi, Jean Lefebvre, out.
6: Ils étaient verts. Ah, parce que vous dire qu'un chalut, quand on descend,
5: ça bouge pas.
6: Il y a une odeur de poisson, plus une odeur de mazout, se mélange. Ah, c'est pas du Guerlain, hein.
5: Il vous en a fait voir, hein, Robert Lamoureux, hein, 30 ou 40 prises sur le premier coup de manivelle, je crois.
6: La première fois. J'avais à dire pas capitaine, commandant.
5: Ouais. Ah bon, là, touche la réplique. Là. Pas capitaine, commandant.
6: Et là, il m'a fait faire 33 prises. Et au bout d'un moment, j'ai dit à Mondi, je dis, il me cherche ou quoi? Et Mondi, il dit, oui, je cherche un peu.
5: Ouais.
6: Alors j'ai arrêté, j'ai dit, écoutez, Robert, tu vois, mon contrat, on le déchire, on n'en parle pas, t'inquiète pas, il n'y aura pas de procès, mais je voudrais pas que tu fasses jouer un comédien qui ne te satisfait pas. Il m'a dit, non, mon vieux, ça ira toujours.
5: Il s'est détendu.
6: Après, ça s'est arrangé tout seul.
5: La Bretagne, j'en parlais parce que je sais que vous y avez accompagné Viviane, sculptrice sur des expositions en Bretagne.
6: Elle avait une galerie là-bas, c'était sympathique, quoi, jamais eu un... Et j'ai accompagné Viviane sur pas mal d'expositions, parce que la statuaire, c'est lourd.
5: Oui.
6: Et les bronzes, c'est lourd. Alors, j'ai eu une époque où j'ai été très fort et je pouvais porter les statuaires.
5: Henri Guibé, quand les températures grimpent, et on l'a vécu cet été, les personnes âgées sont parmi, on le sait, les plus vulnérables. Dans les EHPAD, la question du rafraîchissement devient aujourd'hui plus que jamais un véritable sujet de société. On en a beaucoup parlé dans l'actualité cet été. Alors face aux besoins en climatiseurs, pour l'été prochain, il faut l'anticiper, des initiatives, vous allez l'entendre, parfois étonnantes, ont vu le jour, comme par exemple en Auvergne, où je vous emmène à l'instant, avec Robin Bernot, aux côtés de Noémie Guillotin.
7: Dans l'Allier, à Montluçon plus précisément, une entreprise a lancé une cagnotte en ligne pour financer des climatiseurs dans les EHPAD.
8: Je pense que c'est très bien, parce que plus on vieillit, plus on souffre de la chaleur.
7: Il s'agit de l'entreprise Mendes, qui connaît plutôt bien le sujet, puisqu'ils sont chauffagistes et installateurs de clim à Montluçon. Cette idée d'ouvrir une cagnotte en ligne, ils l'ont eu après plusieurs appels reçus cet été, comme l'explique Alexandra Lopito, assistante commerciale chez Mendes, jointe par Noémie Guillotin.
9: On s'est rendu compte que ce soit dans le privé ou dans le public, non, les EHPAD ne sont pas encore climatisés correctement. Les résidents sont dans des chambres qui sont à plus de 30 degrés. Et on s'est dit qu'en lançant une cagnotte solidaire, ben peut-être que si tout le monde mettait 2, 3, 4, 5 euros, et ben ça nous permettrait de pouvoir mettre, même si c'est que dans une pièce, hein, une climatisation supplémentaire dans les EHPAD. Et les établissements n'auront rien à débourser. C'est vraiment un cadeau qui va être fait aux établissements.
7: Depuis son lancement cet été, la cagnotte a dépassé les 3000 euros. Alors ici en Auvergne, ça semble marcher. Mais vous, qu'en pensez-vous? Alors, on va entendre pas mal d'avis assez différents. On va commencer avec Fleur, qui, elle, est assez séduite par la démarche.
10: Et moi, je trouve que c'est vraiment une super idée, parce qu'on pense pas trop aux personnes âgées. Elles ont beaucoup souffert cet été. Et donc, voilà, je trouve ça super qu'on fasse des choses pour les personnes âgées.
7: Quelques mètres plus loin, après avoir discuté avec Fleur, je prends le temps d'en parler avec Francine.
11: Moi, je trouve que c'est très bien. Celui qui peut mettre dans la cagnotte et aider les autres, c'est super.
7: Est-ce que ça vous embête pas un peu que ce soit une entreprise qui soit obligée de créer une cagnotte pour qu'on prenne soin de nos aînés?
11: Oui et non. Après, c'est difficile pour tout le monde, la vie. Donc, tout le monde n'est pas apte à penser aux autres. Donc, autant que quelqu'un lance l'idée, oui.
7: Des citoyens qui se cotisent et remplissent une cagnotte pour permettre à nos anciens de pouvoir rester au frais. Pour certains, ça passe, vous venez de l'entendre. Mais alors, pour Sylvain, pas du tout.
12: Je trouve ça scandaleux qu'on soit obligé d'arriver à une cagnotte pour financer des climatiseurs, alors que les EHPAD, on va en prendre soin et ce sera à l'État de le faire.
7: L'État a, pour sa part, annoncé fin juin 2026 que le fonds de 100 millions d'euros dédié à l'amélioration de la qualité dans les EHPAD serait mobilisé en priorité pour financer des équipements de rafraîchissement afin de mieux protéger les résidents lors des fortes chaleurs.
13: Hey, je salue amicalement l'équipe d'ici Pays d'Auvergne. Vous avez souffert de la canicule, Henri Guibé, cet été?
6: Ah, un petit peu, oui, quand même. Moi, dans ma maison, j'ai une maison qui est relativement fraîche, ouais. Mais il y a quand même, disons que j'avais une différence de à peu près 10 degrés entre un coin précis de la maison et, mais bon, mon grenier par exemple, qui est mon bureau dans lequel je travaille, je pouvais pas y aller, c'était impossible. Ouais. Alors tout le monde a souffert, hein. À un moment, j'ai essayé de regarder des films d'horreur en me disant les sueurs froides, ça va peut-être me rafraîchir. Mais non, ça ne faisait rien du tout. Je me suis tapé tous les Dracula. Mais
13: vous auriez rêvé d'interpréter, vous nous l'avez dit. Henri Guibé, son sourire et voilà, et sa gentillesse, on dirait un gosse. Et j'adore. Henri Guibé est avec nous. Vous avez ce joli regard et vous allez rester encore quelques minutes jusqu'à 21h pour continuer ce voyage dans votre carte personnelle, dans votre France. Henri Guibé est avec nous ce soir sur ICI.
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13: Et LP avec Lost on You.

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2: Il a tellement de souvenirs avec des comédiens comme Jean-Pierre Marielle, Jean Lefebvre, Michel Galabru. Il connaît tous les théâtres de France, tous les bons restaurants de France aussi. Ce sont les lieux qui ont marqué sa vie. Les lieux, c'est comme des parfums qui nous reviennent immédiatement. Et lui, c'est Henri Guibé qui est votre invité ce soir, membre fondateur, on en a parlé tout à l'heure, du Café de la Gare. À Paris, il a travaillé au TNP avec Jean Villard et a bientôt 90 ans. Il continue de tourner et sa voix encore cet été n'était autre que celle de Rex dans Toy Story.
3: Je suis Buzz l'éclair. Je viens en paix.
4: Je suis tellement content que tu ne sois pas un dinosaure.
3: Vraiment.
2: C'est vous ça, Henri. Vous avez fait tous les Toy Story, d'ailleurs c'est le sixième, je crois.
5: Oui, ça fait, le premier on l'a fait il y a 30 ans. Il y a 30 ans.
2: Ben là, avec Richard Darbois, là, dans le rôle de Buzz l'éclair.
5: Ben oui, qui est aussi la voix de...
2: Enfin, oh, ben, la voix de tout le monde, sur Harrison Ford.
5: C'était, oui, Harrison Ford, entre autres. Et c'est lui qui m'a mis le pied à l'étrier de la synchro. On faisait une synchro où c'était des monstres préhistoriques, où je faisais déjà une sorte de T-Rex, comme ça. C'est lui qui m'a... J'avais fait un petit peu de doublage avant, je m'étais doublé surtout dans les films que j'avais faits. Et ben, il m'a tenu par le bras, parce que...
2: Ouais. Mais c'est drôle à faire.
5: Ah, ça, j'adore ça.
2: C'est génial.
5: J'adore ça, parce que, en plus de ça, quand je vois l'exploit de certains doubleurs, par exemple, l'acteur qui double Al Pacino... Quand on voit Al Pacino en version originale, et là, on dit quoi, c'est le même. Et il s'appelle Luchini.
2: Ouais. Et faut être dans le souffle du comédien qu'on double.
5: Il faut être dans son regard.
2: Ouais.
5: Faut être dans son regard. Et faut, parce que chaque langue a une musique. La musique anglaise n'est pas la même que la musique française, au point de vue langue. Et faut arriver à trouver une intonation qui corresponde à ça. Il y a de très bons comédiens en synchro, hein. C'est des jongleurs.
2: Un métier qui est aussi un peu menacé avec l'IA, donc il faut y faire très attention à ce métier.
5: Oui, en ce moment, justement, on est en train de se battre du côté de Dami, tout ça. Mais cela dit, je vais vous dire, l'intelligence artificielle ne vaut que ce que valent les mains qui s'en servent. Mais ce qu'il faut faire, c'est pas voler le talent des autres. Il faut savoir, il y a une honnêteté, une espèce une éthique à avoir.
2: À adopter, ouais. Je vous donne quelques lieux comme ça, Henri Guibé, puisqu'on s'est baladé, des lieux, je sais, qui vous ont marqué. Vous pouvez me dire un mot sur chaque. Jean Lépin.
5: Ah, Jean Lépin, oui. Ah, ben, Jean Lépin, c'est les premières vacances qu'on se payait avec ma femme.
2: Bien.
5: Alors, on avait loué une fois un appartement, puis une autre fois une petite maison à côté de Jean Lépin. Et oui, c'était les vacances plage.
2: La Normandie?
5: La Normandie, oui, après, par beaucoup plus tard avec ma femme, on louait un petit appartement à Trouville. Et on avait, même avec mon petit-fils, là, même, on avait, à Trouville, on avait loué une petite maison qui tenait juste sur la mer. C'était sympa, ça. C'était des oublis de tout.
2: Des oublis de tout?
5: Oui, on se fout du reste.
2: Ah,
5: on
2: est en vacances, c'est marrant comme
5: on oublie
2: dire
5: tout.
2: Ça. C'est drôle, ça. Alors, je vais un tout petit peu plus haut, Henri.
6: Oh, non,
2: je sais que vous êtes nostalgique des corons.
5: J'aime beaucoup le Nord. J'aime beaucoup le Nord, j'aime les maisons du Nord, il y a de très belles maisons dans le Nord. Il y a cette nostalgie. J'ai pas la nostalgie des corons, mais
2: Lille, Roubaix.
5: Oui, d'abord c'est où il y a des gens chaleureux. Et puis il y a une espèce de vie. Il y a ces gens du Nord qui sont des gens qui viennent de partout. Ça vient des pays du Nord, ça vient du pays de l'Est. Et là, il y a un mélange qui a été les mines qu'ont mélangé tous ces gens-là. C'est des gens qui parlent et qui ont un passé avec eux, un passé héréditaire et bien souvent un passé de souffrance. Je comprends pourquoi Zola a écrit sur les mines. Parce que on retrouve ça. Il y a des traces quand on voit là-dedans, quand on dit on est chez Zola.
2: Je pense que l'équipe d'ici Nord et tous les gens qui sont du Nord et qui vivent ailleurs que dans le Nord aujourd'hui seront sensibles à ce que vous dites. Henri Guibé, aujourd'hui, vous vivez à Bourré-sur-Juine. C'est comme ça qu'on prononce l'endroit où vous vivez.
5: Bourré. Les habitants ne s'appellent pas les alcooliques. Hein.
2: Non. Comment ils s'appellent?
5: Les Bourréciens.
2: Les Bourréciens. Alors ça, c'est en Essonne. 2000 habitants, c'est vérifié. Donc, certaines quiétudes.
5: Oui, non, c'est très calme.
2: De vivre.
5: Oui, c'est très calme, c'est silencieux. Et puis... on connaît son voisin, ses voisins, on discute, tout ça. Bon, j'ai un figuier, alors j'en ai des figues à tous les voisins, autour là. Eux nous donnent de temps en temps du raisin, chacun nous donne un petit peu de son truc. C'est agréable pour ça.
2: Est-ce que c'est sur ces routes d'Essonne que vous sillonnez justement le bitume avec votre fils Christophe, où vous faites des vidéos sur YouTube, vous racontez, il vous pose des questions sur votre vie, c'est génial quoi.
5: Oui, oui, oui. Alors, mais maintenant, il va falloir que je commence à lui poser des questions, parce qu'il ne me répond jamais quand je lui pose des questions.
2: Mais qu'est-ce que enfin, je trouve qu'au niveau de la transmission, c'est super de vivre ce moment avec son fils.
5: Oui, oui. Avec mon fils, on a toujours eu des. Il m'engueule souvent pour des tas de choses qui n'ont aucun intérêt. Du reste, je vais faire un truc. Il y a un gars qui t'as parlé à ton agent. Je l'attends. Je sais pas où quand. Non, vois ton agent. Et lui, par exemple, il dit on va faire des trucs ensemble. On n'a pas parlé à l'agent du tout.
2: On l'embrasse, Christophe, hein, qui écoute sans doute.
5: Alors bon, bah, on a beaucoup de complicité l'un chouette, et l'autre. Hein. Et puis bon, bah, on a notre. Il m'a donné un petit fils adorable. Alors je peux tout lui pardonner.
2: Henri Guibé, votre invité. J'ai une question de François sur ici.fr. C'était où la scène de la voiture avec Louis de Funès? Vous l'avez tourné où?
5: That is a question.
2: Yes. Dans un studio à Boulogne-Billancourt ou vraiment sur la route?
5: Alors, on en a fait une partie sur la route, le plus gros. Et après, on a refait tous les détails en studio parce qu'il y a des plans comme ça, de face et tout ça. Donc,
2: La rue des Rosiers n'existait pas dans le film. Elle a été reconstituée.
5: À Saint-Denis. On l'était refaite à Saint-Denis. Dans un quartier, on dit en distribution, en destruction. Et le cinéma, on peut rien. C'est vrai parce que souvent il y a des gens de la rue des Rosiers qui disent vous avez tourné ça quel jour? Moi j'ai toujours.
2: Ce n'est pas, oui, bah oui. De toute façon, vous l'avez déjà dit. Vous prenez absolument pas conscience quand vous tournez cette scène avec Louis de Funès que bah voilà, 60 ans plus tard, je vous en parle et que tout le monde vous en parle tous les jours.
5: Ah, exactement. Vous savez, quand j'étais jeune et que j'espérais, il y avait un film drôle de drame. Et dans cette scène, dans ce film, il y a une scène entre Michel Simon et Louis Jouvet, où il dit bizarre. Vous avez dit bizarre? Oui. Comme c'est bizarre. Je me disais, avoir une scène comme ça dans sa vie, c'est formidable. Mmh. Et je ne me rendais pas compte, quand je tournais Vous êtes juif, que c'était que ça allait être une scène comme ça.
2: Et vous avez eu de bons rapports aussi avec Louis de Funès, qui a pas cherché ce que vous tourniez le dos, comme on le disait souvent,
5: non.
2: Qui vous a mis face.
5: Moi, je trouve un grand professionnel et un homme très, très gentil. Puis en plus de ça, je savais qu'il avait tourné avec Sacha Guitry, avec Louis Jouvet, il connaissait tout un monde. J'ai pu lui demander de me parler de tout ça et c'était très agréable parce que, c'était un grand pro.
2: Henri Guibé, vous avez donné beaucoup et vous continuez à le faire dans toute la France, à travers les rires, au théâtre, à travers le cinéma, et la France vous l'a rendu, déjà de par ses applaudissements, mais on va dire plus officiellement, plus de façon républicaine, vous êtes chevalier de la Légion d'honneur depuis 2023.
5: Ah oui.
2: Qu'est-ce que ça représente?
5: C'est la première fois de ma vie que je me suis fait épingler.
2: C'est une bonne épargne, pour le coup.
5: Voilà. Ça va. Alors, c'est mon fils qui m'a annoncé ça, parce qu'il l'avait vu par Internet. Moi, je ne savais pas. Et je ne savais pas quelle réaction avoir, parce que, à vrai dire, la Légion d'honneur, pour moi, c'était pas un truc qui me chiffonnait beaucoup. Et puis, après, j'ai pensé à ma maman. Et j'ai pensé qu'elle aurait été très, très fière de ça. Alors, j'ai été, Et j'ai demandé que ça soit un comédien qui me la remette. Et que ça soit dans un théâtre.
2: C'était où, du coup?
5: Eh ben, au Café de la Gare. Théâtre que j'avais formé. Et j'ai demandé, Perrin, Francis Perrin qui me l'a remis. Et il m'a piqué le coup, le sauvage. Et voilà. Je voulais que ça soit fait comme ça. Je voulais pas que ça soit un truc dont tout le monde parle. Je voulais que ça soit reste intime avec que des copains à moi. Et donc, on m'a mis ça et. C'est un petit ruban rouge. Et c'est très curieux parce que quand j'ai vu que quand même j'ai appris que Chirac l'avait remis à Poutine, ça m'a quand même...
2: Oui, vous êtes questionné.
5: Alors des fois je me dis c'est bien, mais parfois je me dis c'est... C'est appartenir à une légion dont on ne partage pas le sens de l'honneur de certains de ses membres, ça fait bizarre. Mais je crois qu'elle la retire à certains, heureusement.
2: Oui. vous confirme, mais ils vont pas vous la retirer. Henri, on s'est beaucoup promené dans votre vie. Vous écrivez encore des chansons, vous écrivez encore des pièces de théâtre, vous faites plein de choses. Et je vous souhaite encore 10, 15, 20 ans, même plus. Qu'est-ce que vous voulez garder? Qu'est-ce que vous voulez qu'on garde de vous, Henri? Qu'est-ce que vous voulez, après, qu'on garde de ce que vous avez été, de votre carrière, de ce que vous avez donné, de ce que vous avez offert?
5: Vous savez, il y a des généraux qui sauvent la France, on se sauve d'eux pendant très longtemps. Un comédien, il n'est qu'un passage de bonne humeur parmi les gens. Et un comédien qui disparaît, il y en a 10 qui le remplacent. Donc, on n'est que des passages.
2: Ouais, mais il y a des passeurs dont on se souvient.
5: Oui. Mais bon, regardez, si je demande par exemple à un jeune maintenant qui était Louis Jouvet, il ne sait plus. Il ne sait pas.
2: Moi je sais, je ne suis plus si jeune, vous allez me dire.
5: Mais, bon. Voilà, mais bon, qui était Harry Bord, ils ne savent pas. Alors donc, faut considérer qu'on est ça, c'est un souffle.
2: Merci pour ce souffle. Continuez de souffler longtemps, Henri Guibé. J'étais très heureux que vous partagiez une heure avec nous pour ce beau voyage au cœur de votre vie. C'est un survol, hein, parce qu'on aurait pu y passer plusieurs chapitres. Merci d'être venu en tous les cas, très sincèrement à vous.
5: Eh ben moi aussi, ça m'a fait plaisir.
2: À très bientôt et plein de beaux projets pour Henri Guibé à retrouver sur ici.fr. Il n'y a pas que Paris dans la vie. Reviens avec plaisir demain. Salut.
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2: Et ce petit retour en arrière avec Julien Clerc, elle voulait qu'on l'appelle Venise. Belle soirée sur Ici.

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2: Bonsoir à tous, c'est l'heure du jukebox bloqué sur les années 80 jusqu'à 22h. Ça veut dire qu'il n'y aura que des tubes. Et ce soir, ça commence comme ça.

0: Money for Nothing, c'était Dire Straits.
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0: Un chef-d'œuvre de Dire Straits sorti en 1985, et c'est un titre composé et écrit par Mark Knopfler, chanteur et guitariste du groupe, et son ami Sting. Oui, oui, le Sting de Police. C'est lui que l'on entend dans le passage I want my MTV. Et comme c'est sur l'air de Don't Stand So Close to Me, eh ben, du coup, il est mentionné comme co-auteur. Ah, c'est beau l'amitié! Mais ce qu'il y a encore de plus beau, c'est quand un père chante pour sa fille. Tout de suite, Johnny Hallyday, Laura.

quand la ville dort. Ah, y a pas plus fan de Marilyn Monroe que le groupe Niagara. Niagara, c'est un film avec Marilyn. Quand la ville dort, c'est un film avec Marilyn et c'est un tube du duo le plus pop des années 80 qui atteint la 7e place du top 50. C'était en 1987. Quelques repères, tiens, 1987, sortie de la nouvelle Peugeot 405. C'était le premier défilé de Christian Lacroix. 87, c'est à la rentrée en septembre, c'est la première fois qu'on voit le club Dorothée à la télé. Allez, on revient à la musique avec les Pretenders. En 1980, ils cartonnent avec Brass in Pocket.

0: Laurence, c'était Africa. Un des plus grands succès des années 80, ce Africa qui a fait de Rose Laurence une star, s'est à l'époque vendu en un an à 1 500 000 exemplaires et ensuite a été adapté en anglais, faisant de cette chanson un tube international. C'est presque du jamais vu. Allez, pour la suite, j'ai choisi le plus grand groupe du monde. Oui, je suis fan. Earth, Wind & Fire arrive avec Let's Groove, juste après ça.
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1: L'inoubliable Morane, l'une des plus belles voix de la chanson française, voire internationale. Un parcours sans faute. Et même si elle n'a pas collectionné les tubes, elle reste vraiment dans nos mémoires. Alors bien sûr, grâce à Sur un prélude de Bach, mais aussi ce Toutes les mamas qu'on vient d'écouter. Son premier succès, c'était en 1989. Pour le groupe Les Innocents, le premier succès, c'était Jodie en 1987. Et c'est tout de suite dans 100% années 80.

Gall avec Évidemment. Une des plus touchantes chansons de Michel Berger pour France Gall, une chanson sur la perte d'un être cher. Et c'est bien le cas puisque le couple venait de perdre leur ami Daniel Balavoine, disparu dans un accident d'hélicoptère, vous le savez. Je ne sais pas vous, mais moi je me souviens très bien du lieu où j'étais quand j'ai appris cette disparition. C'était en 1986. Allez, la vie et la musique continuent avec tout de suite Jeanne Masse, toute première fois.

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1: Le jukebox bloqué sur les années 80, c'est tout pour aujourd'hui. Dans un instant, place à 100% chanson française. Je vous attends demain, hein, dès 21h. Je compte sur vous. 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
6: 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Et bien des années plus tard, je chassais mes idées noires en chantant. 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
2: Le titre Respire de Mickey 3D est souvent cité comme un précurseur des chansons écologiques. Mais comment est-il né ?
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2: Le chanteur Michael Furnon a écrit Respire comme une critique douce-amère de la surconsommation, de la pollution et de la transmission d'un monde malade aux générations futures. Le ton naïf, presque enfantin du texte, a touché le public car il rendait un sujet complexe accessible. La chanson est un immense succès qui surprend même le groupe.

0: La voix du petit garçon au début et celle du neveu de Michael, surnom. Un choix qui renforce ici l'idée de l'innocence face à la bêtise des adultes.
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3: 2 ans après la disparition de Charles Aznavour, Dany Briand décide de célébrer son héritage. En 2020, il lance un premier volume de reprises, mais le confinement vient bousculer ses plans.
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3: Forcé de limiter sa sortie, l'artiste se retrouve à chanter des duos improvisés lors de ses passages télé. C'est sa rencontre éphémère avec Chimène Badi qui provoque alors un véritable déclic. Plutôt que de continuer l'aventure en solo, Dany décide de transformer le second volet en album de duo. Il rassemble ses amis, de Florent Pagny à Pascal Obispo, tous unis par leur amour du grand charme.

0: Une réunion de famille prestigieuse qui prouve que l'œuvre d'Aznavour reste plus que jamais formidable.
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2: La pire chose que j'ai mangée de toute ma vie, c'est les brocolis. Car en fait, les brocolis, c'est fait à base de poisson et je suis allergique.
3: Moi, c'est le poisson et tous les fruits de mer. J'aime pas du tout, à part le thon, mais qui est en boîte et froid. Il n'y a que ça que j'aime pas. C'est juste que ça a le goût de un peu de la mer. Mais par contre, j'aime le jus d'huître et un tout petit peu les moules.
4: Tout ce qu'il y a à la cantine, j'aime pas.
5: Pire sauce, c'est noix de coco. J'aime pas trop parce que même mon papa l'a acheté de la noix de coco. J'aime pas trop ces gâteaux. Sinon, c'est plein de légumes que j'aime pas, sauf la carotte.
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6: Bonjour Julie, bonjour tout le monde.
7: Dis Lucie, pourquoi le quartier du Petit Maroc à Saint-Nazaire s'appelle comme ça?
6: C'est une excellente question Julie. Ça va vous demander un petit peu d'imagination, mais il y a fort fort longtemps, Saint-Nazaire était une vraie cité, fortifiée. Même si c'est difficile à croire, la vieille ville de Saint-Nazaire était située là où se trouve actuellement le quartier du Petit Maroc. Certains appellent d'ailleurs encore ce quartier le vieux Saint-Nazaire. Et quand on dit vieux, c'est vraiment vieux, vraiment très très vieux. Le rocher de Saint-Nazaire a été habité depuis l'époque celte. En fait, le nom Petit Maroc serait apparu à l'époque où la vieille ville existait encore, mais avait été délaissé parce que la nouvelle ville se construisait tout autour. Des pêcheurs venus de Douarnenez ont donc investi la ville dans les années 30.
7: Mais alors Lucie, quel est le rapport entre ces pêcheurs de Douarnenez et le Maroc?
6: Eh bien, ces pêcheurs se sont aventurés sur les côtes marocaines. On a donc baptisé cet endroit le Petit Maroc.
7: Et puis, il s'est passé ce qui s'est passé.
6: Des bombardements qui ont détruit 85% de la ville de Saint-Nazaire pendant la Seconde Guerre mondiale. La ville s'est reconstruite, tel un phénix qui renaît de ses cendres. Et aujourd'hui, dans le vieux Saint-Nazaire, il n'y a plus de fortifications, il n'y a plus d'église ni de ruelles. Il n'y a que dans la tête de certains anciens que le Petit Maroc est encore la vieille ville. Et maintenant, dans notre tête. Puisque, comme disait un certain Socrate, le savoir est la seule matière qui s'accroît quand on la partage.
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1: On peut encore partir à la chasse au trésor.
2: Oui.
1: On va partir à la recherche de pierres vieilles de 700 ans.
2: Exactement. Ces vieilles pierres s'appellent des bornes papales, cher ami. Direction donc Valgréas, au cœur de cette curiosité géographique. On va le dire. Oui. Un morceau de Vaucluse posé en plein milieu de la Drôme provençale, on en a déjà parlé. Ça s'appelle l'enclave des.
1: Papes.
2: Oui, bornes. Réponse.
1: Oh!
2: Ouais, j'ai un petit peu bossé. Celles qui donc délimitent, eh bien, ces bornes papales, celles qui délimitent l'enclave, ce sont donc ces bornes papales. Alors, à quoi ça ressemble? Imaginez un grand bloc de pierre taillée, planté verticalement dans le sol, un bon mètre 20 à peu près, avec, surtout des blasons, en fait, c'est ça qui est beau. Blasons sculptés des armoiries des seigneurs locaux. Celles du comte Avenessin aussi, forcément, avec deux clés entrecroisées, symbole donc du pouvoir pontifical.
1: Ce sont donc de vraies frontières gravées dans la pierre, on peut
2: exactement.
1: Dire
2: ces bornes, elles datent du 14e et 15e siècle. Elles ont été installées lors de plusieurs campagnes de bornage en 1324, 1414, 1457. Ben, c'était simple en fait, hein. Tout simplement, elles étaient là pour dire ici commence la terre des papes en pleine Drôme provençale. Petit rappel historique quand même, quand les papes s'installent à Avignon au début du 14e, ils cherchent en fait à sécuriser et à agrandir leur possession. Il y a un pape qui s'appelle Jean XXII qui achète Valgréas en fait et puis d'autres villages autour, mais le royaume de France bloque toute extension parce que bien sûr les papes ils voulaient aller encore plus loin, mais boum, non, la France bloque tout ça et résultat, on a donc une sorte d'enclave figée donc dans les frontières, et donc pour matérialiser tout ça, on plante donc des bornes solides, visibles, et surtout c'est indiscutable quoi.
1: Alors évidemment la question c'est de savoir si on peut encore les voir aujourd'hui ces bornes.
2: C'est ça, c'était au 14e siècle quand même. On en a encore 22 en fait autour de Valgréas en place. Vous en avez déjà une devant l'office de tourisme, c'est la plus facile hein, pour la voir, ils l'ont mise là pour qu'on puisse voir à quoi ça ressemble, mais ensuite il faudra quand même un peu de perspicacité pour les trouver. On nous dit à l'office de tourisme que c'est un peu compliqué, c'est un peu difficile parce que elles sont un peu cachées en fait dans des chemins, dans des vignes, dans des champs, des bosquets. Heureusement l'office de tourisme a bossé dessus de Valgréas, qui propose aujourd'hui donc un plan en fait d'un circuit pédestre de randonnée, franchement hyper simple, accessible, qui permet justement d'en découvrir plusieurs à pied autour de 2-3 heures à peu près en famille. Ça peut faire une belle idée de sortie. On marche dans les paysages de la Drôme provençale tout en étant dans le Vaucluse, c'est ça aussi qui est fun. Et ces pierres sont là pour nous rappeler donc cette chasse au trésor grandeur nature autour de l'histoire donc de l'enclave des papes.
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1: Véronique, j'ai 52 ans et j'habite à Orléans. J'ai fait des études d'ingénieur pour envoyer des satellites dans l'espace.
2: Vous étiez où avant d'arriver à Orléans ?
1: Alors j'habitais à Évry parce que je travaillais en région parisienne et en Guyane.
2: Vous avez vécu en Guyane ?
1: Oui.
2: Oh, j'en apprends tous les jours, génial. Vous avez travaillé sur la grosse base de lancement ?
1: Oui.
2: Vous avez participé là aux scènes qu'on voit au cinéma, aux scènes de lancement de fusées ?
1: Bien sûr, je faisais partie de l'équipe de lancement, donc j'étais dans cette salle où on contrôle le lanceur et puis on fait le décompte et ensuite le lanceur part. Et ça, ça me donnait la chair de poule.
3: 3, 2, 1, top. Allumage Vulcain. Allumage des deux EAP et décollage via 244.
1: C'est hyper puissant et même si on est dans un bâtiment qui est avec énormément de béton entre nous et le lanceur, on sent les vibrations du lanceur qui décolle et ça c'est il y a quelque chose de magique, ouais.
2: Sur le papier, lancer des satellites, c'est pas mal quoi.
1: Alors, c'est pas mal, mais finalement quand on se demande à quoi ça sert et puis quelle est la pollution que ça crée dans l'espace, ça pose question.
2: Il paraît qu'il y en a plein des satellites autour de la Terre qui tournent indéfiniment.
1: Il y en a des milliers, ouais.
2: Qu'on pourra pas les chercher.
1: Maintenant, il y a des programmes qui pour aller les chercher, ça s'appelle éboueurs de l'espace. Oh. Parce qu'il y en a trop, en fait, il faut redescendre de temps en temps.
2: Est-ce qu'ils vont y aller en fusée pour aller les choper du coup ?
1: Ben oui.
2: Vous êtes à Évry et vous décidez de tout quitter pour venir à Orléans parce qu'il y a la création d'une association.
1: Alors ça s'est pas exactement passé comme ça, déjà ça a été long, j'ai réfléchi, j'ai pris une année sabbatique pour réfléchir. Ah. Donc j'en ai profité pour faire un grand tour en bateau à voile autour de l'Atlantique.
2: On est un peu dans le cliché là, Véronique, si je puis me permettre.
1: Oui, et ça m'a bien aidé à réfléchir.
2: Et envoyer des satellites dans l'espace, terminado pour Véronique.
1: Oui, j'ai tout quitté et puis j'ai changé de ville, j'ai changé de métier et j'ai juste gardé mon conjoint. Je suis co-gérante d'une structure qui s'appelle les Cycloposteurs. Aujourd'hui, on a 8 salariés et je suis très fière de ça.
2: Comment ils ont réagi, vos proches, quand vous avez annoncé ça ?
1: Ils m'ont dit que j'étais courageuse, peut-être un peu folle. Mais finalement, aujourd'hui, même mon père m'a dit récemment que j'avais sûrement fait le bon choix.
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4: Bonjour à toutes et tous, bienvenue dans Affaires classées, le podcast. Nous sommes à l'été 1380. Gaston Phébus, le puissant comte de Béarn et de Foix, échappe de peu à un empoisonnement lors d'un séjour au château d'Orthès, qui voulait donc sa disparition.
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4: Perché sur un promontoire, le donjon du château Moncade domine fièrement la cité d'Orthès et la vallée du Gave depuis 7 siècles. Il témoigne surtout d'un glorieux passé, au temps où le Béarn était gouverné par la dynastie des Moncades. Le château devient alors le cœur du pouvoir local, grâce à Gaston VII qui déménage la capitale de la vicomté de Morlas à Orthès. Une somptueuse cour prend ses quartiers au sein de la forteresse. C'est finalement Gaston III de Foix-Béarn, dit Phébus, qui s'y installe.

0: donjon de Moncade est toujours là, debout. Un drame sanglant s'est déroulé ici il y a bien longtemps. Un drame que les livres d'histoire évoquent rarement. Nous sommes en l'an 1380. Phébus est le maître des lieux. Né en 1331, il est déjà quasi quinquagénaire et sa flatteuse réputation n'est plus à faire tant il a marqué le siècle de son empreinte. Ardent combattant, Phébus a remporté de rudes batailles militaires contre ses voisins d'Armagnac. Et tandis que la guerre de Cent Ans fait des ravages dans l'Hexagone, Gaston III s'est révélé fin diplomate en intercédant auprès des rois de France et d'Angleterre, évitant ainsi un bain de sang à ses sujets. On le sait sans doute moins, mais Phébus avait aussi d'autres cordes à son arc. Architecte, bâtisseur de forteresses, mécène pour la création musicale, poète, écrivain, bibliophile, une façade brillante qui cache aussi un sombre épisode de sa vie. Un drame qui met aux prises le flamboyant seigneur Béarnais et son fils légitime Gaston, l'héritier, né 18 ans plus tôt de l'union avec Agnès de Navarre.
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0: Petit rappel, nous sommes en 1349 quand Phébus, 18 ans, se marie à Agnès, 15 ans, fille de Jeanne de Navarre et sœur du roi Charles II de Pampelune. L'union semble idyllique. Les deux mariés sont riches, instruits, de belle apparence. Mais on verra bien vite qu'il s'agit d'un mariage arrangé, comme souvent à l'époque. Agnès paraît rarement au bras de son époux. Son nom n'est jamais cité. En fait, Phébus se passionne pour ses activités de jeune seigneur et il n'a que faire de ses obligations conjugales. Il délaisse sa moitié, affectivement et financièrement. Agnès est sans le sou, à tel point qu'elle doit réclamer de l'aide à son frère, le roi de Navarre. Phébus ne se soucie pas davantage qu'Agnès lui donne un jour un héritier, un garçon de préférence, afin qu'il assure sa descendance. La surprise viendra pourtant en 1362, soit plus d'une décennie après leur mariage, quand la jeune comtesse donne naissance à un garçon prénommé Gaston, lui aussi. Phébus sera-t-il meilleur papa qu'il n'est époux ? Que nenni, hélas ! Trois mois plus tard, il chasse subitement son épouse du château Moncade. Motif avancé, sa famille n'a pas payé l'intégralité de la dot nuptiale, cette somme d'argent que l'on versait à l'époque aux jeunes mariés. Répudiée, la comtesse de Foix va trouver refuge à la cour de Navarre chez son frère Charles II, loin de ce nourrisson qu'elle ne pourra élever. L'attitude de Phébus indigne en haut lieu. Malgré les efforts du pape, des évêques, des seigneurs de Béarn, d'Aliénor, sa mère, il ne faiblit pas. Ce qui est dû. Puisque la dot demeure impayée, Agnès n'a rien à faire à la cour d'Orthès. Phébus brille par sa cruauté et peu lui importe qu'il prive son nourrisson de sa maman. Moralité, Agnès n'aura servi qu'à enfanter un descendant. Phébus, le brillant diplomate, commet une lourde erreur. Il indigne l'Église, il suscite aussi les foudres du roi de Navarre, le beau-frère qui se sent humilié et jure d'avoir sa peau. Mais c'est ainsi. Gaston Junior grandira seul au château Moncade, loin de sa mère et délaissé par son père.
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0: Phébus n'aime pas ce fils. Il lui préfère Bernard et Yvain, ses deux demi-frères nés d'aventure avec d'autres dames et qu'il surnomme sans la moindre gêne ses bâtards. Gaston Junior sera donc élevé par les femmes de la cour d'Orthès, mais il n'a

0: même pas son cheval. Un comble, une humiliation pour l'époque. Il rencontre sa mère pour la première fois à 13 ans en 1375. Phébus accepte qu'il se rende au siège de la cour de Navarre à Pampelune, accompagné de son précepteur, l'évêque de Lescar, afin d'assister à un mariage. Que se sont dit Agnès de Navarre et cet adolescent qu'elle a dû abandonner à la naissance? Nul ne sait. Gaston Junior se sent ignoré, méprisé par ce père tout-puissant qui voit possiblement en lui un rival. Son oncle maternel, le roi Charles II, profite de la visite à la cour afin de tisser des liens avec lui. En fait, le cruel roi de Navarre prépare un complot contre Phébus, auquel il ne pardonne pas d'avoir répudié sa sœur du château Moncade. Un complot dont l'objectif consiste à l'assassiner. Charles de Navarre va pour cela s'entourer de nobles béarnais aussi influents que proches de Phébus, mais qui se montrent lassés de son autoritarisme et qui viennent peu à peu à le détester. L'idée est de se débarrasser de lui une fois pour toutes afin d'installer à sa place le prince héritier, le jeune Gaston. Un complot qui renouerait ainsi les liens avec le royaume voisin de Navarre. Ce sont le baron de Coarraz et l'évêque de Lescar, Odon de Mandousse, précepteur du fils de Phébus, qui sont à la manœuvre. Et pour cela, à l'époque, il n'y a pas meilleur moyen que de recourir au poison. Qui mieux que Gaston Junior pourrait approcher Phébus et glisser une substance fatale dans ses plats favoris? Le complot prend forme à l'été 1380. Le 26 juin, un mystérieux émissaire arrive à cheval de Pampelune. Il remet discrètement un petit pochon à l'évêque de Lescar qui, moyennant argent, le confie ensuite à son disciple. Mais Gaston Junior sait-il exactement ce qu'on attend de lui? Veut-il lui aussi empoisonner son père? Ça n'est pas si sûr.
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0: Dans les premiers jours du mois d'août 1380, le fils de Phébus, alors âgé de 18 ans, se rend aux cuisines du château à moult reprises. Des visites qui intriguent très vite le petit personnel puisqu'il n'y venait jamais jusque-là. Gaston guette sans doute le meilleur moment pour saupoudrer discrètement les viandes cuisinées pour le repas de son papa. Par mégarde, le pochon diabolique tombe de son veston. L'un des préposés s'en aperçoit et ramasse aussitôt le contenu qu'il remet à l'un des apothicaires du château. Le diagnostic tombe. Ça ressemble à du très mauvais poison, mais pour en avoir le cœur net, on le fait ingérer à un malade en fort mauvais état, lequel meurt dans les minutes qui suivent. L'instant est grave. Le fils de Phébus a tenté d'empoisonner son père au château. On savait certes que les deux hommes ne s'aimaient guère, mais de là à empoisonner le puissant comte béarnais, il y a un pas. La nouvelle ne tarde pas à remonter aux oreilles du principal intéressé qui entre dans une colère noire. Phébus ordonne qu'on arrête le suspect séance tenante et qu'on l'enferme au cachot. L'exécuter sur le champ ne lui déplairait pas, mais chevaliers et écuyers l'en dissuadent. Mieux vaudrait enquêter d'abord son fils vivant afin d'identifier les instigateurs du complot, lui glisse-t-il à l'oreille. Tandis que Gaston, l'empoisonneur, est jeté en cellule, Phébus ordonne l'arrestation de tous les sujets qui servent son fils, et notamment l'évêque de Lescar, son précepteur, lequel a déjà pris la fuite, se réfugiant à Pampelune chez Charles II, qui est en fait le cerveau du complot. Une assemblée de notables est réunie. Phébus leur annonce que des têtes vont tomber. On raconte qu'en suivant, une quinzaine de ses sujets auraient péri dans des conditions atroces. Reste maintenant à voir ce qu'il fera de Gaston, son fils. S'il l'exécute, le prince de Béarn va perdre son unique héritier. Une catastrophe à terme pour la survie de sa cour. Alors, Phébus se ressaisit. Il va se donner du temps. Interroger le fiston. Durant 9 jours, Gaston sera mis au régime pain sec et eau.
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0: Avide de connaître le nom des instigateurs du complot qui le visaient, et notamment de celui qui a confié le poison à son fils, Phébus va l'interroger dans sa cellule au château. Le jeune homme finit par confesser qu'il a bien essayé d'empoisonner son père, ce qui est, à l'époque, le crime des crimes. Mais il ne lâche rien sur l'identité de ses commanditaires. Alors, Phébus enrage. Qui a voulu sa mort ? L'un des seigneurs d'Armagnac, ses ennemis jurés, ou bien son beau-frère, Charles II ? Le roi de Navarre a la réputation d'être si méchant qu'il n'en serait bien capable. Gaston Junior est soumis à la question, à plusieurs reprises, sans résultat. On lui livre malgré tout de l'eau, de la viande, mais il n'y touche pas, craignant sans doute lui aussi d'être empoisonné. Se charger de le servir, s'en inquiète auprès de Phébus. Monseigneur, par Dieu merci, prenez garde à votre fils, il s'affame en prison, il pourrait bien mourir. À cette annonce, le comte explose de colère, sans mot dire. Il sort de sa chambre et gagne les geôles où son fils croupit. Dans une minuscule cellule, les voilà maintenant face à face. Phébus tient dans sa main un petit couteau avec lequel il a l'habitude de se couper les ongles. Soudain, il s'emporte. « Petit traître, pourquoi ne manges-tu pas ?» Phébus assène un violent coup de poing à la gorge de Gaston. Mais la pointe de la lame va sectionner une veine. Le jeune homme a à peine le temps de se retourner face au mur. Et tandis que son père quitte la cellule, il mourra quelques instants plus tard, étouffé dans son sang. Le geste de Phébus était-il intentionnel ou accidentel ? Jamais on ne saura. Le sémillant prince béarnais n'a évidemment jamais été jugé pour la mort de son fils. Le mutisme des témoins de l'époque en dit long. Mieux valait ne pas écorner l'éclatante légende du prince d'Orthès, décédé une décennie plus tard, en 1391, lors d'une chasse à l'ours. De Gaston Junior, il ne subsiste qu'une toile, intitulée « L'ange de foi ». Peinte 5 siècles plus tard, elle représente l'adolescent lors de la visite qu'il rendit à sa mère au château de Pampelune, la même où le complot fut préparé.
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0: Le secret sanglant de la tour Moncade, c'était ce 5e épisode. De la saison des affaires classées. Je vous retrouve dans un prochain numéro. Nous serons sur les hauteurs de Bayonne, dans le quartier de la ZUP, pour un meurtre commis en l'an 2000, il y a de cela 25 ans. À très bientôt.
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2: 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Klemt.
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2: Originaire du Mans, Klemt porte cette énergie des terres de province. Force tranquille, humilité, texte fort, l'essence de son écriture, l'émotion, la sincérité et le mot juste.

0: Giro, Klemt, un coup de cœur ici même. 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
1: Dauphinoise, Dauphinois, bien le bonjour. Aujourd'hui, un village bien riant, dont le nom bizarrement fait rire aussi. On se demande bien pourquoi, proche de Saint-Marcelin, Chatte. Oui, je sais, c'est comme ça que cette charmante localité se nomme. Une grosse bise aux chatoises et aux chatois qui doivent en avoir marre de tout ce Dauphiné qui se marre aussi alentour. Alors, bien sûr, je pourrais rire aussi, mais je ne le ferai pas. Bien sûr, je pourrais vous parler du jardin ferroviaire, du jardin des fontaines, de la Galicière, de Miripili, l'île aux pirates. J'ai bien dit Miripili, j'ai dit juste, oui. Mais je vais vous parler, en fait, de cœur. Non, mais de cœur avec un H, bien sûr. Hein. C'est-à-dire de cet art étrange qui consiste à émettre avec sa voix, sa bouche, sa gorge, des sons mélodieux qui forment le chant. À plusieurs, on appelle ça un cœur, hein, avec un H, bien sûr. Et s'il s'agit de mec, un cœur d'homme. Et comme ce cœur se trouve justement à Chatte, il s'agit donc du cœur d'homme de Chatte. Pour celles et ceux qui ne sont pas du coin, je précise que ça n'est pas une blague. Hein. Voilà, c'est comme ça que ça s'appelle. Je les ai rencontrés, ils sont très sympathiques, talentueux et généreux. On pourrait dire qu'à Chatte, on a le cœur sur la main. Oh oui, oui. Je les avais entendus dans les câbles de la Chartreuse. J'étais resté bouche bée devant ces hommes-là, la bouche ouverte, la gueule ouverte carrément. Hein. Honneur soit rendu à ce cœur de qualité du même tonneau que les foudres de Chartreuse qui vibrèrent également. Mais restons à Chatte, car cette cité n'a pas comme atout que ce merveilleux cœur d'homme. N'oublions pas que nous sommes en Dauphiné, n'oublions pas que nous sommes dans le cœur, mais alors sans H cette fois-ci, cœur sans H, de la merveilleuse noix dite de Grenoble. Oh, la noix de Grenoble, dont les noyers sont comme une forêt autour de Chatte, alors qu'il n'y a pas un seul à Grenoble, mais c'est pas grave. Bref, il y a d'ailleurs à Chatte un vieux moulin, oh, qui depuis plus de 200 ans fait de l'huile de noix, le vieux moulin de Léon. Eh oui, une huile surtout de noix extraordinaire. La fameuse huile de Chatte, bien connue dans toute sa région et au-delà. C'est ça la belle qualité de notre Dauphiné, c'est que dans chaque localité, on a des choses passionnantes et surtout intelligentes à dire. J'en entends certains qui se moquent et je ne comprends vraiment pas pourquoi. En plus, je vais vous dire, Chatte vient en fait de Casta pour château, devenu ensuite Chaste, puis au cours des siècles, Chatte. Alors vous voyez, tous les rigolards qui se moquent et rifouignent feraient bien de fermer leur boîte à camembert et s'incliner bien bas, se morfondre en excuse. Chatte vient de Chaste, ça vous mouche en coin, bande de marteaux. Et pourtant, vous le saviez pourtant qu'en Dauphiné, on n'est pas des quand même.

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1: Bonjour et bienvenue à Prades, Virginie.
2: Merci Vincent. Vous êtes guide accompagnateur.
1: Surtout sur la destination Conflans-Canigou, donc avec la chance d'habiter à côté du massif du Canigou et de pouvoir emmener les groupes et les gens à la découverte du Canigou et surtout faire l'ascension du pic du Canigou.
2: Et pas que, parce qu'il y a aussi des randonnées, des excursions que vous proposez.
1: Tout à fait, il y a un vaste choix de randonnée dans le Conflans. Et puis aujourd'hui, je vous propose de faire une petite excursion et puis d'aller sur les balcons nord du Canigou pour prendre un petit peu de la hauteur et avoir une belle vue sur le massif du Canigou.
2: Eh bien, on embarque. Allez, c'est parti. Et là, nous allons prendre quelle direction, Vincent ?
1: On va aller en direction de Kaya.
2: Vincent, vous venez de vous arrêter. Qu'est-ce qu'il y a dans le ciel ?
1: Eh bien, il y a un circaète là qui vient de passer, qui est assez bas parce qu'il est en train de chasser. Donc le circaète Jean Leblanc, c'est un oiseau qui est reconnaissable parce qu'il est très clair dessous, tout blanc. Son régime alimentaire spécialisé sur les reptiles.
2: Donc, alors là, il vole au-dessus de nous.
1: Ah, il est passé tout proche. Donc là, on s'est arrêté au bord de la route pour l'apercevoir parce que c'est pas aussi fréquent de le voir d'aussi près.
2: Donc là, on est sur la route de Sournia.
1: La route pour aller dans les Fenouillèdes. Puis on va donc aller jusqu'à la chapelle de Saint-Jacques de Calaron.
2: Déjà là, Vincent, c'est Prades là que nous voyons.
1: Oui, alors on a pris un peu de hauteur, donc on va faire un petit bout de cette route qui va nous procurer un belvédère remarquable sur tout le massif du Canigou et le pic du Canigou.
2: Voilà, on est sorti du 4x4 et ça y est, on prend le départ de la petite marche.
1: Oui, on récupère la piste et puis donc on va faire la petite marche pour se rendre jusqu'à la chapelle.
2: Là, on a un panorama incroyable déjà. Hein.
1: Très beau panorama sur une bonne partie du Conflans. Et puis on est dans une végétation qui est là pour le coup. On a pris un petit peu d'altitude. On est toujours dans une végétation qui est marquée par le climat méditerranéen. Alors là, on a plein de genévriers. Vous voyez tous ces arbustes, il y en a certains qui montent un petit peu plus. Le genévrier qui fait la baie de Genièvre. On fait notamment, on s'en sert dans la cuisine. Et ça participe aussi à la confection, peut-être vous connaissez cet alcool, du gin.
2: Et Vincent, nous sommes arrivés au pied de la chapelle.
1: De la chapelle Saint-Jacques, et donc on peut voir en étant là devant le panneau qui explique un petit peu l'histoire et les dates importantes de la chapelle, de la vie de la chapelle, les fameuses coquilles pour matérialiser Saint-Jacques. Et donc on va faire un petit tour.
2: Vincent, on est ici sur ce qu'on appelle les balcons du Canigou.
1: Oui, sur la partie qu'on dénomme ainsi, les balcons nord du Canigou.
2: Au pied de la chapelle qui surplombe ce très très beau panorama avec plein de petits chemins autour.
1: Dans la forêt, là, on a une petite forêt de chênes, et puis c'est très joli parce que c'est varié, c'est bien entretenu. Il y a de la lavande, du romarin. Voilà, comme on avait une petite paire d'heures devant nous et qu'on était sur l'heure du repas, j'ai pensé que c'était un lieu sympathique à vous faire découvrir. On sort le panier repas donc, qui a été préparé par le Rasteil, avec donc, des produits locaux. On a le jus de pomme d'Adama, le pain de Jérémy.
2: Ça, c'est le fromage d'Escouloubre.
1: Un petit peu de jambon, le jambon d'Alex, du camp de Mathilde. On a le saucisson à l'ail, on va se régaler.
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3: Bonjour Johan.
4: Salut Manu.
3: Merci de nous recevoir avec un service de céramique.
4: Ah oui, la céramique, c'est quelque chose d'important dans l'histoire de l'art pour moi. Quand ce n'est pas un vase ou une pièce de décoration, c'est usuel. Donc, ouais. Je te présente ce service. C'est un service qu'on n'a pas l'habitude de voir. C'est un service qui a été créé par Robert Picot, qui était un céramiste valoriste extrêmement connu. Robert Picot, il fait partie de l'entourage des Roger Capron, des Jean Marais, des Picasso, de tous ces grands céramistes qui se sont tous installés à un moment au milieu du 20e à Valoris, dans le sud de la France. On le connaît surtout pour ses céramiques, pour ses pichets, tu vois. Par exemple, celui-là, c'est un pichet aussi de Robert Picot.
3: RP.
4: Et avec RP au fond, eh ben, il n'y a pas de doute, c'est Robert Picot. Robert Picot, très grosse production en vaisselle, en pièces de forme, etc. Il est vraiment connu pour sa vaisselle. Donc là, tu vois, on a un service d'une vingtaine d'assiettes. On a les plats de service, le saladier. La particularité de ce service-là, c'est qu'il n'est pas justement dans les fonds verts comme on connaît chez Picot. Il porte un fond blanc et un décor de fleurs bleues et jaunes.
3: Ouais.
4: Ça, c'est important de le signaler. C'est pas courant. C'est un service qui est très, très en vogue. On est vraiment dans la tendance de l'utilisation de la céramique à table, sur les tables aujourd'hui, qu'on utilise tous les jours. Donc c'est quelque chose de très usuel et de très pratique. Je suis très content, j'ai eu la chance de pouvoir l'acquérir dans Affaires Conclues sur le plateau. On a beaucoup de céramique de Robert Picot sur le plateau, et moi quand je peux en emporter, boum, je ramène à la maison parce que j'ai envie de proposer cette belle céramique des années 50 à la maison.
3: La valeur.
4: 4 plats de service, un saladier, une vingtaine d'assiettes, on est autour de 700 euros. Affaire conclue, cher monsieur. Bon, tu valides ?
3: Je valide.
4: Allez, c'est parti.
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5: 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Ici Picardie donne la parole au Tchou Picard. Annick Bonhomme.
6: Que veut dire l'expression « les cordonniers sont les plus mal chaussés » ?
7: Les cordonniers, ils n'étaient pas les plus riches, du coup, ils n'avaient pas les plus belles chaussures.
8: Ils avaient tellement de clients qu'ils n'avaient pas le temps de s'en faire à eux-mêmes.
9: Ou alors, c'est, par exemple, quand on dit les cordonniers sont les plus mal chaussés, c'est ils sont mal chanceux peut-être.
10: Moi, pour moi, les cordonniers les plus mal chaussés, c'est eux qui font les chaussures. Donc eux, forcément, ils les vendent, mais ils oublient tout le temps pour eux et ils pensent pas à eux. Donc forcément, eux, ils ont rien du tout. Ils sont pauvres, je veux dire. Bon, bref.
6: Quand est-ce qu'on l'utilise, cette expression ?
11: Quand on a des chaussures, ils sont cassé.
12: Par exemple, si quelqu'un n'aime pas nos chaussures, ils vont nous dire « Ah toi, t'es le mal chaussé de l'école, par exemple, ou alors de la famille. » Ça dépend après notre cas de situation.
13: Pour moi, on peut l'utiliser souvent quand quelqu'un n'aime pas les habits ou tout simplement quand on a de la malchance ou en cas d'harcèlement, mais à mon avis, c'est rare. Et surtout quand il y a des gens qui viennent avec des habits sales, alors qu'il y a d'autres gens qui viennent avec des habits riches, tissus bien, et les autres, ils s'habillent plus mode vitesse, quoi. Et du coup, forcément, on leur dit « Oh, mais t'es vraiment un cordonnier mal chaussé, toi, dis donc hein. ».

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1: La plupart des outils qu'on achète aujourd'hui sont pensés pour mourir jeunes. Oui. Et à l'inverse, ici, on forge des objets qui sont faits pour durer. En cet endroit, le métal chante, l'enclume et le marteau trônent au milieu de l'atelier. Je teste donc pour vous, non pas le métier de forgeron, mais celui de taillandier. Je suis à Eschbach au Val, sur les hauteurs de Münster, à la taillanderie Luquet. Alors elle est très discrète, hein. Elle est incorporée comme ça dans un sous-sol d'une maison, et j'étais très loin d'imaginer ce qui se prépare derrière. Alors je pousse la porte, et je suis très vite accueilli par Soumia. Soumia Luquet, qui s'occupe, elle, de gérer les projets, les commandes, et la communication de Simon, son mari, qui lui est dans l'atelier. Et de là où je suis, ah bah ça sent le métal chaud, oui. Mais il fait quoi Simon, si c'est un taillandier, et non un forgeron? C'est là que Soumia m'explique que tous les taillandiers sont forgerons, mais que tous les forgerons ne sont pas taillandiers. Et un peu comme son nom l'indique, eh bien c'est un artisan qui est spécialisé dans la fabrication d'outils tranchants forgés, comme par exemple des haches ou des ciseaux à bois. C'est bon, c'est clair pour vous aussi? Parfait. Allez, on pousse la porte de l'atelier. Ouh ! Ah bah oui, il fait chaud, oui. Et ça sent le métal. Et il y a des outils, mais alors partout. Et Simon, eh bien, il est chaud patate. Oui, il a déjà préparé un outil en cours d'assemblage. Et ça va être à moi de lier l'ensemble. Et cela, sans me blesser, ni me brûler, ni le brûler lui. Enfin bref, grosse pression. Hein. Alors bien évidemment, Simon me montre une première fois. Et frapper le métal incandescent, ah ben c'est pas juste une histoire de force. Ah non, non, non. C'est aussi et surtout une question de précision. Et c'est justement ça, le problème. Alors Simon, lui, il vit juste, bah, le bruit est net, ça paraît super simple. Oui. Puis il me tend le marteau, je saisis avec pas beaucoup d'espoir. Mais un seul objectif, réussir à taper le métal. Tape le métal, Maxime, montre que t'es capable. Et c'est avec toute ma détermination que je démarre le geste, dans un élan splendide de doute et d'incertitude. Simon, lui, est stoïque. Et en moins d'une seconde, le temps ralentit. Quand le marteau vient épouser de toutes ses forces, l'enclume, oui, mais pas la pièce qu'il supporte. Bing ! Le marteau rebondit maladroitement. Le bruit sonne creux. Le visage de Simon se crispe avant de sourire.
2: Un grand moment.
1: Alors Simon et le marteau, eux, c'est une grande histoire, qui est d'ailleurs reconnue par ses pairs, hein, parce que Simon a d'ailleurs collaboré à la fabrication des haches de charpente traditionnelles qui ont été utilisées pour la restauration de la cathédrale Notre-Dame de Paris.
2: Bah, la classe quand même.
1: La maison Luquet propose d'ailleurs des stages immersifs, accessibles même aux débutants, oui, à tous les débutants, même les plus maladroits. La preuve, je me suis même pas blessé. Et ça, franchement, c'est balèze.
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3: Aujourd'hui, expérience un petit peu particulière. Je me suis dit, on va partir à Chauvigny pour tester une expérience que je ne vivrai sûrement nulle part ailleurs. J'ai rejoint David, il est fauconnier, c'est ça? Bonjour David.
4: Oui, bonjour Florian, je suis fauconnier au Géant du Ciel à Chauvigny.
3: Bon alors, fauconnier, ça veut dire que tu gères, tu maîtrises les oiseaux, tu les accompagnes, tu fais des spectacles avec eux?
4: On va dire qu'on travaille avec eux, qu'on collabore et qu'on fait surtout une collaboration mutuelle entre eux et nous. Voilà, pour pouvoir faire partager le vol libre et des explications, là, beaucoup de pédagogie et puis un échange avec le public.
3: C'est pas impressionnant quand même, parce que quand... Alors, il y a des oiseaux, bon, ok, mais il y a des rapaces quand même qui font... qui sont assez massifs, assez stock, assez imposants.
4: Ben les plus grands ici font jusqu'à 2,80 m. On peut parler du vautour fauve pour un poids entre 8 à 10 kg. On peut parler donc de géant du ciel, hein, d'où un peu notre nom aussi, ouais, entre autres, mais avec voilà, tout un bal des oiseaux, une démonstration de vol libre surtout. On peut voir des espèces locales comme des espèces un petit peu plus atypiques qui nous viennent des quatre coins du monde. Voilà.
3: Bon là, tu m'as donné un gant, j'imagine que ça s'appelle pas un gant, c'est un nom particulier?
4: Si, c'est complètement un gant.
3: Super, au moins c'est facile. Vous avez bien compris que ça allait être compliqué avec moi, vous allez laisser ça un gant. Et quel est l'oiseau qui va arriver?
4: Alors là, on va présenter un grand duc d'Afrique qui est un des plus petits grands ducs du monde, mais déjà assez grand pour sa taille, et qui va venir donc se poser sur ton gant si tu l'attires convenablement.
3: Allez, on va essayer.
4: En lui souriant.
3: On lui sourit.
4: Ouais.
3: Ça va.
4: Avec une petite récompense forcément.
3: Ok. Ah oui, donc ok, très bien. On va essayer avec la petite récompense alors.
4: Faut attendre le gant comme ça. Ouais. L'oiseau va partir de mon point et arriver sur ton gant.
3: Ok.
4: Au moment où il arrivera sur ton gant, il faudra lui donner la récompense. Au bec. On va se mettre face au vent, du coup le vent vient un petit peu comme ça, je te propose d'aller te mettre juste un petit peu là-bas.
3: Ok.
4: T'as la récompense que je t'ai donnée?
3: Non, je l'ai pas.
4: Il l'a mangé, du coup on lui en donne une autre.
3: C'est quoi, c'est du poulet?
4: C'est du petit poulet.
3: Du petit poulet, ok.
4: Du coup tu mettras bien le gant comme ça, la récompense juste un petit peu au-dessus au niveau du bec.
3: Là.
4: Voilà, impeccable. Et là, du coup, quand tu veux, tu l'appelles.
3: Totoro. C'est impressionnant, mais en vrai, c'est hyper cool à faire. Je pense que je me suis fait un copain. Là. Et alors, justement, ces oiseaux-là, bon, on les voit pas tous les jours, on les voit en spectacle. On peut venir les voir en spectacle ici, au Géant du Ciel. Combien de représentations par jour? Comment ça se passe, les différentes représentations?
4: Mais à l'heure actuelle, on est ouvert 7 jours sur 7, et puis on fait 3 représentations par jour à 11h, 15h et 17h selon la météo. Tout le monde est le bienvenu pour passer un bon moment et puis voir les oiseaux voler.
3: Jusqu'à fin septembre?
4: C'est ça.
3: Et ben, c'est noté. Merci Totoro.
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5: On a tous nos petits défauts. Alors, est-ce que la gourmandise en est un? Je vous laisse méditer là-dessus, mais moi, je vais vous parler du caramel.
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5: Et pas n'importe lequel. Le Graal des douceurs sucrées. Et puis en plus, c'est de chez nous. Donc autant en parler, le caramel au beurre salé. Pourquoi je vous en parle? J'en sais rien, sûrement parce que j'ai une envie de caramel. Alors, vous allez être content, le mot est simple. On change le C en K, ça donne caramel en breton. On ne peut pas faire plus simple. Par contre, on va parler du caramel au beurre salé. Donc, ça se dit caramel, amande sale. Rien que d'en parler, j'en salive. Heur pot date, caramel, amande sale, c'est un pot de caramel au beurre salé. Caramel, amande, sale. Amande, le beurre, salé, parce que, encore une fois, vous le savez, le beurre doux, ça sert juste pour le bricolage, hein, pas pour la cuisine. Donc, heure pot d'amande sale pour un pot de délicieux caramel au beurre salé.
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5: Et puis, un autre nom de famille au menu du petit cours d'aujourd'hui, et rien à voir avec le caramel, c'est le roux, rouxelle ou rouzic. Le lien commun, c'est le mot breton rouze, qui veut dire tout logiquement une personne rousse ou aux cheveux roux. Lié au rouge, la couleur rousse, donc rouze à rouze était donné comme surnom à ceux qui avaient une crinière rousse. Et par déformation ou mauvaise écriture dans les registres d'état civil, c'est devenu roux, le roux, par francisation. Mais à l'origine, dans notre langue, c'est rouze. Comme rouzic, c'est le nom donné au pays de Châtelain, aussi par rapport à la couleur des costumes tenant au roux. Donc une bise, comme chaque jour, au roux, rouzic, roussel, et à demain. Ken Varroas, Pugur Varroas, Vodais Roas. Demain, il fera jour à nouveau.
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2: J'aimerais bien être riche parce que je veux bien payer une maison, une voiture. Pas forcément tout ce qui coûte très cher parce qu'on n'en a pas forcément besoin. J'aimerais bien avoir beaucoup d'argent et comme si j'étais au Club des Paris pour bien me nourrir, pour avoir des belles voitures.
3: Pour partir en vacances. Et aussi, si on n'a pas de maison, du coup, s'il a de l'orage, du coup, ça va nous tomber dessus et on va être mort.
4: On peut être riche, si on a déjà une maison, on peut s'acheter une maison de luxe, des voitures de luxe, par exemple une limousine.
5: Ma BM, ça voulait dire qu'on était riche.
2: J'aimerais bien être riche parce que je veux bien payer une maison, une voiture. Pas forcément tout ce qui coûte très cher parce qu'on n'en a pas forcément besoin.
3: Aussi j'aimerais avoir de l'argent pour ceux qui sont pauvres, pour les aider ou leur acheter une maison et des aliments. Je trouve que ça sert à rien d'être riche parce que on peut être normal, c'est mieux d'être normal parce que quand on est riche, je trouve que c'est pas très gentil parce que ça donne envie aux autres, mais vu qu'ils ont pas assez d'argent, et ça leur donne de la tristesse.
6: Je hais ces gens riches qui, avec un peu d'or, croient réparer les malheurs dont ils sont responsables.
7: Et ça veut dire quoi être normal ?
3: Ça veut dire avoir de l'argent, mais pas beaucoup non plus.
7: Est-ce que vous avez envie d'être riche et célèbre ?
3: Non, moi j'ai envie d'être célèbre à la télé, au foot, vu que je fais du foot, j'ai envie d'être célèbre.
2: C'est bien, vu que au moins si tu prends quelque chose à un magasin et que t'es célèbre et que tu t'es déguisé, et t'as oublié de payer, au moins celui qui vient te chercher, t'as juste à te déguiser et au moins il voit que t'es célèbre et du coup après il dit pardon.
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8: Me voilà chez Charlène.
9: Bonjour, comment enchantée. Ça va et vous?
8: Ça va, je peux monter?
9: Oui.
8: Dans le food truck, allez. Je vois des clients partir en fait, ils viennent de partir là, non?
9: C'est l'adjoint au maire qui vient prendre des nouvelles, voir. La mairie de Brière s'intéresse à ses commerçants, donc ça fait plaisir.
8: Vous vous installez ici depuis combien de temps?
9: Ça fait à peu près 5-6 mois.
8: Bon, racontez-nous, vous êtes qui? Ah, il y a quoi sous le feu là? Attendez, je vais vous baisser.
9: Il y a des cuisses de poulet.
8: Je peux regarder.
9: Allez-y.
8: Oh là là là là. Et à côté, c'est quoi?
9: À côté, c'est les pommes de terre.
8: Mmh.
9: J'essaye de faire mes échanges avec le four, ce n'est pas facile. Comme vous voyez, on est très à l'étroit.
8: Il y a combien de mètres carrés, là?
9: Je crois que ça doit faire 4 ou 5 mètres carrés.
8: Alors, vous venez d'où? Vous avez quel âge? Vous êtes qui?
9: Alors, je viens de Feilly, un tout petit village vosgien.
8: Ouais.
9: J'ai 31 ans, je suis maman de deux enfants qui ont 5 et 3 ans.
8: Ouais.
9: Chez Charlène, c'est une reconversion professionnelle qui répond à une problématique que je rencontrais. C'est-à-dire qu'à l'origine, je faisais de l'administratif RH. Après, j'ai changé à ma première grossesse. J'ai fait conseillère en insertion professionnelle et j'ai eu mon deuxième enfant. Et du coup, je crois que j'ai pris une deuxième claque. Et en fait, chaque grossesse, chaque maman est différente. Mais en fait, moi, à chaque enfant, je me suis dit, qu'est-ce que je veux leur transmettre? Je voulais pas que mes garçons, ils pensent que dans la vie, on m'a mis là, alors je continue là, et puis adviendra que pourra, pas du tout. Je pense qu'il y a des souvenirs, il y a des choses qui peuvent faire que demain, ils se diront, j'ai fait telle étude, mais finalement, je veux partir sur complètement autre chose. Je pars, et puis maman, elle a l'habitude.
8: Ça, vous voulez être un exemple
9: dans la limite du raisonnable. à la limite du raisonnable.
10: En tout cas, oui. Une voix, quoi, à dire, montrer que c'est possible.
9: Voilà, exactement. Et puis, pas forcément qu'à mes enfants, aussi à d'autres, que ce soit des jeunes ou des personnes qui ont, qui sont même des fois en fin de carrière, qui viennent au food truck et qui me disent, ah, mais qu'est-ce que t'as fait? Parce qu'il y en a certains que je connais d'avant. Et en fait, je leur dis, mais rien n'est impossible. Et parfois, eux, il y a des paroles qui vont faire sens. Peut-être ça va donner le déclic à d'autres de se dire, mais ouais, en fait, il faut se lancer, il faut oser, quoi.
10: Positive.
9: Exactement. Et en fait, je me suis dit, tous les jours, quand j'avais pas envie de me faire à manger, moi, ma gamelle, pour le bureau, je savais pas quoi manger. En fait, je me retrouvais toujours dans les mêmes enseignes. Et je me suis dit, mais moi, j'aimerais bien avoir une solution d'un food truck ou quelque chose à emporter, mais sympa, et qu'on mange varié. Et la ligne de conduite de chez Charlène, c'est français. D'accord. Donc, toute ma viande est bouchère, d'une boucherie d'Éloie, qui elle-même essaye de travailler au maximum du circuit court ou du local. Mes fruits et légumes, 100% France. Dès que je peux, c'est du local. Le fromage, pareil. Par exemple, la tartiflette, 100% vosgienne. Et quand ils arrivent au food truck, ils me disent, mais on mange quoi? Mais vous faites pas de frites, vous faites pas de pizza, mais on mange quoi? Et en fait, ils sont étonnés de voir que le délire, un peu, c'est le restaurant sur roue.
10: Bon, vous surveillez, hein. Il y a un peu de fumée, là, c'est normal?
9: C'est normal, c'est parce qu'en fait, le food truck est froid, parce qu'il est dehors. Et en fait, quand je mets en route le four, ça fait évacuer toute la condensation de l'eau.
10: C'est ça. Parce
9: que là, et
10: c'est
9: en fait, l'eau, ça va s'évaporer, ça va faire du...
10: C'est la tartiflette au four.
9: Exactement. Il faut qu'elle soit bien chaude, parce que sinon, ça donne pas envie.
10: En tout cas, ils savent que vous êtes là, vous avez vos habitués, là on est à Bruyères, vous allez retrouver les mêmes d'une semaine à l'autre?
9: Il y en a, oui, que je retrouve toutes les semaines. Et ben, je me suis lancée, l'ouverture officielle du food truck a été faite le jour de l'anniversaire de mon deuxième, le 22 avril.
10: 2025. Et elle vous plaît, cette vie?
9: Ah bah oui, ce qui me plaît le plus, c'est de rencontrer des gens, de toujours me remettre en question pour les satisfaire, chercher des nouvelles recettes. Et puis, on va pas se mentir, l'entrepreneuriat, ça a un super côté, l'autonomie. Il y a personne derrière nous qui va nous dire, allez, on y va, faut faire du chiffre, il faut rentrer à telle heure, commencer à telle heure. C'est quand j'ai envie. Bon, quand j'ai envie. Bon. Il faut quand même travailler. Mais je veux dire, si j'ai envie de commencer à 10h et je termine jusqu'à 1h avant de partir, j'ai le droit. J'aurais un patron, il me dirait, bah non, tu viens à 6h pour qu'on ait fini bien avant. Et voilà, j'ai moins de contraintes. Après, il y a tout un aspect de l'entrepreneuriat que parfois les gens occultent. C'est toutes les montagnes russes qu'on vit. Des fois, dans la même journée, on vit trois des montées et descentes incroyables. Hein. On est très content de ce qui se passe. Et puis, boum, une recette à foirer. Oh, qu'est-ce que je fais? On est dans le jus, je suis en retard, il y a des gens sur la route, ça me met dedans. Voilà, le téléphone, ces choses-là, et bien sûr toutes les contraintes de il faut payer ses fournisseurs, il faut payer ses crédits. Et quand on voit qu'on n'a pas fait un super chiffre, on se demande comment on va payer à la fin du mois. Mais on arrive à trouver des solutions à ce... Je pense qu'il faut tout le temps se remettre en question, se dire, bon, ok, là, pendant une demi-heure, je vais mal, je broie du noir, et après, j'y retourne, je cherche des solutions, je me pose, tant pis, je perds une heure, mais je prends une feuille, un dessin, je vais me balader dans la nature et je cherche quelque chose qui pourrait attirer une meilleure communication, peut-être moins ma posture, elle va pas, enfin voilà, c'est... Je trouve que ça, c'est hyper intéressant.
10: Et vous vivez à fond.
9: Ah ouais. Hein? On n'a pas le choix que de le vivre à 200%, en fait.
10: Intensité, c'est ça qu'on retiendra.
9: C'est ça. Intensité.
10: Bon. On va faire une photo intense.
9: Une photo intense. Alors là, comment on fait une photo intense?
10: Je vais me mettre dehors déjà, je vais ressortir. Ça, vous restez derrière le comptoir. Alors effectivement, aujourd'hui, potage ou tartine chèvre miel. Oh mince, j'ai passé mon doigt. Tartiflette ou poulet pommes de terre, gâteau au fromage blanc et tarte au flan. C'est le menu du jour.
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11: Le circuit Bugatti, lieu mythique et terrain de jeu parfait pour l'événement qui anime chaque année la fin d'août en Sarthe, j'ai testé pour vous les 24 heures vélo Skoda. 16e édition, sportifs, entreprises, associations, bandes d'amis ou même solitaires un peu fous, les 3200 coureurs sont tous là. Parmi eux, notre équipe Issimène, radio officielle de l'événement, et ses 8 coureurs, Marie, Prune, Grégory, Gaël, Axel, Fabien et moi-même, ainsi que Julien, auditeur vainqueur du concours. Après avoir installé notre campement dès le vendredi dans le camping du Hou, direction le box 26 dans les paddocks. samedi matin. Quelques tours de reconnaissance, un défilé de vélos en tout genre pour la matinale Maine Libre, un briefing et un repas partagé tous ensemble au restaurant Le Paddock à quelques heures du départ. C'est Julien, l'auditeur vainqueur du concours qui va se mettre en place sur la ligne droite. Un départ simplement, le cycliste doit courir vers le vélo. Dossard 8006, toutes les conditions sont réunies pour que le départ soit parfait. Ça y est, l'ambiance est complètement folle. Heure après heure, l'équipe d'Issimène se relaie. J'entame le mien à 22h sur un vieux vélo Bianchi vert collector que m'a gentiment prêté Gaël de l'équipe technique. Et la nuit, je peux vous dire que l'atmosphère est vraiment spéciale. À certains endroits, seul le bruit des roues se fait entendre. Surtout celle du peloton de tête qui file à toute allure tel un essaim d'abeilles et que vous avez intérêt de laisser passer si vous ne voulez pas finir sur les vibreurs. Après mon deuxième relais à 6h du matin sous un lever du jour magique, je m'apprête à m'élancer à 14h pour l'arrivée. Il fait chaud, mais l'énergie est là, le soutien est immense, les tribunes du haut sont remplies, les supporters amassés le long de la ligne droite et de la redoutable montée du Dunlop pour nous donner du courage. Après plusieurs tours sous la chaleur, je regarde ma montre, il est 15h, il faut tout donner pour l'arrivée. Alors, je pédale à fond, je bois toute mon eau, je passe la ligne droite, sauf que j'aperçois une pancarte qui annonce « Encore un tour ». Coup dur, j'avais rien compris. Mais impossible de lâcher avec une telle ambiance et un tel soutien, donc on y retourne. Et ça y est, cette fois, c'est la bonne. Après 24 heures de course et 177 tours pour Issimène, on a déjà l'impression que tout ça est passé trop vite. Peu importe le podium, on retient les sourires, la fête et l'entraide, une vraie aventure humaine qui vous fait dépasser vos limites et qui vous offre un vrai moment différent avec vos collègues. Alors, pour toutes ces raisons, on peut le dire, les 24 heures vélo, c'est testé et approuvé par Issimène.
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1: Yvan Serrano, Fantova, je suis musicien et DJ professionnel.
0: Les Limousins sont formidables. Stéphane Pigato.
1: Ma mère, quand j'avais 9 ans, m'avait offert ce 45 tours de Bob Marley. Could You Be Love. Ça a été une révélation pour moi.
2: On saute un peu quelques étapes, mais après, donc il y a l'achat de la première guitare, le premier groupe qui arrive. Ouais. On arrive à Limoges pour les études, c'est en première.
1: Moi, je suis arrivé en Limoges pour faire une première d'adaptation au lycée Turgot. Je rencontre vraiment la musique, surtout grâce à Swing FM, donc qui diffusait du blues, du rhythm and blues, du jazz, ça. Donc waouh. Et j'ai commencé à faire la musique grâce à eux et à m'impliquer dans la vie culturelle limougeaude en tant que musicien, mais aussi organisateur d'événements et de concerts à John Lennon.
2: Ouais, oui, vous participez finalement à l'émergence de cette nouvelle salle.
1: Totalement,
2: ouais. Ouais, John Lennon. Mm-hmm. Vous êtes installé ici à Limoges, vous êtes bien, vous organisez des concerts à Lennon, tout se passe plutôt bien.
1: Heureux,
2: et vous déménagez à Londres.
1: Je pars pour Londres parce que j'ai l'impression que j'ai quelque chose à y faire, que Limoges est peut-être trop petit maintenant pour moi parce que j'ai fait plus ou moins le tour, et j'ai l'opportunité d'être invité à un de mes disques et jouer sur la Radio One, la BBC de John Peel. Et arrivé là-bas, la plupart des Britanniques que je connais, les Londoniens me disent, il est hors de question que tu repartes à Limoges. On va y rester un an ou deux, voir comment ça se passe. Et en fait, j'y suis resté la moitié de ma vie, quoi.
2: Ouais, vous restez 30 ans en Angleterre,
1: un peu moins.
2: Donc musicien, mais aussi vous prenez vos premières amours, c'est-à-dire que vous organisez des concerts, vous faites émerger des groupes qui vont devenir des groupes connus internationalement. Ouais. Et en parallèle de cela, vous faites DJ.
1: Alors à la base, j'ai commencé DJ dès que je suis arrivé, parce que j'ai toujours collectionné les disques. Avoir des disques du monde entier, parce que Londres est une ville du monde entier, et c'est ça qui m'intéressait.
2: Finalement, vous êtes aussi, vous, un DJ du monde, parce que vous jouez sur des scènes partout dans le monde, du Japon jusqu'en Espagne, c'est incroyable.
1: J'ai été DJ à Las Vegas, à Tokyo, à Rome, un peu partout, quoi.
2: Il y a un événement, un accident, presque bête, on va dire, qui vous fait, changer un petit peu votre vie, quand même.
1: Je me casse le cou et ça crée un accident cérébral. Moi, je me retrouve complètement paralysé.
2: Et qu'est-ce qu'on se dit à ce moment-là quand on est musicien, qu'on a besoin de ses mains pour faire son travail et qu'on bouge dans le monde entier, qu'on ne peut plus rien faire et plus
1: bouger. La meilleure thérapie que j'ai eue sur le coup. En fait, maintenant, aujourd'hui, avec le recul, je me rends compte que c'est la meilleure chance que j'ai eue d'avoir pu avoir ça, parce que ça m'a permis déjà de faire le calme. Donc, je me suis dit, peut-être il faut que je revienne à mes racines.
2: Ouais, du coup, ça donne une autre philosophie de la vie, finalement.
1: Complètement. Ouais. Et mes racines, c'est le Limousin, c'est les petits ruisseaux où j'allais jouer quand j'étais gamin dans les bois. Et je sais pas, quelque chose m'a dit de revenir à Limoges. Et au début, ça a été très, très, très dur. Parce que c'était considéré comme un échec de revenir. C'était pas un échec de revenir, bien au contraire.
2: Si vous aviez l'opportunité de rencontrer le jeune Yvan, qui, dans son quartier à Tulle ou dans la campagne tulliste, était en train de gambader, qu'est-ce que vous lui diriez?
1: Bah, je lui dirais qu'il reste qui il est, qu'il n'ait pas peur, qu'il fonce, qu'il doute pas. Parce que les doutes, c'est ce qui fait faire perdre du temps. Et heureusement, j'ai jamais douté. Je savais pas ce que je voulais faire, mais je savais ce que je ne voulais pas faire.
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3: Et je suis ravie de retrouver dans cette rubrique celle qui a été la révélation littéraire dromoise de 2024, Valérie Patureau, avec sa cuisinière des Kennedy, qui a conquis 100 000 lecteurs l'année dernière. Elle publie cette rentrée aux Escales, un très très beau troisième roman qui s'appelle L'Enseveli. L'Enseveli, c'est d'abord l'histoire d'Abel, poilu de la Grande Guerre, blessé au combat en sauvant un inconnu. Il est transféré dans un hôpital de fortune où il va faire la connaissance d'un mystérieux voisin de lit, une gueule cassée qui, incapable de parler, va communiquer avec lui à l'aide d'un petit carnet. Adrien, c'est son nom, est médecin et officier, tandis qu'Abel, simple soldat, vient de la Drôme paysanne. Mais là, pour passer les journées, ils vont se raconter l'un à l'autre et tisser un lien si puissant que lorsqu'ils seront séparés, il faudra à tout prix se retrouver. Pourquoi Valérie Patureau a-t-elle voulu redonner vie à des combattants de la Grande Guerre? C'est la question que je lui ai posée.
4: Peut-être parce que je suis la dernière génération à les avoir croisés. Je m'en souviens très bien, je devais avoir 7-8 ans et le frère de ma grand-mère me terrorisait parce que quand on allait chez lui, il retirait son œil de verre

0: Et donc, il avait eu un terrible, voilà, sur un obus pendant la guerre de 14. Moi, j'ai un intérêt très fort pour l'histoire, pour cette période particulière de l'histoire aussi, parce qu'elle représente vraiment, je trouve, au même titre que la Révolution française, elle représente le socle de notre société moderne. Et je suis pas historienne, donc j'ai pas du tout voulu écrire un livre sur la guerre. J'ai voulu écrire un livre sur l'amitié et surtout poursuivre ma quête que j'avais déjà dans Nézida de cette interrogation sur le déterminisme social qui fait que nous rencontrons tous, sans que ce soit vraiment conscient, des gens qui partageons à peu près les mêmes choses, les mêmes... Voilà. Et il n'y a pas 36 circonstances. Et à l'hôpital, qui parfois vous amène à partager une chambre d'hôpital avec quelqu'un qui n'a pas du tout la même vie que vous, ni en âge, ni en lieu, ni rien. Et puis la guerre. Et c'était vraiment ça mon sujet. Et là, j'ai eu envie de m'intéresser, de m'interroger sur la sensibilité des hommes qui, en fait, n'est pas si lointaine de la nôtre.
1: Et puis, contrairement à la cuisinière des Kennedy, on est dans un roman du temps long.
0: C'est vrai que dans la cuisinière, je suivais sa vie, et Dieu sait que sa vie est assez trépidante et qu'elle nous emmenait d'épisode en épisode. Là, c'est un temps long, c'est un livre à la fois de terre, je dirais, parce que la terre est présente tout le temps, la terre qui vous engloutit, la terre qui... Enfin, c'est vraiment un livre de terre, et un livre sur le temps, parce qu'il n'y a que dans ce temps long qu'on arrive aussi à se connaître, à se livrer, à apprendre les uns des autres. La grosse différence aussi avec mes deux premiers romans, c'est que c'était des histoires qui parlaient de personnages qui avaient existé. Là, ils sortent tous les deux de mon imagination. Ils sont nourris de tout mon imaginaire qui a été bercé par tous ces livres formidables sur cette période. Et beaucoup de choses de ma propre vie, sans s'en rendre compte, les deux grand-mères présentes dans ce livre, ce sont les miennes. Mais je ne sais pas si je l'ai vraiment décidé. Je crois que c'est vraiment arrivé au fil de l'eau.
1: Et de cette écriture puissante de Valérie Patureau, qui en quelques mots fait naître des images fortes, des émotions qui vous envahissent, c'est vraiment une magnifique écrivaine que je vous conseille de découvrir avec L'Enseveli qui est paru aux Escales.

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1: Ici à Jarnage, c'est à l'auberge culturelle L'Alzire, ce café-restaurant que tout le monde se retrouve pour boire un café, manger un bout et puis aussi voir des spectacles. Mais ce lieu, c'était quoi avant ?
2: Anaëlle, je suis une des cuisinières du lieu et la gérante de l'établissement. Cet établissement était fermé. On avait mangé dans ce restaurant avant qu'il ferme. C'est un restaurant semi-gastronomique avant qui s'appelait l'Auberge des Templiers. Le lieu a fermé, nous on a mené notre vie et puis à un moment on a eu envie de changer de voie, de monter un projet pour nous, de monter notre propre entreprise, de créer un lieu de vie, un lieu de rencontre, un lieu culturel. Et à ce moment-là, on a repensé à cette auberge en se disant, elle est fermée, peut-être qu'il y a quelque chose à imaginer dans ce lieu. Le projet a été de s'appuyer sur une activité économique pour faire vivre notre projet culturel. Donc réouvrir le restaurant, remettre en service l'hôtel, ouvrir le café, et du coup travailler dans cet univers-là, tout en menant à bien un projet culturel sur la commune de Jarnage. La salle qui nous sert de bar actuellement a été une salle de jeu de cartes. Et quand vous regardez le parquet qui est magnifique, sur certains angles, on peut voir un pic, un cœur, les symboles des jeux de cartes. Ici, à côté de Stage, vous avez un cœur.
1: Alors Stage, c'est la chienne.
2: Voilà, Stage et Flip, c'est les deux animaux de la boutique. Et à l'étage, tout en haut de l'Alzire, dans une pièce qui nous sert maintenant de buanderie pour nos draps, vous avez des barreaux de prison, puisque c'était une ancienne gendarmerie.
1: Sébastien.
3: On était quatre pour la création du lieu. David, Coralie, Anaëlle qui est en cuisine aujourd'hui et moi. Au début dans cette pièce, il n'y avait pas de bar vraiment. On a créé le bar parce qu'on avait envie qu'il y ait un bar dans l'auberge pour que ça fasse vraiment café, hôtel, restaurant.
1: Cette moustache.
3: C'est notre enseigne, c'est le nom d'un ancien habitant de Jarnage qui s'appelait Alzire Brujat et qui portait la moustache. Il avait une bonne bouille, on a trouvé sur les photos, et puis il avait un joli prénom. Alors du coup, on a repris son prénom pour en faire notre enseigne. Et puis c'était rigolo d'avoir le nom d'un illustre inconnu sur la façade en lettres lumineuses, quoi.
1: Guy, vous connaissez un peu l'histoire du lieu ?
4: Mais oui, parce que depuis le début, nous sommes là avec mon copain Fred. Tous les jours matin, on vient boire le café. Et quand c'est ouvert, tous les soirs, on est là aussi.
1: Vous étiez là à l'ouverture du lieu, à ce qui paraît ?
5: Il y a 9 ans, hein, ça va faire 9 ans, non ? On a dû venir, oui.
4: Bon, Sébastien était tout jeune, Anaëlle aussi, alors les années ont passé, on oubliait.
1: Maintenant, vous en savez plus sur l'Alzire et n'hésitez pas à passer faire un coucou à toute l'équipe.
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2: En discutant avec un ancien de mon village, au centre Périgord, j'apprends que quand un jeune garçon disait à une jeune fille « Voleille que te baille ma barbe, veux-tu que je te donne ma barbe ?» Oh, c'était extrêmement direct et très cru comme façon de draguer. Alors, même que la fille pouvait lui lancer un tir direct. En cherchant pourquoi, j'ai trouvé que « fa la barbe », faire la barbe à quelqu'un, c'était être plus habile, meilleur que lui. Faire la barbe, c'est se vanter. Veux-tu que je te donne ma barbe ? Pourquoi c'est vulgaire ? Du côté de la symbolique, avoir une grosse barbe, c'est symbole de virilité, d'autorité, de masculinité redoutable. Beléo, je dis bien beléo, que vouloir donner sa barbe, c'est vouloir un ébat sexuel immédiat. Souvent, les filles d'ailleurs répondaient « Faudriais-je meilleur bouiller que tu, père Enria ? Il faudrait être meilleur bouvier que toi pour ouvrir le sillon. » Mais là, ça clashait quand même. Hein. Enfin, comme à l'époque. Adieu.
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1: 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Ah, je suis trop fier de mon jingle, j'en suis fier. Je l'assume, j'en suis fier. Comment ça va les gens sur Ici Picardie? C'est la Camini Minute, votre chronique de la joie et de la bonne humeur. Écoutez-moi, ça va, sauf que je suis encore un petit peu ému, parce que comme beaucoup de Français, j'ai vu le biopic sur la vie de Philippe Nicolic des To Be Free partir un jour sans retour. C'était émouvant. Il paraît que Caris, le rappeur, l'a vu et il a pleuré. C'est pas vrai. Je précise que c'est pas vrai parce que j'aime mon nez. Okay, je veux le garder. Les années 90, nous, on a connu les grandes manias, les plus belles manias. Michael Jackson mania, Club Dorothée mania, Patrick Bruel mania. Et vous, vous avez quoi? La Chikung mania. Voilà, c'est Chikungunya, c'est nul, nul. Nous, on a connu des manias de ouf, on a connu les boys bands. Et au final, les To Be Free, qu'est-ce qu'ils faisaient? Ils faisaient un peu de la dance et de la techno. Vous connaissez cette musique? La musique avec des textes extraordinaires, dignes de Baudelaire, de Balzac et de Molière. Il y a un Américain, il est arrivé, il a dit... I like to move it, move it. I like to move it, move it. I like to move it, move it. You like to move it. I like to move it, move it. I like to move it, move it. Ça, c'est même pas un refrain. C'est un mantra, les gars. Extraordinaire. Les Allemands, ils ont vu ça, ils ont dit, OK, nous aussi, on va s'y mettre. Eins, weins, Polizei. Drei, vier, Grenadier. Fünf, sechs, Saint-Ekirk. Sistenark, Gutenacht. Je suis pas très fort en allemand, j'ai fait ce que j'ai pu. Mais on sentait le niveau du texture. Il y a un mec qui avait écouté ça, il a dit, OK, d'accord, vous voulez jouer ça? Tout ta, tout ta, tout ta ta. Tout ta, tout ta, tout ta ta. Lui, on pensait qu'il avait fini le game. Mais non. Après, les mecs, ils se sont dit, nous, on fait plus de mots, on fait juste des sons. Pi, pa, pa, palopo. Pa, pa, palopo. Pi, pa, pa, palopo. Même les chanteurs, ils comprenaient même plus ce qu'ils disaient. I'm a scatman. Vous allez pas me faire croire que le mec, il comprenait ce qu'il disait. Voilà, c'était ça les années 90. De la créativité, des chansons à texte. Et bon, toutes les bonnes choses ont une fin. Les années 90, elles sont parties. Un jour, sans retour, effacées. Votre amour, sans se retourner. Excusez-moi, je suis encore ému par le téléfilm sur Philippe Nicolic.
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2: Bonjour, alors je m'appelle Kevin Griffoul, je suis le président de l'unité locale de Mont-de-Marsan, la Croix-Rouge française, bénévole depuis maintenant 2 ans au sein de cette association.
3: Le secourisme, c'est quelque chose que vous avez eu chevillé au corps dès le début?
2: Oui, alors ça fait très longtemps que je suis secouriste, une bonne vingtaine d'années maintenant, et j'ai passé mes premiers diplômes dès le plus jeune âge. J'ai été élevé par mon grand-père qui était médecin à la Croix-Rouge française en Normandie, mais j'ai voulu en quelque sorte suivre ses traces en rentrant malgré tout par esprit de contradiction au sein d'une autre association pour me faire former que la Croix-Rouge. Mais 20 ans plus tard, je me retrouve à revenir dans cette association qui finalement me convient très très bien parce que j'adhère finalement aux principes et aux valeurs qui sont véhiculées par la Croix-Rouge française. Nous sommes régis par 7 principes, l'impartialité, la neutralité, l'humanité et voilà, et dans l'aide que nous pouvons apporter aux populations, dans la manière dont nous accompagnons les gens et nous les aidons à se relever. Il y a vraiment quelque chose qui me plaît.
3: Alors l'aide à la personne, c'est donc quelque chose qui vous a touché très vite, peut-être aussi quand même quelque part grâce au fait d'observer votre grand-père.
2: Oui, tout à fait, oui. Alors moi j'ai tenté de devenir médecin comme lui. Bon, malheureusement j'ai échoué au concours. Ça me permet en quelque sorte de continuer dans cette branche alors que j'exerce une activité professionnelle totalement différente.
3: Qui est celle d'enseignant, mais finalement là aussi il y a la notion de partage.
2: Oui, tout à fait, de transmission de son savoir et puis d'aide que l'on peut apporter aussi en quelque sorte, même si elle est différente. Je suis arrivé dans les Landes il y a une quinzaine d'années maintenant et puis ma vie professionnelle, ma vie familiale m'ont laissé un peu plus de temps ces dernières années et j'ai décidé de rejoindre cette association pour reprendre le secourisme vraiment qui me manquait. Quand on a commencé, même quand il y a des longs temps d'arrêt sur cette activité, on finit toujours par y revenir.
3: Pourquoi?
2: Parce que, je ne vais pas vous mentir, il y a une petite partie en secourisme quand on part sur une intervention. Petite montée d'adrénaline et un peu d'excitation aussi. Voilà, et puis surtout le sentiment d'aider l'autre, d'être utile à l'autre.
3: Quelle qualité doit posséder un bon secouriste?
2: Du calme, je dirais, du recul aussi. Ne pas se précipiter, d'analyser la situation, d'être sûr de ses gestes, ça c'est important. Moi, les métiers de la santé m'attirent aujourd'hui. Et il y a de plus en plus de personnes qui opèrent des reconversions professionnelles. En 2025, c'est de plus en plus courant. Donc pourquoi pas, oui, m'orienter vers les métiers de la santé. J'aurais bien aimé être infirmier, puisque je ne peux pas être médecin.
3: Kevin, nous sommes ici dans le centre de formation de la Croix-Rouge à Pont-de-Marsan. La formation, c'est essentiel. Comment on doit s'y prendre si quelqu'un nous écoute et a envie de venir vous donner un coup de main?
2: Vous pouvez vous rendre sur notre site internet, donc Croix-Rouge française, l'unité locale de Marsan. Vous trouverez également aussi les liens vers nos différentes formations pour grand public au premier secours que nous proposons au centre de formation ici à Mont-de-Marsan.
3: 99 membres actuellement pour l'union locale du Marsan. Pour ce qui est de la Croix-Rouge, vous qui nous écoutez, si vous avez envie d'être le centième, vous savez ce qu'il vous reste à faire. Kevin Griffoul, le président de l'Union locale du Marsan concernant la Croix-Rouge, quelle est donc la radio qui vous a tendu le micro aujourd'hui?
2: Ici Gascogne.
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4: Doom. Voilà un nom qui ne boude pas ses origines. Ben oui, je me souviens avoir croisé des pièces à Rennes, à Dijon, et toujours à côté de Dôme, il y avait écrit Nancy. Et je vous avoue que j'ai toujours du mal à ne pas être super fier quand je vois ces pièces ailleurs que chez nous. On dit pièce d'ailleurs parce que c'est une œuvre unique à chaque fois. Quand vous possédez un objet Dôme, vous possédez une pièce parce que vous possédez un morceau de savoir-faire, quelque chose d'unique puisque ça n'est pas fabriqué à la chaîne, mais selon des techniques très élaborées pour lesquelles la main de l'homme est indispensable. La main, l'œil, l'esprit de l'homme, puisqu'il faut les trois. Les trois en action pour que cet objet magnifique parvienne jusqu'à vous, jusqu'à vos yeux dans la vitrine de la place Stanislas ou même, pourquoi pas, dans votre salon. C'est l'esprit de l'homme qui imagine les couleurs. Ces couleurs qui peuvent être vives, mais qui sont souvent douces, hein, nuancées, comme devrait l'être la vie, au fond. C'est l'esprit des artistes sélectionnés par Dôme qui fait naître l'idée. Des fruits étonnants, ici, le petit prince, là, des animaux exotiques dans cette autre collection. On a beau bien connaître Dôme et savoir que l'imagination est première, mais on s'étonne à chaque fois des idées et de l'audace qui se mettent en marche pour sortir de nouvelles beautés. Ensuite, après le travail de l'esprit, c'est la main de l'homme qui met en œuvre l'étonnante technique de la pâte de verre, technique rarissime hein, que Dôme maîtrise avec brio depuis plus d'un siècle. Le verre est coloré, fondu, coulé dans une sorte de moule, et c'est là que l'alchimie permet la naissance de la pièce. Ensuite, c'est encore la main de l'homme qui va nettoyer, apaiser la matière et lui donner cette patine et ce génie surtout de choper le moindre rayon du soleil pour s'en vêtir et pour briller. L'œil est là aussi pour vérifier qu'il n'y ait justement pas de défaut et l'œil seul juge, décide de l'avenir de ce qui est déjà une suite énorme de savoir-faire, d'efforts et de matières premières. Ben oui, parce que si l'œil détecte un défaut, on casse tout. Et on recommence. Du sable, le feu, des minéraux. Dôme, c'est une alchimie unique au monde, née à Nancy. Et ça, c'est fin bien.
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1: Le vol du trésor de la cathédrale, un trésor royal, conservé de nos jours au palais du Tau, juste à côté. Mais dans les années 40, ce trésor reposait au cœur même de la cathédrale, dans une petite salle, juste à côté de la sacristie. Pas d'alarme, pas de caméra, pas de gardien de nuit. Un autre temps, me direz-vous? Et pour certains, en tout cas, c'était une sacrée opportunité. Tout commence à Paris, le 8 juillet 1946. La nuit tombe, trois hommes montent dans une camionnette. Claudius, Marcel et Ernest. Direction Reims. Leur mission, voler le trésor de la cathédrale. Claudius, c'est le chef de bande. C'est un vieux routier du crime. Un casier judiciaire long comme un missel. 25 condamnations, 15 ans de travaux forcés et 6 évasions. Un sacré jojo, un artiste de la fuite. Et c'est lors d'une visite à Reims, en 1941, quand il n'était pas en prison, qu'il a repéré le fameux butin. Et il s'est dit, quand la guerre sera finie, je ferai mon dernier coup. Et bien dans la nuit du 8 juillet 46, Claudius et Marcel dressent une échelle contre un mur de la cathédrale. Tiens donc, ça nous rappelle le Louvre cette affaire. Ils scient un barreau de la fenêtre et s'introduisent dans la salle du trésor. Devant eux, trois armoires blindées à forcer. Dedans, 150 kilos d'objets précieux. 5 couronnes des sacres de Charles X et de Napoléon Ier. Des vêtements liturgiques brodés d'or portés par les rois de France. Tout y passe. Le trésor est déposé chez un complice. Mais la joie des bandits est de courte durée. Les 5 couronnes, eh bien des copies. Du bronze doré, pas d'or massif. Lucien les fait fondre, les jette dans le canal. Quant aux habits liturgiques, invendables, ils disparaissent dans la nature. Seuls les fils d'or en sont tirés. Les vêtements, eux, ne seront jamais retrouvés. Claudius, fidèle à sa réputation, finit par se faire arrêter. Mais avant le procès, il s'évade une nouvelle fois. La police va quand même le rattraper. Son procès s'ouvre en 1956, devant la cour d'assises de Reims. Verdict, 10 ans de travaux forcés pour Claudius, 3 ans pour ses complices. En 1972, le trésor de la cathédrale de Reims sera transféré au palais du Tau. Le trésor de la cathédrale de Reims, c'est évidemment l'un des trésors de Champagne-Ardenne.
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2: Je viens d'aller chercher ma fille à l'école et nous allons manger au restaurant, le Mixelli, qui est juste là, le restaurant de Bernay, les villages.
3: Ah, vous allez souvent au resto le midi, vous, alors?
2: Moi, non, mais comme je suis en vacances, madame, il va de temps en temps. Il va pas souvent, mais de temps en temps. Donc, comme je suis en vacances, j'en profite pour y aller avec elle.
3: Alors, elle a quel âge, votre fille?
2: Margot, elle a 5 ans et demi.
3: Donc, Margot, et le papa, il s'appelle comment?
2: Moi, je m'appelle Thomas.
3: Thomas. Et alors, Thomas, comment ça se fait que vous habitez ici à Bernay-les-Villages?
2: Alors, je suis venu à Bernay-les-Villages parce que ma conjointe a ouvert une pension de chiens et on avait besoin de trouver une maison qui avait assez de terrain pour pouvoir ouvrir cette pension.
3: Vous avez trouvé votre bonheur, en fait, ici?
2: Exactement. Ma conjointe a trouvé ce qu'il fallait. Puis moi, c'est un petit village assez calme et tranquille. C'est exactement ce qu'il nous fallait.
3: Et donc, vous avez Margot comme fille, mais il y a un autre enfant qui vous attend au restaurant avec votre compagne, si
2: exactement.
3: J'ai bien compris.
2: Clémence, qui a 11 mois, bientôt un an, et qui est à la main, qui est juste à côté du restaurant. Donc, madame l'a récupéré pendant que moi, j'allais chercher la grande à l'école.
3: Mais attendez, il y a tout ici. Il y a l'école, il y a le restaurant, il y a une pension pour faire garder ses chiens chez vous, chez votre femme.
2: Voilà, il y a quelques commerces qui essaient de faire bouger. On a, par exemple, Hugo, du Viveco, qui est assez connu sur les réseaux sociaux parce qu'il fait beaucoup de choses pour essayer de faire vivre la commune et la faire connaître. Donc, oui, c'est une commune qui demande qu'à se réveiller. Elle est un peu endormie actuellement, elle demande qu'à se réveiller.
3: Ouais, mais vous êtes là, vous, pour la réveiller aussi.
2: On essaye.
3: Belle journée.
2: Merci, à vous aussi.
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4: Bonjour Médéric Esquisserus.
5: Bonjour Philippe, bonjour à tous.
4: Notre linguiste marseillais, vous m'inquiétez, Médéric, vous avez un drôle de regard inquisiteur ce matin. Là.
5: Inquisiteur?
4: Ouais, un petit peu, oui.
5: Mais confesseur peut-être. Ah. Je vais commencer par une question. Êtes-vous capable de résister à la tentation? Est-ce que vous êtes capable de résister à, je sais pas moi, un bon aioli provençal?
4: Ah, c'est difficile.
5: L'aioli complet, hein.
4: Ouais.
5: Avec tous les légumes, la morue, et gradaille dans la sauce. Moi non, j'avoue. Est-ce que vous êtes capable de résister à une daube qui a mijoté pendant des heures et qui embaume la maison?
4: Ah, c'est compliqué.
5: Un morceau de gâteau des rois aux fruits confits bien pégueux. Ouais. Êtes-vous capable de résister? Ça, je sais que non. Un chichi fraigi tout chaud et bien sucré. Et voilà. Alors, je parle que des désirs gustatifs, du plaisir de la chair. Car je pourrais aussi vous poser des des questions sur les plaisirs de la chair et vous interroger sur votre capacité à résister à la tentation. Mais ce n'est pas mon rôle. Je ne suis ni confiseur, ni confesseur. En revanche, certains en entendent de belles. La semaine dernière, plusieurs temps forts religieux ont commencé, le ramadan pour les musulmans, mais aussi le carême pour les chrétiens. C'est dans ce cadre que l'on m'a envoyé un lien vers le podcast Carême dans la ville, réalisé par des dominicains, avec l'épisode du 22 février, au titre forcément alléchant, Confession marseillaise. Et je n'ai pas résisté à la tentation, j'ai écouté. Et vous aussi, vous allez écouter. C'est le frère Clément Binachon, du couvent de Saint-Lazare à Marseille, qui parle. Et voilà cette drôle de confession marseillaise, avec l'accent, ou pas.
6: Confession marseillaise. Après avoir jeûné 40 jours et 40 nuits, Jésus eut faim. Matthieu, chapitre 1, verset 2. Marseille, il y a quelques années, dans un confessionnal. Bénissez-moi mon père parce que j'ai péché. Je dois vous confesser, mon père, que j'ai peur que d'avoir été infidèle. C'était la semaine passée. Je prenais mon café tranquille à mon poste habituel en terrasse au-dessus de la plage des Catalans. Et là, il y a une petite que le bon Dieu avait drôlement bien proportionné, qui a eu la mauvaise idée que d'aller piquer une tête là, sous mes yeux. Mais je ne vous cache pas que ce spectacle m'a un peu émotionné. Et c'est ça que je voudrais confesser. Vous me pardonnerez cet exemple pagnolesque, mais il me semble éclairer une confusion courante.
5: Ah, la petite des Catalans. Alors voilà, oui, je vous résume l'essentiel de cet épisode. Ce n'est pas un péché que d'éprouver la tentation, le désir, l'envie, tant que vous n'y succombez pas. Bon, on en parle de l'accent. On sent que frère Binachon essaie d'imiter l'accent marseillais, mais sans se lâcher totalement. Et ça donne l'accent, avouons-le, très bizarre, hein, une imitation pas trop réussie, mais il faut savoir faire preuve de clémence, et donc on pardonne volontiers à frère Clément Binachon. Vous remarquerez qu'il est resté sobre. Hein. Il aurait pu se laisser aller à répéter ce que l'on peut entendre, hein. Souvent de très mauvais goût, voire très sexiste. Hein. Ça peut aller de « Oh, vé la petite comme elle est charmante, Fada !» à « Tiens comme elle est bonasse !» en passant par « Oh, elle est bien tankée, celle-là hein. !» Voire, en mode chanson, hein, « Il y a une petite, la belle de mai, coquin de sort, qu'elle me plaît !» Ou « Il y a une petite au catalan, hein, vous pouvez faire ça aussi. » Et ça peut marcher dans plein de sens. Hein. Des filles qui parlent de mecs, des mecs qui parlent de mecs, des filles qui parlent de filles, chacun s'y retrouvera. Mm-hmm. Merci à Sophie pour l'envoi de ce podcast et le bonjour à toutes les femmes folles à la messe, comme le disait Rabelais. Bon carême à toutes et tous, Ramadan Mabrouk si c'est le cas, et méfie à la tentation, ouais. Espenché. Oui, pécho, c'est péché.
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2: Eh bien bonsoir à tous et bienvenue en ce tout début de soirée. Merci d'avoir choisi ici nouveau rendez-vous désormais à chaque soir entre 20h et 21h. La promesse, elle est très claire. Il n'y a pas que Paris dans la vie et je vous invite à voyager en France afin de mettre en avant aussi vos villes, vos villages, vos hameaux, vos départements à travers le parcours d'un invité. Avant de l'accueillir, on ira faire un tour dans toute la France avec Robin Bernot, notamment qui s'intéressera à une très jolie plage en Corse et je crois que notre invité aime la Corse. La revue des merveilles, ce sera avec Benoît Prospero avant 21h. Autour du monde merveilleux et de l'environnement, la nature et la planète. Et puis l'entrepreneuriat sera à l'honneur. Ce sera avec Catherine Kikandon qui nous parlera de chiens et de chats. Pour l'heure, notre invité nous rejoint. Il est président de la certification Origine France Garantie. Autant vous dire que sa fierté de défendre notre pays est grande. Il est à vos côtés dont il n'y a pas que Paris dans la vie. Jusqu'à 21h, j'accueille ce soir Gilles Attaf. Bonsoir Gilles.
3: Bonsoir.
2: Merci d'être avec nous. Comment allez-vous en ce début de soirée, en ce début de week-end là,
3: Très bien, ravi d'être avec vous pour ce nouveau numéro.
2: D'accord avec il n'y a pas que Paris dans la vie, ça ne m'arrange pas parce que vous, Paris, on va le découvrir. Bah, vous y êtes né.
3: Ouais, mais je suis très content de participer.